entre les deux battants. On passe la tête, monsieur Forêt. 2 mois que ces travaux devraient être finis. Quand même, quand même. Alors moi, franchement, la caravane dans le jardin au début, ça m'a fait un petit coup de jeûne. 15 jours j'habite ici, ça me rappelle les auberges de jeunesse, mais allez, c'est bon. Mais là maintenant, ça va, c'est bon, c'est bon. On s'entend bien, il y a une bonne ambiance, tout le monde se connaît. Moi, en plus, j'ai envie d'être désagréable avec personne, hein. Mais nom de Dieu, je peux vous dire que si au 30 juin, vous n'avez pas viré votre merdier, que tout n'est pas nickel, ça va chier dans le ventilo. Je ne monte pas le ton. Justement, je le monte le ton. Parce que là, je sais pas ce qu'on va tourner comme film, mais pour l'instant, c'est bricolo bricolettes pour leur cabane. À 200 plaques la cabane, j'ai le droit d'être contrarié? En plus, merde, vraiment, il y a de quoi être énervé, parce que quand même, moi, j'ai eu le terrain pour une bouchée de pain, pour l'instant, j'ai une maison avec une louchée de con. Je retire. Excusez-moi, c'est une formule, voilà, je me suis emporté, je retire. Comprenez que pour moi, c'est lourd, voilà ce que je veux dire, c'est lourd. Mon mari est à l'étranger, moi, je suis toute seule pour tout superviser. Alors voilà, c'est tout ce que je voulais dire. Voilà, bon, voilà, je retire. Enfin, quand même. Avouez qu'il faut être... J'ai pas d'autre mot, hein. Con ! Aller me coller une prise d'antenne télé, oh, allez, comme ça quand même, hein, dans les toilettes. C'est une idée de qui, ça? C'est une idée de con. C'est une idée de moi? Ah, bon, ben, en ce moment-là, c'est une idée. Alors, c'est une idée que j'ai eue, qui est loin d'être con, en plus. C'est une pièce qui est toujours rébarbative, on s'y fait toujours un petit peu... Bon, hein? Et je m'étais dit, pourquoi pas une télé? Écoutez, si avec ça comme problème, ça m'irait très bien. Tiens, par exemple, la peinture de la chambre, ça aussi. Ah oui, ah, c'est fini, c'est gentil de prendre des nouvelles, c'est fini. Rangé, tout plié, balayé, terminé. Voilà, peinture à l'éponge, à la queue de vache, oui. Ah non, mais je sais pas, à mon avis, il a pris les blibouzes, il les a balancés directement sur le mur. Je crois que ça, après, il a fait rentrer un troupeau, un peu de foin, et hop, tout le monde au travail. Allez. Voilà, je vois que ça, je ne vois que ça. Je pense même qu'il y en a qui ont dû se gratter sur les montants de porte, parce que là, c'est dans un état, tout est à refaire. J'entends, c'est très bien où j'en suis, ne bougez pas, hein. Oui, allô. Allô. Oui, Caroline, comment ça va? Eh ben, ça va très bien, très bien. Hein? Oh, ben, c'est gentil. Eh ben, écoute, la maison, c'est fini. Fini, tout fini. Formidable. Ben, écoute, alors là, quand tu veux, Caro, hein? Dès que tu rentres, t'es rentré, eh ben, alors, hein? Demain? Demain, oui. Alors attends, demain, comment on peut faire demain? Bouge pas, Caro, 2 secondes. Hein, demain, comment je fais moi avec ce merdier? Allô? Oui, Caro? Oh, je suis sous un tunnel, je t'entends pas très très bien là. Oui. Caro? Est-ce que tu m'as... Merci beaucoup, messieurs. Merci, ça c'est de votre faute, hein. Je viens de perdre ma meilleure amie, ça vous ne m'aviez pas mis dans le devis. Mais alors, pour aller me coller des encablures et du litonnage à 22 000 balles, qu'on sait même pas d'où ça sort, je vais vous litonner mon chèque, moi vous allez être content du voyage. Ah, mais voilà, pizzaiolo, hein. Hein, alors, on avait dit 14h, c'est quoi l'excuse aujourd'hui? Vous êtes venu en gondole? Alors vous... Je sais même pas quoi vous dire, vous voyez. Voilà, vous avez la palme, elle est pour vous, il en fallait une. Vous avez la palme, voilà. Vous êtes carleur et vous carlez très bien. Mais vous carlez trop. Trop, beaucoup trop. Quand je vous ai dit, s'il en reste, vous les mettrez dans la chambre, je parlais des cartons, voilà. Qu'est-ce qu'il a fait? Vous avez compris? Il m'a vidé tous les cartons. Ah ben, tout est plié, ben, tout collé, et après, derrière, moitié de la chambre, et derrière, ça part en moquette. Oh, non, c'est pas possible. Franchement, il y a des branchements qui se font pas là-haut, quand même, hein? Tiens, en parlant de branchements, monsieur Martin, au compteur, qu'est-ce que vous m'avez mis comme ampérage? Parce que moi, ça me laisse pas une grande marge de manœuvre, hein? Ça saute, tout le temps. C'est vraiment ou brushing, ou sono, ou jardin éclairé, ou dinde dans le four. On fait rarement les 4 en même temps. Eh ben moi, j'ai peut-être envie de faire mon babyliss avec un fond de Mozart tout en me disant « Où est-ce que mon jardin est joli la nuit ?» Et miam miam, il y a une bonne dinde dans le four.
Alors, hein, le compteur, vous le gonflez, vous en mettez deux, vous me collez un mec qui pédale dans la cave, mais moi je veux qu'il y ait du jus. Va bien maintenant, là, hein. Et je parle pas de la danne. Alors, eh ben tiens, puisqu'on parle de bouffe, on va aborder la cuisine. Hein, la fameuse cuisine, oui, les monsieur Firmin, ah, il se cache. Alors, monsieur Firmin, la fameuse cuisine high-tech, supersonique, hydraulico-électro-coloconique, je sais pas quoi d'ailleurs. Hein? Pour reprendre votre formule, la cuisine Firmin, la cuisine de demain, il faudrait déjà qu'elle fonctionne aujourd'hui. Quand je pense, moi, il fait gober qu'ils avaient les mêmes à la NASA. Si leur fusée marche aussi bien que ma hotte, je sais pas quand les derniers sont partis, mais vaudrait mieux téléphoner à leur femme, parce qu'à mon avis, ils sont pas prêts de rentrer. Ah oui, je parle de la hotte. Et puis j'ai pas fini d'en parler de la hotte, ça pour aspirer, alors là, elle aspire, sauf que le dégagement, vous me l'avez foutu pile dans ma penderie. Quand je sors dehors, on dirait une grosse frite qui se promène. Là, je vais vous en faire de la pub, hein. Si on me demande ce que je mets comme parfum, je dirais frite de chez Firmin. Voilà, puis alors vous avez la main lourde sur la scie, vous, hein. Qu'est-ce que j'ai été lui dire que mon plan de travail était trop haut, il y avait quoi ça? Alors là, zig, zig, crac. Est-ce qu'il y a même une cuisine pour enfants? Moi, je me demande ce que je vais pouvoir faire à bouffer. Je suis tellement loin des aliments que je pose dessus, il faut que je m'approche pour les reconnaître. Pas grave, je devais changer ma vaisselle, je vais m'acheter une dinette. Hein, puis alors je ferai, comme on dit, des petits plats, des bons petits plats. Voilà, je vais faire des petits rôtis, couper des toutes petites tranches, des petits légumes. Et alors, bien sûr, j'inviterai des tout petits amis. Ça, hein? Je ne monte pas sur mes grands chevaux, je monte sur mes, hop, tout petits chevaux. Mais j'exprime mon énorme contrariété. Alors, bien sûr, monsieur Firmin, vous le comprendrez, je vais vous faire un tout petit chèque. Tout petit, avec une toute petite signature. Un tout petit chiffre, là-haut, tout petit. Avec tout petit stylo, tout petit. Voilà. On va tout faire en tout petit, hein. Ça a l'air d'arranger tout le monde. Monsieur Forêt, on va faire des tout petits volets, avec des tout petits butonniaux, puis on va les pousser très loin. Puis alors, surtout, on va prendre des toutes petites bouses. Pouf! Pouf! Et on va les jeter sur des tout petits murs. Pouf! Et on va faire rentrer des petites vaches comme ça, avec des petites queues comme ça, hein, des petites meules de foin comme des plaquettes de beurre, miam miam miam. Et puis comme ça, elles font des tout petits murs à l'éponge, avec leur petite queue de petite vache. Hein, on a fait une toute petite réunion pour un tout petit chantier, et moi je vais faire une toute petite dépression. Ouh, qu'elle est petite!

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2: Mesdames, je sais, quelquefois, je fais des gags limites dans le spectacle, mais je vais l'avouer pour tous les hommes dans la salle. Maintenant, c'est vous qui dirigez la société. Vous avez gagné la guerre des sexes. Et vous assumez de plus en plus votre féminité. Je trouve ça fabuleux. Je trouve ça génial. Oui, aujourd'hui, c'est impossible de déshabiller une fille sans trouver un string. Il y a quelques années, une fille qui porte un string, c'était une pute. Aujourd'hui, une fille qui n'en porte pas, elle est en CM2. Hein, c'est vrai? Hein? Mais ce qui arrive maintenant, mesdames, vous faites peur aux hommes. Pourquoi? Parce que vous savez exactement ce que vous voulez. Quand vous décrivez votre homme idéal, vous êtes hyper direct, vous ne perdez pas votre temps. Je veux un homme qui m'aime pour qui je suis. Je veux aussi qu'il soit beau, drôle, cultivé, intelligent, musclé, mais pas trop macho, mais pas trop attentionné, poli, délicat, sensible. Un homo, quoi! Et ça fait peur aux hommes. Et maintenant, l'homme hétéro-moderne est très envieux de son frère, l'homme homosexuel moderne. Pourquoi? Parce que le vrai mec dans la société aujourd'hui, mais c'est bien l'homme homosexuel. Pourquoi? Il est toujours entouré de ses potes. Il sort quand il veut. Il rentre quand il veut. Il couche avec qui il veut. Il a des enfants s'il veut. Et il a plein de jolies copines. Alors, l'homme hétéro, jaloux de son frère homosexuel, a créé le métrosexuel. Oui, le métrosexuel. Tout le plaisir et la saveur de l'homosexualité, mais sans l'arrière-goût. On est jaloux, on est perdu, mesdames, en ce moment. On est pathétiques, les hommes. On a peur de vous. Il y a encore des hommes qui essayent de vous empêcher d'évoluer, mesdames. Hein, des gros relous qui vous abordent à la gare, à l'aéroport, au parking. Ils font « Oh, mademoiselle! Mademoiselle, viens là! Mademoiselle, viens là, Christian, viens là! Viens là, mon petit Kinder. Tu vas voir, dans 2 minutes, tu vas crier « Bueno! » Viens là! Viens là, Christian, viens là, je te dis. Christian, mademoiselle, viens. Christian, mais bien sûr que je suis romantique. Viens là que je te pète la boîte à Toblerone. Viens là, Christian. Viens là, Christian, viens là, mademoiselle, viens là. Je vais tellement te donner, tu vas m'appeler Enrico. Donnez, donnez, donnez, donnez, donnez-moi. Viens là, Christian. Ces mecs pensent vraiment que ça va attirer une femme. Comme si les femmes allaient faire « Mon Dieu, quel est ce chant de sirène qui m'attire et qui m'hypnotise ?» Cet homme a tout compris aux femmes. Hein, tu vois? Hein? Ça devient de plus en plus triste. À quel point on a peur des femmes. Je pose une question aussi, pendant que je vous ai, mesdames. Parce qu'il y a aussi la surenchère chez les femmes. Ouais, aujourd'hui, c'est fou le nombre de produits de beauté qu'une femme se met sur le corps en une journée. Ouais. Ça commence avec la petite lotion rafraîchissante au seau du lit, le petit savon nourrissant pour la peau, un autre pour la choupinette. Oui. Un shampoing vitaminé aux 39 plantes. Un après-shampoing conditionneur aux algues marines et à l'argile verte. Ça vaut bien la peine de se laver les cheveux pour y mettre de la salade et de la boue après, hein? Et vous imaginez, mesdames, que tout ça, les hommes, quand on vous embrasse, on le bouffe. Que si on autopsie un mec de 50 balais dans la salle, à l'intérieur, c'est un magasin Sephora. Docteur, de quoi est-il mort? Eh bien, un peu de tout. On a retrouvé dans son estomac du déo à la pêche, de la terracotta, du shampoing volumateur, mais je crois que c'est le savon pour la choupinette qui l'a achevé.

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2: Maman, mais c'est à cette heure-ci que tu rentres du travail. Mais moi, j'ai un exposé à faire, quoi. J'étais obligée de me débrouiller toute seule. En plus, la prof, elle a interdit qu'on recopie une seule phrase sur Internet. La Première Guerre mondiale, c'est fini le 11 novembre parce que c'était un jour férié. Les conditions de vie des soldats pendant la Première Guerre mondiale, c'était juste vraiment trop dur. Cependant, toutefois, dorénavant, néanmoins, on peut constater. Ça, j'aime bien mettre ça parce que chaque fois, ça me fait genre gagner une ligne. Cependant, toutefois, dorénavant, néanmoins, on peut constater que dans les tranchées, les soldats n'avaient pas d'électricité car il n'y avait pas de rallonge assez longue. Et avec la pluie, ça aurait pu finir comme Claude François. Les soldats souffrisaient de la faim. Avaient faim. Verdun n'étant pas sur la Côte d'Azur, le climat n'était franchement pas tropical. Souvent, il arriva que les soldats grelottassent. On a donc appelé ça la guerre froide. Comme les soldats étaient entre hommes, certains devinrent homosexuels pour passer le temps. C'est ce qu'on appelle l'amitié franco-allemande. Ça, je suis juste hyper fière parce que c'est marqué nulle part, quoi. C'est un truc que j'ai déduit purement par moi-même. Et la prof, elle a dit que c'était bien qu'on ait une réflexion personnelle. Pour communiquer avec leur famille, les soldats utilisaient des pigeons voyageurs et franchement, c'était pas évident d'arriver à écrire sur les ailes d'un pigeon. Les soldats étaient angoissés, ils savaient que certains ne reviendraient pas vivants et que les autres seraient sauvés par le public. Souvent, ils pensaient, mais dire que tout ça, c'est à cause de ce salaud d'Hitler. Quoi, Hitler, c'est pas la Première Guerre mondiale? Mais maman, mais sois pas psychorigide, mais même si t'as pas vu le 2, tu comprends quand même le 1. On peut dire que c'était pas un dîner presque parfait, mais un combat vraiment mal fait, qui a pris fin avec la destruction du mur de Berlin et le débarquement des GI sur le plage de Normandie en Angleterre. Tout cela est une autre histoire. Point de suspension. Quoi? C'est nul. Mais maman, mais moi déjà j'ai pas confiance en moi, quoi. Je crois que la seule solution ce serait que tu le fasses à ma place. Mais maman, mais c'est pas parce que t'as eu 11 la dernière fois au devoir de français que tu dois te décourager, hein. Mais je sais que tu seras pas là au bac français. Mais je suis au point pour le bac français. Attends, j'ai tout lu, hein. Le Rouge et le Noir de Jeanne Masse, Roméo et Juliette de Kamel Wally. Mais maman, tu sais bien que chaque année les profs ils disent le niveau baisse, le niveau baisse. Mais moi, chaque année les profs ils me disent vous avez pas le niveau, vous avez pas le niveau. Mais je veux dire, heureusement que le niveau baisse, sinon je pourrais jamais espérer rattraper le niveau. Puis, excuse-moi, tu dois comparer aux gens de ma génération, hein. L'autre fois, Loïc, la prof, elle lui a demandé c'est quoi la capitale de la Hollande. Il a répondu Tulle. La capitale de Taïwan, Made In. Et la capitale de la Suède, Ikea. Puis maman, je te jure, mais la prof d'histoire géo, mais elle m'aime trop pas. Attends, l'autre fois, elle s'est précipitée vers moi pendant le cours, elle a fait « Ça suffit! De quel droit vous parlez pendant mes cours ?» Et moi, j'ai répondu direct « Et vous? De quel droit vous enseignez pendant que je bavarde ?» Mais comment elle a trop pété un câble? Elle a fait « Y'en a marre! Interrogation surprise! Ouvrez les guillemets, fermez vos gueules !» J'ai dit « Mais madame, si vous parlez comme ça dans le présent, comment voulez-vous que nous, dans le futur, on se rappelle de vous dans le passé, autrement que comme quelqu'un d'imparfait ?» Tu sais ce qu'il m'a dit Loïc, et je suis contente parce que ça fait 3 fois qu'il le passe le bac. Il m'a dit t'inquiète pas, il m'a dit je te promets, le bac c'est pas la mer à boire, c'est juste ta mère à calmer.

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2: Calmez-vous. Non, je vais pas pouvoir coucher avec tout le monde ce soir. Hein, c'est pas... Non, on est trop nombreux, ça va être bâclé, on a une heure, j'aime pas quand c'est... Non, et puis en plus, là, je vous devine un petit peu et... pas envie, hein. Non, c'est vrai, c'est chargé quand même, hein, c'est... J'ai la migraine. Voilà, donc non, on va plutôt faire spectacle de manière traditionnelle, hein, bien catholique. Par contre, je voulais juste savoir, avant de démarrer, vous êtes pas trop impressionnés, ça va? Non, c'est bon, c'est surmontable. Non, mon physique, c'est surmontable. Hein? Non, parce que je vous ai senti un petit peu tendu quand je suis arrivée, un petit peu déroutée comme ça par mon visage, mon allure, hein, mon corps. Mais vous n'êtes pas les premiers, vous ne serez pas les derniers, c'est pas grave. Hein? Et puis en plus, ça s'arrange en cours de spectacle, hein, vous verrez. C'est... Enfin, c'est-à-dire que l'œil s'habitue au bout d'un moment. C'est vrai, Florence, que fait, il y a une espèce de persistance rétinienne qui fait que vous allez finir par en trouver commune. Donc pas d'inquiétude, j'ai l'habitude. Hein. J'ai l'habitude parce que j'ai un physique qui me dessert beaucoup. Hein. Oulala. Enfin, qui fausse mes rapports avec les gens, voilà, c'est ça. Par exemple, il y a des gens qui n'osent pas m'adresser la parole. Jamais. Alors ils passent par des amis qui font l'intermédiaire, c'est très compliqué. Par exemple, je me souviens de soirées entières où des hommes qui mouraient d'envie de me connaître n'ont jamais pu aller plus loin que ma meilleure amie. Eva, c'est une suédoise. Non, les hommes, c'est un problème, hein, c'est compliqué avec ce... Souvent, je suis obligée de me grimer, je suis obligée d'en rajouter au niveau du maquillage pour leur laisser croire que je suis une fille comme les autres. Non, ils ne croient pas très longtemps, les hommes sont pas dupes. Hein. Non, ils savent. Hein. Enfin, ils sentent ces choses-là, hein. Un petit peu comme les chiens. Hein. Ils ont un d'instinct. Ah oui. Non, c'est un sixième sens. Alors, les plus téméraires, parce qu'il y en a quand même, hein, les plus courageux, hein, les gars du marais, hein, bon. Mon gars, quoi. Ils arrivent à m'aborder, bien sûr. Hein. Mais ils sont rapidement contraints de se rendre à l'évidence et de prendre la fuite pour éviter de souffrir. Je les comprends, je les respecte, ils se protègent. C'est mieux comme ça, hein. Ah oui. Non, c'est mieux comme ça parce que les hommes qui s'attachent à moi, après c'est l'horreur, hein. Après on n'en finit pas, ils s'enferment chez eux, ils répondent plus à mes appels, ils font les morts. Et... Il y en a même qui changent de ville, hein, pour plus avoir à me croiser. Car maintenant que je suis connue, là, en plus... Vas-y. Si, dans toute l'Europe francophone, là, ça me fait plaisir. Enfin, dans le... Troisième, là, quatrième. Eh ben, cette célébrité, ça me rend encore plus inaccessible. Hein. Les gens m'approchent plus du tout, hein, jamais, hein. Ah, il m'arrive encore de signer 2-3 autographes, bien sûr, hein, comme ça, sur le coin d'un chèque. En bas. Mais c'est très rare, hein. C'est devenu rarissime quand même, hein. Faut dire ce qu'il y a. Je vous sens pas complètement détendu là. Non, allez, essayez de faire abstraction parce qu'on va pas s'en sortir. Hein. Essayez de dépasser l'enveloppe corporelle, hein. Voilà, attachez-vous au mental. Hein. On va finir avec ça, bien sûr, j'ai pensé à la chirurgie esthétique, hein. Je suis pas folle évidemment. Mais je veux pas, enfin c'est contre mes principes, hein. Je me dis que j'ai le corps que la nature m'a donné, je dois essayer de vivre avec coup de coup. C'est vrai que ma vie est pas facile. Hein. Enfin, c'est vrai que c'est un calvaire des fois. Et c'est vrai que pour une fille être belle, ça doit être bien. Enfin, vous pouvez pas savoir non plus, mais. Hein? Bah non. Mais bon, on vous l'a dit, vous le savez, quoi, voilà. Hein, être belle, on le sait, c'est bien, et puis c'est tout. Mais trop belle, je vous assure, il y a des jours, c'est chiant.

0: que là, me touche pas, j'ai le sida.
1: Les gens de province à Paris, tu les reconnais parce que c'est les seuls qui répondent aux sondages dans la rue.
0: Ah, les cons.
1: Le gars dans la rue, il fait « Bonjour, vous avez 2 minutes pour un sondage ?» Le gars fait « Oui, oui. ». Même le gars est surpris, il fait « Oh, sérieux ?»
0: Reste là, je pars pas, mais t'es d'où? De Dijon? T'es con!
1: Et bienvenue à vous les gens de province. C'est Paris, c'est une ville unique, sans déconner. Vous confirmez les Parisiens que Paris c'est une ville unique,
2: oui,
1: ou pas?
2: Oui.
1: Paris c'est quand même la seule ville au monde où par exemple c'est le matin, t'es dans le métro, là il y a un mec qui se jette sur la rame pour se suicider. Et au moment où il se suicide, t'as tout le quai qui fait « Oh putain !»
0: Et voilà, 15 minutes dans la gueule. Putain, mais joue quelque chose, toi.
1: Cette personne sur le quai, c'est un Roumain. À Paris, maintenant, il y a pire que les Roumains. Il y a les pigeons roumains. Eux, ils sont pires parce qu'ils chient sur ton pare-brise et ils le lavent après. Attention, les provinciaux, je vous prends pas de haut. Hein. Moi, je viens de province à la base, mais ça fait 6 ans que je vis à Paris. Hein. Donc, on peut officiellement dire maintenant que je suis devenu un connard. C'est pour ça que je sais. Est-ce qu'il y a des gens qui ne connaissent pas du tout par applaudissement d'hiver? Qui ne me connaît pas? Il y en a quelques... Putain, il y en a encore. Merde, on n'aurait pas dû faire de la pub sur Caramel, je le savais. Je me présente, je m'appelle Baptiste. Et je tiens à vous dire un truc, c'est que j'aime pas ce prénom. J'aime pas parce qu'en fait j'ai découvert qu'ils ont fait un classement des prénoms en France. Est-ce que vous le saviez ça?
3: Oui.
1: Oui, oui, oui, je vais expliquer pour le reste. Quelqu'un qui a fond, oui, j'ai révisé, j'ai fait les fiches, oui. Excellent, bah tu seras délégué, voilà. En fait, ils ont fait une moyenne depuis 1940 des prénoms les plus donnés. Et moi, Baptiste, à ce classement, j'arrive 113e sur 330. Bon, ça, à la limite, vous allez me dire, ça va. Mais ce qui fait le plus chier, vous savez qui c'est le 112e? C'est Jackie. Vous foutez de ma gueule, Jackie, c'est mieux classé que Baptiste en France. Et le pire, vous savez quoi? C'est que mon père s'appelle Jackie. Alors là, faut pas rigoler, c'est un enfoiré. Hein. En fait, quand je suis venu au monde, mon père avait qu'une idée en tête, c'était de me battre au classement, c'est tout. Autre preuve pour vous montrer que mon prénom est vraiment pourri. Dans les films d'action, est-ce que vous avez déjà vu un personnage s'appeler Baptiste? Alors, non, c'est simplement parce que Baptiste, c'est pourri, que tout le monde s'en fout. En même temps, là-dessus, je comprends les scénaristes. Hein. Parce que c'est vrai que si dans un film d'action, t'as un parrain de la mafia qui te fait « Écoute, t'as 2 jours pour vendre mon fric. Sinon... j'appelle Baptiste. » Donc c'est pour ça, tu vois, j'apprends à relativiser. Hein. Et en plus, récemment, vous savez quoi, eh ben, j'ai vu qu'il y avait pire que mon prénom. Et ça, je vous jure que c'est vrai. J'ai vu ça sur Internet il n'y a pas très longtemps. En Suède, il y a un père qui a appelé son fils Google. Et ça, vous êtes d'accord avec moi, ce mec est taré. Franchement, mais il a pensé à rien. Je prends un exemple tout bête. Le gars se fait kidnapper. Déjà, est-ce que tu vois dans la presse écrite, t'imagines les gros titres, c'est genre « En recherche, Google !» Ça va pas. Même je me demande le père, mais qu'est-ce qu'il a bien pu dire à son gosse? Je croyais qu'il est fier de lui, franchement. C'est « Hein, fiston? Hein? T'es content de t'appeler Google ?»« Ouais, yéhou !»

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2: J'aurais bien travaillé dans l'administration, hein. Mais toute la journée à rien foutre, c'est dur. Ben, c'est-à-dire que vous savez, l'administration en France, c'est très fertile. On y plante des fonctionnaires, ils poussent des impôts. Moi, je ne pouvais pas y travailler parce que je pars en dormant. Alors, la nuit, c'est pas grave, mais au bureau, c'est chiant. Et puis alors, le premier jour que j'arrive à l'administration, personne. Alors, j'appelle, personne. Bon, finalement, je vois le signal d'alarme. Je tire le signal d'alarme. 5 minutes après, le mec arrive du bistrot avec 6 bières. Ah ouais, c'est comme ça. Alors j'arrive, mon vieux pas de bol, il nous donne du travail comme 4. Heureusement, on était 8. Et tout de suite, je me suis fait un copain dans l'administration, il m'a dit, mon vieux, si je peux te donner un conseil, je te vois là, ne dors pas le matin, sans ça, tu ne sauras pas quoi faire cet après-midi. Parce que vous savez, les administrations, c'est des endroits où, quand on arrive en retard, on croise ceux qui s'en vont en avance. Et d'ailleurs, on dit que si jamais il y en a un qui meurt dans l'administration sur le lieu du service, il faut lui retirer les mains des poches pour faire croire à un accident de travail. Ah oui. Sans compter qu'à l'administration, on devrait lui confier l'inflation. Ben, ça la stopperait pas, mais ça la ralentirait considérablement quand même, hein. Combien vous croyez qu'il y a de gens qui travaillent à la sécurité sociale? Hein? 1 sur 4, et je suis large. La sécurité sociale, tout est assuré. Sauf la pendule. Ça, on risque pas de nous la voler, le personnel a les yeux constamment fixés dessus. Hein? Alors l'autre jour, une copine, je la vois qui part en avance, le patron lui dit, dites donc, vous partez en avance et vous êtes arrivé en retard aujourd'hui déjà. Ah ben dis justement, hein, je veux pas être en retard 2 fois dans la même journée. Hein. Ah dis donc, heureusement qu'ils sont pas dans le bâtiment, la sécurité sociale, ils auraient les doigts pris dans le béton. Hein.

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2: Alors, je ne sais pas chez vous comment ça se passe, mais chez nous, dans notre famille, le repas de Noël, écoute-moi bien, il est minuté comme un braquage de banque. Début des hostilités, 19h, fin du bal, 2 du mat. Tu repars chez eux, engorgé comme un égout après l'orage. Plein de nausées et de brûlures d'estomac. Ah. Et tu jures, une main sur la Bible, que tu mangeras plus jamais de ta vie. Et entre chaque plat, trou normand. Ah bah tu verrais les vieux tontons soifards de la famille, au bout du troisième pas, c'est pas des trous normands qui font, c'est des crevasses savoyardes. Les anciens, ils avalent la gnôle comme des siphons de baignoire. Ils sont raides comme des planches de surf. Ils racontent que des blagues malaisantes, super. Toi, t'es comme ça, tu dis oh là là là là là là là là. Ça là, ça mord jusqu'à ce que ma soeur, elle tape dans le verre, elle dit oh, on va freiner un peu sur les blagues là. Là, pendant 10 minutes, t'entends que les couverts. Ding, ding, ding, ding. Je sais pas vous, hein, mais nous, on mange le même plat depuis 50 générations et toujours dans le même ordre. Hein. Et t'as pas intérêt de demander autre chose. Hein. Une fois, avant de partir à Carrefour, Bernard a dit à ma sœur, « Ouais, tu sais, Minou, pour Noël cette année, on avait pensé avec Célic. » Je dis « Non, toi, t'as pensé, moi, j'ai rien dit. » »« Non, non, non, non, non, non. » Je dis « Oh. » Il me dit « On avait pensé, peut-être, on mangerait du poisson. Oh » Là, elle nous a maté au moins 5 minutes sans cligner des yeux, comme ça. Ça fait flipper, hein. Elle a dit « Vous mangerez ce qu'on vous donnera, d'accord ? Et si vous continuez à comploter dans mon dos, c'est ma main dans vos gueules, vous allez manger. C'est clair ?» J'ai dit « Bah, c'est clair, on mangera pas de poisson. » Et après le repas, ouverture des cadeaux. Et là, c'est bonnard. Parce que l'ouverture des cadeaux, tu sais qu'après, tu t'en vas, c'est la fin. Mais attention, l'ouverture des cadeaux, c'est un peu comme les derniers kilomètres d'un long voyage en voiture. C'est là où arrive l'accident. Parce que quand ma sœur, elle t'offre un cadeau, elle te scrute, elle te scanne, elle t'analyse. Et quand elle t'offre, crois-moi, un cendrier qu'elle a fabriqué dans un rétroviseur de 104, t'as intérêt de montrer autant d'enthousiasme que si t'ouvrais un iPhone 15. Hein. Une fois, elle m'a offert un attrape-rêve qu'elle avait fabriqué avec des volants de CX. Et 2m40, le bordel. J'ai dit, c'est quoi cette merde ? Elle me dit, c'est un attrape-rêve, t'aimes pas ? Je dis, j'adore. Tu vas le mettre dans ta chambre ? Je dis, bah bien sûr, dès que je rentre, à 2 du mat, je fais des trous dans les murs. Tu parles, le machin, je l'ai vendu à un collectionneur le 2 janvier. On avait rendez-vous sur le parking de Carrefour pour que je lui donne. Le mec, il sort de la bagnole. Oh, c'était ma sœur. Oh, putain. Elle me dit, j'étais sûr que t'allais faire ça. Je dis, oh. Tu rentres chez toi, tu l'accroches. Je dis, d'accord, d'accord. Je suis rentré comme ça, ma femme a dit, t'as pas vendu cette merde, je laisse tomber, il vaut mieux qu'on le mette, on va faire des cauchemars. Et alors après, tu rentres chez toi et t'as une semaine pour te reposer. Parce qu'une semaine après, vous le savez, c'est le 31 décembre chez ma sœur, évidemment. 31 décembre que je vous ai déjà raconté, mesdames et messieurs, dans l'épisode 5, que tu ne peux pas rater, bien évidemment, parce que quand tu dis à ma sœur, dis donc, Sorette, pour le 31 décembre, peut-être on fera pas avec vous. Elle te dit, ah ouais, on peut savoir pourquoi. Eh bien là, mesdames et messieurs, j'ai la phrase contre laquelle elle ne peut absolument rien. Je lui dis, eh bien tout simplement, parce que j'ai un spectacle. Oh, oh, oh.

0: Et votre petit frère, hein? Votre fils, pour circuler. Et on fait pas mal, merde. On est une bande de jeunes, on se prend la gueule.
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5: Nous sommes le mercredi 17 juin 2026 et j'espère que tout se passe bien pour vous, que le réveil a été aussi agréable que possible. En même temps, hier c'était le match de la France face au Sénégal, donc on est un petit peu crasé. Mais bon, cette semaine sur Rire et Chanson Réunion, on célèbre les 40 ans de la disparition de Coluche. 40 ans déjà, et pourtant ces sketchs continuent de faire rire comme au premier jour. Son regard sur la société, ses petites phrases bien senties, son humour sans filtre ont traversé les générations. Alors bienvenue tout le monde sur Rire et Chanson Réunion. C'est Lolo qui a le plaisir de vous réveiller comme tous les matins dans le Morning du Rire. Alors on prend son café, son petit déjeuner. Il y en a qui sont déjà au boulot à l'heure où on se parle. Il y en a qui quittent le travail et qui rentrent à la maison. Ou que vous soyez à la Réunion en ce matin, on a encore plein de belles choses pour vous. Le retour de Martin et son appel frocon à la demi-heure. Les rendez-vous incontournables de Marceau refait l'info. Ou encore notre papy culte des canulars, Jean-Yves Lafesse, qui sera de retour dès 6h. Alors installez-vous confortablement, je m'occupe de tout, sauf du petit-déj, et on démarre cette journée avec les inconnus. Pas si inconnus que ça. Bienvenue sur Rire et Chanson Réunion, il est 5h.
6: Pour l'audition du CID de Robert Corneille, s'il vous plaît, vous allez au centre de la scène, vous regardez le metteur en scène, vous dites le début de la tirade du CID, et vous vous arrêtez lorsque retentit la clochette. Merci, au suivant.
7: Bonjour monsieur le metteur en scène, je ne vous avais pas vu. Je me présente, je m'appelle Edmond de Chardassé, je suis comédien professionnel. Mon curriculum vitae. J'ai fait 3 ans de conservatoire, 1 mois d'expression corporelle, 1 an pour m'en remettre, 2 ans de diction et 11 ans de chômage. J'y vais. Je me concentre et je me jette à l'eau. J'ai joué dans des rôles aussi divers que Hamlet, Ganarelle, dernièrement la Schtroumpfette. Nous partîmes sans sens, mais par rapport en Ford. Je levais mes 3000 en arrivant au port. Et 12 ans de chômage.
8: Salut, je travaille à côté sur Sexy Follies. Je vais faire un peu de classique. Je peux essayer 2 petites minutes, là? Ok, merci.
9: Nous partîmes. Oh!
8: 500, tu la sens.
7: Hey, par rapport au renfort, vas-y, fort. Dans le 23 000, dans le 1000.
8: Hein? J'ai mal joué.
10: Ah, vous êtes là, excusez-moi, je suis très très pressé. Je suis garé en double fil, alors si on pouvait faire fissa, ça m'arrangerait. D'accord, on va faire ici le 6, ici là. Cric-crac dans ma baraque, bonsoir. Alors, j'ai joué dans Rikiki et Patapon, pays des Trou-Lulu. Je faisais un Trou-Lulu, mais enfin ça, pas mal. D'accord, on y va, on se jette à l'eau. Plouf. On est parti 500, avec des épées, des poignards, des cure-dents, des petites choses qui piquent, font très très mal. Et surtout, on s'est battu, mais comme des sauvages. Tic, tic, tic, tic, tic, tic, tic, tic. Il est mort, quoi de bois, quoi de fer, si je mange, je vais en enfer. Et à la fin, c'est retrouvé au moins 3000, je te raconte pas la partie. Hein? Vous prenez pas, bon, ben vous êtes bien seul.
11: Enchanté. Je m'appelle Diabolo, je suis fils de comédien. Oui, mon père a joué dans Othello et ma mère dans Nutella. Alors, je commence.
8: Nous partîmes 500 de la tribu des Goumboulés. Et nous avons traversé la forêt. Infesté de coco horrible, dans les noms féroces. Et nous avons
11: pas gagné.
8: Pendant des semaines et des semaines, en 1923, en arrivant à Ouagadougou.
11: Là-bas, il y avait la famille. Tu me prends pas? Moi, je m'en fous, hein.
8: J'ai déjà trouvé du travail.
11: Pas côté.
12: Où est-ce qu'il est le metteur en scène? Oh, c'est sympa ici, il y a les dorures, la bonne femme à poil et tout, ça va ici, hein. Ah bonjour monsieur le metteur en scène, je me présente, je m'appelle David Cohen. Je travaille dans le prêt-à-porter, je viens de sortir un super caleçon avec marqué Peace and Love. l'homme derrière, mise devant, ça va garder. Ok, je te balance le texte, Suisse. Alors on est parti 500 par le sentier, il y avait Ben Soussan, Benissou, il y avait même Benévol, et tout le monde. Hein. Et on s'est retrouvé à l'import-export, sans mentir, sur ma mère on était 5000. Comment ça, 3000?
3: Allez, 4000!
12: Où c'est qu'il est ton patron, là, M. Corneille, là? J'ai deux mots à lui dire, là, M. Corneille, où c'est qu'il est, M. Corneille?
13: Ouais, t'es pas content d'être à fond dans la danse, c'est un potentiel, mon patron! Hey, tu sais, alors, qui c'est qui a écrit ce texte de danse, là? Ah, je sais pas qui c'est, mais le mec, il est grave, hein, excuse-moi! Tu vois, j'ai été dire le texte, mais c'est un pote à moi qui l'a écrit, le texte! Mais c'est un mec, genre de mec, on en a chié, on est mort, tu vois! Cancer du sida, mon pote! Ah, ça s'appelle Ginette! Oh, t'en vas pas, Ginette! Ou je t'éclate la tête! Ouais, je sais bien que c'est la vie qui est trop dure, raclure! Mais moi, qu'est-ce que j'y passe? Confiance. Alors c'est trop facile, tu t'en vas, c'est moi qui le cap, salope. Allez, on fait la paix, reviens, boudin. Et si je suis pas pris, alors attends, bouge pas, j'appelle papa. Et papa. Oh, oh, oh,
12: tu veux pas prendre le pistolet, te casser la tête, mon
13: tu vas te casser la tête, si tu
12: bois. Attends, attends, attends,
13: tu vas te casser la tête, tu vas te casser la tête. Comme ça,
14: maître vénéré des salles obscures, je me prie.
12: Moi aussi, je casse les dents.
14: T'en vas la cruche à l'eau qu'à la fin, tu me les brises. Maître vénéré des salles obscures, je me présente, je m'appelle Liban Kiu. Je commence. On est parti 5 ans sur un boat people et on s'est retrouvé officiellement 3000 dans le 13e arrondissement. Tu me prends pas, tu as tort de me saquer. Le temps que tu montes ta putain de pièce, ce sera un restaurant vietnamien ici.

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1: Vous savez, quand moi j'étais avocate, en fait, mes clients me draguaient. Mais attention, mes clients commis d'office. Vous voyez, les... Hé, madame l'avocate. Hein, l'avocate. Parce que... Oh putain. Hein, l'avocate. Oh, c'est toi qui vas me défendre. Oh, comment t'es bonne. Hé, l'avocate, vas-y, viens, faut que je te parle, viens. Ah, tu sais quoi qu'on m'a dit? On m'a dit, toi, genre, direct, quoi, t'es miss d'office. Hé, hey, comment je vais te péter ton petit cul, là? Je suis positive. Alors, comment je vais te péter ton petit cul? Eh ben, c'est un compliment. Y'a petit, hein? Ah si, y'a petit. Enfin bon, alors, après, le problème, c'est les hommes disent-ils ce qu'ils pensent? Oh! Pensent-ils ce qu'ils disent? Oh! Pensent-ils? Oh! Ah, là. Il y a un vrai doute, hein, surtout avec celui que j'ai eu comme client, là, ce modèle, c'est-à-dire l'homme est de base, tu vois. Ça veut dire sans aucune option. Hein. Ah, croyez-moi, ça c'est le genre de mec qui, pour pas oublier, va se tatouer homme sur la poitrine. Sauf que lui, il écrit ça O-M. Oh, ça me fait plaisir que ça vous fasse rire. Non, vraiment, parce que j'ai failli mourir avec cette vanne à Marseille. Alors à Marseille, là, au premier rang, il y avait un homme qui ressemblait à rien, tu vois. Mais genre, bonne tête de client, commis d'office. Et le gars, il m'a regardé comme ça toute la soirée, il m'a fait... Ok. Alors vite maintenant, tu refais la même avec PSG. PSG. La blague ne marche plus, hein. Sécurité. Alors... Je sais, c'est vrai quand même que ce genre de sketch, hein, avec des délinquants qui savent pas écrire, c'est un peu cliché. Ah si, surtout que dans la vraie vie, ils ont rien à envier aux fonctionnaires de police. Il faut lire un procès verbal, au moins une fois dans sa vie. À mon avis, il tape avec des moufles. Reconnaissez-vous les faits? Bah, l'oral, ça passe. À l'écrit, fait, F et E. Eh ben heureusement que le client doit toujours relire le procès-verbal avant de le signer. Hein? Les faits, F et E, t'es sérieux? Même un élève en CE2, c'est qu'au pluriel, ça prend un S. Ben c'est pas faux. Ben, c'est pas faux, mais je vous rassure, attention, quand j'étais avocate, j'ai pas non plus défendu que des débiles. Ah non, j'ai aussi défendu des innocents. Enfin, un seul. Un innocent. Un mec s'appelait Roméo. Et comment vous dire, c'était un innocent aux assises, voyez. Un innocent aux assises, c'était mon rêve, comme ça, j'étais comme une dingue, je me suis battue, mais comme une lionne, je me suis défoncée pendant l'audience, j'ai jamais autant travaillé toute ma vie, et son innocence, parce qu'il était accusé d'avoir tué sa femme, a été reconnue à l'audience. Il a été acquitté, et quand le verdict est tombé, il s'est retourné vers moi, les yeux pleins de larmes, et il m'a dit oh, « Merci, maître Vignon, je vous jure, je recommencerai plus !»
2: Les meilleurs talents du rire sont là pour vous motiver en ce début de journée. Caroline Vigneault sur Rire et Chanson Réunion. Le morning du rire, c'est votre dose de détente, de fou rire garantie dès les premières lueurs du soleil. Bah oui, le soleil qui va bientôt pointer le bout de son nez. Ou que vous soyez à La Réunion, dans l'ouest, dans l'est également, pour celles et ceux qui sont allés admirer le lever du soleil au volcan ou même au Maïdo. Bon, il fait un petit peu frisqué en ce début de journée. Hein. Couvrez-vous bien, et surtout avec la petite couverture pays qui va avec. Allez, en attendant, bah tiens, Martin, il a pensé que c'était Noël avant l'heure, lui.
3: Je suis venu changer mon pare-brise chez vous.
4: Oui.
3: Mais vous avez oublié de me filer la console de jeu.
4: Mais non, mais j'ai jamais donné une console à personne pour un pare-brise. Où vous avez vu qu'on donnait des consoles?
3: Bah tout le monde le fait, donc légalement je pense que vous devez vous aligner.
4: Ah bah non, c'est parce que les autres le font que légalement je suis obligé de vous donner une console.
3: Ah si, c'est marqué dans la loi cadeau.
2: Ah là là, il invente même des lois. Il y a Martin l'appel trop con dans moins de 15 minutes sur Rire et Chanson Réunion. On va accueillir également une nouvelle star du rire, Gilles Alma, avant la demi-heure, et également le retour de Coluche. À tout de suite, et vous entendrez évidemment Franck Dubosc parler de lui, puisque on lui rend hommage, nos humoristes pays ainsi que nos humoristes français sont là pour toucher un petit mot sur ce grand monsieur qui est Coluche. À tout de suite sur Rire et Chanson Réunion.
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13: Il paraît que 30% des Français est complexé par la taille de son kiki. Bon, je vais pas entrer dans les détails. Mais si je devais comparer mon kiki, je sais pas quoi, tiens, une voiture par exemple, voilà, on pourrait dire que j'ai une Twingo. C'est pas grand une Twingo, mais si tu réfléchis bien, disons une Twingo, ça démarre au quart de tour. Ça tombe jamais en panne. C'est incroyable une Twingo, on les connaît. Qu'est-ce que t'as comme voiture si c'est pas indiscret? Une Volvo V50, c'est gros ça, dis donc mon salaud. Passe pas partout quand même la Volvo, hein. Ta femme elle est morte de rire. Si, ça passe, te casse pas. Là. Ah, t'as toujours peur d'arracher un truc et tout. Non, faut faire gaffe. On a tous une voiture différente. Moi j'ai vu mon grand-père, j'étais petit, j'avais 8-10 ans, j'ai vu mon grand-père sortir de la douche. J'aurais pas dû, mais tu sais, qu'est-ce que. Il avait une vieille deux chevaux qui piquait du nez. Avec deux pneus crevés, tu vois. Il avait une fuite au moteur. Faire gaffe. Il avait pas la sortir beaucoup, la deux chevaux, avec mamie. Et truc bizarre, une copine, Christelle, très très jolie fille, ça faisait un moment que ça lui trottait, elle est partie au Brésil, elle s'est achetée une voiture. Maintenant, on l'appelle Polo, impeccable. Alors j'ai fait du rugby, j'ai fait 8 ans de rugby, j'adore ce sport extraordinaire. Alors t'imagines, sous les douches, hein, j'en ai vu des bagnoles. La première fois que j'ai vu celle de mon pilier droit, David Ben Simon, j'ai dit, bah alors David, qu'est-ce que t'as fait? T'as eu un accident? T'as pu l'avant de la bagnole moteur apparent, c'est rigolo. C'est bizarre. Un autre pote au rugby, bon là, je dis pas son prénom.
14: Fred.
13: Bon. Moi j'avais une Twingo, lui c'était vraiment difficile. Il avait, je sais pas, une Smart. Une Smart. Il y a plus petit, quand t'es gamin, bah t'as une majorette. Tu joues tout seul avec, t'es content. Et ça m'arrive, moi, de prendre ma Twingo et d'aller faire un petit tour tout seul aussi, c'est bien. Hein, quand t'as personne à côté de toi pour dire plus vite, moins vite, à gauche, à droite. T'as envie de te faire une grande ligne droite avec la ligne d'arrivée au bout. Impeccable. Le stress. Première fois que j'ai pris la voiture avec une copine. Première fois. Oh, le stress. Eh ben, tu me crois pas, j'étais pas encore parti. Ben, je sentais déjà que j'allais arriver. Une autre fois, une première fois avec une autre aussi, je me suis dit, bon, là, comme c'est la première fois, je me dis, là, je vais capoter. Hein? Quand t'es pas sûr de la météo. Important de capoter. Je me faisais chier avec le système et tout, ma copine elle me dit, mais attends, bouge pas, je vais le faire. Elle m'a mis la capote, nickel. À tel point que voyage terminé, tout le monde descend. Bon, là, c'est pas grave, tu lui dis, bah écoute, on n'est pas obligé de prendre la voiture, on peut faire un petit bout de chemin à pied. Je connais des endroits insolites. Tiens, une fois avec ma copine, pareil, je vais pour prendre une petite ruelle comme ça. Et là, ma copine, elle dit non, dis non. Ça, c'est interdit là-haut, merde. Alors là, qu'est-ce que tu dis? Tu ronds, pardon. Excuse-moi, j'avais pas vu. J'avais très bien vu. Ça faisait même plusieurs fois que je passais devant l'endroit. Et que je me disais, tiens, un jour, il faudra que je tente le coup, là, quand même. Attention, des fois, c'est ta copine qui dit, allez, vas-y. Dans le sens interdit. En plus, ça passe, t'as une Twingo.

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3: Un souvenir d'enfant. Moi, j'ai Coluche. J'entendais parler de lui, je devais être en CM2, je crois. Et après au collège, je me souviens avoir entendu ses sketchs et compris ses sketchs au collège. Avant, je comprenais pas trop, c'était trop petit. Je me souviens que les profs disaient que c'était très vulgaire et qu'ils se défendaient en disant je suis pas vulgaire, je suis grossier mais pas vulgaire.
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4: On n'a pas eu de bol, hein. On arrive en vacances avec ma femme et mon beauf. C'était un port. Bon, mon beauf, hein. Alors, on voyait pas la flotte, il y avait le bateau qui était serré. On s'est assis à une terrasse, on a mangé une friture. Je sais pas si c'est d'avoir été ballotté toute la journée à la bagnole ou quoi. On a été malade. Ma femme a dégobillé sur son paletot. Alors, je vais vous dire, le poisson, quand c'est pas frais, déjà, à manger, c'est pas bon, hein. Mais alors à vomir. Alors après ça, on était à la plage. Alors au début, il y a des vagues, mais même pas nettes, hein, vous voyez. Vagues, bon. Après, il y a une rangée de boue avec des petits fagnons, et après, il n'y a plus rien. C'est une escroquerie, n'y allez pas pour voir quelque chose, il n'y a rien à voir. De toute façon, il y aurait quelque chose, c'est interdit de dépenser les bouées. Moi, j'ai nagé jusqu'à là, j'ai dépassé les bouées. Au début, il siffle, après, il tire. Je suis rentré. On était pour se casser, et un vieux qui nous a dit « Ah, mais attendez, le soir, le soleil se couche. » Et c'est beau. Bon, alors on a attendu. Effectivement, le soir, le soleil se couche, c'est beau. Bon, allez, on se casse. Non, attendez, le lendemain, il se lève. Oh, alors c'est tous les jours. On a attendu le lendemain, effectivement, le soleil se lève, c'est très beau. Bon, allez, on se casse. T'achètes deux cartes postales, une du lever, une du coucher, y a pas de raison de rester la queue pour ça. Hein. Quand on a vu ça, on est reparti avec ma petite femme, mon beau-frère, on est monté dans ma bagnole. Je devrais dire avec ma femme, on est monté dans ma petite voiture. Hein, parce que c'est pour ça que j'emmène mon beau-frère, c'est pour la rentrée, la sortir de la bagnole. Oui, mais elle est jolie, en fait. C'est vrai, on aurait du mal à lui faire des gants dans mon short, mais... Au moins, quand je campe, j'ai pas l'impression de dormir sur la route, hein. Alors, on est reparti, et on est parti. On est parti, bon, on partait. Ça faisait bien 3,5 litres de pinard que mon beauf dormait. Quand j'ai demandé à ma femme de me passer la bouteille qui était sous son siège, vu que c'est là que c'est le plus frais, et surtout que ma femme, elle a que ça à foutre derrière. Encore que ça soit pas non plus très pratique pour elle, parce que quand on la rentre, faut quand même pousser. Et elle épouse la forme de la lunette arrière, vous voyez. Puis elle a les baleines de la capote incrustées dans le dos. C'est joli, mais faut aimer, c'est un truc, faut être connaisseur. Ah oui, parce que je vous l'avais pas dit, ma bagnole, c'est une décapotable. Je vous le dis, c'est très important d'aller voir plus tard, c'est à cause des tonneaux. Alors nous, on roule toujours avec la capote fermée, hein. Sans ça, avec ma femme, ça est prise au vent, on n'avance plus, hein. Ou alors à la voile avec son maillot, mais on peut pas aller partout, faut qu'il y ait du vent. Faut prendre les renseignements la veille, c'est dans une autre langue, bon, enfin bref. Alors, on roulait peinard quand on est rentré dans l'autre con, là. Enfin, je dis l'autre con, on peut pas l'accabler non plus, hein. Lui, il roulait pas vite, il roulait à droite, hein, bon, et puis il est mort. Alors... Mais merde, les autres nous avaient bien évités jusqu'à là, alors. On s'habitue aussi. Les gens le savent qu'on roule bourré, quand même. Alors, sous le choc, on a fait 6 tonneaux. J'aurais pu faire mieux, mais je n'étais pas en forme. Eh ben, je crois que c'est les tonneaux que ma femme a pas aimé. Le médecin, il me l'a dit, hein. Ah, il m'a dit, quand elles ont la tête comme ça rentrée dans les épaules, c'est qu'elles sont pas contentes, hein. Oh, c'est marrant, mais c'est pas drôle, c'est les nerfs. On me dit, c'est les nerfs. Elle avait tout cassé, quand ils l'ont ramassé, les os sont tombés dans le fond, ça faisait un bordel. Elle allait toute cassée, un mec qui l'énumérait à l'hosto. Les jambes cassées, alors t'écris, les jambes cassées, les bras cassés, les bras cassés, et les côtes, et les côtes, et la tête, alouette, ah, c'est marrant. C'est les nerfs, c'est pas drôle, c'est les nerfs. Alors, comme elle est toute cassée, au lieu de lui plâtrer et tout, ils ont décidé de la laisser prendre dans le bac de plâtre. Comme ça, pour eux, c'est bonheur, ça leur fait qu'un voyage. Ce qui fait qu'on peut pas savoir si elle est contente parce que le plâtre, ça crispe. Par qu'elle est pour à plein, elle a passé l'hiver peinard, le plâtre s'est chauffé. Hein. Alors, on a fait 6 tonneaux, puis on est rentré dans un arbre. Heureusement qu'il y avait un arbre, parce que si ça descendait, ça se trouve, on ferait encore des tonneaux. C'est l'arbre que mon beauf a pas aimé, lui. La bagnole a explosé, vous savez, sous le choc. C'était une sport qu'on avait, vous voyez, avec deux portes. Alors t'as la place du chauffeur, la place du mort et deux grands brûlés derrière. Mon beauf, quand il a vu ça, il est mort sur le coup, lui. Ah, dès qu'il y a des trucs à payer, c'est pas la peine. Hein. Alors, Lino, quand je dis qu'on a pas eu de bol, j'exagère parce que mon beauf est mort. Ma femme est dans le plâtre, dans un état que les médecins ont dit qu'on aura plus vite fait d'apprendre à marcher au plâtre. Et moi, Lino, j'ai pas eu ça, et c'est du bol, hein.
2: Et oui, c'est comme ça qu'on aime passer du bon temps. Voilà quelques minutes passées encore avec Coluche. Bienvenue sur Rire et Chanson Réunion. Et ce qui est fort avec lui, c'est qu'on connaît souvent la chute à l'avance. Et pourtant, on rit quand même. C'est un peu comme un vieux copain qu'on revoit après longtemps. On connaît déjà les histoires, mais on prend toujours autant de plaisir à les entendre. Bienvenue sur Rire et Chanson Réunion. Nous, on continue la matinée avec les meilleurs talents de l'humour. Yann Guillaume, juste après. Le retour aussi de Donny London, les nouvelles stars du rire qui prennent place avant 6h. Et notre cher papy culte des impostures incontournables. C'est bien sûr Jean-Yves Lafesse qui sera de retour dès 6h avant Marceau. Refait l'info. Le temps pour nous d'accueillir le seul ludique à les meilleurs comme toujours, Martin. Et son appel trop con sur Rire et Chanson.
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5: Allô.
6: Bonjour madame, c'est bien le garage?
5: Oui, bonjour.
6: Monsieur Martin à l'appareil, je suis venu changer mon pare-brise chez vous.
5: Oui.
6: Mais vous avez oublié de me filer la console de jeu.
5: Mais non, mais j'ai jamais donné une console à personne pour un pare-brise. Où vous avez vu qu'on donnait des consoles?
6: Bah tout le monde le fait, donc légalement, je pense que vous devez vous aligner.
5: Ah bah non, c'est parce que les autres le font que légalement, je suis obligé de vous donner une console.
6: Ah si, c'est marqué dans la loi cadeau.
5: Mais il y a pas de loi cadeau.
6: Ah mais si, article 4, le patron s'engage à récupérer une console pour le client.
5: Mais le patron va pas récupérer de console de jeu.
6: Bon bah sinon mettez-moi une trottinette électronique, c'est pas grave.
5: Mais non, mais rien du tout.
6: Bon bah vous me donner un aspirateur de voiture, on n'en parle plus.
5: Non, je veux rien vous donner, j'ai rien à vous donner.
6: Bon, vous avez bien un appareil à raclette ou je sais pas, un moule à gaufre?
5: Non, je ne fais aucune offre pour le pare-brise.
6: Ah oui, mais dans ce cas, il faut prévenir avant si vous faites pas le cadeau.
5: Mais je vais pas. Quand la personne vient pour une vidange, je vais pas lui dire je vous offre pas de porte-clés. Hein.
6: Comment ça, vous offrez des porte-clés?
5: Oh là là.
6: Non, parce que moi, j'ai pas eu de porte-clés.
5: Mais j'offre pas de porte-clés non plus.
6: Bon, en même temps, je préfère une console.
5: Je vous verrai tout ça avec mon patron, c'est lui qui prend les décisions.
6: Ah bah, passez-le moi.
5: Voilà.
6: Merci madame.
7: Oui, c'est monsieur.
6: Bonjour madame.
7: Attendez, il n'y a pas de cadeau chez nous en fait.
6: Si, la console électronique.
7: La console électronique?
6: Ouais, normalement on a une console par pare-brise.
7: Ah bah alors je sais pas chez qui mais pas chez nous. Il y a un gros malentendu. Je n'offre rien.
6: Ouais, je vois. Vous offrez rien parce que ma console, vous l'avez un peu mise de côté.
7: Mais j'ai rien mis de côté vu que je n'ai aucun cadeau à donner aux personnes.
6: Non mais entre nous, vous l'avez refilé à quelqu'un d'autre.
7: Non mais il n'y a pas d'entre nous de rien du tout. Je ne reçois rien de personne.
6: Ah, elle est bien passée quelque part cette console.
7: Mais il n'y a pas de console de rien du tout. Vu que je vous dis que j'ai rien du tout. Je sais même pas de quoi vous me parlez.
6: Alors. Une console de jeu électronique, c'est un système qu'on branche sur la télé et ça permet de jouer électroniquement sur
7: non,
6: la...
7: Non mais je suis pas teubé, je sais ce que c'est un jeu électronique. Il n'y a pas de console, il n'y a pas de trottinette, il n'y a rien chez moi.
6: Ok, vous êtes en rupture de stock.
7: Mais non, je ne suis pas en rupture de stock de rien du tout.
6: Ah bah super, dans ce cas je vais passer tout à l'heure.
7: Mais vous comprenez pas ce que je suis en train de vous dire. Je vais pas vous filer quelque chose que je n'ai pas.
6: Bah c'est-à-dire que légalement, il y a quand même obligationnage.
7: Légalement de rien du tout, je suis le patron ici, je fais ce que je veux. Une console, vous savez le prix que ça vaut, une console ou une trottinette de jeu? C'est même pas l'argent que je gagne sur un pare-brise.
6: Bah ouais, mais si j'avais su, j'aurais pas pété mon pare-brise.
7: Mais si le pare-brise il a été cassé, c'est pas moi qui a cassé le pare-brise, je pense, monsieur, c'est bien vous.
6: Ah oui, c'est moi, oui, je l'ai fait exprès.
7: Mais pourquoi faire?
6: Bah pour que vous me filiez une console, vous suivez vraiment pas.
7: Mais vous savez quoi, heureusement que je suis assis parce que vous me mettez sur le cul. Je n'ai jamais entendu un truc aussi débile que ça.
6: Merci beaucoup.
7: Je n'ai jamais rien offert de ma vie à personne.
6: Ah non, je demande pas qu'on m'offre un truc, moi j'appelle juste pour récupérer mon cadeau.
7: Je vais couper court à la conversation, ça va être réglé. Il n'y a pas de cadeau chez
6: moi. Bon allez, c'est bon, filez-moi un aspirateur de voiture.
7: Mais les aspirateurs de voiture, c'est Carglass qui vous offre ça. Monsieur, c'est pas moi.
6: Oui, bah c'est pareil, c'est vos collègues, vous allez les voir.
7: C'est pas des collègues, moi c'est des concurrents. Je les connais même pas ces personnes-là.
6: Non mais vous leur dites qu'il vous faut un cadeau pour un client à vous.
7: Ah non?
6: Bah oui, mais alors comment vous allez faire?
7: Mais je vais rien faire du tout vu qu'il n'y a pas de cadeau chez nous.
6: Ah toujours pas?
7: Non, toujours pas.
6: Bon bah laissez tomber, je vais acheter une console et je vous déposerai la facture plus tard.
7: Mais encore moi? Non mais c'est n'importe quoi ça, mais c'est un peu... C'est niais, c'est hors de question.
6: Eh, et si je vous dis que c'est mon anniversaire?
7: Vous rigolez ou quoi?
6: Bah c'est pas pile aujourd'hui, mais ça tombe cette année.
7: Bon, vous savez quoi? Allez, au revoir monsieur, parce que franchement j'ai autre chose à foutre que de ma vie que de gérer des conneries par exemple.

C'est moyen, la situation, Uber c'est cher, mais bon. Le gars il arrive, Mercedes dernier modèle, costard 3 pièces, il t'ouvre la porte, à l'intérieur siège en cuir, vide teinté, bouteille d'évian, musique d'ambiance, bon bref. T'es Lady Diana quoi, tu vois. Ouais, alors tu lui dis doucement sous le pont, hein, non mais voilà. Hitch, c'est moins cher, hein, mais le gars il arrive en Lada, il est torse nu, il t'ouvre pas la porte... De toute façon, il n'y a pas de porte. À l'intérieur, ils sont déjà 17. Ça sent la chèvre. Oh là là. Il y a une gourde avec de l'eau, de pluie. Le gars, il n'a pas le permis, il n'a aucun respect pour toi. Bref, bon. Eux, ils ont appelé ça Hitch, moi, j'aurais appelé ça taxi. Mon application, c'est un peu pareil. Ça s'appelle Buffer. En français, buffer. Je t'explique. Tu télécharges l'application et dès lors que quelqu'un t'emmerde autour de ta position, tu commandes un gros balèze qui vient lui coller une baffe à ta place. Ça va faire un carton. C'est une application de lâche. Et illustration, ça fait une heure que t'attends une place de parking qui se libère et tout, t'es un peu tendu, il y en a une qui se libère, un crétin vient se garer à ta place, ça t'énerve! Tu sors, il fait 1000 kilos, c'est trop injuste, tu re-rentres dans ta bagnole, buffer! Il est costaud, hein, donc option chelou. 5 minutes après, t'as un Kosovar avec la gueule de Ribéry qui déboule. Toi, t'es enfermé dans la bagnole, puis tchétchène, tchétchène! C'est terminé. Pour 10 euros, merci qui, merci Buffer, tu m'étonnes. Et il y a un milliard de d'utilisations possibles, hein, je sais pas, dans le cinéma, tu sais, ceux qui parlent très fort. Oh là là là là. Hop, buffer, direct, clac. T'as un Ruskov qui arrive, qui sort de tôle. L'autre, il est là, il dit, hey, j'ai déjà vu, oh, j'ai déjà vu le film et tout. L'autre, il arrive, bam, terminé. Les pop-corns, ça vole. Lui, il fait dodo. Ses copains, ils se barrent. Le public, il applaudit. Et voilà. Et non, mais tu vois... je sais pas... une vieille dame qui te passe devant la caisse d'un supermarché, baffin. Mais t'en as plus rien à foutre, oh là là. Votre adolescent, à la maison, il vous obéit plus, baffin. Julien, éteins cet ordinateur, viens mettre le couvert. Alors on fait gaffe, hein. Option standing, hein. Fais pas le con, on va lui pas un Kosovar. C'est quand même ton gosse. Hein. Tu peux plus annuler, donc tu vois. Le gars, il arrive, non, 50 balles, tu vois, mais costard 3 pièces, j'ai en British. Bonjour Julien, veuillez éteindre votre ordinateur afin que je vous administre une correction. Pour 50 balles, merci qui, merci. Mais grave. Et le marché est énorme, hein. Bah, y a de plus en plus de casse-couilles et il y en a de moins en moins qui en ont. Donc, tu vois. Par exemple, pour vous les filles, harcèlement sexiste, tu vois, sortie de métro, non, on n'est plus en 82, non. Oh, brrr. Oh, t'inquiète. Bra, ah, t'es Sherbonne. Brrr. Oh, tu veux Ken? Brrr. Buffer. Direct. Ouais. Ouais, pose un slam, j'arrive. Donc là, tu ne lésines pas sur les moyens. Tu prends l'option chelou. C'est 100 euros, mais c'est déductible des impôts. Tu vois? Tu prends le mieux noté de l'application. Bachar 75. C'est un Syrien, le gars. Oh là là. Mais lui, il est là pour le plaisir. Lui, il est noté 13 sur 5. Hein, donc là, lui, il arrive, il parle pas. Hein, il parle plus. De toute façon, il se brosse les dents avec des grenades au phosphore. Il a un tatouage avec marqué « Les terroristes de Daesh sont des fiotas, motherfucker !» Bon, c'est un débile, hein. Et qui, visiblement, a un grand front. Hein, donc là... L'autre, il arrive, il est là, brrr, que ça, t'inquiète, ça va pas durer longtemps, il l'attrape par les naseaux, il l'emmène à sa bagnole, il ouvre la porte, il ouvre la vitre, il lui coince ses cheveux qui tient tout seul grâce à son gel Vivel Dop ultra fixant, il ferme la vitre, il met le contact et il part faire le tour du périphérique, avec l'autre accroché, brrr, à
Ah bah c'est plus le même le gars, hein. Tu le croises une semaine après, il est porte-parole à ni pute ni soumis.

0: La journée, elle ne fait que commencer. Dans la joie, dans la bonne humeur, vous écoutez Rire et Chanson Réunion et c'est Lolo qui vous accompagne. 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Vous pouvez envoyer les enfants chez leurs parents, hein? Non mais, vous aussi vous avez le droit de respirer un petit peu. Non mais, allez, en attendant nous, on va continuer aussi cette journée avec eh bien vos messages. On va recueillir également eh bien vos souvenirs de Coluche. Donc n'hésitez pas à nous écrire sur les réseaux et notamment sur le Facebook officiel de la radio Rire et Chanson Réunion. Lolo qui a le plaisir de vous accompagner en ce début de matinée. Marceau refait l'info dans quelques minutes. Le retour de Jean-Yves Lafesse. Et puis avant ça, c'est les nouvelles stars du rire qui prennent place sur la petite scène avec notamment Donny London. Bienvenue sur Rire et Chanson Réunion.
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3: J'ai 32 ans et j'aime trop manger au restaurant. Vous rigolez parce que ça se voit, c'est ça? Moi, mes restaurants préférés, c'est les restaurants chinois à volonté. J'aime trop ces restaurants. Le concept, il est ouf en vrai. C'est les seuls endroits où tu payes 25 euros et t'as le droit, si tu veux, de manger jusqu'à la mort, quoi. C'est... Waouh ! Et je crois que c'est ça la règle du jeu en vrai. Si tu meurs en mangeant, ils t'offrent le repas, quoi. C'est... Il n'y a que comme ça que tu peux gagner là-bas, je te jure. Et moi, quand je vais dans ces restaurants-là, je deviens quelqu'un de très bizarre. Très bizarre. Parce que quand j'y suis, je pense pas à me nourrir comme un être humain normal, tu vois. Moi, dans ma tête, je pense juste à être rentable, quoi. C'est... Ouais. Je me mets à chiffrer tout ce que je mange. Je suis là, 5 euros de merguez, 6 euros de spaghetti, 8 euros d'île flottante. Et je mange jusqu'à que j'ai atteint les 25 euros, quoi. C'est... Et quand je mange plus, j'ai l'impression que j'ai gagné de l'oseille, quoi. Je suis plutôt fier de moi. Je suis là, ça, c'est une bonne journée de boulot, Donny. T'as bien bossé là, t'as bien bossé. Non, je te jure. Mais il n'y a pas si longtemps, j'ai un peu craqué mon slip. Je suis allé au restaurant avec ma femme et j'ai payé une entrecôte de bœuf, 190 euros. Ouais. Là, vous êtes sûrement en train de vous dire, donc ce mec-là, là, il a une femme. Moi, je vais être honnête avec vous. Mon objectif dans le stand-up, pour l'instant, c'est de me rembourser une entrecôte de bœuf à 190 euros. Vous êtes pas mal nombreux ce soir. Je vais faire une cagnotte litchi, les amis. Je compte sur vous, vraiment. Le truc, c'est que la serveuse, elle m'a vendu ça trop bien. Trop bien. Elle est venue à ma table avec le morceau de viande. Elle m'a dit ça, monsieur. C'est du bœuf wagyu qui vient tout droit du Japon. Pendant 10 ans, il a été nourri au blé bio, au saké. Et tous les jours, il a été massé. Moi, je suis là comme un gogol. Waouh ! Tous les jours. Il a une meilleure vie que moi, le bâtard. Et par jalousie, j'ai pris ça, quoi. Puis, tu sais quoi ? Je vais prendre ça. Comme ça, je vais bien savourer sa chair à ce fils de vache. Là, on va voir. Ça me détend, tu vois. Ça veut dire que moi, une fois dans ma vie, j'ai réussi à être jaloux d'un bœuf mort, quoi. C'est... Très très grave, hein, en vrai. Ils me servent mon plat, je commence à manger et c'est vraiment très très bon. Très très bon, je passe un super moment, mais il y a quand même une petite partie de moi qui est un peu gênée. Voilà. Un peu gênée parce que moi j'ai pas l'habitude de manger de la nourriture de luxe. Tu vois. Pour vous dire, ce jour-là, à midi, j'avais mangé un tacos 3 viandes. Kebab, merguez, cordon bleu. Ouais. C'est sûr, quand l'entrecôte, elle est arrivée dans mon estomac, elle s'est dit waouh! Mais où est-ce que j'ai atterri et tout? C'est vraiment très mal fréquenté comme endroit ici, tu vois. C'est sûr, le tacos, il a essayé de lui vendre des cigarettes à l'unité, tu vois ce que je veux dire, quoi. C'est sûr, tu vois. Mais moi, de mon côté, je passais un super moment. Même si je vous cache pas que chaque bouchée avait un peu le goût d'un paiement sans contact, quoi. C'est... À chaque fois que j'avalais, j'entendais le TPE faire pip pip, j'étais en galère. Ah, je l'ai vu au moment de la note, hein. Quand j'ai vu marquer 220 euros, j'ai cru que je m'étais fait flasher sur l'autoroute, quoi. J'ai pris une amende pour excès de confiance à ce moment-là, vraiment. Et là, j'ai ma femme qui me propose très gentiment de partager la note, tu vois. Mais c'est ma femme. On est mariés, alliance, mairie, tout le tralala, tu vois. Mais j'ai quand même accepté sa proposition. Parce qu'en vrai, quand ça dépasse les 200 euros, la galanterie, elle est partie élever des bœufs wagyu au Japon. Je te dis, arrêtez.

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2: C'est deux mecs en grande surface avec leur chariot, comme ça, et puis ils se bousculent avec le chariot. Et Annie, mais monsieur, il va falloir être attention. Il dit, écoutez, je suis un peu paniqué, je cherche ma femme. Là. Il dit, bah, moi aussi, je cherche ma femme. Oh, bon, on va aller chercher. Oh, il dit, mais elle est comment, votre femme? Ben, moi, elle fait 1m75 et blonde, 60 kilos, 90 D. Et l'autre, il dit, bon, bah, laissez tomber la mienne, on va chercher la vôtre.
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4: à 6h pétante à La Réunion, encore 3 heures à passer ensemble. Il est 6h donc certains d'entre vous se réveillent à peine. Il y en a qui sont encore au lit, hein. Vous le savez, le petit radio réveil juste à côté qui vous met de bonne humeur avec les bonnes vannes de vos humoristes préférés. Allez, ça tombe bien, nous on n'a pas les avis de décès. Et en attendant, dans quelques instants, c'est là aussi le retour de vos rendez-vous incontournables. Marceau refait l'info. Et puis bien sûr, Rire et Chansons Réunion continue notre semaine spéciale consacrée à Coluche. Derrière le clown, il y avait aussi un homme profondément attaché aux autres, capable de mobiliser tout un pays pour des causes qui lui tenaient à cœur. Aujourd'hui encore, son nom évoque autant le rire que la générosité. Bah, ça se trouve, le gars n'aurait été quand même président de la République, hein, parce que je crois qu'il y a eu un petit délire comme ça. Allez, Marceau refait l'info, le retour aussi de vos plus belles musiques. Martin l'appelle trop con pour un inédit à la demi-heure. Et puis avant ça, à 6h, c'est notre cher Jean-Yves Lafesse pour ses impostures incontournables. Bienvenue sur Rire et Chansons Réunion. Il est 6h ce mercredi matin.
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6: Allô ?
7: Bonjour madame, madame Latouche ?
6: Oui.
7: Oui, bonjour, c'est la tour de contrôle de l'aéroport de Rennes, appareil. Dites-moi, nous sommes en train d'observer sur le radar à 1600 pieds au-dessus de votre maison. Il y a un objet qui est dans l'air actuellement, là. Vous êtes au courant, non ?
6: Ah non, non.
7: C'est en plein couloir aérien. Je vais vous passer le directeur, hein. Apparemment, on sait pas ce que c'est. Hein.
6: Puis moi, je sais pas, je vais pas aller voir dehors. Je vais plus dire à mes enfants d'aller vérifier, mais...
8: Merci. Allô?
6: Allô?
8: Bonjour, madame.
6: Bonjour, monsieur.
8: Monsieur Ledoux, à l'appareil. Je suis directeur de la tour de contrôle de l'aéroport de Rennes.
6: Oui.
8: Vous avez une idée de ce que c'est?
6: Non, mais justement, non. Comme je disais à votre... Et c'est juste au-dessus de notre maison.
8: Ah oui, pile, hein.
6: Pile, c'est bizarre, ça, quand même.
8: Alors, regardons, hein. Qu'est-ce que c'est que ça?
6: Qu'est-ce que vous voyez?
8: Madame.
6: Oui.
8: Est-ce que par hasard vous avez du linge actuellement qui serait en train de sécher là?
6: Non, non.
8: Bon, parce qu'il s'agit d'une chaussette.
6: Une chaussette?
8: Vous avez une chaussette qui est à 1,6 km d'altitude au-dessus de votre maison.
6: Une chaussette? Mais enfin, c'est très surprenant quand même, je mets pas de linge dehors.
8: En plein milieu du couloir aérien, à 1,6 km d'altitude au-dessus de votre maison.
6: Bah oui, mais ça pose un problème.
8: Bah écoutez, madame.
6: Mais qu'est-ce qu'elle fait là, je me demande?
8: Comment?
6: Non, je comprends pas là.
8: Est-ce que vous mettez des étiquettes sur les chaussettes?
6: Non.
8: Vous étiquetez pas le linge de vos enfants.
6: Non, mais je sais que ma voisine a étiqueté son linge.
8: Elle mettrait des étiquettes.
6: Elle aurait, oui, parce qu'il fallait marquer tout le linge.
8: Faites un agrandissement. On va agrandir, on va voir s'il y a l'étiquette sur la chaussette.
6: Florian, tu vas venir m'aider, là.
8: Demandez à vos enfants si par hasard ils auraient vu une chaussette dans l'air ce matin.
6: Oui, je leur demande.
9: Les enfants, descendez, c'est très grave. Descendez, vous avez quelque chose. Avez-vous vu une chaussette dans l'air ?
6: Tu dis que c'est urgent. Bah non, parce qu'ils ne sont pas sortis ce matin, mais j'envoie mon fils demander à la voisine. Mais c'est la première fois que vous voyez ça, non?
8: Bon, madame, si vous voyez ce qu'il y a en orbite géostationnaire autour de la planète, vous seriez surprise, hein?
6: Bah oui, c'est tout un tas de... Par le vent, c'est projeté dans les airs, et puis après, quand le vent stagne, les objets...
8: Non, c'est pas ça, c'est que les planètes font un effet magnétique qui agissent comme un aimant sur les objets.
6: Oui, bien, je vous passe ma voisine.
8: Pourquoi, elle est là?
6: Oui.
8: Bah, attendez, je préfère que vous lui demandiez...
6: Bon, d'accord. Raymond, aurait-il vu une chaussette dans les airs ce matin? Ou une chaussette? Quelque chose flotter dans les airs? Non plus? Les filles non plus? Je sais pas, les filles non plus?
8: Bon, écoutez, on va essayer de la faire redescendre, madame, hein, si vous permettez.
6: Oui.
8: Alors, est-ce que vous avez une fenêtre ou une porte à côté?
6: Oui, j'ai une porte-fenêtre en face et j'ai une fenêtre à la cuisine.
8: Bon, alors, demandez à votre voisine de se mettre à la porte-fenêtre. On va essayer d'attirer la chaussette, hein.
6: Oui. Bon, alors, elle y va. Ça y est, elle y est, là.
8: Alors, elle ferme pas la porte, hein.
6: Non, tu ne fermes pas, Raymond. Et on va dire à Florian d'aider.
8: On va essayer d'attirer la chaussette. On va inverser la teneur magnétique, hein.
6: Voilà. Florian, tu viens, là.
8: C'est une chaussette rouge, hein.
6: Vous allez dans la cour, les enfants, et dites que dès que vous allez voir une chaussette rouge dans le ciel, vous allez dire, allez dans la cour.
8: Alors, on va utiliser votre voisine, hein.
6: Oui, alors, elle est dehors, actuellement.
8: Bon, alors, il faut qu'elle soit sur le pas de la porte, hein.
6: Oui, il n'y a rien pour l'instant. Tiens, Raymond, tu veux bien rapprocher? Tu veux mettre au bas de la porte, s'il te plaît?
8: On va inverser le magnétisme, hein.
6: Oui.
8: Donc, la sauce, parce qu'il faut dégager le couloir aérien de cette chaussette.
6: Oui, d'accord.
8: Alors, vous lui demandez de tendre son pied. Elle est en chaussure, votre voisine?
6: Oui, elle est en chaussure, elle est en sabot.
8: Alors, demandez-lui d'enlever son sabot.
6: Enlève ton sabot, Raymond. Toi, tu te retournes à l'inverse, non, voilà, comme ça, à l'inverse. Voilà, bon, elle est sur le pas de la porte-fenêtre, elle a enlevé son sabot.
8: Alors, elle lève le pied.
6: Tu lèves le pied, Raymond.
8: Le plus haut possible vers le ciel.
6: Le plus haut possible vers le ciel. Donc, tu tournes un petit peu. Voilà, elle le fait.
8: Dites-lui donc qu'on va utiliser son pied comme appât pour la chaussette, hein.
6: Alors, Raymond, ils vont utiliser ton pied pour appât pour la chaussette.
8: Est-ce qu'elle est prête?
6: Ça y est, oui, elle lève la jambe déjà.
8: Alors, elle le bouge son pied vers le ciel en faisant un cercle.
6: Alors tu bouges ton pied et monte vers le ciel en faisant un cercle.
8: Bon, attention, éco-radar. Allô, madame ? La chaussette est en train de descendre.
6: La chaussette est en train de descendre, les enfants. Regardez vers le ciel, les enfants.
8: Voilà, dites à votre voisine de bouger le pied plus vite.
6: Bouge le pied plus vite, Raymond. Raymond, bouge ton pied.
8: 1500 mètres.
6: 1500 mètres, elle descend à 1500 mètres, attention.
8: 1300.
6: 1300, je te dis l'altitude, Raymond.
8: Impact dans 20 secondes.
6: 20 secondes, vas-y, Raymond. 20 secondes. Bouge plus vite, Raymond. Bouge plus vite, plus vite, plus vite.
8: 500 mètres.
6: Elle est à 500 mètres. Regardez les enfants, vous devez bientôt voir.
8: Qu'est-ce qu'elle fait votre voisine là?
6: Elle tourne le pied toujours comme vous me l'avez dit.
8: Qu'est-ce qu'elle dit?
6: Elle commence à avoir des crampes.
8: Oui, mais il faut qu'elle continue.
6: Continue Raymond, autrement je vais te relayer Raymond si tu veux.
8: Attention, la chaussette est en train de piquer, elle cherche le pied.
6: Elle cherche le pied, attention à vous là, elle cherche le pied.
8: Impact!
6: Ça y est?
8: La chaussette est sur le pied de madame, votre voisine.
6: Le pied? Hein? Non?
8: Bah comment ça non?
6: Bah non, elle est pas sur le pied de la voisine.
7: Ah oh bah c'est pas passé loin, hein.
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0: C'est comme ça qu'on aime passer du bon temps ensemble. Vous écoutez Rire et Chanson Réunion et c'est Lolo qui a le plaisir de vous accompagner jusqu'à 9h. Welcome tout le monde. Le petit café, il y en a qui s'arrêtent à la station histoire de prendre le petit pain au chocolat bien chaud avant d'attaquer la journée de boulot. C'est aussi le moment d'être au bureau avec les collègues pour ceux et celles qui commencent très tôt. Il y en a qui quittent le boulot direction la maison. Ah oui, hein, le lit vous attend confortablement bien chaud parce que quand on la passe par là, là, on a envie de diazote ou on n'a pas envie de sortir hein, avec les températures si fraîches du moment. C'est vrai, grosse pensée pour ceux et celles qui nous suivent hein, du côté des hauteurs, hein, notamment Plaine des Palmistes, Salazie, pour celles et ceux qui nous écoutent même du côté d'Odane. Voire même du côté des Hautes du Tampon, voire même à Saint-Louis, au tapage. On vous embrasse, évidemment, merci pour vos messages. Comme toujours, vous êtes nombreux et nombreuses à participer à notre émission chaque matin. Si y a Maine qui arrive dans quelques instants, on aura aussi le retour eh bien, de notre cher Coluche pour un télévengeur avant le retour de l'actualité. Et maintenant, l'appel trop con. Allez, direction les studios parisiens. Marceau refait l'info, comme toujours, à sa sauce. Et c'est toujours complètement nawak. Bienvenue sur Rire et Chanson Réunion.
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2: Marceau refait l'info et on va commencer avec les JO de Milan Cortina, des jeux déjà réussis dès la première semaine pour la France puisqu'elle a égalé ce dimanche son record de médailles des JO d'hiver alors qu'il reste encore 6 jours de compétition.
3: Oui Bruno.
2: Oui mon cher Nelson.
3: Et
2: oui.
3: Encore ils sont allés pépère. Hein. Ils sont en train de les piler là au critérium des JO. Oui Bruno, c'est une excellente nouvelle puisque la France, vous le disiez, va encore augmenter son nombre de médailles puisqu'il reste 6 jours de compétition et si on rajoute à cela le séjour au ski de Bruno Robles la semaine prochaine, ce sera donc une troisième étoile à rajouter au palmarès tricolore. Alors une moisson de médailles Bruno qui s'explique aussi par la foultitude d'épreuves dont on ignorait totalement l'existence. Oui, attention, ce sont de vraies épreuves pour lesquelles la France a reçu des médailles. Biathlon, relais mixte, 4 fois 6 km. Skiathlon, 20 km, combiné classique plus skating. Je n'invente rien. Hein. Et ou encore tartiflette, relais Genépi sur planche de charcuterie. Là, vous le savez, j'invente, mais c'est une épreuve qui ne concerne pas les JO, mais le dernier séjour dans la station des G d'Aurélie Philippon.
2: On va rester dans le sport et cette fois-ci en rugby. Score record pour le 15 de France face au Pays de Galles. 12 à 54. 9 essais marqués pour le plus large score de l'histoire des Bleus à Cardiff.
4: Ouais, bonjour Bruno.
2: Deschamps, oui.
4: Ouais,
2: bonjour.
4: Bon, après, il faut dire que le Pays de Galles en ce moment est au plus mal. Hein. L'équipe est en crise, une lourde défaite, une équipe en grande difficulté qui d'ailleurs, par cohérence, devrait très prochainement jouer tous ses matchs au stade de Vélodrome.
2: On va passer à l'arrivée ce samedi vers 21h de l'astronaute française Sophie Adnaud qui a été lancée vendredi par une fusée SpaceX depuis Cap Canaveral en Floride. Elle s'est amarrée avec succès à la Station Spatiale Internationale pour une mission d'environ 9 mois.
3: Salut, c'est Arthur. Ouais, tu dis que c'est la seconde française, mais parce que la première aussi c'était Claudine Nuret, mais il n'y a pas eu Ophélie Winter aussi?
5: Non.
3: Elle n'a pas séjourné dans l'espace?
5: Mais non.
3: Ah non, c'était un Scénic ou un Picasso, c'est pas ça.
2: Michel Simès, bonjour.
6: Eh bien oui, Bruno, c'est une véritable épreuve pour Sophie Adnaud. 9 mois enfermée, contrainte, tu peux pas fumer, tu ne peux pas boire, tu es éloignée de ton compagnon. Bref, tu as la nausée par la pesanteur. Ça ressemble tout à fait à une grossesse.
7: Bonjour Bruno.
2: Oui, madame Hidalgo.
7: Non, mais 2 jours pour faire 400 km, elle a mis 2 jours pour y arriver. Bah elle a fait accrocher par le périph et par Port-d'Orléans, peut-être. Parce qu'il y a des travaux, je crois.
2: Ça, de toute façon.
7: Ou alors elle est en voiture électrique avec les recharges et tout ça. C'est peut-être pour ça, non? Elle est partie de Cap Carnaval quand même.
2: Cap Carnaval.
3: Bruno, excusez-moi, laissez-moi passer. Il devrait être content qu'elle arrive, la Soso, parce que sur l'ISS, ça va faire plaisir aux autres astronautes, qui est une femme qui arrive. Elle a cuisine à faire, le ménage. Est-ce que c'est elle qui pilotait la fusée, monsieur?
2: Bon, je sais pas.
3: Elle a mis Waze pour y arriver.
5: Non, vraiment.
3: Parce que 9 mois, c'est long, hein, du coup. Hein. Elle va arrêter les soldes d'été. Ça.
5: Ah,
3: sacrifice. Hein.
8: Et quand toi,
2: un autre grand féministe, mon patoche.
8: Putain, je les adore, moi, les femmes. Putain, bien sûr, je suis féministe. Putain. Au fond, moi, je suis une femme, de toute façon. Au fond,
2: très au fond,
8: faut aller chercher. Est-ce que je peux faire quand même ma vanne, Bruno, que je fais chaque fois qu'il y a une sortie dans l'espace? C'est un classique, mais je suis obligé.
2: Je sais, ça fait plaisir. Allez, vas-y.
8: Vous dire que les autres astronautes avaient hâte que Sophie Adnaud arrive sur la station spatiale pour qu'elle puisse tourner autour de l'orbite.
2: Allez, voilà, c'est fait.
8: Je disais que j'étais une femme au fond de moi.
2: Tiens, on va terminer avec les victoires de la musique et cette razzia pour la chanteuse Théodora, révélation féminine, album de l'année, révélation de scène et meilleur clip.
9: Bonjour Bruno.
2: Ah non, Enrico.
9: J'adore cette chanteuse, son nom, ça me rappelle mes origines.
2: Comment ça?
9: Théodorant.
2: Non, Théodora.
4: Théodora.
2: Enrico.
4: C'est mes origines.
2: Elle s'appelle Théodora.
4: Mais c'est pas ça.
2: Mais c'est comme moi.
4: Après, c'est dommage qu'elle ait choisi le chanteur d'ICS.
2: Sa chanson, parce que j'aurais pu faire le duo, le featuring.
4: Oh non, Enrico, pas si.
2: Oh non, c'est comme ce son que tu répares. Celui qui dit que je suis l'oriental. Le vin au regard fatal. Parce qu'on m'appelle l'oriental. Ah oui, qu'elles sont jolies les filles de mon pays. Faudonner, donner, donner.
4: Les
2: gens du
4: merci.
2: Nord ont dans le cœur.
4: Oui, merci, c'est bon, merci. Merci.
2: Le bleu qu'ils n'ont pas d'eau.
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14: Paris, c'est vraiment une ville à part, hein, vraiment, on va pas se mentir. Moi, il y a un autre truc que j'ai découvert à Paris, il faut que je vous en parle, c'est les manifestations. À Paris, il y a des manifestations tous les jours, mais elles ont toutes un point commun, elles ne servent à rien. Elles n'ont aucun intérêt. J'ai participé à la manifestation pour la réforme des retraites. J'ai observé des trucs incroyables. J'ai vu des pères de famille manifester en faisant des chorégraphies. Mais t'as pété les plombs, Jean-Paul. Macron, il voit ça à la télé, il se dit quoi? Mais il est en forme, lui. Mais la vie de ma mère, il va travailler jusqu'à 70 ans. C'est des teubés, c'est la réforme des retraites. Tu vois une caméra, fais semblant d'avoir mal au dos. Aïe. Lui, non, il voit une caméra, il danse. Bah non, c'est pas comme ça que ça marche. Alors, je suis désolé de vous dire ça, mais les manifestations à l'époque en France, c'était beaucoup plus virulent. Est-ce que je dois vous rappeler que dans l'histoire de France, il y a un roi, il s'appelait Louis XVI. Il a augmenté le prix de la baguette. Il s'est fait couper la tête. Ce qui veut dire que les Français de l'époque, c'était des malades. Ils sont allés le menacer jusqu'à devant chez lui, au château de Versailles. À l'époque, Paris, Versailles, pas de transport en commun. 4 jours de marche. Ce qui veut dire qu'en 4 jours, ils avaient le temps de se chauffer la tête sur la route. Ils avaient le temps de bien s'énerver et arriver devant le château, bah c'était notre histoire. Ils sont arrivés vraiment très énervés devant le château, en mode « Hé Louis, sors !»« Louis 1 !»« Louis 2 !» Eh la vie de ma mère nous force pas aller jusqu'à 16. Ah le roi il a vu ça par la fenêtre, il était en panique. Il est ressorti, bon il a pas réussi à répondre à leur demande, bah il s'est fait couper la tête, hein, voilà. Bon ça c'est ma version de l'histoire, hein, d'accord. Ouais. Non, parce que j'ai vu dans vos regards, bah Maé, on sait pas dans quelle école t'étais. Mais nous on a jamais vu ce programme par contre, hein. Non, c'est ma façon de voir l'histoire, bien évidemment. Mais quand on voit nos manifestants actuels, je suis désolé, mais c'est pas du tout la même attitude. Moi, je les ai vus. Ah non, pas du tout. Je les ai vus en face de Macron en train de discuter en direct, c'était comme ça. C'est pas gentil. Ça se fait pas. Toi, tu vis bien, nous, on galère. Tu t'es marié avec ta grand-mère, on n'a rien dit. Oui, on va se faire vacciner, mais après, t'arrêtes aussi. Et le prix de l'essence, on en parle ou pas? 2 euros le litre, t'abuses, Manu. L'autre jour, j'avais rendez-vous avec une fille, je voulais lui faire plaisir, au lieu de lui payer un verre, j'ai mal d'essence dans sa voiture. Oui, on va payer les impôts, mais après, t'arrêtes. Les amis, c'est un sketch, hein, d'accord? Non, je tiens à le préciser parce que j'en ai vu quelques-uns dans la salle en train de se chauffer le cerveau. On va aller à l'Elysée, on va voir. Mais moi, j'aurais aimé vivre à l'époque de Louis XVI, pour une raison toute simple, vraiment, les moyens de transport. Et vous savez que Louis XVI, à l'époque, il faisait ses besoins publiquement devant les gens. Je trouve que c'est une très bonne idée parce qu'aux toilettes, on s'ennuie énormément. Moi, je suis incapable d'aller aux toilettes sans mon téléphone portable. Vraiment. Le jour où j'étais hyper pressé, j'allais aux toilettes, j'ai vu que j'avais plus de batterie, je me suis retenu. Alors, sans mon téléphone, j'y vais pas. Parce que sinon, je m'ennuie. Et quand je m'ennuie aux toilettes, je deviens con. On a tous le même comportement. T'es posé, premier comportement, tu comptes les carrelages. Dans ta tête, tu veux refaire la déco, tu te prends pour Valérie D'Amido. Deuxième comportement qu'on a tous aux toilettes, tu prends la bombe de désodorisant et tu lis les composants à l'arrière. Alors que tu connais rien en chimie. Non, mais on est tous les mêmes, la vérité. Moi, à chaque fois que je monte sur scène, on me dit « Ouais, Maé, dis des choses intelligentes, comme ça tu pourras faire changer les mentalités. » Ouais. Bah, je veux bien, mais alors, je vous parle, je suis un humoriste pas connu. Hein. Ouais, il y a des rires qui font mal au cœur, visiblement. Et j'ai vu dans vos regards, on l'avait remarqué, hein, t'étais pas obligé de le préciser. Et en fait, nous, dans le monde du spectacle, pour devenir connu, c'est très simple. Il y a deux possibilités. Soit tu passes à la radio, soit tu passes à la télé. Dans ma vie, je suis passé une seule fois à la télévision, je vous jure, c'est une histoire vraie. Il y avait un 90 minutes enquête sur la ville de Lille. La journaliste, elle commence le documentaire en disant « Le dealer a pour habitude de se déplacer à vélo. Qui passe au même moment ?» Merci d'avoir écouté, c'était Maé, merci beaucoup.
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0: Les meilleurs talents du rire au programme tout au long de cette semaine sur Rire et Chanson Réunion et évidemment votre semaine spéciale Coluche. Et puis bon, cette semaine spéciale Coluche, c'est un peu comme retrouver un vieux copain. Et puis 40 ans après sa disparition, Coluche continue de nous faire rire. Franchement, il y a des yaourts qui ont une durée de vie moins longue que certaines de ses vannes. Allez, en attendant, évidemment, nous on va continuer à la rigoler puisque c'est Martin et l'appel trop con qui arrive dans quelques instants. L'essentiel des infos et puis avant ça, le télévengeur, c'est maintenant et c'est seulement sur Rire et Chanson Réunion. Bienvenue tout le monde.
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3: Allô?
4: Allô?
3: Oui.
4: Qui ça est?
3: C'est l'entreprise.
5: Le directeur m'a dit que vous pourriez m'aider pour le cahier journal parce que je sais pas comment faire.
3: Mais c'est pour... vous m'appelez pourquoi? C'est pour moi, c'est une entreprise de jardin. Je sais pas si vous avez fait un faux numéro ou pas.
5: Bon, alors voilà.
3: Oui.
5: Je remplace Madame Le Borgne.
3: Madame Le Borgne, où? Dans quelle résidence?
5: Pourquoi?
3: Ben je sais pas parce que moi je suis une entreprise de jardin.
5: Ouais.
3: Et je connais pas de Madame Le Borgne, donc je sais pas.
5: Alors j'en profite pour vous poser la question.
3: Ouais.
5: Calcul mental. Alors.
3: Ouais, ouais.
5: 35 ouais. Plus 17 multiplié par 3.
3: Ouais, mais qui est. Oui, mais c'est quoi cette question de calcul mental?
5: Je pose une question, réponds-moi.
3: Mais qui c'est au téléphone?
5: Je m'appelle Gérard Barbier.
3: Je connais pas de Gérard Barbier.
5: Oh, c'est pas bien ça.
3: Ouais, bah c'est ce que vous voulez, je m'en tape un petit peu, par contre je comprends pas du tout, j'ai l'impression qu'on est un peu en train de se foutre de la gueule, donc je sais pas du tout, faudra demander un devis à quelqu'un d'autre.
5: Bah doucement toi.
3: Bah oui, mais qui c'est au téléphone?
5: Gérard Barbier.
3: Il me prend pour un con, qui tu es Gérard Barbier?
5: Je remplace Madame Le Borgne.
3: Il est en train de me prendre pour un con, lui, je connais pas Madame Le Borgne, mais tu es en train de me la faire à l'envers, je te connais pas toi.
5: Bah t'es gelé, tu déconnes.
3: Ben, tu sais ce qu'on fera, on va se donner un petit rendez-vous un soir en dehors du boulot, comme ça tu on se verra, je serai pas au boulot, je serai un peu moins con, je serai qui tu es.
5: Ben oui, mais enfin, t'es pour ou t'es contre?
3: Ouais, je suis tout à fait pour, quand tu viens je te paye un bon coup à boire, tu vas voir, je suis un mec très sympa, parce que je suis sûr que je te connais pas, donc comme ça on va faire une bonne connaissance ensemble, parce que t'es en train de me prendre bien pour un con, toi je te connais pas, donc écoute, tu me rappelles ce soir et puis on se rencontre sur Nice.
5: Vous êtes d'accord?
3: Allez, pas de soucis, écoute, je te laisse, tu me laisseras tes coordonnées sur le téléphone.
5: Je m'appelle Gérard Barbier.
3: Bon, bah écoute, quand tu te seras rasé ta barbe, Barbier, tu me recontacteras.
5: Mais ça va pas, non?
3: Allez, tiens.
5: C'est sympathique.
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0: Mercredi 17 juin 2026, que vous soyez en route à la maison, en train de préparer aussi les enfants avant de les déposer pour ces énièmes épreuves du baccalauréat. Bon courage les amis, on vous envoie plein de force et comme on le dit souvent, finger in the noise. Allez, dans quelques instants pour les 2h30 qu'il nous reste à passer ensemble, Jean-Marie Bigard qui sera de retour, Antoine Denot et puis Martin et l'appel trop con. Ah bah tiens, ce matin avec lui, on prend l'ascenseur.
6: Ah non, mais moi je veux rien du tout. Votre démarchisme, vous le gardez.
7: Bah là, c'est-à-dire qu'il y a quand même le convoi qui est en route pour vous livrer.
6: Ah mais tu vois pas pourquoi un convoi est en route?
7: Ah oui, parce que je vous ai pas dit. L'article qu'on vous livre, c'est un ascenseur.
6: Mais j'en veux pas de votre ascenseur, si j'en fous.
7: Bon, c'est un petit modèle, hein. C'est du 6 étages, 4 personnes.
6: Mais je. Bah en plus, un 6 étages.
0: Il aime embêter les gens, lui. Un jour, on va signer, évidemment, sa rupture conventionnelle. Ça, ce sera un vrai ascenseur émotionnel pour lui. Allez, Martin, il va toujours nous faire rire, celui-là. À la demi-heure, comme toujours. Juste avant ça, l'essentiel des infos et la météo du jour présentée par la rédaction de Rire et Chanson Réunion. Belle matinée, tout le monde.
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8: À la une, Coupe du Monde, victoire des Bleus face au Sénégal. Autre victoire, celle des enfants de la Creuse. Et du côté de la météo, une journée partagée entre belles éclaircies et des passages nuageux. Bonjour à toutes et à tous. Une entrée en matière réussie pour la France dans cette Coupe du Monde. Après une première mi-temps très compliquée, les Bleus ont fait la différence en seconde période grâce à un but de Kylian Mbappé. Le Sénégal a réduit l'écart par l'intermédiaire du Parisien Ibrahim Mbaye. Mais Mbappé a inscrit un doublé dans les dernières secondes pour sceller la victoire française 3-1. Avec 58 buts en bleu, Mbappé dépasse Olivier Giroud et devient seul meilleur buteur de l'histoire de l'équipe de France. Autre match de la soirée, Norvège-Irak. Victoire des Norvégiens sur un score de 4-1 grâce à un doublé d'Erling Haaland. En fin de la Creuse, le verdict est enfin tombé. Le Sénat a adopté cette nuit à l'unanimité la loi portée par la députée réunionnaise Karine Lebon visant à indemniser les enfants de la Creuse. Déjà validé par l'Assemblée nationale en janvier, le texte prévoit des réparations financières et mémorielles pour les plus de 2000 réunionnais déplacés vers la métropole entre 1962 et 1984. L'État reconnaît ainsi pour la première fois les préjudices maladie subie par ses enfants déracinés. La loi prévoit également la création d'une commission pour la mémoire, l'intégration de cette histoire dans les manuels scolaires et l'implantation d'un lieu de mémoire dans la Creuse. Donald Trump, invité d'honneur au château de Versailles. Ce soir, Emmanuel Macron reçoit à Paris le président américain pour un dîner de gala à l'occasion du 250e anniversaire de l'indépendance des États-Unis. C'est dans ce lieu prestigieux que Louis XVI a reçu Benjamin Franklin en 1778 afin d'accorder un soutien militaire, mais aussi là que le traité d'indépendance a été signé en 1783. Un nouveau point foot avec le programme du jour. La Coupe du Monde se poursuit aujourd'hui à 21h avec l'entrée en lice du Portugal qui affronte la République démocratique du Congo. À minuit, le choc européen Angleterre-Croatie et pour les couches tard, Ghana-Panama. Coup d'envoi à 3h du matin.
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8: Des averses concernent encore le sud de la Réunion ce matin avec quelques débordements possibles sur l'est. Dans l'après-midi, les nuages se développent dans les hauts du nord et pourraient provoquer de nouvelles pluies jusqu'au littoral de Saint-Denis. L'alizé de sud-est souffle modérément avec des rafales atteignant 40 à 50 km/h selon les secteurs. Côté température, 26 à 28 degrés sur le littoral, 20 à 22 degrés dans les cirques et 17 à 20 degrés dans les hauts de l'île.
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3: Oui.
7: Bonjour monsieur, c'est bien la boulangerie?
3: Oui.
7: Monsieur Martin à l'appareil, établissement Les Démarchistes Martin.
3: Martin?
7: Oui, allô?
3: Mais vous êtes qui?
7: Je suis une société de démarchisme téléphoniste.
3: Du démarchisme?
7: Ouais, parce qu'avant je faisais du démarchage téléphonique.
3: Oui.
7: Mais il y a une nouvelle loi et on n'a plus le droit maintenant.
3: Oui, je sais, c'est pas plus mal.
7: Donc pour contourner le problème, je fais du démarchisme téléphoniste, ça n'a rien à voir.
3: Moi ça m'intéresse pas le démarchisme, pas du tout.
7: Bah, c'est l'avantage justement du démarchisme.
3: Oui.
7: Que ça vous intéresse ou pas, c'est pareil.
3: Oui, mais moi j'ai rien commandé, qu'est-ce que vous me parlez là? Je vois pas pourquoi. Je recevrai un article, j'en veux pas.
7: Parce que, en tant que démarchiste, je considère d'office que vous êtes d'accord pour acheter, je vous envoie l'article, et si ça vous intéresse pas, vous le renvoyez.
3: Non mais c'est quoi ce nouveau truc là? C'est complètement ridicule.
7: Bah non, c'est beaucoup plus simple. Grâce au démarchisme, on n'a plus besoin de vous appeler, on vous vend direct des trucs.
3: Ah non mais moi je veux rien du tout. Votre démarchisme, vous le gardez...
7: Bah là c'est-à-dire qu'il y a quand même le convoi qui est en route pour vous livrer.
3: Ah mais tu vois pas pourquoi un convoi est en route?
7: Ah oui, parce que je vous ai pas dit, l'article qu'on vous livre, c'est un ascenseur.
3: Mais j'en veux pas de votre ascenseur, que j'en fous.
7: Bon, c'est un petit modèle. C'est du 6 étages, 4 personnes.
3: Mais je... Mais en plus, un 6 étages. Mais monsieur, j'ai pas d'étage.
7: Ouais.
3: Qu'est-ce que vous me balancez un ascenseur?
7: C'est parce qu'on fait une promo en ce moment, donc autant en profiter.
4: Oui.
7: Bonjour monsieur.
4: Mais qu'est-ce que vous voulez qu'on fasse d'un ascenseur? On est en rez-de-chaussée, c'est une boulangerie. Mais vous êtes barjot?
7: Non mais si vous en voulez pas, vous me le dites.
4: Mais j'en veux pas.
7: Eh ben pas de problème. Quand vous l'aurez reçu, vous ferez une demande pour renvoyer l'ascenseur.
4: Et donc vous allez faire livrer un ascenseur ici et je vais devoir dire non?
7: C'est ça, parce qu'à partir du moment où la commande arrive chez vous, moi je touche une commission dessus.
4: Mais je vais pas prendre un ascenseur, je suis en rez-de-chaussée, je suis même pas dans un immeuble.
7: Pour le moment, mais imaginez, la semaine prochaine, vous vous dites tiens, on rajoute 6 étages. Eh ben vous avez déjà l'ascenseur.
4: Oui, mais j'en ai rien à foutre.
7: Eh ben voilà, aucun respect pour les démarchistes.
4: Attendez. Non, n'importe quoi.
9: Oui, allô.
7: Eh, bonjour madame.
9: Mais attendez, je reçois un colis qu'on n'a pas commandé.
7: Ah, voilà, donc vous avez suivi.
9: Mais c'est quoi comme colis?
7: Ah non, alors vous avez pas tout suivi. C'est ce que je disais au monsieur, c'est un ascenseur.
9: Un ascenseur?
7: C'est ça, c'est du 6 étages, 4 personnes.
9: Alors vous savez quoi, votre ascenseur? C'est parce que vous ne cherchez pas à le joindre. Parce qu'un ascenseur dans une boulangerie, c'est pas ce que je vais le faire.
7: Non, mais vous savez quoi? Vous avez 30 jours pour le renvoyer, donc essayez-le tranquillement.
9: Ah non, mais c'est même pas obligé de venir. Dites au chauffeur qui me livre même pas. Un ascenseur dans une boulangerie.
7: Non, alors ce que vous faites, c'est que vous le gardez une semaine et après.
9: Non, mais je vais même pas le garder une minute. Je vais même pas 30 secondes, je le garde.
7: Ouais, mais alors ça, c'est un coup à faire sauter ma com, pardon.
9: Chef, je vais me faire quoi d'un ascenseur dans une boulangerie chez moi?
7: Oh, bah ça peut servir pour plein de trucs. Déjà, je disais, si vous rajoutez les étages au-dessus.
9: Oui, un ascenseur dans une boulangerie. Expliquez-moi à quoi je vais le servir.
7: Ou par exemple, si vous avez une cave et des parkings en dessous, vous pouvez remonter des trucs.
9: Pour monter quoi? De la farine dans mon pétrin, mais j'ai encore deux bras pour y arriver jusqu'à là.
7: Après, moi, je vous donne des idées. Vous êtes libre d'en faire ce que vous voulez, c'est votre ascenseur.
9: Ah, je suis libre de choisir ce que j'en fais, donc j'en fais rien, j'en veux pas, mais même pas venir chez moi. Je pense que si le livreur arrive bien, il prend un coup de double.
7: Oh, ça va, ça vous coûte rien d'essayer pendant une semaine ou deux.
9: Mais ça me coûte rien, mais qu'est-ce que j'ai à brûler dans l'ascenseur? Oh, je suis son patron, moi, là.
7: Admettons, bonjour madame.
9: Ça fait un quart d'heure que tu m'occupes mon salarié, là, s'il te plaît, là.
7: Oh, bah, s'il te plaît, c'est un petit quart d'heure quand même.
9: Il t'a dit non, t'as compris ou quoi?
7: Ah, mais j'ai très bien compris.
9: Voilà, t'as compris.
7: Bien sûr, votre collègue ne pouvait pas dire oui parce que c'est vous la chef.
9: T'es gentil, merci.
7: Ah, mais avec plaisir, tu sais, moi, quand je peux rendre service.

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6: Bah oui, c'est vrai, on profite des applications et on s'en rend pas compte. Regardez le matin, vous vous levez, les trucs qu'on fait tous les jours. Vous arrivez dans la salle de bain, vous tournez un robinet. Bah, faut savoir que derrière chaque robinet, il y a un scientifique qui travaille. Bon, allez pas démonter votre lavabo, hein, pour savoir s'il y a un gars derrière avec une barbe blanche, hein, qui prend des notes. Non, il y a un scientifique qui a travaillé avant, dans un laboratoire. Pareil pour la taille ou la forme des objets, comme la savonnette, par exemple, puisqu'on est dans la salle de bain. Savonnette, on prend ça comme ça, mais c'est vachement étudié, une savonnette. Des ordinateurs et tout, et la couleur, l'odeur, la taille, la mousse. Tout ça, c'est... Ah, bah, bien sûr. Par exemple, le savon de Marseille, tu sais, le gros savon de Marseille. Ça, c'est un savon qui a refusé la technologie. Tu vois ? Il a dit, moi, je suis pas un savon de pédé. Bon, ben, encore qu'il y a des crans, il est neuf, on peut encore le choper. Mais après, il pèse 3 tonnes, tu te laisses tomber sur le pied, tu te bousilles un orteil. Alors après, tu veux le mettre dans le porte-savon, dites-moi si je dis une connerie, il est trop petit, le porte-savon. Ah, t'es obligé de le poser sur le lavabo direct. Alors, tous les matins, faut le dégommer au marteau et au burin. Eh bien, faut savoir ça, mesdames et messieurs. Il y a des scientifiques qui s'occupent de nos savonnettes quotidiennement. Au même titre qu'il y a des technocrates qui, eux, s'occupent de notre vie en société. Tiens, je vais vous montrer un exemple. Ça, c'est une thèse d'État. Je vais vous montrer, qui a été écrite par des technocrates, qui concerne principalement les spéculations dans la praxis quotidienne des automobilistes. Vous voyez, là, déjà, vous vous laissez rebuter par le titre, là, déjà. Alors qu'il y a automobiliste dedans. Mais ça veut dire que ça concerne la bagnole, hein? Parce que moi, j'ai fait technocrate deuxième langue, hein, donc je peux vous... Je voudrais, si vous nous expliquez là-dedans, comment la technostructure gère tous nos problèmes de bagnole. C'est là-dedans, je me suis régalé à bouquiner ça. Tous les problèmes de bagnole, problèmes de stationnement. Par exemple, dans les grandes villes, on a tous vu ça. Moi, devant chez moi, le stationnement était gênant, hein, donc ils mettaient des PV. Bon, et ben, les technocrates, ils ont trouvé le truc. Ils ont mis des parkmètres dans la rue. Donc ils n'ont pas élargi la rue, rien, hein, et toujours pareil. Mais le stationnement, il est plus gênant. Il est payant. D'ailleurs, ça, faudrait le marquer sur le PV. C'est plus gênant depuis que ça nous rapporte du pognon. Hein? Sinon, les gens qui ne sont pas cultivés ne peuvent pas comprendre. Ben, attention, ils n'ont pas chômé, ils nous ont même pondu des lois vachement modernes chez nous. Comme le permis à points, par exemple. Alors, voilà une loi qui est moderne. Puis il fallait avoir une sacrée paire de couilles, hein, pour arriver à voter une connerie pareille, tu vois. Dans l'histoire de l'humanité, mesdames et messieurs, c'est du jamais vu, c'est la première fois qu'ils sont arrivés à nous voter un crédit d'infraction. C'est-à-dire, il faut se méfier, tu vois, que bientôt, ils vont nous faire un casier judiciaire à point, pareil. Tu vois, en prévision des conneries qu'on va faire. Par exemple, un sac à main de vieille dame, 2 points. Tu piques une mobilette, 4 points. Le petit bureau de poste, 6 points. La grosse banque avec prise d'otage, 12 points. Ouais. Il ferait pas mal de nous faire des ministres à point aussi, ce serait pas mal ça. Je sais pas ce que vous en pensez, ce serait bien. Ah oui, parce que moi j'ai des idées là-dessus. Pour les ministres, par exemple, pour les pots de vin, on ferait 1 point par tranche de 100 000. Par exemple, là on verrait venir. Hein. Ah oui, parce que vous avez vu, chez nous, en ce moment, ils vont direct du ministère à la prison. Nous, on savait même pas que c'était des voyous, nous. Là, c'est hyper choquant pour les gens. Avec quelques ministres à point, on verrait venir. Par exemple, le matin, à la télé, on verra un ministre avec des menottes. On dira, ah bon, on savait, lui, il lui restait plus qu'un point. Ça serait plus simple. Alors bon, je ne veux pas trop cracher dans la soupe, ils ont fait aussi des choses bien. Notamment le permis normal, hein, qui était juste avant le permis... Bah oui, il était très bien. On te fait passer un examen, le code et la conduite, hein, pour savoir si tu es dangereux pour les autres. Si, par exemple, le gars, il ne sait pas faire un créneau, Il sait pas faire un démarrage en côte.

autres, ils bouffent les lignes blanches, ils crament les feux rouges. Tu lui dis non. Vous, monsieur, vous n'aurez pas le permis. Vous êtes trop dangereux. Vous, vous aurez que la bagnole. C'est les fameuses bagnoles sans permis. C'est les petits pots de yaourt qui font chier tout le monde. Ouais, donc le gars, bah, il sait toujours pas se garer, il bouffe toujours les lignes blanches, il crame les feux rouges, tout, mais le permis, il n'aura pas le permis. Alors là, tu vois, moi, quand même, au nom de l'égalité entre les citoyens, moi, j'aurais quand même bien savoir que ce mec-là, il bouffe une ligne blanche ou qu'il crame un feu rouge, j'aurais savoir qu'est-ce qu'on lui retire à lui. Une couille. Oui, il doit 2 points, moi, je qui les donne, moi. Il n'y a pas de raison. Ou alors, à ce moment-là, moi aussi, j'en ai des idées. Par exemple, l'idée, ça serait de supprimer le permis pour tout le monde. Ça serait moderne. Comme ça, on refilerait nos bagnoles à des robots. L'avantage, c'est que le robot, le soir, on pourrait le laisser accroché au volant, il garderait la bagnole. Hein? Ça serait un peu mieux que les alarmes à la con. Hein? C'est les alarmes qui réveillent 3000 personnes la nuit, qui se déclenchent dès qu'un passant éternue. Tu vois, c'est les alarmes qui cornent 15 fois 12 minutes, avec un break de 4 secondes. Juste le temps de changer d'oreille, tu sais, dans le plumard, toi. À tel point que nous, dans l'immeuble, on finit par se dire, pourvu que ce soit un voleur, c'est le seul qui fait pas de bruit. Ah bah oui, lui, il les connaît, les alarmes, hein, c'est son boulot. Hein. Ah bah oui, tu sais que les bons voleurs, hein, l'alarme, elle a pas le temps de faire you, que la voiture, elle est déjà en vente sur un parking bulgare, toi.

0: 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Mais en attendant, les messages également pour cette semaine spéciale Coluche. D'ailleurs, Jennifer du Tampon qui nous a envoyé « Salut l'équipe, je passe un petit coucou à mon père qui connaît tellement les sketchs de Coluche par cœur qu'il fait les voix avant même que Coluche parle. Bon, bon courage à ma mère qui subit ça depuis 30 ans. » Ah bah ça, toi aussi tu l'as subi, hein, ça se voit. Hein. On t'embrasse, merci pour ton message Jennifer, ça fait super plaisir. Et bisous aussi à tous nos tamponnés, tamponnaises qui sont à l'écoute de Rire et Chanson en Réunion ce matin. Dans quelques instants, Télévengeur qui sera de retour dès 7h. Le retour aussi en ce mercredi matin de l'invité de Julien Schmitt. Le temps pour nous d'accueillir les nouvelles stars du rire. Antoine Deneau, c'est maintenant et c'est seulement sur Rire et Chanson en Réunion. Belle journée tout le monde.
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3: Messieurs, dames, je vous demande un tonnerre d'applaudissements pour un hommage, et non une moquerie, à la chanson française. Musique.

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0: Je sais pas faire les femmes. Enfin si, je sais faire une femme, c'est Chantal Latsou. Mais c'est pas vraiment une femme, donc... Non mais, c'est hors contexte, je veux dire ça. Mais quand c'est jeune, quitter la terre, bah ouais. J'ai trouvé mon étoile, je l'ai suivi. Mes papiers, je suis pas un roi mage. Faut pas déconner non plus.
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3: Ça me permet d'avoir des gros problèmes avec ces truies. Voilà. Donc, puisqu'elles ne se reproduisent pas, tu sais, elles ont une blocage psychologique. C'est triste. Et donc, il va voir le vétérinaire, il lui fait, il faut les inséminer. Si tu les insémines, elles vont être enceintes. Et après, à partir de là, ça va être super. Lui, il dit, putain, ça coûte cher l'insémination. Je vais me les taper moi-même. C'est une histoire vraie. Hein. Je donnerai pas l'adresse de la ferme, mais il existe. Et donc, un matin, il prend les 300 truies, il les met dans son camion, il part dans la forêt, et là, il se tape toutes les truies. Toutes les truies, c'est 300 truies, tu mets ça en 3h30. Hein, je crois, j'ai pas les chiffres. Et donc, il les ramène dans le camion et il regarde, parce que si une truie est tombée enceinte, elle se roule dans la boue. Alors, il regarde, putain, il n'y en a aucune qui se roule dans la boue. Il fait, bon, je recommencerai demain. Le lendemain, il se lève à 6h du matin. Il reprend le camion, il les charge, il retourne à la truie. Il se tape les 300, alors 4h là. Il revient, il regarde, elle se roule pas dans la boue. Putain, il est dégoûté, il est crevé. Et le troisième matin, il dit à sa femme, regarde si elle se roule dans la boue, là, je suis crevé là. Il fait, non, elle se roule pas dans la boue, les truies. Par contre, elles sont toutes dans le camion et il y en a une au volant, elle klaxonne.
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0: j'ai appris qu'il fallait cueillir les cerises avec la queue, je suis embêté, j'avais déjà du mal avec la main, hein?
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6: Il est 7h pile poil à La Réunion. Bienvenue tout le monde. Vous écoutez Rire et Chanson Réunion. On est très ravis d'être avec vous comme tous les matins de 5h à 9h. On va se détendre, profiter, décompresser, rigoler. Un beau programme d'ailleurs en perspective avec le retour de l'invité de Julien Schmitt, Martin Lapelle Trocon à la demi-heure. Comme toujours, vos rendez-vous incontournables de ces débuts de matinée et évidemment à 18h10, le retour aussi de Marceau refait l'info. Et puis évidemment, il y a des gens qui marquent leur époque. Et puis il y a ceux qui marquent plusieurs générations. Coluche faisait partie de cette deuxième catégorie. Il y a le genre de personne capable de vous faire rire, de faire rire vos parents, vos enfants et même votre voisin qui ne rit jamais. Coluche qui arrive dans une poignée de minutes. Le temps pour nous, c'est dur comme d'habitude de faire un petit point sur le calendrier du jour. Aujourd'hui, nous fêtons les Hervé. Hervé, comment ils sont dans la vie? Très ouverts sur le monde. Ils n'ont qu'un but dans leur vie, c'est d'être les premiers émotifs, travailleurs, acharnés, bavards, consciencieux, voire maniaques, ambitieux. Ils possèdent des atouts de la réussite sociale. Bonne fête à tous nos Hervé de l'île de La Réunion. Et d'ailleurs, il est 7h. C'est l'heure de retrouver le télévengeur et c'est Coluche cette semaine spéciale qui s'installe dans vos oreilles. Bienvenue tout le monde.
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7: Allô?
8: Ben Soussan, c'est ici.
7: Ben Souchon, connais pas. C'est de la part de qui?
8: Je m'appelle Lambert.
7: Lambert.
8: Un ami de Rachid.
7: Ah, Rachid, oui, d'accord, mais Souchon, c'est pas là.
8: Je vais te parler de Ben Souchon.
7: Y'a pas de Ben Souchon dans le quartier.
8: T'habites le quartier?
7: Oui, alors, vous voulez savoir quoi, là?
8: T'es trafiquant, quoi, tu vends de la drogue.
7: Ah non, moi je suis un particulier. Vous voulez savoir quoi?
8: Je suis le pompiste de la station-service.
7: La station-service?
8: Oui.
7: Elle est où, la station-service?
8: 35 rue Charlot.
7: Connais pas.
8: Eh ben alors, qu'est-ce que tu veux?
7: Mais si je vous connais pas, moi.
8: Tu connais pas?
7: Ouais, je vous connais, mais vous faites erreur sur quelque chose. Il y a quelque chose que je comprends pas, là.
8: Ah ben j'arrête, si ça t'emmerde.
7: Bon, alors attendez. Vous voulez quoi exactement, là?
8: Je vais te parler de Ben Soussan.
7: Mais j'ai pas de Ben Soussan.
8: Vous connais pas Ben Soussan?
7: Non, y a pas de Ben Soussan.
9: Elle en fondit, ça!
7: Je sais pas ce qu'il raconte.
8: Je parle plus à personne depuis 5 ans.
7: Oui.
8: Je peux continuer. Hein.
7: Non, mais vous prenez pour pas prendre un con, non? Vous êtes en train de me faire monter un bateau, là.
8: Bon, alors tire-toi.
7: Ah! Allô?
8: Alors, t'es calmé?
7: C'est qui, là, au téléphone?
8: Un ami de Rachid.
7: Mais un ami de Rachid, vous voulez quoi?
8: Vous n'allez pas Ben Soussan?
7: Mais je travaille pas pour Rousseau, moi.
8: Et c'est quoi ta filière?
7: Ben, vous me prenez pour un con, là, non?
8: Bon, mais qu'est-ce que tu veux, au juste?
7: Non, écoutez-le, hein. Vous venez à la maison, ça vous va?
8: Non.
7: Alors fermez-la et bouclez-la. Vous n'êtes pas content, vous allez au commissariat.
9: La police, la femme.
7: Mais laisse parler, c'est pas la police.
8: Je suis pas flic, je suis pompiste.
7: Vous habitez où?
8: 35 rue Charlot.
7: Vous foutez de ma gueule, là.
8: Mais pourquoi tu dis ça? T'as l'air bizarre.
7: Il n'y a pas de 35 rue Charlot. Fermez-la et puis c'est tout.
8: Allez, va te coucher maintenant, puis dors.
7: Allez.
8: Ah, ils sont gonflés, les gens, je te le dis, moi.
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0: La journée, elle ne fait que commencer. Vous écoutez Rire et Chansons Réunion. Bon mercredi matin à toutes et à tous. Lolo qui vous accompagne de 5h à 9h, le petit déj à la main, le petit café, le pain au chocolat, ou quoi, attaquer la journée avec le plein d'énergie. En attendant, les nouvelles stars du rire aussi qui prennent place avec Anto. Vous allez découvrir également les hommages de nos humoristes français et pays dans quelques instants avec Massima Mano. Dans une poignée de minutes, le retour d'un sketch cultissime de Coluche et Martin l'appel trop con. Le temps pour nous d'accueillir le seul, l'unique, le foilier. C'est l'invité de Julien Schmitt et c'est maintenant sur Rire et Chansons Réunion.
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2: Mon cher Julien, aujourd'hui on va parler sport. Tu as donc un invité, un expert en la matière.
3: Mon invité n'est autre que le plus grand autoproclamé analyste, anthropologue, philosophe, politicien, autodidacte. Didier Mescatol et son super
4: Mescatol. Et bienvenue au super Mescatol Show, l'émission qui dit ce qu'elle pense. N'en déplaise aux pisse-froid gauchistes et crolos qui roulent en duster, que s'ils avaient les moyens, ils rouleraient un Q7 comme tout le monde, ils n'avaient pas qu'à faire prendre français. Allez. Aujourd'hui au sommaire de l'émission, nous parlerons de société avec ce sondage coup de tonnerre paru dans Bricomag. Selon les Français qui se sont exprimés, 98% pensent que tout ça c'est des conneries. Voilà, c'est une vision globale de
2: oui, merdier.
4: Dans la deuxième heure, nous parlerons environnement avec la question du débat du jour. D'après vous, est-ce qu'il va faire beau demain? Appelez-nous pour en parler. Et puis pour conclure cette émission particulièrement engagée, nous finirons par parler anthropologisme avec la question: pourquoi les homos aiment bien s'habiller en filles alors qu'ils n'aiment pas les garçons? Voilà. Oh. Bon, c'est un truc, mais j'ai jamais compris, je comprends pas. Bref, appelez le 3778 pour nous donner votre avis. Ouais. Et au passage, vous repartirez avec un beau cadeau, un livre spécial Fête des Pères. Un magnifique recueil de photographies intitulé Nichon du Monde, 400 pages d'Obsès à travers le globe. C'est magnifique, il y a du danois, de l'africain, du chinois, c'est très. Oh. Non, mais très belle photo. Très belle photo du photographe Paul-Henri Nibar. Et puis en plus, si vous avez un ado à la maison, il y a même une édition tout en toile cirée. Donc voilà, ça va pas aller. Mais tout de suite, mon Bruno, c'est la Coupe du Monde qui commence pour les Français.
2: Oui, effectivement, c'est la Coupe du Monde qui débute avec son lot de polémiques. Les États-Unis ont refusé leur visa à certains joueurs, arbitres ou groupes de supporters.
4: Mais mais c'est la triche, ça, mon Bruno. Mais c'est facile, tu laisses pas rentrer les adversaires, comme ça tu gagnes. Mais je faisais pareil quand j'allais en boîte. Tu laisses 50 francs au videur pour pas qu'il laisse rentrer le beau gosse, c'est comme ça. À la fin, c'est toi qui mets la petite à Jennifer sur le capot de la GTI. Robles, me dis pas que t'as pas secoué de la baloche sur le parking du rancho à Angoulême.
2: Pas Angoulême.
4: Et attends, mais parce que je le sais, toi, elle dansait sur Corona et après tu l'as remontré de tes coronesses. Oh putain, je suis bon ce matin. Allez, premier fou rire de l'émission, on rigole bien, mais toujours dans le respect des bonnes femmes, évidemment. Non, plus sérieusement, pour faire une parenthèse, moi je l'ai déjà dit, avec tout ce qui se passe en moment, les bonnes femmes, elles devraient être sacrées, comme les vaches en Inde. Et puis c'est tout. Allez, après ce bel hommage aux femmes, il est temps de nous appeler au 78-89 et vous repartirez avec 17 palettes de l'album Bossa Nova d'Elise et Moon pour faire des cabanes pour les gamins cet été.
2: C'est très sympathique. Tiens, au sujet du mauvais accueil, il y a aussi les Japonais là dont le terrain d'entraînement est inondé.
4: Ah ouais, non, mais alors, après les Japs, tu vois, ils râlent pour rien quand même. Je veux dire, entre Fukushima, les tsunamis, machin, ils ont quand même l'habitude de jouer les pieds dans l'eau. Donc ils arrêtent, Et puis bon, t'as d'autres Chinois qui s'en sortent très bien. Quand tu sais comment, c'est vrai, coup de chapeau. Quand tu sais que la taille moyenne en Chine, c'est pas loin des 1m40 pour les hommes, parfois moins des mètres et pour les femmes, arriver à gagner une Coupe du Monde, ça force le respect. Bravo.
2: En tout cas, beaucoup pensent qu'il y a trop d'équipes dans cette nouvelle formule.
4: Ah bah en même temps, c'est pas faux, c'est bien, ça sert à rien. Ouais. T'as l'Ouzbékistan, l'Iran, l'Irak, les mecs, toute l'année, ils prennent des branlés à coups de bombe sous la tronche, ils arrivent en Coupe du Monde, ils reprennent des branlés. Mais prenez des vacances, les gars, vous ne fugez pas. Allez, on reste là, moi je vous dis à la semaine prochaine pour la spéciale Coupe du Monde. Et d'ici là, protégez vos burnes si vous croisez Sandrine Ousson et allez les bleus.
2: Allez, c'était Julien Schmitt et son invité.
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8: Dirigeants de PME, de start-up ou d'associations, ils s'appuient sur leur commissaire aux comptes pour sécuriser leur activité. Dans un instant, je reçois Julie, dirigeante d'une start-up.
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8: J'ai à mes côtés Julie, dirigeante d'une start-up dans l'industrie numérique. Après plusieurs expériences de création d'entreprise, cette fois elle a fait un choix stratégique dès le départ, nommer un commissaire aux comptes. D'abord bonjour Julie.
11: Bonjour.
8: Alors pourquoi avoir pris cette décision alors qu'en fait, vous n'en aviez pas l'obligation, c'est ça?
11: C'est ça. 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
8: Et en fait, c'est un investissement donc.
11: Oui, tout à fait. Et pour grandir vite et bien, je pense que c'est le bon réflexe à avoir.
8: C'est l'expérience qui parle. Merci beaucoup Julie.
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0: Ah, j'ai beaucoup galéré, mais aujourd'hui tout va bien. J'ai une chérie et je voulais en profiter de vous l'annoncer ce soir. Ça fait quelques temps, c'est tout récent. On s'est installés ensemble. Voilà, ça y est, on est en concubinage, comme on dit. C'est incroyable. Ouais, merci. C'est un cap hein, dans une vie. J'étais très excité aussi à l'idée de l'annoncer à mon groupe de potes mecs. Parce que moi, je suis un peu le dernier à franchir cette étape. Donc, je leur ai dit, ça y est les gars, moi aussi, je m'installe avec ma meuf. C'est incroyable. Donc, eux, quand je leur ai dit, forcément, ils avaient le retour d'expérience. Ils m'ont rien dit du tout, rien. Ils m'ont dit un truc, si, un. Ils m'ont dit, tu verras, la vie à deux, c'est des concessions. Hein? Alors je traduis concession, si un jour vous entendez ça et que vous connaissez pas. En fait, si on vous dit concession, ça veut dire qu'à la maison, c'est plus toi qui décides. Voilà, c'est aussi simple que ça. Effectivement, depuis que je suis avec ma chérie, je fais pas mal de concessions. Hein. Ma chérie, elle est toulousaine, elle a du caractère, elle aime bien diriger, décider. Et moi, je veux pas de problème. Hein. Donc, je suis d'accord avec elle, voilà, globalement. Moi, je prends plus trop de décisions, je vais pas vous mentir. La dernière décision que j'ai prise, moi, c'est de m'installer avec elle, en fait, tout simplement. Et depuis, je suis en pilote automatique et on y va, et c'est tout droit. Hein. Mais quand même, je kiffe la vie avec elle au quotidien, c'est magnifique, la vie à deux. Nous, ce qu'on aime bien, notre petit kiff, c'est de se faire des petites soirées télé, voilà, dans le canapé, on aime bien. En ce moment, on regarde Marié au premier regard. Hein? Et là, je vois plein de gars qui se disent, putain, mais il fait des sacrées concessions, celui-là, quand même.
13: Alors pas du tout, j'adore cette émission, c'est mon choix de le regarder, vraiment j'adore cette émission. Alors peut-être s'il y en a qui connaissent pas l'émission, le principe c'est très simple, ils prennent deux personnes qui ne se connaissent pas, qui se découvrent le jour de leur mariage, elles se marient et ensuite elles apprennent à se connaître. C'est incroyable, c'est le même principe qu'en Iran ou au Niger, mais là les filles sont majeures et consentantes. Pas vous mentir, ça met une meilleure ambiance au vin d'honneur, hein. Je vais pas... On regarde aussi beaucoup les documentaires animaliers, on a cette passion commune. Là je vois plein de gens qui se disent « mais putain, mais quelle vie de merde !» Pas du tout, les animaux c'est fascinant les amis, les animaux c'est fascinant. Le dernier reportage, dernier documentaire qu'on a vu, c'est un documentaire sur les vers plats. Vers, ouais ça existe vraiment, vers aquatiques comme ça, qui ont deux particularités. Ils sont tous hermaphrodites les vers plats, donc ils peuvent switcher comme ils veulent. Et ils ont tous deux pénis. Donc pour savoir qui va jouer le rôle de la femelle chez les vers plats, t'as deux vers plats qui se battent en duel. Ok, et je vais le dire parce que c'est vraiment comme ça dans le docu, hein, ils se battent. À coup de tub, hein, voilà, c'est des vers. Ils en ont deux, ils ont que ça, donc ils se biffent, les gars, ils se biffent. Et c'est le premier qui arrive à planter ses deux pénis dans l'autre qui a gagné. Il envoie la semence et l'autre est fécondé. Il est bien obligé de porter les œufs, voilà. Et moi, quand j'ai vu ça, je me suis dit putain, la nature est quand même vachement bien faite, hein. Parce que heureusement, ça marche pas comme ça chez nous, hein. Parce que je sais pas si ça se voit, moi, je suis pas foufou en bagarre, hein. Ah, je deviendrai très vite la mère porteuse de mon quartier. Toute l'année en congé mat, peut-être, mais... dur. Ah, la dernière fois, on était sur notre canapé aussi avec ma chérie, on regardait pas la télé, mais on se discutait comme ça et on était allongés, pas dans le même sens. Pourquoi je vous dis ça? Parce que moi, j'ai eu un truc, une fulgurance, je lui ai dit, chérie, c'est le moment. Est-ce que tu veux pas qu'on essaye de faire le bisou comme dans Spider-Man? Vous avez la ref ou pas? Premier Spider-Man, Mary Jane, elle est toute seule, désespérée dans la rue. Spider-Man, il descend sur sa toile, la tête à l'envers, elle lui enlève son masque et ils font un bisou inversé comme ça. J'ai jamais fait le bisou inversé, moi. Je lui ai dit, chérie, viens, on fait le bisou inversé. Elle m'a dit, non, je pense que c'est pas possible. Je lui ai dit, allez, chérie, pourquoi? Qu'est-ce qu'il y a? Elle me dit, bah, c'est compliqué parce que t'as vu dans le film, Mary Jane, elle a un nez beaucoup plus petit que le tien déjà, donc ça... Voilà. Allez, cache, hein, ma meuf. Hein, c'est pour ça que je l'aime aussi, mais c'est incroyable. Mais c'est fou parce que ça faisait 3 ans qu'on était ensemble. Il faut que je m'installe avec pour apprendre qu'apparemment, à chaque fois qu'on s'embrasse, elle a peur que je lui crève un œil. Mais voilà, c'est une info que je n'avais pas. Elle vit avec, je vais vivre avec. Et en vrai, le plus vexant dans l'histoire, messieurs, dames, c'est pas que j'ai un gros nez finalement. C'est que pour elle, si on refaisait la scène du film, il y a zéro doute. C'est elle, Spider-Man, dans l'histoire, hein, quand même. Hein. Aucun respect.
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1: Eh bien, Coluche, un grand nom. Coluche, quand m'y pense Coluche, m'y pense son salopette, m'y pense son nez rouge, m'y pense qu'il avait vraiment le physique de l'emploi. Et puis, quand m'y regarde un petit peu ce bon sketch que m'a la découvert, ben, malheureusement, après sa mort, parce que c'est vrai que m'étais un peu jeune à l'époque, et puis, ben, l'humour, c'était pas trop mon monde, quoi. Même t'es plutôt musique, ben, j'aurais de bonnes affaires comme ça quand il est parti. Et m'y trouve, malheureusement, aujourd'hui, ce que l'il dit, eh ben, il pourrait même plus passer vraiment dans les radios, parce que c'est raciste, c'est ceci, c'est cela. Donc, tant mieux, quelque part, que l'il a dit tout ça à cette époque-là, parce que ça n'avait pas mal de vérité. Et c'était bien que l'a été dit quand même à un moment donné, quoi.
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1: Cette semaine,
0: cela fait 40 ans qu'il nous a quittés.
1: Et pourtant, chaque jour,
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3: Pendant que je vous distrais, mon impresario fait la caisse, il se barre avec le pognon. On est deux, on a monté une escroquerie à deux. C'est du vol. C'est marrant comme métier. Moi, il n'y a pas longtemps, je suis rentré au business. Mais c'est bien. Je connais plein de vedettes et tout. Hein. Moi, je connais personnellement Dimux et tout. Hein. Ah ouais. Il paraît que Daniel Gilbert est pas aussi con qu'elle a l'air. Ah, tu sais, c'est possible. Il a tellement l'air con, c'est possible. Non, parce que par contre, être aussi con qu'elle a l'air, ça me paraît pas possible. C'est bizarre, parce que moi, avant, j'étais pas dans le métier, j'entendais toujours dire « Ah oh, !» par Vox Populi, qui venait souvent. J'entendais, je disais « Ah, pour faire un disque dans le show business, il faut coucher avec le producteur. » Tu vois la gueule du producteur qui a fait faire un disque à Sim ? Sans ça, c'est bien le show business. Il paraît Sylvie Vartan a encore fait des progrès. Ça va faire 28 ans maintenant que j'ai fait des progrès. Moi, j'y vais pas, j'attends qu'elle ait fini tous les progrès, je verrai tout d'un coup, c'est mieux. Puis on dit du mal de toutes les vedettes, et il y en a, ils sont gentils. Hein. Moi, j'aime pas dire du mal. Hein. Par exemple, Lynn Renault, sous prétexte que quand c'est son anniversaire, ça coûte plus cher en bougie qu'en gâteau. Alors les mecs, ils vont inventer qu'elle a été camarade de jeu avec Ramsès II. Des ennuis, quoi. Non, ce qui est vrai, c'est qu'ils ont fait la poitrine avec de la peau de coude. C'est pas joli, on dirait deux grandes toilettes posées, c'est pas beau. Ah ouais. Elle fait plus que 36 maintenant. Et avant, elle faisait 37, mais tellement ils ont fait des liftings, maintenant elle fait plus que 36. La dernière fois, les ongles sont partis, il y a eu deux blessés. Remarquez, si je voudrais, je dirais du mal hein, du métier. Hein. Parce qu'il n'y a pas que des lumières. Eh, hein. Hey, Rick Azaray, elle est inculte. Hein. Et je suis poli. Et Daniel Gérard, il avait le choix entre le chapeau de Bob Dylan et le talent de Bob Dylan. D'après vous, il a pris quoi? Le chapeau, oui, oui. Mireille Mathieu est très très mignonne, par exemple. Quel intérêt, l'autre qui enlève les piles, c'est foutu après. Hein. Tiens, j'avais entendu dire Plastique Bertrand, il paraît que c'est pas lui qui chante. Bon, je vais vous dire un truc, vous le répéterez pas, si ça sort d'ici, je serai que c'est vous. Il paraît Plastique Bertrand, c'est pas lui qui danse. De toute façon, Plastique, c'est pas son vrai nom. Hein. C'est des mecs qui prennent des pseudonymes. Hein. Si ça marche pas, ils se teignent en brune, ils font chanteuse. Par contre, il paraît Serge Gainsbourg, c'est son vrai nom. Hein. Gainsbourg, c'est son vrai nom. Toi. C'est son père a été shérif pendant la guerre. Il y avait une étoile, et puis pas quoi. Jen, elle est mignonne, Jen. Briquine. Elle est mignonne. Elle a appris le français avec Tarzan, mais elle est mignonne. Bonjour Tarzan. Moi Tarzan. Toi bonjour. Non. Il est con, hein. Mais c'est un singe. Ah. Puis finalement, elle a épousé Cheetah, l'autre. Tiens, bah justement, Sheila, puisqu'on en parle, Sheila. Tout le monde dit du mal de Sheila, comme quoi elle aurait été opérée. Ceci, cela, c'est pas vrai. Sheila, c'est une fille. Comme Dave.
4: Vous êtes sur Rire et Chanson Réunion avec notre semaine spéciale Coluche. Bon mercredi matin à tous. qui est incroyable, c'est qu'il arrive encore à nous faire rire avec des textes écrits il y a plusieurs décennies. Essayez avec un vieux téléphone portable, ça marche beaucoup moins, ça c'est sûr. Hein. Le vieux iPhone 4 là qui traîne, là, il fonctionne certainement plus. À part les Nokia 3310, franchement, ça tient encore hein, en 2026. Hein. Allez, dans quelques instants, c'est le retour de Martin à l'appel trop con, Elise Moon, également Guillaume Fosco, côté nouvelle star du rire. D'ailleurs, Martin, avec qui on va prendre l'ascenseur en ce début de journée.
2: Ah non, mais moi je veux rien du tout. Votre démarchisme, vous le gardez.
5: Là, c'est-à-dire qu'il y a quand même le convoi qui est en route pour vous livrer.
2: Ah, mais tu vois pas pourquoi un convoi est en route.
5: Ah oui, parce que je vous ai pas dit. L'article qu'on vous livre, c'est un ascenseur.
2: Mais j'en veux pas de votre ascenseur, si j'en fous.
5: Bon, c'est un petit modèle, hein, c'est du 6 étages, 4 personnes.
2: Mais en plus, un 6 étages.
4: Bon Anto, on vous le dit, Martin, lui, il n'a pas la lumière à tous les étages. Hein. Allez, dans quelques instants, l'appel trop con de Martin, l'essentiel des infos, et aussi le retour de vos messages. N'hésitez pas à nous les envoyer sur le Facebook officiel de la radio. Rire et Chanson Réunion, c'est Lolo qui vous accompagne.
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8: À la une, Coupe du Monde, victoire des Bleus face au Sénégal. Autre victoire, celle des enfants de la Creuse. Et du côté de la météo, une journée partagée entre belles éclaircies et des passages nuageux. Bonjour à toutes et à tous. Une entrée en matière réussie pour la France dans cette Coupe du Monde. Après une première mi-temps très compliquée, les Bleus ont fait la différence en seconde période grâce à un but de Kylian Mbappé. Le Sénégal a réduit l'écart par l'intermédiaire du Parisien Ibrahim Mbaye. Mais Mbappé a inscrit un doublé dans les dernières secondes pour sceller la victoire française 3-1. Avec 58 buts en bleu, Mbappé dépasse Olivier Giroud et devient seul meilleur buteur de l'histoire de l'équipe de France. Autre match de la soirée, Norvège-Irak. Victoire des Norvégiens sur un score de 4-1 grâce à un doublé d'Erling Haaland. Enfant de la Creuse, le verdict est enfin tombé. Le Sénat a adopté cette nuit à l'unanimité la loi portée par la députée réunionnaise Karine Lebon visant à indemniser les enfants de la Creuse. Déjà validé par l'Assemblée nationale en janvier, le texte prévoit des réparations financières et mémorielles pour les plus de 2000 réunionnais déplacés vers la métropole entre 1962 et 1984. L'État reconnaît ainsi pour la première fois les préjudice subi par ses enfants déracinés. La loi prévoit également la création d'une commission pour la mémoire, l'intégration de cette histoire dans les manuels scolaires et l'implantation d'un lieu de mémoire dans la Creuse. Donald Trump invité d'honneur au château de Versailles. Ce soir, Emmanuel Macron reçoit à Paris le président américain pour un dîner de gala à l'occasion du 250e anniversaire de l'indépendance des États-Unis. C'est dans ce lieu prestigieux que Louis XVI a reçu Benjamin Franklin en 1778 afin d'accorder un soutien militaire, mais aussi c'est là que le traité d'indépendance a été signé en 1783. Un nouveau point foot avec le programme du jour. La Coupe du Monde se poursuit aujourd'hui à 21h avec l'entrée en lice du Portugal qui affronte la République démocratique du Congo. À minuit, le choc européen Angleterre-Croatie. Et pour les couches tard, Ghana-Panama. Coup d'envoi à 3h du matin.
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8: Les averses concernent encore le sud de la Réunion ce matin avec quelques débordements possibles sur l'est. Dans l'après-midi, les nuages se développent dans les hauts du nord et pourraient provoquer de nouvelles pluies jusqu'au littoral de Saint-Denis. L'alizé de sud-est souffle modérément avec des rafales atteignant 40 à 50 km/h selon les secteurs. Côté température, 26 à 28 degrés sur le littoral, 20 à 22 degrés dans les cirques et 17 à 20 degrés dans les hauts de l'île.
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2: Oui.
5: Bonjour monsieur, c'est bien la boulangerie?
2: Oui.
5: Monsieur Martin à l'appareil, établissement Les Démarchistes Martin.
2: Martin?
5: Oui, allô?
2: Mais vous êtes qui?
5: Je suis une société de démarchisme téléphoniste.
2: Démarchisme?
5: Ouais, parce qu'avant je faisais du démarchage téléphonique.
2: Oui.
5: Mais il y a une nouvelle loi et on n'a plus le droit maintenant.
2: Oui, je sais, c'est pas plus mal.
5: Donc pour contourner le problème, je fais du démarchisme téléphoniste, ça n'a rien à voir.
2: Moi ça m'intéresse pas le démarchisme, pas du tout.
5: Bah, c'est l'avantage justement du démarchisme,
2: oui.
5: Que ça vous intéresse ou pas, c'est pareil.
2: Oui, mais moi j'ai rien commandé, qu'est-ce que vous me parlez là? Je vois pas pourquoi. Je recevrai un article, j'en veux pas.
5: Parce que, en tant que démarchiste, je considère d'office que vous êtes d'accord pour acheter, je vous envoie l'article, et si ça vous intéresse pas, vous le renvoyez.
2: Non mais c'est quoi ce nouveau truc là? C'est complètement ridicule.
5: Bah non, c'est beaucoup plus simple. Grâce au démarchisme, on n'a plus besoin de vous appeler, on vous vend direct des trucs.
2: Ah non mais moi je veux rien du tout. Votre démarchisme, vous le gardez...
5: Là c'est-à-dire qu'il y a quand même le convoi qui est en route pour vous livrer.
2: Ah mais tu vois pas pourquoi un convoi est en route?
5: Ah oui, parce que je vous ai pas dit, l'article qu'on vous livre, c'est un ascenseur.
2: Mais j'en veux pas de votre ascenseur, que j'en fous.
5: Bon, c'est un petit modèle. C'est du 6 étages, 4 personnes.
2: Mais je... Mais en plus, un 6 étages. Mais monsieur, j'ai pas d'étage.
5: Ouais.
2: Qu'est-ce que vous me balancez un ascenseur?
5: C'est parce qu'on fait une promo en ce moment, donc autant en profiter.
10: Une place.
11: Oui.
5: Bonjour monsieur.
11: Mais qu'est-ce que vous voulez qu'on fasse d'un ascenseur? On est en rez-de-chaussée, c'est une boulangerie. Mais vous êtes barjot?
5: Non mais si vous en voulez pas, vous me le dites.
11: Mais j'en veux pas.
5: Eh ben pas de problème. Quand vous l'aurez reçu, vous ferez une demande pour renvoyer l'ascenseur.
11: Et donc vous allez faire livrer un ascenseur ici et je vais devoir dire non?
5: C'est ça, parce qu'à partir du moment où la commande arrive chez vous, moi je touche une commission dessus.
11: Mais je vais pas prendre un ascenseur, je suis en rez-de-chaussée, je suis même pas dans un immeuble.
5: Pour le moment, mais imaginez, la semaine prochaine, vous vous dites tiens, on rajoute 6 étages. Eh ben vous avez déjà l'ascenseur.
11: Oui, mais j'en ai rien à foutre.
5: Eh ben voilà, aucun respect pour les démarchistes.
11: Attendez. Non, n'importe quoi.
12: Oui, allô.
5: Eh, bonjour, madame.
12: Mais attendez, je reçois un colis qu'on n'a pas commandé.
5: Ah, voilà, donc vous avez suivi.
12: Mais c'est quoi comme colis?
5: Ah non, alors vous n'avez pas tout suivi. C'est ce que je disais au monsieur, c'est un ascenseur.
12: Un ascenseur?
5: C'est ça, c'est du 6 étages, 4 personnes.
12: Alors, vous savez quoi, votre ascenseur? C'est parce que vous ne cherchez pas à le joindre. Parce qu'un ascenseur dans une boulangerie, c'est pas ce que je vais le faire.
5: Non, mais vous savez quoi? Vous avez 30 jours pour le renvoyer, donc essayez-le tranquillement.
12: Ah non, mais c'est même pas obligé de venir. Dites au chauffeur qu'il me livre même pas. Un ascenseur dans une boulangerie.
5: Non, alors ce que vous faites, c'est que vous le gardez une semaine et après.
12: Non, mais je vais même pas le garder une minute. Je vais même pas 30 secondes, je le garde.
5: Ouais, mais alors ça, c'est un coup à faire sauter ma com, pardon.
12: Chef, je vais me faire quoi d'un ascenseur dans une boulangerie chez moi?
5: Oh, bah ça peut servir pour plein de trucs. Déjà, je disais, si vous rajoutez les étages au-dessus.
12: Oui, un ascenseur dans une boulangerie. Expliquez-moi à quoi je vais le servir.
5: Ou par exemple, si vous avez une cave et des parkings en dessous, vous pouvez remonter des trucs.
12: Remonter quoi? De la farine dans mon pétrin, mais j'ai encore deux bras pour y arriver jusqu'à là.
5: Après, moi, je vous donne des idées. Vous êtes libre d'en faire ce que vous voulez, c'est votre ascenseur.
12: Je suis libre de choisir ce que j'en fais. Donc j'en fais rien, j'en veux pas, mais même pas venir chez moi. Je pense que si le livreur arrive bien, il prend un coup de double.
5: Bon, ça va, ça vous coûte rien d'essayer pendant une semaine ou deux.
12: Mais ça me coûte rien, mais qu'est-ce que j'ai à brûler de l'ascenseur? Oh, je suis son patron, moi, là.
5: Admettons, bonjour madame.
12: Ça fait un quart d'heure que tu m'occupes mon salarié, là, s'il te plaît, là.
5: Oh bah s'il te plaît, c'est un petit quart d'heure quand même.
12: Il t'a dit non, t'as compris ou quoi?
5: Ah mais j'ai très bien compris.
12: Voilà, t'as compris.
5: Bien sûr, votre collègue ne pouvait pas dire oui parce que c'est vous la chef.
12: T'es gentil, merci.
5: Ah mais avec plaisir, tu sais moi quand je peux rendre service.

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7: Oui, bonjour, monsieur France et docteur Frontini. Vous me voyez bien là? Hein? Sur Skype, c'est pas évident, hein, parce qu'on n'a pas toujours une bonne connexion avec Skype à l'île Maurice. Bien. Vous êtes assis, monsieur Front, hein, en même temps, hein, c'est normal, vous êtes en chaise roulante, alors je dirais ça roule. Hein, toujours des petites plaisanteries, surtout quand on a des à annoncer. Bien. J'ai reçu vos résultats, hein, c'est pas à voir, hein, quand même. Hein. Alors, vous voyez ce qui s'appelle dans notre jargon médical, hein, généralisé. Hein. Bon, bon, rassurez-vous, hein, il vous reste quand même à vivre, hein, quand même. Hein. Alors, pensez quand même, soyez prudents, pensez matin, midi, soir à prendre vos gélules, hein, vos trois, on se réveille avec les quatre, où seront bons, on se réveille à Sirénémet. Hein, surtout ne mélangez pas avec les francs, on sera. Et les prix, ça pose. Allez, hein. Sinon, vous risquez de. Atroce souffrance, hein. Bien, je vous donnais mon numéro, hein, c'est un numéro d'urgence, hein, notez bien. 06 Fronceret 47 3 Fronceret. Hein, notez-le bien, ça peut vous sauver la vie quand même. Hein. Bien, bonnes vacances. Non, ça c'est pour moi. Bon repos, hein, c'est pratique ce Skype, au moins les choses sont dites clairement.

0: Les talents du rire et les plus belles musiques qui vous accompagnent tous les matins sur Rire et Chanson Réunion. Les messages également qui nous parviennent sur les réseaux de Rire et Chanson à Réunion. On fait d'énormes bisnouilles aussi à Corinne de Saint-Benoît. Elle a une pensée pour son père qui connaît tellement Coluche qu'il annonce parfois le titre du sketch avant l'animateur. Ça c'est vrai ça ou pas? Alors, le papa de Corinne, c'est quoi là pour la suite hein? Ah, vous ne savez pas, n'est-ce pas? Allez, en attendant, le retour aussi d'une nouvelle heure avec Jean-Yves Lafesse, ses impressions incontournables. Marceau refait l'info également qui sera de retour. Et puis avant ça, l'heure de retrouver les plus beaux talents du rire. Guillaume Fosco, c'est maintenant. Et c'est seulement sur Rire et Chanson Réunion.
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3: Ah, moi je suis bien les amis, je suis énergisé, je reviens de vacances, voilà. J'étais chez mes parents. J'adore aller en vacances chez mes parents. La raison elle est simple, je fais pas grand chose. C'est l'endroit au monde où je suis le mieux accueilli. Vraiment, ma mère elle se plie en quatre pour nous. Et mon père, il est là, ouais. Passe un bon moment lui aussi, sur son canapé, fixe sur les appuis, son petit téléphone, Duolingo, il apprend l'espagnol en toute détente. Ma mère, elle revient avec les courses, elle épluche 4 kilos de patates et lui est là, me gusta el chocolate. Quelle vie, mon daron, mais quelle vie. J'ai bien observé mes parents, hein. J'espère vraiment que des deux, c'est lui qui va partir en premier. Hein. Non, j'aime mes deux parents, mais si c'est ma mère qui part en première, ça veut dire que je perds mes deux parents, et ça, c'est pas possible. Espérance de vie de mon père sans ma mère, 72 heures, max. Après l'entraînement, il va être un peu triste, il va essayer de prendre un somnifère pour dormir, il va se tromper, il va prendre du Viagra. Il va voir que ça fait pas effet, deuxième, troisième, quatrième, deux semaines après, il est sur le carrelage avec une vieille gaule tout desséchée comme ça. Mais papa, mais qu'est-ce que t'as foutu? Mais pourquoi t'as pas appelé l'hôpital? Ta mère ne m'a pas laissé le numéro. Tu madre no me dejo el numero, cabrón. Mais j'aime aller chez eux. Ce qui est compliqué maintenant, c'est que j'ai des enfants, d'accord? Et du coup, à chaque fois que je vais là-bas, ça veut dire que je suis à la fois parent et enfant. Ça, c'est dur, hein? Parce que d'un côté, oh, je suis chef de famille maintenant, non? Je prends des décisions, je paye mes impôts, je cotise aux URSSAF. De l'autre côté, je suis chez mes parents et je veux mon goûter. Je dis des phrases à chaque fois, je me reconnais pas, je suis là, hé, pose ça là-bas, pose! Pourquoi? Parce que je vais me faire engueuler par papa, voilà pourquoi! Je sais plus qui je suis à la fin, c'est trop bizarre. On a fait une autre erreur en allant là-bas cette année, c'est que j'ai loué une voiture trop petite pour la taille de ma famille. Ouais. On est quatre, j'ai loué une Toyota Aygo. Ouais, pour ceux qui voient pas la Toyota Aygo, en termes de puissance moteur, on est entre la trottinette et le sèche-cheveux, ok? 300e kilomètre, nouvelle erreur, je tente un dépassement. Je sais pas, bonne ambiance, ça chantait à l'arrière, je me suis dit, allez vas-y, dépasse. Est-ce qu'il y a quelque chose de plus humiliant au monde que de tenter de dépasser quelqu'un, d'arriver à sa hauteur, et il te redépasse le bâtard, devant ta famille, hein? Les enfants qui commencent à crier à l'arrière, et pourquoi on recule là, hein? Ta femme, ne paniquez pas, papa, essaie juste de dépasser, ok? La détresse psychologique quand tu dois te rabattre seul et que tu vois s'éloigner une Renault Twingo. Vous êtes déjà fait humilier par une voiture qui a un sticker à l'aise, braise à l'arrière? Très compliqué. En plus, ma femme, elle met toutes les musiques à l'arrière. Ça me rend fou aussi. Hein, 10 heures de route, 9 heures de la Reine des Neiges qui tourne en boucle comme ça. Et aucun être humain est capable de supporter un truc pareil. Aucun être humain. Une heure, ça va. Une heure, tu tiens. Deux heures, tu deviens nerveux. Trois heures, j'avais des idées noires. Non, j'aime ma famille, mais je me disais, putain, un coup de volant, tout s'arrête, en vrai. C'est aussi bête que ça. Moi, j'ai longtemps cru que ma pire hantise serait d'avoir un accident de voiture avec mes enfants. Mais il y a pire que ça. Survive l'accident. Et en attendant que les pompiers ils arrivent, il y a la Reine des Neiges qui continue à tourner en boucle. Hein. Pompiers qui débarquent. On va vous sortir de là. Non, gérez les priorités. Mais on n'arrive pas à atteindre vos enfants. 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Je parlais de la radio.
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22: C'est un pauvre monsieur qui décède dans un accident. Alors bon, il se retrouve là-haut, dans au ciel. Et puis il y a un gars qui l'accueille, qui dit bon, ben je vais te montrer comment ça se passe ici, et comment ça marche et tout. Bon, je t'explique. Bon, est-ce que tu aimes l'alcool ? Le mec il dit oui, je bois un petit peu. C'est génial, parce que le lundi tu vas t'éclater, on se bourre la gueule. Là, bon, c'est la première porte. Là, tu vas t'éclater, vraiment, c'est génial. On boit toute la journée et tout. Est-ce que tu fumes de bons cigares ? Ah oui, oui, je fume de bons cigares. J'aime ça. Ah, tu vas t'éclater. Le mardi, tu vas t'éclater. Là, on a des fumées. Des cigares toute la journée. Bon, c'est super, super. Il dit, est-ce que tu prends un peu de drogue ? Ah oui, de temps en temps, un petit joint. Ah ben voilà, tu vas t'éclater. Le mercredi, c'est extraordinaire. Là, c'est plein de joints, plein de drogue et tout, tu vas t'éclater. Ah, c'est vraiment bien. Et le mec, il lui dit, est-ce que tu es homo ? Ah, il dit, non, je ne suis pas homo. Ah, tu vas détester le jeudi, toi.
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1: 8h pétante à La Réunion ce mercredi 17 juin 2026. Les amis, on espère et on croise les doigts pour que la France ira très loin dans cette aventure de la Coupe du Monde 2026. Voilà, j'espère qu'on va avoir cette troisième étoile. Ce serait vraiment canon pour cette année, pour nos Bleus. Mais en tout cas, les plus beaux talents du rire sont au rendez-vous comme tous les matins. Et sur Rire et Chanson Réunion, on ne s'arrête pas là puisque cette semaine, c'est la semaine spéciale. Coluche, le Rire Télécom a retrouvé avant la demi-heure, avant Martin et l'appel trop con. Marceau refait l'info dans moins de 10 minutes. Et puis, n'hésitez pas à nous envoyer vos messages également sur les réseaux de la radio. Le temps pour nous d'accueillir notre papy culte des canulars, c'est Jean-Yves Lafesse, qui s'installe en ce début de journée, les 8h à La Réunion.
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2: Allô ?
3: Oui, bonjour madame.
2: Bonjour monsieur.
3: Vous êtes bien responsable d'un élevage de chiens, madame ?
2: Oui.
3: Très bien. Je suis monsieur Bernard de la Place à l'appareil. Je suis directeur adjoint de l'hôpital de Charleville-Mézières. Qu'avez-vous comme chien, madame ?
2: En élevage ?
3: Oui.
2: J'élève du lévrier afghan.
3: Oui.
2: Du pincher nain.
3: Oui.
2: Et du petit berger des Pyrénées.
3: Pourriez-nous parler à un pincher nain ?
2: Comment ?
3: Pourriez-nous parler à un de vos chiens ?
2: Parler au téléphone.
3: Oui, je vais vous expliquer ce qui se passe, si vous le voulez bien. Je vais vous demander d'abord de conserver cette conversation pour vous et moi, d'accord ?
2: Oui.
3: C'est entre nous, hein ?
2: Mmh.
3: Voilà. J'ai accueilli cette nuit en urgence Sa Sainteté Robert Ledoux, qui est le grand chef de la communauté bouddhiste de la région. Il s'est immolé par le feu, il est en train de s'éteindre, et sa dernière volonté est de parler à un pitcher nain de votre élevage. Est-ce que c'est possible ?
2: Ben oui, mais comment voulez-vous que je fasse ? C'est moi, ça. Je veux bien essayer d'en amener un. Je ne sais pas si le chien va répondre au téléphone.
3: Écoutez, c'est le grand chef de la communauté bouddhiste. C'est sa dernière volonté. Un de vos chiots lui est apparu en songe.
2: Ben moi, je viens d'en chercher un.
3: Je vous remercie.
2: Ils sont à côté dans la pièce.
3: Je vous remercie, madame.
4: Valérie !
2: Allô ?
3: Oui ?
2: Ça y est, j'ai la noire et feu. Elle est en train de me lécher.
3: Très bien. Alors écoutez, je vais vous expliquer ce qui se passe. Sa Sainteté Robert Ledoux, le Dalai Lama, est le grand chef donc de la communauté bouddhiste de notre région. À ce titre, il a choisi de se réincarner. Vous avez bien compris, hein ?
2: Oui.
3: Donc je vais vous le passer. Nous sommes dans sa chambre d'hôpital, il est en train de s'éteindre tout doucement. Je vais vous le passer, hein ?
5: Merci. Allô ?
2: Oui.
5: Bonjour madame.
2: Bonjour.
5: Sa Sainteté Robert Ledoux à l'appareil.
2: Oui.
5: Je suis en train de m'éteindre, hein, donc je serai bref. Je vais donc avoir le plaisir, si vous me le permettez, de me réincarner dans l'enveloppe charnelle de votre chien.
2: Mm-hmm.
5: Vous pouvez l'approcher du téléphone.
2: Elle est tout contre l'écouteur, elle est en train de lécher.
5: Alors, expliquez-lui ce qui va se passer.
2: Tu vois, écoute, tu as sa Sainteté au téléphone. Écoute, ma puce. Regarde. Tu te sens ta terre repère le doux. Oui, lève-toi, ma puce.
5: Voilà. Et alors, là, maintenant, je vais m'éteindre. Il y a encore un peu de fumée parce que je me suis immolé hier soir avec le feu. Dès que je vais m'éteindre, à partir de ce moment-là, votre chien sera mon incarnation.
2: D'accord.
5: Je serai dans votre chien, c'est-à-dire que votre chien s'appellera Robert Ledoux et vous l'appelez sa sainteté. Nous sommes d'accord ?
2: D'accord.
5: Alors, attention. Vous êtes prête ?
2: Oui, je suis prête.
5: Je pars.
3: Oui, sa sainteté est en train d'entamer la danse de réincarnation.
2: Hein?
3: C'est fini. Sa sainteté vient de s'éteindre, madame. Je pense que nous pouvons donc saluer la disparition de cet homme. Alors, vous avez donc le chien
2: dans les bras.
3: Voilà, donc à partir de maintenant, nous allons voir s'il répond à son nouveau nom.
2: Robert. Où est mon Robert ? Allez, pupus. Sa sainteté. Sa sainteté, ma puce. Robert Ledoux. Mais pour l'instant, évidemment, elle me lèche parce qu'elle sait que c'est moi, quoi.
3: Oui.
2: Vous êtes là ? Vous êtes là, Robert Ledoux ? Vous êtes là ?
3: Est-ce qu'elle décolle ?
2: Non. Pour l'instant, ne bouge pas.
5: Allô ?
2: Oui.
3: Ah, j'ai entendu la voix de...
5: Allô?
2: J'entends une voix aussi.
3: Ça, c'est la voix de Sa Sainteté.
2: Allô, Sa Sainteté?
5: Allô?
2: Oui?
5: Sa Sainteté, Robert Ledoux à l'appareil.
2: Oui? Nous vous entendons très bien.
5: Je ne suis pas réincarné dans le sien. Maintenant, je suis réincarné en téléphone.
2: C'est pas vrai?
5: Mais si.
2: En téléphone?
3: Allô?
2: Oui?
3: Je ne l'entends pas, qu'est-ce qu'il dit?
2: Moi, je l'entends très très bien, il me dit que ça n'a pas marché, et que pour l'instant, il était réincarné en téléphone.
3: Non, vous plaisantez.
2: Il vient de me dire, attention, je ne suis pas réincarné en chien, je suis réincarné en téléphone et je l'entends très très bien.
3: Mais écoutez, madame, c'est un...
2: Oh là là, miracle.
3: Un vrai miracle.
2: Miracle.
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0: puis évidemment, qu'est-ce qu'on est bien ce matin. On décompresse, on profite. C'est mercredi, moitié de semaine. Allez, le week-end qui va bientôt s'installer. Qui va bientôt s'installer, c'est dans quelques jours. Et on n'oublie pas également la fête des pères. Hein. Bah oui, ça arrive ce dimanche 21 juin également, la fête de la musique du côté du Bar à Choux à Saint-Denis. Ça va être quelque chose. Le temps pour nous d'accueillir les meilleurs talents du rire. Guillaume Grise qui arrive, les nouvelles stars du rire qui prennent place. Le rire télécom de Jean-Yves Lafesse et puis le retour de Martin l'appel Procon. Avant ça, bah tiens, direction. Bah oui, Marceau refait l'info. Et comme toujours, à sa sauce dans les studios parisiens avec Rire et Chanson Réunion.
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2: Marceau refait l'info et on va commencer avec les JO de Milan Cortina, des jeux déjà réussis dès la première semaine pour la France puisqu'elle a égalé ce dimanche son record de médailles des JO d'hiver alors qu'il reste encore 6 jours de compétition.
3: Oui Bruno.
2: Oui mon cher Nelson.
3: Et encore ils sont allés pépères. Hein. Ah, ils sont en train de les piler là au critérium du jeu. Hein. Ah, oui Bruno, c'est une excellente nouvelle puisque la France, vous le disiez, va encore augmenter son nombre de médailles puisqu'il reste 6 jours de compétition. Et si on rajoute à cela le séjour au ski de Bruno Robles la semaine prochaine, ce sera donc une troisième étoile à rajouter au palmarès tricolore. Alors une moisson de médailles Bruno qui s'explique aussi par la foultitude d'épreuves dont on ignorait totalement l'existence. Oui, attention, ce sont de vraies épreuves pour lesquelles la France a reçu des médailles. Biathlon, relais mixte, 4 fois 6 km. Skiathlon, 20 km, combiné classique plus skating. Je n'invente rien. Hein.
2: Oh,
3: et ou encore tartiflette, relais génépi sur planche de charcuterie. Là, vous le savez, j'invente, mais c'est une épreuve qui ne concerne pas les JO, mais le dernier séjour dans la station des Jeux d'Aurélie Philippon.
4: Allez.
2: On va rester dans le sport et cette fois-ci en rugby. Score record pour le 15 de France face au Pays de Galles. 12 à 54. 9 essais marqués pour le plus large score de l'histoire des Bleus à Cardiff.
5: Ouais, bonjour Bruno.
2: Deschamps, oui.
5: Ouais,
2: bonjour.
5: Bon, après, il faut dire que le Pays de Galles en ce moment est au plus mal. Hein. L'équipe est en crise, une lourde défaite, une équipe en grande difficulté qui, d'ailleurs, par cohérence, devrait très prochainement jouer tous ses matchs au stade de Vélodrome.
2: On va passer à l'arrivée ce samedi vers 21h de l'astronaute française Sophie Adnaud qui a été lancée vendredi par une fusée SpaceX depuis Cap Canaveral en Floride. Elle s'est amarrée avec succès à la Station Spatiale Internationale pour une mission d'environ 9 mois.
3: Salut, c'est Arthur. Ouais, tu dis que c'est la seconde française, mais parce que la première aussi c'était Claude Ignoret, mais il n'y a pas eu Ophélie Winter aussi?
4: Non.
3: Elle n'a pas séjourné dans l'espace?
4: Mais non.
3: Ah non, c'était un Scénic ou un Picasso, Sébastien.
4: Oh.
2: Michel Simès, bonjour.
6: Eh bien oui, Bruno, c'est une véritable épreuve pour Sophie Adnaud. 9 mois, enfermée, contrainte, tu peux pas fumer, tu ne peux pas boire, tu es éloignée de ton compagnon. Bref, tu as la nausée par la pesanteur. Ça ressemble tout à fait à une grossesse.
7: Bonjour Bruno.
2: Oui, madame Hidalgo.
7: Non, mais 2 jours pour faire 400 km, elle a mis 2 jours pour y arriver. Elle a fait un crochet par le périph et par Orléans, peut-être. Parce qu'il y a des travaux, je crois.
2: Ou alors,
7: elle est en voiture électrique avec les recharges et tout ça. C'est peut-être pour ça, non? Elle est partie de Cap Carnaval quand même.
2: Bruno,
3: excusez-moi, laissez-moi passer. Il devrait être content qu'elle arrive, la Soso, parce que sur l'ISS, ça va faire plaisir aux astronautes qu'il y ait une femme qui arrive. Mais elle a la cuisine à faire, le ménage. Est-ce que c'est elle qui pilotait la fusée, monsieur?
2: Bon, je sais pas.
3: Elle a mis Waze pour y arriver.
4: Non, vraiment.
3: Parce que 9 mois, c'est long, hein, du coup. Hein. Elle va arrêter les soldes d'été. Ça.
4: Ah,
3: sacrifice. Hein.
8: Et quand on
2: un autre grand féministe, mon pote.
8: Putain, je les adore, moi, les femmes. Putain, bien sûr, je suis féministe. Putain. Ouais. Au fond, moi, je suis une femme, de toute façon.
2: Au fond, c'est nouveau. Très au fond,
8: faut aller chercher. Est-ce que je peux faire quand même ma vanne, Bruno, que je fais à chaque fois qu'il y a une sortie dans l'espace? C'est un classique, mais je suis obligé.
2: Je sais, ça fait plaisir. Allez,
8: vous dire que les autres astronautes avaient hâte que Sophie Adnaud arrive sur la station spatiale pour qu'elle puisse tourner autour de l'orbite.
2: Voilà.
4: C'est fait.
8: Quand je disais que j'étais une femme au fond de moi.
2: Tiens, on va terminer avec les victoires de la musique et cette razzia pour la chanteuse Théodora, révélation féminine, album de l'année, révélation de scène et meilleur clip.
9: Bonjour Bruno.
2: Alors Enrico.
9: J'adore cette chanteuse, son nom, ça me rappelle mes origines.
2: Comment ça?
9: Théodorant.
2: Théodora.
9: Théodorant. Enrico. C'est mes origines, elle s'appelle Théodorant.
2: Mais c'est pas ça.
9: Mais c'est comme moi. Après, c'est dommage qu'elle ait choisi le chanteur d'Issiez pour sa chanson parce que j'aurais pu faire le duo, le featuring.
2: Oh non Enrico, pas
9: si. Oh non. C'est comme ce son que tu répares. Celui qui dit que je suis l'oriental, le brun au regard fatal, parce qu'on m'appelle l'oriental. Ah oui, qu'elles sont jolies les filles possible. De mon pays. Faut donner donner drodonner.
2: Merci,
9: les gens du Nord ont dans le cœur.
2: Oui, merci, c'est bon, merci. Merci,
9: le bleu qu'ils n'ont pas d'or.
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24: Moi j'habite dans un quartier de Bruxelles où il y a très peu de racisme pour la bonne et simple raison que les gens sont pas du tout au courant qu'il existe des étrangers. Donc ça aide. Comment vous expliquer mon quartier avec des mots? Dans mon quartier il y a un magasin de cupcakes. Je suis allé voir, j'aime pas ça, mais je suis allé voir par curiosité le prix des cupcakes. Il y a des reins qui coûtent moins cher dans certains pays, c'est effrayant. Et chaque fois que je me balade là-bas et que je vois tous ces mecs en pantalon rose là, qui font une file de dingue pour aller acheter leur cupcake à la fleur de flûte de pan là et au poil de torse de yak. Je me dis mais en cas de guerre, mais on va se faire défoncer. Sérieux, les mecs, tu les prives 2 jours de cupcake, ils te dénoncent tout le monde, c'est un carnage. Mais par contre, c'est vrai qu'il y a moins de racisme. Quand il y a un arabe qui passe, les gens vont spontanément lui indiquer son chemin. Ah, tu es perdu. Alors le mieux pour l'aéroport, hein. C'est... Il n'y a pas ce racisme. Évidemment, moi je viens d'un quartier qui est plus multiculturel, qui s'appelle Anderlecht, que vous connaissez peut-être, parce que le PSG a battu Anderlecht, je sais pas si ça vous dit quelque chose. Anderlecht, dans mon quartier, il y a le siège social de confession intime. C'est dans mon quartier. Anderlecht, les vrais Anderlechtois, par exemple, ils sont essentiellement déficients mentaux ou handicapés d'une manière ou d'une autre. Eux, tu les reconnais facilement parce qu'ils ont toujours un maillot du Sporting d'Anderlecht sur eux, hein, avec en général un numéro 21 dans le dos, en hommage à la trisomie. Et c'est sympa. Et Anderlecht... C'est vrai. Et Anderlecht, on est à un autre niveau. Vous avez des hipsters. Anderlecht, on a des Anderlechtois. C'est un autre niveau. Je prends un tatouage, par exemple. Les gens se tatouent des trucs bizarres, Anderlecht. Anderlecht, t'as un fils qui s'appelle Jason. Tu mets Jason dans le cœur. Hein, le cœur dans le tigre, un tigre sur un dragon, le dragon sur Johnny, Johnny sur Narla Davidson, tu es le patron, Anderlecht. Tout le monde veut le même. C'est comme ça. On a des cas sociaux, je pense, vous n'aurez jamais conscience des cas sociaux qu'on peut avoir à Anderlecht, c'est un truc de malade. Et il y a une autre ville qui s'appelle Liège, en Belgique, que vous connaissez peut-être de nom. Comment vous expliquer? Je vais vous expliquer Liège avec un... avec une anecdote. J'étais en soirée à Liège il n'y a pas si longtemps, et j'arrive, et bon, il y a voilà, des gens, etc. Et je remarque une fille qui est très jolie, elle est là, elle a des cheveux, enfin c'est une fille, bref. Je me dis, bon, comment faire pour attirer son attention? Je me mets, j'essaye, ça dure longtemps, mais enfin, à un moment, enfin, elle se tourne vers moi, elle me regarde, elle me sourit, et il lui manque une dent. Et c'est ça Liège, c'est roots, c'est nature. Là-bas, c'est pas que les gens ils mangent bio. Non, les gens ils ont des comportements bio qui sont pas pollués par des considérations sociales du genre au hasard, je vais reboucher ma dent. Non ! Non, non, non, elle s'est dit, il me manque une dent. Ah, qu'à cela ne tienne ! Je vais y mettre ma cigarette. Et c'était réglé, elle a vu le côté pratique. Elle a vu le côté pratique. Et ça pose une question, cette anecdote pose une question d'une, d'une importance métaphysique cruciale. C'est vrai, est-ce que je pourrais sortir avec une fille à qui il manque une dent? Vraie question. Parce que bon, toi, tu peux t'habituer à tout. Mais tu sais que tu vas devoir la présenter à tes potes. Et qu'ils auront toujours la même réaction. Tiens, elle est pas mal. Putain, il lui manque une dent! Et quoi que tu fasses dans ta vie, tu seras estampillé comme le mec qui est sorti avec la fille à qui il manque une dent. Tu peux gagner le Roland Garros, hein? Tu peux gagner le prix Nobel de chimie. Mais moi, bon, quand je sors avec une fille, j'ai envie de la complimenter, quoi. J'ai pas envie de trouver des excuses, hein? Elle a un gros nez, ta copine. Elle kiffe l'oxygène, qu'est-ce que tu veux que je te dise? Bon. Bon, en parlant d'oxygène, moi je vais vous laisser le vôtre. Merci de m'avoir écouté. À bientôt.
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0: Une trentaine de minutes à passer ensemble. Nous sommes le mercredi 17 juin 2026 et c'est Lolo qui vous accompagne. D'ailleurs, cette semaine, on continue la semaine spéciale Coluche sur Rire et Chanson Réunion. Et quelque part, quand même, c'est rassurant. Puisque dans un monde où tout change tout le temps, il reste des choses sur lesquelles on peut compter. Le soleil qui se lève, les bouchons sur la route et Coluche qui nous fait rire. Et bien ça, ça fait plaisir. Dans quelques instants, c'est aussi le retour de Martin l'appel Procon. Avant sa place au Rire Télécom, c'est maintenant. Et c'est seulement sur Rire et Chanson Réunion. Bienvenue tout le monde.
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3: Oui.
4: Je me présente, Dumoulin.
3: C'est qui?
4: M'appelle Dumoulin, mais les copains m'appelaient Dumoudin.
3: Ah, Dumoudin, oui, ça se mange déjà mieux.
4: Oh, bah dis donc, la gueule de Catol, c'était pour les vacances. Hein. On a souffert, hein?
3: Oh là là. Oh oui, on a souffert, oui.
4: Ah bah ça rigolait pas, hein?
3: Ouais.
4: Moi qui vous cause, j'ai été blessé deux fois. Une fois à l'abdomen, une fois à l'improviste.
3: Oh là là, c'est pas vrai.
4: Et d'habitude, ça fait rigoler, ça.
3: Ouais, allez. Ces conneries-là.
4: Quand tu vois ça, toi, tu te demandes parce que, si tu veux, parce que là, parce que des fois, parce que quand tu te demandes.
3: Oh, ces conneries. Hé, viens voir, je ne sais pas qui c'est au téléphone, viens voir, moi.
4: Hein?
3: Ouais, ben, je suis en train d'appeler mon compagnon, là, hein.
4: Ah, non, t'es Dieu.
3: Oui, parce que vous êtes un petit peu casse-pied, hein.
4: Eh, on fait pas de mal, merde. On est une bande de jeunes, on se prend la gueule.
3: Ouais, c'est un truc de Coluche, ça.
4: Eh bien oui, ça ne va jamais pas. Surtout vous.
3: Ouais, allez.
4: Eh ben là, Ticilla, là.
3: Ouais, ben, les plaisanteries sont les plus courtes, sont les meilleures, hein. Du boudin, bon après-midi, bonne soirée, hein.
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0: Qu'est-ce qu'on est bien ce matin? Vous écoutez Rire et Chanson Réunion et c'est Lolo qui a le plaisir de vous accompagner.
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0: Sur Rire dans le Morning du Rire, nous sommes le mercredi 17 juin 2026. Dans quelques instants aussi, c'est le retour de Martin, l'appel trop con. Avec lui, on va prendre l'ascenseur. Le temps pour nous d'accueillir l'essentiel des infos et la météo du jour. Alors bon mercredi, on se détend, on décompresse. Je m'occupe de tout, sauf du petit déjeuner.
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5: À la une, Coupe du Monde, victoire des Bleus face au Sénégal. Autre victoire, celle des enfants de la Creuse. Et du côté de la météo, une journée partagée entre belles éclaircies et des passages nuageux. Bonjour à toutes et à tous. Une entrée en matière réussie pour la France dans cette Coupe du Monde. Après une première mi-temps très compliquée, les Bleus ont fait la différence en seconde période grâce à un but de Kylian Mbappé. Le Sénégal a réduit l'écart par l'intermédiaire du Parisien Ibrahim Mbaye. Mais Mbappé a inscrit un doublé dans les dernières secondes pour sceller la victoire française 3-1. Avec 58 buts en bleu, Mbappé dépasse Olivier Giroud et devient seul meilleur buteur de l'histoire de l'équipe de France. Autre match de la soirée, Norvège-Irak. Victoire des Norvégiens sur un score de 4-1 grâce à un doublé d'Erling Haaland. Enfin de la Creuse, le verdict est enfin tombé. Le Sénat a adopté cette nuit à l'unanimité la loi portée par la députée réunionnaise Karine Lebon visant à indemniser les enfants de la Creuse. Déjà validé par l'Assemblée nationale en janvier, le texte prévoit des réparations financières et mémorielles pour les plus de 2000 réunionnais déplacés vers la métropole entre 1962 et 1984. L'État reconnaît ainsi pour la première fois les préjudices subis par ces enfants déracinés. La loi prévoit également la création d'une commission pour la mémoire, l'intégration de cette histoire dans les manuels scolaires et l'implantation d'un lieu de mémoire dans la Creuse. Donald Trump invité d'honneur au château de Versailles. Ce soir, Emmanuel Macron reçoit à Paris le président américain pour un dîner de gala à l'occasion du 250e anniversaire de l'indépendance des États-Unis. C'est dans ce lieu prestigieux que Louis XVI a reçu Benjamin Franklin en 1778 afin d'accorder un soutien militaire, mais aussi là que le traité d'indépendance a été signé en 1783. Un nouveau point foot avec le programme du jour. La Coupe du Monde se poursuit aujourd'hui à 21h avec l'entrée en lice du Portugal qui affronte la République démocratique du Congo. À minuit, le choc européen Angleterre-Croatie et pour les couches tard, Ghana-Panama. Coup d'envoi à 3h du matin.
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5: Les averses concernent encore le sud de la Réunion ce matin, avec quelques débordements possibles sur l'est. Dans l'après-midi, les nuages se développent dans les hauts du nord et pourraient provoquer de nouvelles pluies jusqu'au littoral de Saint-Denis. L'alizé de sud-est souffle modérément, avec des rafales atteignant 40 à 50 km/h selon les secteurs. Côté température, 26 à 28 degrés sur le littoral, 20 à 22 degrés dans les cirques et 17 à 20 degrés dans les hauts de l'île.
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6: Oui.
7: Bonjour monsieur, c'est bien la boulangerie?
6: Oui.
7: Monsieur Martin à l'appareil, établissement Les Démarchistes Martin.
6: Martin?
7: Oui, allô?
6: Mais vous êtes qui?
7: Je suis une société de démarchisme téléphoniste.
6: Du démarchisme?
7: Ouais, parce qu'avant je faisais du démarchage téléphonique.
6: Oui.
7: Mais il y a une nouvelle loi et on n'a plus le droit maintenant.
6: Oui, je sais, c'est pas plus mal.
7: Donc pour contourner le problème, je fais du démarchisme téléphoniste, ça n'a rien à voir.
6: Moi ça m'intéresse pas le démarchisme, pas du tout.
7: Bah, c'est l'avantage justement du démarchisme,
6: oui.
7: Que ça vous intéresse ou pas, c'est pareil.
6: Oui, mais moi j'ai rien commandé, qu'est-ce que vous me parlez là? Je vois pas pourquoi. Je recevrai un article, j'en veux pas.
7: Parce que, en tant que démarchiste, je considère d'office que vous êtes d'accord pour acheter, je vous envoie l'article, et si ça vous intéresse pas, vous le renvoyez.
6: Non mais c'est quoi ce nouveau truc là? C'est complètement ridicule.
7: Bah non, c'est beaucoup plus simple. Grâce au démarchisme, on n'a plus besoin de vous appeler, on vous vend direct des trucs.
6: Ah non mais moi je veux rien du tout. Votre démarchisme, vous le gardez...
7: Bah là c'est-à-dire qu'il y a quand même le convoi qui est en route pour vous livrer.
6: Ah mais tu vois pas pourquoi un convoi est en route?
7: Ah oui, parce que je vous ai pas dit, l'article qu'on vous livre, c'est un ascenseur.
6: Mais j'en veux pas de votre ascenseur, que j'en fous.
7: Bon, c'est un petit modèle. C'est du 6 étages, 4 personnes.
6: Mais je... Mais en plus, un 6 étages. Mais monsieur, j'ai pas d'étage.
7: Ouais.
6: Qu'est-ce que vous me balancez un ascenseur?
7: C'est parce qu'on fait une promo en ce moment, donc autant en profiter.
8: Oui.
7: Bonjour monsieur.
8: Mais qu'est-ce que vous voulez qu'on fasse d'un ascenseur? On est en rez-de-chaussée, c'est une boulangerie. Mais vous êtes barjot?
7: Non, mais si vous en voulez pas, vous me le dites.
8: Mais j'en veux pas.
7: Eh ben pas de problème. Quand vous l'aurez reçu, vous ferez une demande pour renvoyer l'ascenseur.
8: Et donc vous allez faire livrer un ascenseur ici et je vais devoir dire non?
7: C'est ça, parce qu'à partir du moment où la commande arrive chez vous, moi je touche une commission dessus.
8: Mais je vais pas prendre un ascenseur, je suis en rez-de-chaussée, je suis même pas dans un immeuble.
7: Pour le moment, mais imaginez, la semaine prochaine, vous vous dites tiens, on rajoute 6 étages. Eh ben vous avez déjà l'ascenseur.
8: Oui, mais j'en ai rien à foutre.
7: Eh ben voilà, aucun respect pour les démarchistes.
8: Attendez. Non, n'importe quoi.
7: Oui, bonjour madame.
9: Mais attendez, je reçois un colis qu'on n'a pas commandé.
7: Ah, voilà, donc vous avez suivi.
9: Mais c'est quoi comme colis?
7: Ah non, alors vous avez pas tout suivi. C'est ce que je disais au monsieur, c'est un ascenseur.
9: Un ascenseur?
7: C'est ça, c'est du 6 étages, 4 personnes.
9: Alors vous savez quoi, votre ascenseur? Je pense que vous ne cherchez pas à le joindre, parce qu'un ascenseur dans une boulangerie, je sais pas ce que je vais le faire. Hein.
7: Non, mais vous savez quoi, vous avez 30 jours pour le renvoyer, donc essayez-le tranquillement.
9: Ah non, mais c'est même pas obligé de venir, dites au chauffeur qui me livre même pas. Un ascenseur dans une boulangerie.
7: Non, alors ce que vous faites, c'est que vous le gardez une semaine et après.
9: Non, non, mais je vais même pas le garder une minute. Je vais même pas 30 secondes, je le garde.
7: Ouais, mais alors ça, c'est un coup à faire sauter ma com, pardon.
9: Chef, je vais me faire quoi d'un ascenseur dans une boulangerie chez moi?
7: Oh, bah ça peut servir pour plein de trucs. Déjà, je disais, si vous rajoutez les étages au-dessus.
9: Oui, un ascenseur, mais chef, un ascenseur dans une boulangerie. Expliquez-moi à quoi je vais le servir.
7: Ou par exemple, si vous avez une cave et des parkings en dessous, vous pouvez remonter des trucs.
9: Remonter quoi? De la farine dans mon pétrin, mais j'ai encore deux bras pour y arriver jusqu'à là.
7: Après, moi, je vous donne des idées. Vous êtes libre d'en faire ce que vous voulez, c'est votre ascenseur.
9: Ah, je suis libre de choisir. Que j'en fais, donc j'en fais rien, j'en veux pas, mais même pas venir chez moi. Je pense que si le livreur arrive bien, il fera un coup de douze.
7: Oh, ça va, ça vous coûte rien d'essayer pendant une semaine ou deux.
9: Mais ça me coûte rien, mais qu'est-ce que j'ai à branler d'un ascenseur? Oh, je suis son patron, moi là.
7: Admettons, bonjour madame.
9: Ça fait un quart d'heure que tu m'occupes mon salarié, là, s'il te plaît, là.
7: Oh bah, s'il te plaît, c'est un petit quart d'heure quand même.
9: Il t'a dit non, t'as compris ou quoi?
7: Ah, mais j'ai très bien compris.
9: Voilà, t'as compris.
7: Bien sûr, votre collègue ne pouvait pas dire oui parce que c'est vous la chef.
9: T'es gentil, merci.
7: Ah, mais avec plaisir, tu sais, moi, quand je peux rendre service.

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8: La langue française est quand même bizarre. Pourquoi dit-on un tabouret et pourquoi une chaise, par exemple? Pourquoi un tabouret? Le tabouret a-t-il de petits attributs que je n'aurais point vu? Pourquoi dès que c'est une galère, c'est tout de suite au féminin?

Ah, j'ai rien inventé, hein. Non, la langue française est quand même bizarre, hein. Et ne voyez aucun sexisme là-dedans, hein. Non, non, non, non, non, non. D'ailleurs, entre parenthèses, je vous signale que le mot sexe n'a pas de féminin. Il dit pas une sexe. Il dit le sexe d'une femme. Ça fait quand même plus sérieux. Oui. D'ailleurs, dès que c'est sérieux, c'est... comme par hasard, c'est tout de suite au masculin. On dit une rivière, une petite rivière, mais un fleuve. On dit une voiture, mais un avion avec un réacteur et pas une hélice de merde, là. Et quand il y a un problème dans un avion, c'est tout de suite une catastrophe. Alors, c'est toujours à cause d'une erreur de pilotage, d'une mauvaise visibilité, bref, à cause d'une connerie. Et alors, attention, dès que la connerie est faite par un mec, tout de suite, ça s'appelle plus une connerie. Ça s'appelle un impondérable. Ben moi, si j'étais vous, les filles, je ferais une pétition. Hein. Et il faut faire très très vite parce que votre situation s'aggrave de jour en jour. Il n'y a pas si longtemps, vous aviez la logique. Hein? La bonne vieille logique féminine. Ça, les mecs, ça leur a pas plu. Ils ont inventé le logiciel. Ben, vous avez quand même quelquefois de petits avantages. On a le mariage, le divorce, vous avez la pension. Vous avez la carte de crédit, on a le découvert. Mais en règle générale, le type qui a inventé la langue française ne vous aimait pas beaucoup. Il n'a pas pu s'empêcher de mettre un accouchement. C'est vachement masculin, un accouchement. Dans ça, des erreurs comme ça, il en a fait plein. Un sac à main. Ça, c'est viril à mort, ça. Un soutien-gorge. Ça, c'est un truc de camionneur, là. Le maquillage, le rouge à lèvres. Puis c'est tombé dans l'autre sens aussi. Une moustache. Ça, c'est la féminité poussée à son comble, ça. La virilité. Et une couille. Alors là, je sais pas comment il a fait pour se tromper, parce que très tôt dans la vie, on découvre qu'une couille, c'est pas ce qu'il y a de plus féminin. Même les aveugles font la différence. Ben lui, il a rien vu. Hein, une couille, qu'est-ce que c'est, ça? Pff, on va s'en être un truc féminin, en tout cas, moi, j'ai rien du tout. Et là, ça expliquerait tout. Ça expliquerait la virilité, le maquillage, le rouge à lèvres, le sac à main, le soutien-gorge, le travesti. Veuillez donc noter que la langue française a été inventée par un travelot. Bon, alors depuis que je sais ça, je fais très attention quand je parle à ma femme pour pas la vexer. Maintenant, je fais le cuisine, après je fais le vaisselle, et je regarde le télé en me grattant un couille.

0: La journée, elle ne fait que commencer. Les plus belles musiques qui vous motivent et les meilleurs sketchs qui vous font rire. C'est comme ça tous les matins sur Rire et Chanson, réunion de 5h à 9h. Vous prenez votre temps. Ici, on est là pour se détendre. Évidemment, les meilleurs talents du rire. Coluche, dès 9h à retrouver. Kev Adams qui continue aussi sa tournée un petit peu aux States, dans les bars, les karaokés. Franchement, le gars, il assure. Allez voir un petit peu ce qui se passe sur ses réseaux sociaux. Le gars, il assure en anglais. Il speak very good in English. Allez, Morgane, Cadignan, c'est maintenant les nouvelles stars du rire qui prennent place sur Rire et Chanson, réunion.
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3: J'adore manger, mais j'adore manger de manière industrielle, d'accord ? Pas j'adore manger comme les meufs qui prennent un Malteser dans le paquet et qui disent « Allez, je craque !» C'est pas ça, craquer, ma sœur. On est d'accord ou pas ? Ouais, moi, quand je craque, je peux te bouffer des Maltesers jusqu'à transpirer de l'aspartame, c'est pas un problème. Ok, moi, cet été, je me suis surprise à caler une rondelle de saucisson entre deux chips et je me suis fait un sandwich au gras. Non, et franchement, par souci pour la planète et pour ma santé, il y a un certain nombre de trucs dans mon alimentation que j'ai essayé d'arrêter. Je sais pas si vous le saviez, en 2019, faut éviter de boire du lait de vache pour deux raisons. La première, c'est que c'est indigeste pour nos estomacs d'humains. Et la deuxième, c'est qu'on est la seule espèce à boire du lait une fois adulte. Qu'est-ce qu'on en fait de cette info ? Non, parce qu'on est aussi la seule espèce à boire de la vodka pomme, donc je vois pas où... Mais pour l'instant, je continue le lait de vache. Il y a un seul truc qui me rend ouf avec les produits laitiers, les amis. Un seul truc, c'est les pubs pour les produits laitiers. Je sais pas s'il y a des gens qui font du marketing dans la salle. Enfin, si, je sais, parce que je vois les Stan Smith. Les mecs au marketing, stop, on n'en peut plus. Les pubs pour les yaourts, ça fait 37 ans que c'est la même recette. On n'en peut plus de voir des meufs jouir en bouffant leurs perles de lait. Je veux dire, à un moment, si un yaourt donnait des orgasmes... Bah, je pense qu'on serait au courant. Hein ? Moi, j'aurais plus aucune carence, hein ? Aucune. Et je serais pas là non plus, j'irais pas au taf, je passerais ma vie enfermée chez moi à me frotter à des packs de paniers Yoplait. Ceux avec les morceaux. Et moi, entre nous, j'essaye juste d'être épanouie et de faire des trucs pour me détendre. Hein. Après, aujourd'hui, franchement, si je dois être honnête, aujourd'hui, on est dans un jour où ça va. Voilà, ça va. Pas que d'habitude, je sois hyper déprimée ou angoissée, mais c'est vrai que j'ai un truc en ce moment où je supporte plus, là, je vous en parle depuis tout à l'heure, cette pression qu'on se fout à nous-mêmes. Je trouve que tout va trop vite, qu'on a le temps de rien. Moi, ça m'a sauté ce matin à la gorge en me réveillant, vraiment. 13h45, le réveil sonne, bam, le stress commence. Non mais ça va, et en même temps j'ai l'impression que je suis comme vous, j'ai pas le choix d'aller mal et puis j'ai pas le droit. Tu vois, on est dans toute cette époque de dictature du bonheur. Non mais c'est vrai, aujourd'hui tout le monde va chez le magnétiseur, fait du yoga, lit des livres sur l'incroyable pouvoir de l'estomac. Oh, la rate, que nous cache-t-elle encore ? Je m'en fous. Je m'en fous. Ah non les amis, moi mon psychologue il s'appelle Côte de Provence, ok ? Son cabinet il est dans le frigo. Et tout le monde va très bien. En plus, qui dit dictature du bonheur dit, vous savez, tous ces espèces de petits mantras, les petites phrases toutes faites pour aller bien, pour voir la vie du bon côté. La plus connue, c'est « faut voir le verre à moitié plein ». Quoi ? Je comprends pas cette phrase, parce que honnêtement, moi, quand je vois un verre à moitié plein sur une table, je le contemple pas, je le vide. Premier réflexe, vous verrez dans vos vies, quand vous irez mal, rendre les verres complètement vides, c'est bien souvent le meilleur moyen de se sentir à moitié pleine. Il n'y a que ça, il n'y a que ça qui marche. En plus, tout le monde parle de pensée positive en ce moment. Moi, ça m'oppresse, cette injonction à plus pouvoir stresser en paix. Voir le truc du bon côté, tirer le bon de chaque situation, ça ne marche pas. D'accord ? Il y a des situations qui sont inexorables. Il n'y a pas de meilleur, c'est de la merde. Par exemple, si demain, toi, tu te fais amputer des 4 membres, les 4 d'un coup dans un accident. Bon, pensée positive, à part si ton grand rêve dans la vie, c'était d'être une quille. Auquel cas, c'est chaud à quel point ça tombe bien, quand même. Oh, mais il n'y a pas de meilleur, tu peux rien faire. Hein. Franchement, les amis, après tout ce que je viens de vous dire, moi, je crois que je rêve d'un monde où chacun ferait ce qu'il veut, chacun boirait ce qu'il veut, mangerait ce qu'il veut, s'habillerait comme il veut, il n'y aurait pas nécessairement d'enfants. On serait entre nous, entre gens de bon goût, et on vivrait tous nus sous une cascade intarissable de rosées frais. Mais on ne peut pas tous aller vivre dans le marais. Donc on va avoir le verre à moitié plein. Merci beaucoup.
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9: C'est deux amis passionnés de spiritisme. Ils se promettent que si l'un d'eux part avant l'autre, s'il meurt avant l'autre, l'autre fera tout pour entrer en contact avec lui. Alors forcément, un jour, l'un des deux meurt, l'autre s'installe à son guéridon. Et Michel, tu es là? Oui, je suis là. Écoute.
10: Alors déjà, il est surpris parce qu'il répond.
9: Ça vous fait chier? Ah, Michel, tu es là? Oui, je suis là. Écoute, ici, il y a plein de représentants du sexe féminin. Le matin, au réveil, je fais l'amour. Après, je grignote un petit peu. Je recommence. Le midi, je mange. Puis, rebelote avec la sieste. L'après-midi, pareil. Le soir, à plusieurs. Waouh, c'est génial, le paradis, fait l'autre. Mais non, je suis pas au paradis. Je suis lapin dans une ferme en Lozère.
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6: À 9h pétante à La Réunion ce mercredi 17 juin 2026. Ça a passé une belle journée à l'écoute de Rire et Chanson Réunion. Les amis, on se retrouve demain matin pour un nouveau réveil à vos côtés. Kev Adams pour la suite. Hein, vous le savez, il y a aussi les nouvelles stars du rire qui prennent place avec Christine Béroux, Marc Jolivet et Martin l'appel trop con que vous allez pouvoir retrouver dès ce soir 19h, 22h si vous l'avez manqué avec notre cher Hugo qui vous accompagnera dans le meilleur du rire. Mais en attendant, la journée non-stop et surtout cette semaine spéciale Coluche, ce sketch incontournable. Bref, le monsieur qui a la grande gueule mais qui a toujours ce sourire qu'on reconnaît. Bisous tout le monde, c'était Lolo, à demain sur Rire et Chanson Réunion.
7: Bonjour, le public est aujourd'hui à Cajarc, petite ville de l'Aveyron. Je rappelle brièvement que nous savons déjà que le schmilblick est presque rond, qu'il contient du jaune, qu'il tient dans la main, qu'on peut le faire cuire de différentes façons et qu'un navigateur le faisait tenir debout. À vous Cajarc, à vous Simone, premier candidat.
8: Bonjour Guy, le premier candidat, c'est monsieur...
9: Monsieur Moulineau, machin, article de pêche sur plein du marché à Cajarc. Un article de pêche de qualité s'achète chez Moulineau.
7: Posez votre question, monsieur.
9: Ouais, oh, est-ce que le schmilblick est-il vert?
7: Non, monsieur, à quoi pensez-vous?
9: Un ver de terre de chez Moulineau.
7: Non, monsieur. Candidat suivant, Simone.
8: Oui, Guy, c'est à vous, monsieur.
10: Bonjour, Guy-Luc, je me présente. Émilie Boulin, compagnon de la Libération, le passage à Kéger. Est-ce que le schmilblick a fait 39-40?
7: Non, monsieur.
10: Ça ne m'étonne pas, ce sont tous des planchers à la télévision. Merci.
7: C'est amusant, merci, monsieur. Simone.
8: Oui. Candidat suivant, c'est monsieur.
10: Oh, la Zahim Ben Salim.
8: Monsieur Ben Salim.
10: Salim. Oh, la Zahim, c'est pas vrai, c'est comme moi.
8: Salim, alors posez votre question.
10: Merci, mademoiselle. Est-ce qu'il vous plaît? Est-ce que c'est les salas où la terre, c'est la terre où le schmilblick? Est-ce que la salas où la terre, c'est la terre par terre?
7: Je ne comprends pas bien, Simone. Monsieur a été coupé.
10: Qu'est-ce que tu racontes des saloperies, toi?
7: Parce que nous n'avons pas tout compris.
10: Qui se comprend pas, je parle français aussi bien que toi, s'il te plaît. Alors, t'as d'une française, saloperie de gueule, saloperie.
8: Bon, candidat suivant, c'est monsieur...
10: C'est Papy Bougeau.
9: Oui, les gars. Oh, est-ce que le chemin... Le chemin est le même... Le chemin est...
7: Alors, Simon, s'il vous plaît.
8: Guigui, candidat suivant, c'est monsieur...
10: Bonjour Guitou, Jean-François, que faire à Paris avec un Saint-Jean au camping? Est-ce que tu as peur de se faire répéter un schmilblick tout seul dans sa tente?
7: Non, à quoi pensiez-vous?
10: À la même chose que vous, dégoûtant!
7: C'est ça, alors s'il vous plaît, candidat suivant, Simone!
8: Le candidat suivant est une candidate!
11: Non, non!
8: Oh, excusez-moi, on ne les reconnaît plus.
7: Allez-y, posez votre question, monsieur.
10: Oui, alors, est-ce qu'on peut pousser le schmilblick?
7: Oui, pourquoi?
10: Pour le faire avancer, ben...
7: C'est amusant. Merci, monsieur Simon.
8: Oui, candidat suivant.
10: Bonjour, Minux.
7: Allez-y, posez votre question, monsieur.
10: J'ai pas de question, ce serait pour dire à René qu'il aille directement chez ZZ, parce que comme j'ai paumé les clés du camion, je vais t'emmerder pour livrer l'armoire.
7: On lui dira, monsieur.
10: Ouais, quoi, suivant, j'en paye à la télé, j'en crois, merde.
8: Candidat suivant, c'est monsieur...
10: C'est Papy Rougeau.
12: Bonjour, Minux.
13: Bonjour, monsieur.
12: Bonjour, mon gars. Est-ce que
8: Merci. Candidat suivant. C'est à vous, monsieur.
10: Bonjour, Kilox, là. Est-ce que le schmilblick, actuellement, est-il contre les travailleurs immigrés, là-dedans?
7: Non, monsieur. À quoi pensez-vous?
10: Je pensais à une attaque de CRS, parce que c'est pas
7: possible. Alors, s'il vous plaît, je rappelle que le schmilblick est un jeu. Je rappelle que le schmilblick est un œuf, et un œuf ne fait pas de politique. Alors, voyons. Hein? Mais non, je l'ai pas dit. Alors, Simone, s'il vous plaît, candidat suivant.
8: Eh bien, c'est monsieur.
10: Monsieur Van Plot, au passage à Kéger. Est-ce qu'on peut mettre une fois le schmilblick dans le biberon des enfants?
7: Quoi pensez-vous, monsieur?
10: Ah, des frites.
7: Candidat suivant, Simone.
8: Et monsieur Papy Mougeau.
10: Et Papy Mougeau! Vous nous le
9: un canon, ton machin. Est-ce que le chien Méblique, s'il tient de la main, il tient de la main.
7: Admettons, à quoi pensiez-vous, monsieur?
9: Hein? Oh, ah bien, c'était pour faire avancer le chien Méblique.

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2: Il y a un sondage qui a été fait cette année dans un journal très célèbre en France. Ils ont demandé à un panel de femmes, ils ont demandé comme ça, ils ont dit, si vous marchez toute seule dans la rue à 2h du matin, est-ce que vous préférez croiser un homme ou un ours? Vous avez entendu parler de ce sondage? C'est un vrai sondage, ouais, ouais. Vous connaissez le résultat de ce sondage? C'est l'ours, ouais, qui a remporté les suffrages, ouais, ouais. Alors évidemment, je comprends très bien ce que veut dire ce sondage, les amis, hein. On va pas jouer au débile ce soir. C'est pas normal qu'en 2025, une femme, elle puisse pas se balader tranquille, peu importe l'heure de la journée, peu importe sa tenue, peu importe son âge, y a même pas de débat là-dessus, ok? On est d'accord. On est d'accord. Ma question à moi, c'est, pour le prouver, est-ce qu'on était obligé de passer par le sondage de l'ours? C'est ma question. Est-ce que parfois ils mettent les sondages en pratique? Est-ce qu'il y a déjà eu une femme, 2h du matin, elle marche dans la rue, elle entend un bruit suspect? Pourvu que ce soit un ours, pourvu que ce soit un ours. Un ours, un ours, un ours. Elle se retourne, c'est un ours? Tu vois à quoi ça ressemble un ours? 3 mètres sur 2, des griffes comme ça, ça tue pour le plaisir, l'ours il est là. Elle est là, mais qu'est-ce qu'il fait là? Jure, est-ce que vous êtes prêts à démarrer cette soirée? Juste avant, je vous raconte une petite anecdote rapide. Petite anecdote rapide, c'est même pas partie du sketch. Mais comme je me sens en famille chez vous, j'ai envie de vous raconter un truc qui m'est arrivé. C'est dans le sud, et ce soir on est aussi là pour célébrer le sud de la France. J'étais à côté de Marseille il y a quelques jours. J'étais au casino d'Aix-en-Provence. Je rentre dans le casino, et là il y a un Marseillais qui joue à la roulette. Tout le monde visualise bien la roulette? Ok. Bon. Le gars me reconnaît au loin, il m'appelle. Déjà la manière dont il m'a appelé, rarement on avait écorché mon nom comme ça, je vous dis la vérité. Je vous fais la scène, ça s'est fait comme ça, il me voit, il fait « Oh putain !» Canalans ! Canalans ! Viens ! Viens ! Viens ! Donc moi j'arrive, tu vois, je lui dis « Ouais, ouais », il me dit « Fais une photo pour les gamins, fais une photo pour les gamins !» C'est pas pour moi, c'est pour les gamins, fais une photo pour les gamins ! Fais une photo pour les gamins, pas pour moi, c'est pour les gamins. Il a rajouté d'ailleurs cette formule de politesse marseillaise très mignonne, il m'a dit « Moi je me bats les couilles, c'est pour les gamins. » Fais une photo pour les gamins. Je dis « Vas-y, si tu veux, on fait une photo pour les gamins, tu vois. » Donc le mec sort son téléphone pour faire le selfie, d'accord. Et au moment où il va faire la photo, je vous jure, ça se passe exactement comme ça, le croupier dit « Rien ne va plus » et la roulette, elle part. Prrr. Le gars me dit « Attends, attends, attends, une seconde. » Il se tourne vers la roulette et là il dit « Le 17 !» Le 17! Allez, donne-le ta grand-mère, donne-le! Le 17, ta grand-mère, donne-le! Il me regarde, il fait, ah! Je dis, ouais, ben le 17, oui, le 17, oui. Ah, il dit, le 17, pas carrément. Hein. Allez, ta grand-mère! Le truc fait, pa. Et ça tombe sur, évidemment, pas du tout le 17, ok? Le gars pète un câble. Putain! Putain! J'avais mis une tonne sur le 17 à sa grand-mère! Putain! Il crie tellement fort, tout le casino nous regarde, silence de mort, tout le monde est là, je sais pas ce que je fous là. Et je vous jure, j'en ai pensé là que cette histoire devient extraordinaire. Le gars se tourne vers moi et il me dit « Bon, vas-y, fais ta photo. »
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14: Je suis actuellement en couple. Ouais, merci. Avec quelqu'un, tenez-vous bien, de célèbre. Ouais, vous voulez savoir qui c'est? ChatGPT. Ah là là. Vous aussi, vous avez des échanges érotiques avec ChatGPT? Non, moi non plus. Écoutez, mesdames, si je peux vous convaincre, je peux vous dire un truc. ChatGPT, il m'a fait un truc qu'aucun homme ne m'avait jamais fait, d'accord? Il m'écrit sans faute d'orthographe. Je pose ça. Et c'est vrai que je m'en donne un petit peu cœur joie. Là, je vais vous dire, je ne verrai plus jamais C3PO pareil. Hein. C3PO, vous savez, c'est le robot doré dans Star Wars. Celui qui fait « Je ne suis pas programmée pour ça !» Ben, c'est pas ce que tu disais hier soir. Et en fait, j'ai fait une vidéo sur Internet sur mes échanges érotiques avec ChatGPT. Et il y a plein de mecs qui ont commenté « Ouais, ça se saurait si on pouvait nous remplacer !» On leur dit ou pas? Parce que moi, je vais vous dire, j'ai ChatGPT, j'ai mon Womanizer, j'ai une équipe qui tourne. Hein. Là, merci. Merci beaucoup. Alors, on rigole, mais les masculinistes, ils sont pas toujours marrants. Là, le 1er juillet dernier, à Saint-Etienne, il y a eu une tentative d'attentat masculiniste. Je sais pas si vous avez suivi. C'est un jeune homme de 18 ans, il a voulu tuer des femmes parce qu'elles voulaient pas coucher avec lui. Oui, du coup, j'imagine que ça les a confortés dans leur choix. Hein. Bien vu, mesdames. Alors, messieurs, je dis pas que vous avez un problème de violence. Moi, je dis juste que le truc le plus dingue que j'ai pu faire après un râteau, c'est une frange, en fait. Alors, c'est intéressant parce que ce gamin, il a dit qu'il faisait partie de la communauté des incels. C'est les célibataires involontaires. Ça existe. Ce sont des gens qui pensent que la société leur doit une femme. Alors, je sais pas si vous avez vu la crise économique en ce moment, mais bientôt, la société ne nous devra même plus d'eau potable. Alors, une femme, et le pire, c'est que ces gamins-là, ils pensent vraiment qu'ils sont des révolutionnaires. Et du coup, j'ai envie de lui dire, écoute, Kevin, parce que c'est forcément un Kevin. J'ai envie de lui dire, les révolutionnaires, en fait, ils veulent changer le monde. Toi, si j'ai bien compris, t'as juste envie de tremper ton biscuit. En tout cas, moi, j'ai une pensée émue pour le parquet antiterroriste qui, en 2 secondes, est passé des djihadistes aux puceaux. Ça a dû leur faire drôle quand même. Et du coup, je réfléchissais. Oui, parce que je suis un petit peu philosophe. Enfin, je suis un petit peu philosophe. J'ai fait 2 ans de philo. J'ai redoublé ma terminale. Et je me disais... Non, mais vous allez voir, c'est pas bête. Je me disais, les djihadistes, ils veulent 72 vierges, d'accord? Les incels, ils veulent ne plus l'être. Ils ont qu'à se débrouiller entre eux. Tout le monde a l'image? Voilà. Après, attention, pas d'amalgame, je dis pas que tous les puceaux sont dangereux. Sinon, vous imaginez le dispositif de sécurité devant tous les magasins Micromania? Ça serait quand même un beau bordel. Je ne déteste pas les hommes, d'accord? Je suis célibataire depuis 4 ans et je cherche, je suis sur les applis, tout ça, mais c'est un petit peu difficile. Il y a des couples, ce soir, il y a des couples, ils sont les couples. Vous êtes en couple? Non, eh ben mettez-vous ensemble, parce que c'est la jungle dehors, d'accord? Une fois, pendant un rencard, il y a un mec qui m'a dit que je ressemblais à Anthony Hopkins. Et je sais que c'est vrai, c'est pas la question. Je garde cette blague parce qu'elle marche, mais sachez que pendant que vous riez, je meurs à l'intérieur. Oui, bon, ça va. Après... c'est aussi parce que bon, c'est peut-être aussi parce que j'ai des critères maintenant en matière d'homme. Enfin, je veux dire, je viens d'avoir 43 ans. Tu ne les fais pas, merci. Maintenant, Je sais ce que je veux, je sais ce que je veux plus. Avec ma psy, on a établi un portrait robot. Vous voulez connaître mon type d'homme ?
15: Oui !
14: Vous voulez connaître mon type d'homme ?
15: Oui !
14: Les connards. Ah là là ! J'adore les connards. Il y a des connards d'Ophile ce soir ? Non. En fait, ma psy a dit que dans ma famille, tous les hommes sont des connards, d'accord ? Donc j'ai grandi en pensant que c'était ça l'amour et j'adore essayer de me faire aimer des connards. Ouais, c'est pour ça que j'adore jouer devant le public parisien. Là, je suis gros kiff ce soir, merci beaucoup. Et c'est là que je vois que toi, t'es un vrai gentil. Et tu sais à quoi je vois que t'es un vrai gentil ? Je ne suis pas du tout attirée par toi.
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2: Je veux être un papa cool. Je veux que ma fille soit intelligente. Je veux pas la rendre débile à force de trop gueuler. C'est pas possible. Du coup, je l'ai mis chez Montessori. L'école des génies.
3: Ah ouais,
2: chez Montessori, l'école des génies, c'est direct. Ils font deux cours, ils deviennent des génies. Ils deviennent un mélange de Simone Veil et de Sophie Adno. C'est ça que je voulais pour ma fille. Vous savez qui c'est, Sophie Adno? C'est celle qui remplace Thomas Pesquet. C'est la nouvelle astronaute française. C'est une fille, eh ouais, dehors Buzz l'éclair. On peut plus de celui-là, avec sa perfection, là. Pas possible, mec. Il est en métal, ce gars. Tu fous une main au cul à Thomas Pesquet en boîte, t'entends ça? Qu'est-ce que c'est que ça? Il a jamais une ratiche d'une autre couleur, jamais un jetard sur la gueule. Mais putain, on fait quoi, nous, face à ce mec? Allez, dehors, Buzz. Place aux buzzettes. Bienvenue, Sophie. Moi, je voulais que ma fille soit un mélange de Simone et de Sophie en sortant de Montessori, l'école des génies. Montessori, c'est une méthode d'enseignement, en fait. C'est italien. Et en fait, c'est des gens qui vont t'expliquer après que tu leur aies donné ton PEL. Donc, tu donnes ton PEL, normal. Et après, ils t'expliquent que l'enfant peut dormir où il veut dans la maison. Tant qu'il dort, c'est bon.
3: Ah,
2: ça me fait un peu chier, moi, d'avoir donné mon PEL pour entendre ça. Je veux être un petit peu à l'ancienne ou by the book. Mais comme je me suis fait chier à monter le lit tout seul sans notice parce que c'est des copains qui nous ont filé le leur, toi, j'aimerais bien qu'elle l'essaye 3-4 fois. Je sais pas. J'aimerais trop que mon père soit encore en vie juste pour voir sa gueule. Juste pour voir sa gueule si on lui disait qu'aujourd'hui les enfants ils ont le droit de dormir où ils veulent dans la maison. Mais juste pour voir sa gueule, tu vois. Écoutez sa réaction, tu vois.
3: Ah, ils peuvent dormir où ils veulent. Eh ben, on va à nouveau utiliser la violence.
2: Mon père, il va chez Montessori, il pète la gueule à tout le monde. Les gamins, la maîtresse, Maria Montessori, il en a rien à foutre, mon père. Moi, c'était Montessori, mais à la créole, à mon époque. C'était un petit peu plus clair, ça allait plus vite. Et si vraiment c'était compliqué à comprendre, tu vois, il avait des petits fouets prêts à usage dans la commode. Avec mon frère, on appelait ça les produits du tiroir. Et c'était pas du pâté. J'aimerais trop que mon père soit encore en vie, juste pour le matin, tu vois, pour qu'il m'accompagne dans l'école Montessori, juste pour qu'il voit le papa d'Apollin. Pour que mon père écoute parler le papa d'Apollin. Non, Apollin, non, Apo, papa n'est pas d'accord. Papa te dit non à ça. Et c'est un non, voilà, et puis c'est tout. On en a parlé pourtant hier soir avec Moumoun.
3: Mon père, il sera arrivé derrière, il fait attends, bouge pas, je vais prendre par la nuque comme ça. Je vais serrer un petit peu fort, tu vas entendre un craquement et pof, c'est bon, il est mort. Allez hop. Allez, viens, Apollin, tu vas habiter à la maison.
4: Tu vas comprendre les choses plus vite.
2: Montessori, c'est l'école des génies, les amis. Vous connaissez pas Montessori ou quoi? Le soir à 16h30, t'écoutes tous les papas parler.
5: Ouais, en fait, la nounou de Clara est espagnole, et donc Clara est totalement bilingue. Ah, d'accord,
2: et moi, ça me fait chier déjà parce que j'écoute ce gars-là, et en plus parce que Clara est dans la classe de ma fille. Et moi, ma fille, pour l'instant, elle dit vous disait.

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2: À la une, Coupe du Monde, victoire des Bleus face au Sénégal. Autre victoire, celle des enfants de la Creuse. Et du côté de la météo, une journée partagée entre belles éclaircies et des passages nuageux. Bonjour à toutes et à tous. Une entrée en matière réussie pour la France dans cette Coupe du Monde. Après une première mi-temps très compliquée, les Bleus ont fait la différence en seconde période grâce à un but de Kylian Mbappé. Le Sénégal a réduit l'écart par l'intermédiaire du Parisien Ibrahim Mbaye. Mais Mbappé a inscrit un doublé dans les dernières secondes pour sceller la victoire française 3-1. Avec 58 buts en bleu, Mbappé dépasse Olivier Giroud et devient seul meilleur buteur de l'histoire de l'équipe de France. Autre match de la soirée, Norvège-Irak. Victoire des Norvégiens sur un score de 4-1 grâce à un doublé d'Erling Haaland. Enfin de la Creuse, le verdict est enfin tombé. Le Sénat a adopté cette nuit à l'unanimité la loi portée par la députée réunionnaise Karine Lebon visant à indemniser les enfants de la Creuse. Déjà validé par l'Assemblée nationale en janvier, le texte prévoit des réparations financières et mémorielles pour les plus de 2000 réunionnais déplacés vers la métropole entre 1962 et 1984. L'État reconnaît ainsi pour la première fois les préjudices subis par ces enfants déracinés. La loi prévoit également la création d'une commission pour la mémoire, l'intégration de cette histoire dans les manuels scolaires et l'implantation d'un lieu de mémoire dans la Creuse. Donald Trump, invité d'honneur au château de Versailles. Ce soir, Emmanuel Macron reçoit à Paris le président américain pour un dîner de gala à l'occasion du 250e anniversaire de l'indépendance des États-Unis. C'est dans ce lieu prestigieux que Louis XVI a reçu Benjamin Franklin en 1778 afin d'accorder un soutien militaire, mais aussi c'est là que le traité d'indépendance a été signé en 1783. Un nouveau point foot avec le programme du jour. La Coupe du Monde se poursuit aujourd'hui à 21h avec l'entrée en lice du Portugal qui affronte la République démocratique du Congo. À minuit, le choc européen Angleterre-Croatie. Et pour les couches tard, Ghana-Panama. Coup d'envoi à 3h du matin.
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2: Les averses concernent encore le sud de la Réunion ce matin avec quelques débordements possibles sur l'est. Dans l'après-midi, les nuages se développent dans les hauts du nord et pourraient provoquer de nouvelles pluies jusqu'au littoral de Saint-Denis. L'alizé de sud-est souffle modérément avec des rafales atteignant 40 à 50 km/h selon les secteurs. Côté température, 26 à 28 degrés sur le littoral, 20 à 22 degrés dans les cirques et 17 à 20 degrés dans les hauts de l'île.

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14: Coluche, c'est le plus grand catalyseur de la connerie à la française qu'on a jamais eu. Il mettait le doigt là où ça faisait mal et pour ça, il a jamais été remplacé, quoi. C'était un type exceptionnel, quoi. Et il manque aujourd'hui, quoi. Ouais, encore plus qu'avant. Il manque à notre société qui est complètement, en ce moment, complètement bouleversée. Bah, si on avait un Coluche, peut-être que... Hein. Voilà.
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15: Ça fait une tête. Kissia, t'es malade? Hein, Gugus? Oh, t'es malade? Hein? Non, t'es pas malade? Kissia, alors t'es fâché? Hein? T'es fâché avec ta petite amie? Non, t'as pas de petite amie, t'es fâché quand même. Bon, eh ben alors, un gars comme toi, ça doit avoir que l'embarras du choix. Hein? Pas du choix, t'as que l'embarras. Bon. Eh ben alors, Tissia, là. Ah ben, je suis moche. Waouh, mais non, t'es pas moche. Bon, d'accord, t'as parlé très, très, très régulier. Mais t'es pas moche au point... Si, mais justement, mais je veux dire, si tu veux, y a pas de quoi à se plaigner, donc tu fais ce que tu veux. Non, t'es pas beau, bon, je veux dire, on peut pas dire ça, mais je veux dire, t'es, regarde, par exemple, t'as de beaux yeux, hein, individuellement l'un de l'autre. Mais, t'as de beaux yeux, ah oui. Et puis mon vieux, c'est rare, hein, t'es marrant, t'en connais beaucoup, toi, les mecs qui ont les yeux rouges, hein. Ah, mais ça court pas les champs. Mais même les rues, ça court pas les rues non plus. Ben, si tu vas par là, personne n'est beau, alors. Hein? Non, pas par là, par là. Ben oui, mon vieux, c'est rien du tout. Ah ben oui, mais j'ai aussi un bras plus court que l'autre. Oui, alors là, tu chipotes, hein? Parce que c'est pas le bras que t'as plus court, c'est les doigts. Hein? Le bras aussi? Oui, mais combien? 6 cm maximum. Voilà. 22, mais même 22. C'est rien du tout, hein, parce que tu te fais faire une poche ici, une poche là, tu mets tes mains dans tes poches et personne ne le sait. Hein. Puis au moins, on ne piquera pas ton costard. Eh oui, mon vieux, c'est rien du tout, ça.
13: Ah ben oui, mais j'ai aussi un grand menton que tout le monde me dit, attention, vous allez marcher dessus.
15: Oui, ben attention, tu marches dessus. Non, non, je disais ça pour rire. Fais grave, quand même. Non. Alors là, hé, le grand menton, c'est rien. Parce que tu te laisses pousser la barbe, et après, tu la coupes court, et personne ne sait ce que ça cache. Hein? Comment c'est de l'entretien? Ben écoute, alors non, je trouve une combine pour que les gosses arrêtent de te jeter des pierres, hein? Maintenant, monsieur veut draguer, maintenant. Ah, comment elle se sauve quand tu souris? Mais t'as vu la gueule que ça te fait quand tu souris? Ah, mais ça sourit jamais un flic, hein? Parce que là, il y a outrage, hein? Et puis moi, je vais te dire, c'est un faux problème, tu vois, la beauté. Parce que c'est pas tout, tu vois. Parce que les filles, faut les amuser, tu vois, faut les distraire, faut les faire rigoler, tu vois. Ouais, ouais, ouais, c'est pas parce que t'es moche, en fait, c'est pas... Enfin, je dis pas ça pour te consoler, mais enfin, t'es largement assez beau par rapport à ce que t'es intelligent, quoi. Ah, t'as même de la marge, hein. Ah, tu pourrais être plus moche avec que tu te trimbales. Ah oui. Ah non, tu pourrais. Non, moi, je vais te dire, j'ai pas de conseils, si tu veux, à te donner, hein. Ah bah, si j'étais toi, j'essayerais le gaz. Ah bah le gaz, c'est le mieux, hein. Tu prends un somnifère, tu ouvres le gaz, tu te couches, tu perds même pas la note, alors. Oui, à moins vraiment de tomber un jour de grève. Parce qu'en plus, t'as pas le bol, toi. Ah bah t'es marrant, on peut pas tout avoir. Il y a une expression qui dit il faut se foutre à l'eau, quoi, tu vois, on dit quand on hésite ou ça, on hésite, il faut se foutre à l'eau, tu vois, pareil, donc tu sais pas nager, toi. Non, mais bah fous-toi à l'eau, mon vieux, tu vois, ne fais pas cette tête-là, on jurerait que t'es malade.

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2: Écoutez, moi j'ai mon père qui est venu me voir sur scène. Et lui, il a un petit délire. C'est qu'il aime bien offrir des livres de développement personnel. Où en fait, le titre du livre, c'est le reproche qu'il veut te faire. Et là, il m'a offert le livre « Ne changez rien, mais modifiez tout ». Voilà. Et il m'a aussi offert le livre de Marie Kondo. Alors, je ne sais pas si vous savez qui c'est, mais en fait, Marie Kondo, c'est la personne qui apprend à ranger, à faire le tri. Et dans son livre, elle dit que tous les objets qui vous apportent pas de bonheur, il faut s'en débarrasser. Du coup, j'ai jeté son livre. Voilà. Parce qu'en fait, avec moi, ça marche pas, ce genre de délire, je vous le dis. Hein. Moi, j'accumule trop d'objets, en fait. J'accumule tellement d'objets que j'ai gardé la notice d'installation de la Freebox, alors que j'ai toujours été chez SFR, en fait. Écoutez, dans la famille, on a tous un petit délire, et ma grand-mère, elle aussi. Elle aurait pu être commerciale, je vais vous le dire, hein, parce que pour elle, la mythomanie, ce n'est pas une maladie, c'est un art de vivre. Voilà. Tu dis, mamie, j'aime pas les tomates. Eh ben, il n'y a pas de tomates dans la bolognaise. Mais si. Si, si, mamie, il y a des tomates. Oui, mais enfin, j'ai enlevé la peau. Comme je vous ai dit, on a tous un petit délire, et moi aussi. Moi, j'aime beaucoup les jeux vidéo, et j'ai un petit préféré en ce moment-là. C'est un jeu de gestion de supermarché. Voilà. Je me régale. Écoutez, je range des cartons. Je passe des commandes. Voilà, je fais la caissière. Je me régale, vraiment. Et j'ai mon ami qui m'a dit, Alison, ce qu'il y a de bien avec toi, c'est que tu fais des choses que personne d'autre fait. Eh bien, il a raison, c'est vrai. C'est vrai que voilà, moi je suis au RSA et j'ai payé 10 euros un jeu pour jouer à travailler. Quoi. Là, c'est beau truc, écoutez, je me régale. Moi j'adore dormir. Voilà, super transition pour vous parler de mes passions dans la vie. Mais j'adore dormir, vraiment. Tu me dis, Alison, ça te dit ce soir, on va se coucher. Wouh, on va se coucher. J'adore dormir, voilà. D'ailleurs, j'aimerais vraiment remercier le RSA. Qui me permet de pouvoir caler mes siestes avec celles de mon chat. Donc, c'est plutôt pas mal, finalement. Je me régale. Écoutez. Vous savez, moi, j'aime beaucoup dormir, mais je fais beaucoup de cauchemars. Et mon dernier cauchemar, c'est une petite fille qui me tend une corde comme ça. Et qui me dit « Ah, est-ce que tu peux m'aider à me pendre ?» Super. Autant vous dire que je ne sais pas faire les lacets. Donc, le cauchemar était très long. C'était très long. Écoutez, moi j'ai 32 ans et je dors encore avec un doudou. Voilà, je sais qu'on s'en bat les couilles, mais j'aime bien partager les formations. Écoutez, ça me fait plaisir. Je l'ai appelé Gnogno. Voilà. En même temps, j'avais 4 ans, donc j'allais pas l'appeler Didier. Puis je vois pas mes parents me dire « Alison, retire Didier de ta bouche !» Voilà, c'est pas la blague qui rend le plus fier mes parents. Mais écoutez, c'est pas grave, hein.

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2: Je suis contente de vous voir, hein, ça fait longtemps. On n'a pas changé. On n'a pas pris une ride. Mais si, évidemment, qu'on a vieilli. Moi j'ai vieilli. Ah, j'ai pris un sérieux coup de pelle dans la gueule, hein. Et pourtant, j'ai changé de coiffure, parce que le chignon banane, ça commençait à faire vieille prof de maths nazi. Alors, vous allez me dire que j'ai pas encore 80 ans. Certes, mais j'ai fait le plus gros. Pas le plus dur, mais le plus gros. Et dans la vie, il y a des paliers. Puis voilà, bon, bah là, il y a eu palier, ça y est, mon corps est en novembre. Ça sent la Toussaint. Ou plus exactement, je commence à exhaler une odeur de brocante, de vide-grenier, vous savez, ce mélange de poussière, de moisie et d'encaustique, parce que je m'entretiens. Ah, moi, j'adore cette odeur. Mais pas sur moi. Et puis, évidemment, tout dégringole. Ah ben, c'est la loi. Tout ce qui est au nord descend dans le sud. Comme les retraités. Transhumance des organes. Comme si ton corps voulait déjà aller vers la terre. Hein, prendre de l'avance. Et alors, malheureusement, aujourd'hui, non seulement tout mon être fléchit, ça fait ses plis, mais comme je n'ai jamais été la reine de la stabilité pondérale, il y a eu à ma fonte, là je suis en face d'Amar. Forcément, au fur et à mesure, à certains endroits, se sont formées des congères. Et alors évidemment, moins on plaît, moins on fait d'efforts pour plaire. Ah ben écoutez, arrive à un stade où on arrête les frais. Parce qu'on a l'impression de poser des guirlandes pour une fête à laquelle personne ne viendra. Ah ouais. Donc maintenant, moi j'achète mes culottes chez Carrefour, je mets des mi-bas, et je fais des petits proutes en marchant. Oui, ben voilà. Alors pas tout le temps, hein, pas là. Pardon. Je vous dirai. Ah oui, non, c'est pas Jojo. Hein. Et bien alors, je ne fais plus que ce qui se voit. Comme pour le ménage. Autant vous dire qu'il y a des endroits où il y a du mouton. Par exemple, je deviens moins tatillonne en ce qui concerne l'entretien des toisons. Personnellement, je n'ai jamais été une adepte des jardins à la française, mais alors là, on est clairement dans le jardin de curé maintenant. Hein. À tout point de vue, hein, comme plus aucun promeneur ne vient flâner dans le jardin, je laisse batifoler le chien dent. Une sorte de coiffé décoiffé, voyez. Et alors, malheureusement, ma séduction crépusculaire n'est pas le seul signal de ma vétusté. Victor Hugo. Mais non, c'est de moi. Non, mais c'est vrai, au-delà du physique, je deviens malgré moi un vestige sans l'avoir vu arriver. Par exemple, l'autre jour, je me suis rendu compte que je préparais mon ticket de bus à l'avance, chez moi. Oh, ça m'a abattu. Abattu parce que j'ai trouvé ça symptomatique d'une anticipation mesquine, d'un racornissement de l'âme. Eh oui. Donc en l'occurrence et en résumé, non seulement le design commence à gâter et à se gâter, bah oui, mais en plus au niveau des performances, ça rame. C'est ça l'obsolescence programmée, c'est ça. Alors je voudrais m'adresser aux plus jeunes d'entre vous. Vous verrez, le processus d'obsolescence se met très tôt en marche et insidieusement. Et un jour, eh ben, vous serez comme nous, des vieux machins. En attendant les vieux machins, ils vous emmerdent.
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3: C'est un monsieur qui a un rendez-vous avec une fille et il a un gros problème, il a une haleine chargée. Mais vraiment, c'est même pas chargé, c'est une déchetterie. Une station d'épuration. Bref, et alors, et son pote lui dit, écoute, c'est un problème comme ça, tu prends ce petit bocal, là, ce petit flacon, tu mets une goutte, c'est senteur de forêt, et avec ça, tu vas voir, ça sent bon et là, tu verras tous tes problèmes. La fille arrive et fait bon. Alors il s'en met une, il prend une goutte, tu sais. Il prend une goutte et la fille arrive, bonjour. La fille fait bonjour, je suis ravie de vous connaître. Et d'un coup, elle fait, ça n'était pas cette odeur? Il fait, c'est-à-dire que ça sent bizarre là, ça. Il fait, écoutez, asseyez-vous, ça doit être ma salle de bain qui a un problème, je reviens. Le mec il court, il prend le flacon, il en verse encore 4 gouttes, tu sais, comme ça. Il fait une goutte, il prend 4 gouttes comme ça. Il revient comme ça, il commence à manger. La femme fait, mais ça vous sentez pas cette odeur là de, c'est assez bizarre. Tu fais, non, ça doit être les toilettes qui fuient, je reviens. Il revient et là il prend tout le flacon, il se fout dans le truc, il dit putain, je n'ai plus de la gueule, bordel. Il revient, il se rassoit en face de la fille, et la fille elle fait, mais c'est bizarre cette odeur, on dirait que. Quelqu'un a chié derrière un sapin.
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0: C'est votre petit frère, hein? Votre fils, pour circuler. Eh, on fait pas de mal, merde. On est une bande de jeunes, on se prend la gueule.
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5: Un souvenir d'enfant. Moi, j'ai Coluche. J'entendais parler de lui. Je devais être en CM2, je crois. Et après, au collège, je me souviens avoir entendu ses sketchs. J'ai compris ses sketchs au collège. Avant, je comprenais pas trop. C'était trop petit. Je me souviens que les profs disaient que c'était très vulgaire qu'ils se défendaient en disant je suis pas vulgaire, je suis grossier, mais pas vulgaire.
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0: Le gros qui se barre avec le plus bleu, là. Bon, tant pis. Oui, je sais, j'ai l'air un peu con. Non, mais l'uniforme, il est pour beaucoup, hein. Non, parce que ma femme me dit toujours, t'as signé sans réfléchir. Alors. Eh, j'ai demandé aux autres, ils ont fait pareil, hein. Si on avait réfléchi, on n'aurait pas signé, faut pas nous prendre pour des cons, hein. Remarquez, on rentre pas comme ça, la police, hein. Il y a les examens et tout, pas besoin des six-chottes, hein. Moi, je suis passé devant un, il m'a dit, combien j'ai de doigts. Alors, il y a les examens. J'ai dit, je sais pas, 15. Il m'a dit, bon, signez-la, 15 ans. J'ai eu du bol, hein, parce que j'ai dit ça au hasard. J'aurais pu avoir tout faux, hein. Eh, c'est bien l'uniforme, c'est pour draguer. Les gossesses. Hop là-bas, la blonde avec le gosse au pied. Oui, vous avez au papier, je suis de la police. Voyons voir. Ginette. Ah, joli nom, Ginette. Ah, c'est votre petit frère, hein? Votre fils. Bon, circulez. Non, là, c'est un mauvais exemple, mais d'habitude, ça marche. Mais la police, c'est trop ingrat comme métier. C'est vrai, c'est ingrat, la police. Parce que, par exemple, parce que je vois, parce que les gens, ils nous aiment pas. C'est con, hein, parce que nous, on est là pour les protéger, hein. Eh ben, remarquez, les gens, plus il y a de flics autour d'eux, plus ils ont peur. C'est flagrant, c'est dans les manifs. Les gens, ils ont peur, hein. Parce que nous, on est là, bon, on est obligé de taper, hein. On le fait pas pour le plaisir, hein. On est obligé, hein. Et en plus, on est obligé de faire grave parce qu'il y a les fils dégradés, ils ont les cheveux longs, on les reconnaît pas, hein. Et puis, il y a les appariteurs, c'est les mecs payés par la police en civil. Ils cassent les carreaux, après on dit que c'est les étudiants, tout ça, alors on est obligé de faire vachement grave, quoi. Eh ben, dis, tu vois pas qu'on t'a pris dans la gueule d'un flic et... Voilà, bah, c'est la crise. Et une fois, c'est arrivé, on a tapé sur un flic. Voilà, la crise. Ils ont dit que c'était une bavure. T'aurais vu la gueule de la bavure, ouais. Moi, ça m'a passé l'envie de baver, hein. Ah, je bafume, maintenant, impeccable. Non, mais on est une bande de jeunes, on se rend la gueule. Tu vois, parce que par exemple, il y a les gens, ils disent la police, c'est un refuge pour les alcooliques qu'on n'a pas voulu à la SNCF et au PTT. Eh ben, je vais vous dire franchement, c'est exagéré. Parce que moi, je vois, hein, je suis pas dans un gros commissariat, mais je vois rien qu'au commissariat que je suis, il y en a au moins, que je dise pas de bêtises, il y en a au moins 4 qui boivent pas. Ah ben, c'est comme dans tous les troupeaux, hein, il y a des brebis galeuses. Nous, on a Robert, le grand, l'autre jour, il arrive, il gueulait, j'en ai eu un, j'en ai eu un. Il avait arrêté un mec pour état d'ivresse qui était plus bourré que lui. Vachement rare. Faut dire que le mec, il en tenait une belle. Il l'avait ramené, t'es sympa. Raymond, il s'appelait cheveux courts, moustache, charcutier, sympa. On y a payé le coup et tout. Alors, Robert, il disait, mais faut parler à ce secrétaire. Alors, tu disais, ben justement, je me dépêche de rater parce que vu que je suis là, je suis, je risquerai d'avoir un accident. Après, ils ont fait un concours de ballons, dit, t'aurais vu la gueule des ballons. Ouais. Il y avait des couleurs, t'es même pas marqué dans le manuel. C'est Robert qui a gagné. Ah non, mais il est balèze au ballon. Hein. Il s'entraîne. Oh, on se fend la gueule. L'autre jour, il y a un bicnit, il vient pour changer une carte d'identité. Alors Robert, il dit, parce que Robert, il déconne tout le temps. Alors Robert, il dit, hé, hey, tu me donneras l'adresse de ton coiffeur. On y a cassé la gueule, on s'est marré. Ah non, mais on fait gaffe, hein. On tape avec le plat de la main comme ça dans les côtes. Alors ça fait vachement mal, mais ça fait pas de traces. Ah non, parce qu'on n'a pas le droit aux traces. Parce que les mecs, quand ils ont des traces, ils, pareil, peuvent porter plainte. Ok, faudrait qu'ils viennent au commissariat hein, pour porter plainte. Je les plains, les mecs. Non, dans l'ensemble, ils viennent pas, on n'a pas à se plaindre. Alors après, on l'avait attaché à la grille, alors Robert a été chercher sa tondeuse, parce que Robert a une tondeuse. Mais ça, c'est à lui, hein, c'est pas fourni. Alors, l'autre, il a les mics. Non, il a pas coupé, parce qu'une fois, il y en avait un, il avait coupé les cheveux d'un bicnit, et ben, il a eu un avertissement. Hein. Ah non, mais on rigole pas avec ces trucs-là. Parce que, au bout de 30 avertissements, on peut avoir un blâme. Et au bout de 30 blâmes, on passe devant un conseil de discipline, on peut être dégradé. Robert, il est pas gradé, lui, alors. Eh, hey, c'est un métier où on en voit quand même des drôles. Tiens, l'autre jour, j'étais de faction à une intersection affectée à la surveillance des usagers. En clair, je bulais un carrefour. Il arrive un mec qui tournait autour de moi avec un papelard, on aurait dit qu'il cherchait une rue ou quelque chose. Il n'osait pas s'adresser à moi, on aurait dit qu'il avait peur. Vous voyez, genre, un type louche, un peu basané, vous voyez. Parce que nous, on nous apprend à reconnaître les mecs louches, hein. Attention. Celui-là, si vous voulez, était pas franchement louche, mais était franchement basané, hein. Alors, je disais rien, il s'approche, il tourne, et puis alors, je sentais qu'il n'osait pas. Et il venait, mais il y venait tout doucement, vous voyez, c'était le genre de mec, patibulaire, tu vois, mais presque. Hein? Finalement, il s'amène et puis il me dit, pardon, monsieur agent, s'il vous plaît, excusez-moi, s'il vous plaît. Est-ce qu'il s'il vous plaît, vous pouvez m'indiquer, celui-là, qu'il est le commissariat de police, le plus proche, s'il vous plaît. Excusez-moi, parce que j'ai à part de mon papier d'identité. Je dois en faire une déclaration, s'il vous plaît, excusez-moi. Je me suis dit, toi, mon petit gars, t'as pas la conscience tranquille. J'ai dit, ouais, vous avez au papier. Il les avait pas, ils ont seulement emmené au commissariat. Oh.

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1: Yes, merci infiniment, messieurs, dames, merci beaucoup. Je vais me présenter, je m'appelle Malik Bentala, voilà, j'ai 25 ans. Généralement, les gens disent que je fais pas mon âge, ils disent que je fais plus gros. Arrête. Donc voilà, moi, comme vous le voyez, ben, je suis célibataire, en fait, hein, par rapport à ma tête, tout ça. Et ouais. Pourtant, je pensais vraiment avoir retrouvé l'amour, parce qu'il n'y a pas longtemps, j'avais rendez-vous avec une fille, mais malheureusement, pendant le rendez-vous, il n'y a pas eu la petite étincelle qu'il doit y avoir pendant les rendez-vous amoureux, tu sais, parce que comme elle n'est pas venue au rendez-vous, en fait, on n'avait pas accroché, quoi. Mais bon, j'ai déjà été en couple avec une fille. Hein. J'ai déjà été en couple avec une fille qui me posait souvent la même question. Elle me disait « Oui, Malik, c'est quoi, toi, ton plus grand fantasme ?» Et moi, je lui disais « Bah, c'est de faire l'amour. » Au moins une fois, quoi, voir comment ça fait avant de mourir, quoi. Je l'ai fait une fois je l'ai fait, je m'en rappelle très bien parce que ce soir-là, elle m'avait attaché au lit, elle avait insisté pour ça. Et pendant que j'étais attaché au lit, elle a commencé tout doucement, hop, elle m'a pris la chaîne Wi-Fi, la télé, l'ordinateur et elle s'est barrée. De toute façon, moi, je fais l'amour que 3 fois dans l'année, pas plus. Hein. Ouais, 3 fois parce qu'après, j'ai plus d'argent et tout, c'est compliqué. Ouais. Sauf un co, les emprunts à chaque fois et tout, je te jure. La dernière fois, je faisais l'amour avec une fille, elle me disait « Dis-moi des trucs sales, dis-moi des trucs sales !» Et j'ai dit « Bah, y a la cuisine, le salon le... !» Démarre, hein, y a l'Eurovinta qui t'attend dans la chambre, hein, tu peux... Je suis d'origine algérienne et marocaine, les deux. Il y en a peut-être ce soir dans la salle. La Tunisie aussi, il y a peut-être des Tunisiens ce soir. Ouh là là, djerba la douce, djerba la folle. Les Tunisiens? Je vais en profiter. Écoutez-moi bien, les Tunisiens. Je sais qu'il y en a d'autres en dièse, 31 dièse dans la salle. Écoutez-moi bien. Les Tunisiens, capillairement, vous avez vu le projet qu'il est en train de faire. Les Tunisiens, écoutez bien ce que je vais vous dire. Les Tunisiens, vous n'êtes pas des Italiens. Vous pouvez mettre toute l'huile d'olive que vous voulez dans les cheveux. Vous pouvez vous appeler Francesco sur Facebook. Il y aura toujours bouche de nouf derrière, hein, c'est la loi. On connaît la vérité, arrête avec tes brochings de Warzazad, cousin. Mais je vous aime bien quand même, les Tunisiens. Non, mais parce que les Tunisiens ont un accent, ils ont un accent chantant, les Tunisiens. Sur ma vie, bah si, je suis allé jouer mon spectacle à Carthage il n'y a pas très longtemps, il y a un mec qui m'a accueilli à l'aéroport, il m'a dit « Oh, j'adore ce qui t'es fait, je t'ai vu sur Facebook !» Le mec, il me ramène à l'hôtel, j'arrive à l'hôtel, c'était un hôtel 4 étoiles filantes, c'est que... Il n'y a pas tous les soirs les étoiles, tu vois, donc un soir c'est bien, un soir c'est pas bien, un soir c'est... J'arrive dans ma chambre et j'ai une petite faim. Bon, ben logiquement, ce que je fais, j'appelle le réceptionniste. Je dis « Oui, bonjour, monsieur. Excusez-moi de vous déranger. Est-ce que je pourrais avoir des chips, s'il vous plaît ?» Il me dit « Oui, avec volontiers. Vous voulez chips tonic ou chips agrumes ?» J'ai saigné du nez, direct. « Qu'est-ce que pas là, je pisse le sang !» Et on est parti en Tunisie avec un site internet tunisien que tu dois connaître qui s'appelle unechancesurdeuxd'atterrir.com. Et véridique, pendant le vol, je te jure que c'est vrai, t'as le pilote de l'avion tunisien qui commence à faire « Bonjour à tous, messieurs, dames, je suis le pilote, caporal, général, sergent-chef, lieutenant, colonel, shérif, amiral, contre-maître, gendarme de cet avion. Alors, d'après le GPS TomTom, là, nous allons passer par l'Espagne et l'Italie. Oui ? Et pour ma part, moi, je vends un 206 break, intérieur cuir, tout équipé.
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14: Je suis en garde alternée. Pas moi. Et c'est vrai que c'est marrant, la garde alternée, ça a plein d'avantages. Moi, c'est ce que je préfère. Je vais vous dire, dans la parentalité, la garde alternée, c'est surtout les semaines paires. Parce qu'au départ, évidemment, t'es triste, hein, quand ils partent avec leur petite valise. Et après, tu découvres les after-work. Le dimanche soir, la table de 8. Le lundi soir, la pinte de 16. Ah bah, les parents séparés, c'est comme les nouveaux riches. On pète un câble. Il y a trop d'opportunités. Enfin, il y a surtout trop de disponibilité. 2 jours avant, tu pouvais même pas pisser seul. Là, tu arrives à entendre le frigo qui démarre. Ah, ce silence, c'est terrible. Du coup, moi, je me suis remise un petit peu sur les applis de rencontres. Hein. On n'est pas des bêtes. Faut faire gaffe, hein. Il y a plein de faux profils. Ah bah, t'as autant de faux profils sur les sites de rencontres que d'emplois fictifs au Parlement. Hein. Je vous donne un petit conseil. Photo de profil, sourire, bouche fermée. Ça, c'est quelqu'un qui a quelque chose à cacher. Ses dents. Je suis tombée sur le sosie de Cristiano Ronaldo avec le sourire de Didier Deschamps. Avant les travaux, il m'a fait une bise, j'ai eu 2 aftes. Pareil, photo de profil, lunettes de soleil. Et moi, j'ai rien, hein, contre un petit strabisme. Moi, quand je suis fatiguée, j'ai la paupière qui clignote et un œil qui dit au revoir à l'autre. Non, mais là, le mec, il arrivait en bagnole, c'était pas les mains qui étaient à 10h10. Hein. Alors, si s'aimer, c'est regarder dans la même direction, on était mal barrés. Non, mais la garde alternée, ça a des avantages. Qu'est-ce que je pourrais vous dire d'autre? Moi, ça m'a permis de me recentrer sur mon rôle de mère, sur l'éducation. C'est vrai que l'école, ça reste quand même le mode de garde le moins cher qui existe. Mais bon, et on est sursollicités, nous, les parents, hein. Il y a tout le temps un truc, les sorties scolaires, les réunions parents-prof, les ventes de gâteaux. Toutes les semaines, je me tape une vente de gâteaux. Je soupçonne l'école de ma fille d'être une franchise Marie Blachère. À la kermesse de l'école, j'ai acheté une part de mon propre gâteau, 15 fois plus cher. C'est des génies. Autre avantage, t'as une chance sur deux que l'anniversaire du petit Titouan, ça tombe pas ta semaine. Bah ça, on aime. Parce que maintenant, sur les cartons d'invitation, vous savez, ils mettent que les parents peuvent rester. On n'a pas envie de rester, en fait. 20 gamins, pas de sucre, pas d'alcool, pas de gluten. À côté, le pot de départ du comptable de ta boîte, c'est la full moon. Bon, en plus, fallait lui faire un cadeau non genré. Pff, qu'est-ce que tu veux que je te dise? On lui a offert une pelle. Je préfère encore les anniversaires des enfants vivants que des autres. Vous connaissez pas les baby showers? Ouais. C'est pour les enfants qui sont pas encore nés. Pas encore nés. Les enfants qui sont pas nés, quoi. Pas nés. C'est une fête pour ton fœtus. Cette fête, pour cette personne qui n'est pas là, qui n'existe pas légalement, civilement. La seule fête avec le même principe, c'est les enterrements, en fait. En plus, t'as tout un cérémonial avec l'annonce du sexe, des ballons, des confettis, aucun suspense, on va pas apprendre que c'est un dauphin. Attends, t'imagines, on fait pareil aux enterrements, crémation, mise en bière, oh, des flammes, crémation, ouais. Non, mais le secret d'une bonne garde alternée, c'est quand même l'entente entre les parents. Ben oui. Et moi, j'ai de la chance que je m'entends très bien avec, avec le père de ma fille. En même temps, ça avait 4 ans. De l'eau a coulé sous les ponts. De l'alcool. C'est marrant parce que... Enfin, c'est marrant. Cette année, j'avais pas ma fille pour la fête des mères. Et puis, elle est mignonne parce qu'avant de partir, elle m'a dit... Maman, j'espère que ça te dérange pas, mais cette année, pour la fête des mères, j'ai fait un cadeau à la copine de papa. On a ri. On a ri. Ah, j'ai dit, bah non, ma chérie, ça me dérange pas. Mais vérifie quand même sur le calendrier, parce que je suis pas sûre que la fête des mères, ça tombe le même jour que la fête des grosses putes.
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2: J'ai lu un truc terrible dans un journal qui disait cette phrase, disait « Les animaux domestiques, ça apporte quelque chose de plus à l'être humain. » J'ai réfléchi et je me suis dit « Merde, ils ont raison, les animaux domestiques, ça t'apporte des tas d'emmerdes que t'avais pas avant. » T'as vu, sérieux? En général, tu commences toujours petit. Nous, avec ma femme, à l'époque, on a commencé avec un petit chaton tout mignon, tout rigolo, que tu veux absolument faire dormir dans la cuisine le premier soir. T'as à peine fermé la porte, comme ça, que la boule de poil, elle fait « Miaou ! Miaou ! » Et ta femme à côté qui fait « Le pauvre petit Minet, il a plus sa maman. Il va dormir avec nous. C'est mort !» Donc toi, 2 du mat, tu te lèves pour aller chercher le machin, que toute la baraque puisse enfin dormir. Tu le ramènes dans ta piole, tu le mets dans ton lit, mais lui, il a dormi toute la journée. C'est-à-dire, il est pas fatigué. Il a la patate grave. Ah bah putain, hein ? Il t'arrache les yeux, il te bouffe les cheveux. Toi, t'allumes pour le choper, là, tu le vois plus. Il est... normal, tu le vois plus. Il est accroché tout en haut du rideau par une griffe. Hey. Mais comme il est tout petit, il a peur, il peut plus descendre. Donc toi, 2 du mat, t'es obligé de te lever, d'empiler des chaises, des tabourets, pour aller décrocher Belzébuth. 2 du mat, hein. Donc c'est comme ça, toi, hein. T'essayes d'attraper le machin, mais l'autre, oh, il croit que tu joues. T'as les doigts en sang, hein, 2 du mat. Bref, t'arrives à décrocher le diable. Tu le mets dans ton plumard, il s'endort comme une sacoche. Non, mais il est mort, le truc, hein. 7h du matin, tu te réveilles, tu vas te faire un café à la cuisine. T'as oublié que t'avais un chat. L'autre, il te suit dans les jambes comme une anguille. Bouf, bouf. Toi, tu marches dessus. Ah, oh, putain! T'as failli crever et ta femme, elle te dit « Qu'est-ce que t'as encore fait au chat ?» Ah, rien! Ça dure à peu près 5-6 mois. Au bout de 5-6 mois, le calme est revenu chez toi. Et c'est là que ta femme te dit, ou tes gosses, ou tout le monde ensemble, genre complot. Hein? Oui. Chérie, on devrait prendre un deuxième chaton pour pas que Belzébuth y s'ennuie. T'as raison, ouais. Parce que toi non plus, tu t'ennuies pas. Avec le temps, mesdames et messieurs, Belzébuth, il est devenu gras comme un loukoum. Il fait dans les 8-10 kilos, le machin. Tu dirais une motte de beurre sur pâte. Mais c'est ma faute, c'est ma faute. À force de le gaver, de boîte pour chèque, il coûte un bras. Que t'es obligé, hein, de mettre un brin de persil dessus la pâte. Ça, t'as vu la blondasse, ça met du persil, ça. Sinon, le chat, il vient, il fait... Il n'y a pas de persil. Donc le Belzébuth, il n'a pas supporté l'arrivée du nouveau chaton tout mignon, tout rigolo. Il passe ses journées à lui courir après pour le dérouiller. Histoire de lui montrer qu'il c'est le boss dans la baraque. L'autre, il flippe à mort, tu le vois pas, il vit sous les meubles comme les taupes. Il est à l'affût, tu sais. Il est maigre, il mange pas. Je te jure, les gamins, ils l'ont appelé ficelle. Donc je l'ai amené chez le véto. Et mon veto, il m'a dit, pour 150 euros... Ah, il mange l'argent, les vétos, comme ça. Il m'a dit, pour 150 euros, il me dit, votre chat ficelle. Il m'a dit, il fait des névroses compulsives obsessionnelles. Ah, merde. Qu'est-ce que je dis? J'ai dit, il flippe, quoi. Ah, bah ouais, pas besoin de 150 euros. Moi, je te cours après toute la journée avec une batte de baseball. Pour dérouiller la gueule, tu vas en choper des névroses compulsives sexuelles, sérieux. Ils mangent l'argent, les mecs, putain. Oh, génial. Je m'énerve. Donc, qu'est-ce que je disais? Comme tout ce bordel suffisait pas à la maison, on a pris un chien. Ah ouais, non, mais attends, moi j'en voulais pas, hein. J'ai dit à toute la famille, il y aura pas de chien dans cette maison, c'est clair pour tout le monde. Ma femme a dit, c'est très clair, vous avez entendu papa? On n'ira pas à l'animalerie ce matin, on ira cet après-midi. Hein? faut pas me faire chier avec l'autorité du père. Ah putain. On est revenu avec un chiot comme ça, tout mignon, tout rigolo, qui se nourrit exclusivement de piétables, d'éponges, de savates, de bouchons de Volvic qui restent bloqués. Enlève-lui, il va mourir, 150 euros, enlève. Ah bah à ce prix-là, je l'opère moi-même, le clébard. Donc un chien disait, je me disais, monsieur, qui fait bien ses besoins à côté du journal que j'ai préparé partout dans la baraque. En plus, avec le temps, les deux, là, Belzébuth et Ficelle, ils sont devenus potes comme cochons. Ils n'ont pas supporté l'arrivée du chien. Oh, ils lui tendent des traquenards pour le désosser. Donc le chien, d'avoir les deux au cul toute la journée, il hurle du matin au soir. Les voisins du dessus, ils deviennent fous. Ils font des lettres anonymes. On est deux dans la baraque. On a trouvé la solution avec ma femme quand même, que le chien, il la ferme. On lui a mis un collier qui lui balance de la citronnelle dans sa gueule. Ouais, des gros giclées. Dans sa gueule. Eh ben, ça marche pas du tout. Oublie, le chien, ça le rend fou furieux. Et la citronnelle, ça a mis une allergie au chat. Ils ont plus de poils. Comme ça. Je les ai emmenés chez le veto. Même pas, attends, non. Il commence à me jouer de la flûte. Il m'avait envoûté. Et je lui dis, ça va, ils sont allergiques à la citronnelle. C'est 150. Il m'a dit, non, ils sont deux, c'est 300. D'argent. Quand on est reparti, je vous jure, c'est vrai, ma fille, elle a voulu un lapin nain. En plus, attends, c'était des rongeurs, je vous l'apprends pas. Ça vit la nuit, ces merdes, hein. T'as les deux fourbes, là. Belzébuth et Ficelle. À 2 du mat, tu sais, ils sont bloqués 2 du mat. Ils tournent autour de la caisse du lapin. Ils se mettent de chaque côté, ils passent leurs pattes dans les barreaux pour lui arracher la tête. L'autre, il est dans un coin, névrose compulsive, c'est ce qu'il est. Ouais, pas besoin de 150 euros, ça se voit qu'il a peur. Il est comme ça, maintenant, ça va, il mange d'argent, les mecs, putain. Donc, Stéphane, il jette sa gamelle en inox à 2 du mat sur les barreaux en acier de la cage. Bing, bing, bing. Dans la chambre, ça réveille le chien. J'ai que la petite roulette dans sa gueule, c'est reparti, je deviens fou.
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14: Tout le monde défilait, venait se faire adouber par le roi Coluche. C'était très étrange. Il y avait énormément de monde dans ces fêtes et tous les parasites habituels de la nuit parisienne. C'était l'endroit où il fallait être vu. Donc ça attirait toute une faune qui n'était pas aussi bienveillante qu'on pourrait l'imaginer. Il était très lucide. Mais il a besoin de ça. Il a besoin de bordel autour de lui. Et évidemment, c'est lui. Il provoquait ça. Mais il y a eu deux, trois fois des proches qui me l'ont raconté où il rentrait après le spectacle, où il y avait 200 personnes chez lui en train de faire Anouba, où il repartait dîner au resto tranquille, quoi. Il se nourrissait aussi beaucoup de tout ce qu'il entendait, il observait les comportements des gens. Donc je suis allé une fois à une fête, je ne suis pas retourné parce que je ne trouvais pas ma place là-dedans.
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15: J'étais en vacances, je suis crevé, dis donc. C'est fatigant. Hein. Je sais pas qui c'est qui a dit de partir, c'est crever un pneu, mais il avait raison. Hein. Les voyages forment la jeunesse, ils disent. Je te dis pas dans quel état ça met les valises. On était partout avec ma femme, on est descendu. On était à Lisieux, on a mis le pied dans la grotte. Du pied gauche, ça porte d'honneur, hein. Je voyais pas bien l'intérêt, je m'étais dit Lisieux, tout le monde en parle. C'est surtout les infirmes que ça intéresse. Ceux qui ont été à Lourdes, sûrement, on leur a dit « ça vous a rien fait, il vous reste les yeux pour pleurer, je sais pas. » Je sais pas, hein, c'est ça. Connerie. On a fait plein de pays, on a fait la Turquie. Alors la Turquie, c'est nul. Déjà que les Turcs y restent, mais que les autres y aillent, non, je vois pas, non. Et alors, ils parlent que turc, hein, les Turcs. Moi, je parle un peu le turc, mais sous la torture, sans ça. J'étais au Chili aussi, c'est bien, mais seulement à 6h15, tout est fermé au Chili. J'ai vu un flic dans la rue au Chili, il a demandé à un mec, qu'est-ce que t'en penses, toi? Il a dit, ben, comme vous, il a dit, ben, je t'arrête, alors. Non, pour nous, pour les vacances, il y a un pays qui est bien, qui a gardé ses traditions, c'est la Suisse. Non, parce qu'au moins, c'est propre, quoi, on n'attrape pas... On peut attraper que des médicaments en Suisse, on peut pas attraper de maladies, vous voyez. Et puis au moins, il n'y a pas de pauvres, ou alors ils sont pas suisses. Puis on garde les traditions, le matin on fait la gymnastique à la radio. Lever, baisser, lever, baisser. Bon, maintenant on va faire l'autre paupière. Moi, ce que j'ai surtout détesté à l'étranger, à part les étrangers eux-mêmes, évidemment. C'est surtout qu'ils parlent pas français. Et selon les pays où qu'on va, ils parlent pas le même étranger. T'apprends l'étranger, tu vas ailleurs, tu sais plus parler avec les mecs. T'arrives à Dakar, c'est une grande ville, avec un plan de Paris, y a pas une rue qui correspond. Ils disent qu'ils veulent développer le tourisme, ils se foutent de notre gueule quand même un petit peu. Hein? Quand même un petit peu. Et surtout, ce qui est désolant, c'est la bouffe. En France, on bouffe quand même très bien. Moi, je suis pas chauvin, hein, je suis même pas français. Mais on bouffe bien, hein. Mon vieux, les mecs, ils économisent 11 mois. Le 12e mois, ils arrivent aux Indes, on leur donne des boulettes, tu les donnes aux chiens, ils les mangent pas. T'arrives dans des pays, ils mangent de la merde. Pourrait faire gaffe quand même, on est à table. Et puis alors, je sais pas comment ils se démerdent, mais t'as vite fait de manger épicé, hein. Pas en même temps. Pas en même temps, hein, mais déjà. Hein. Ah, dis donc, la douane, le lendemain, là, là. Tata, mettre des caleçons bouffiltre, hein. Je suis allé en Grèce aussi, en bateau. Le capitaine a dit, tout le monde a fini d'écrire, je jette l'ancre. Bon. On a accosté, je suis pas resté, la Grèce, c'est très pauvre. Quand ils mangent du poisson, ils gardent la queue pour peindre. Je vous dis pas la misère qu'il y a dans ces pays-là. L'Afrique, il paraît que c'est plus bien maintenant. Avant, c'était bien quand il y avait que des noirs. Mais maintenant, qu'il y a trop de blancs, il paraît que c'est pas bien. C'est un blanc qui m'a dit ça. Il paraît, l'Afrique, c'est bien. Sauf quand ils gueulent à table, des fois, c'est toi qui bouffes. Mais sans ça, le reste, c'est sympa. C'est sympa, oui. Les Arabes aussi ont fait beaucoup de progrès. Maintenant, il y en a des riches, hein. Il y en a aussi des pauvres, hein, rassurez-vous. Hein. Vous n'allez pas être obligé de bosser tout de suite. Enfin, moi, je suis pas allé en Arabie, je les ai vus à Cannes. J'ai vu à l'hôtel, il y a un émir qui est arrivé, puis il a fini par partir aussi. Le mec disait, adieu l'émir, je t'aimais bien. Il est arrivé. Ouais, j'aime bien. Il est arrivé à l'hôtel, il s'est mis le doigt dans la porte, et a dit, vite, va m'acheter une clinique. Alors, j'ai fait l'Écosse en autocar.

Il tue les bœufs à l'épée. Saviez ça? Il lâche un bœuf et un mec qui rentre avec un costard à paillettes, pratiquement habillé en poisson. Parce qu'ils n'ont pas de viande, mais les bouchers sont bien sapés. Ils arrivent là, le mec il court après avec son épée, il l'énerve avec son manteau et tout. Et à chaque fois qu'il le rate, les mecs qui attendent pour bouffer. Allez! Il y a un bœuf, il y a un monde! Le mec qui le tue, il a deux oreilles et la queue. C'est pour vous dire la misère. Hein. Il y a la Chine aussi qui a ouvert ses portes maintenant. La Chine. Plus on est de fous, moins y a de riz. C'est sympa, la Chine. Tout le monde peut y aller, les Blancs, tout le monde. Alors j'ai parlé avec un Chinois, moi, qui parlait un peu le Turc. J'ai dit, mais ça vous emmerde pas de voir les Blancs arriver chez vous? Ils ont fait que des conneries, les Blancs. Même chez eux. Vous craignez pas le mélange? Il m'a dit, on ne craint pas le mélange, vous savez. Dans un œuf, il y a du blanc et du jaune. Et ben quand on mélange, il reste plus que du jaune, hein.

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2: Moi, j'ai grandi avec un père comme ça, tu sais, impulsif qui part au quart de tour. Mais pour n'importe quoi, hein. C'est-à-dire que par exemple, il perd la télécommande. Il gueule tellement fort que tout l'immeuble se met à chercher la télécommande. Et honnêtement, les plus traumatisés, c'était pas moi ni mes sœurs. Hein. Non, mais nous, on était habitués, on savait qu'il y avait rien de grave. Non, les plus traumatisés, c'était les voisins. Ah, moi, je revois Madame Michard le lendemain dans l'ascenseur, elle était pas bien, elle était comme ça. Hein. Ça va, mademoiselle? Oui. Votre papa a pu changer la chaîne hier. N'hésitez pas à venir me voir, troisième gauche. Hein. Madame Michard, je pense que

tous les voisins avaient envie de venir se plaindre. C'est sûr, tu sais, quand t'entends un voisin comme ça qui crie, ils pouvaient pas venir se plaindre parce que mon père, c'est le gardien de la résidence. T'as pas envie de te fâcher avec ton gardien. Déjà parce que ça peut être utile et puis en plus parce que c'est le genre de gardien que tout le monde adore. Mais que tu crains un peu aussi. Tu sais, t'as entendu qu'il était un peu fou. En plus, c'est le genre de gardien, tu sais, qui laisse des mots dans le hall de l'entrée en mode passif-agressif. Tu vois, sur deux gardiens qui laissent des mots genre « Merci au propriétaire du vélo de le sortir du hall avant ce soir. Ce serait dommage qu'il finisse en morceaux. » Et quand il dit « finir en morceaux », il parle pas du vélo. Il parle du propriétaire du vélo qui le sait extrêmement bien. Le soir même, il n'y avait plus de vélo. Donc moi, c'est cette enfance que j'ai eue. Du coup, voilà, donc je travaille sur ma communication. J'essaye, voilà, d'avoir une communication plus apaisée, notamment en couple. Et encore récemment, là, j'ai lu un livre sur la communication non violente. Le principe, c'est que si quelque chose te saoule, faut pas accuser l'autre. Genre, tu m'écoutes jamais. Ça, c'est violent. Faut en revenir à toi. J'ai besoin d'être écouté. Ça, dans le couple, c'est super. Si l'autre aussi a lu le livre, sinon t'es seul, vraiment t'es seul. C'est-à-dire que quand j'ai lu le bouquin, vraiment j'ai trouvé ça super. Donc j'explique les règles à mon mec et je lui dis, viens maintenant, quand quelque chose nous agace, on essaie de s'adresser l'un à l'autre comme ça. Ça tombe bien, 10 minutes plus tard, on a l'occasion de tester. On déménage un meuble dans l'appartement, meuble hyper lourd, donc lui le porte facilement puis il avance vite. Moi, je suis derrière, je porte le truc à bout de bras, mais vraiment il va vite, je suis en galère. Et à un moment, je tape un petit peu dans le mur. Et là, je l'entends qui souffle. Excuse-moi, j'ai besoin qu'on ralentisse la cadence. Je suis en difficulté. Ce à quoi il me répond, 2 points. Oh là là. Oula. Ça, c'est pas dans le bouquin, mais c'est violent, hein. On en revient aux règles, s'il te plaît. Moi, ce que j'aimerais, c'est de la reconnaissance. Je fournis un gros effort par rapport à mon gabarit. J'ai besoin d'encouragement. Ce à quoi il me répond, bon, on va parler longtemps ou... Monsieur est joueur. S'il te plaît, fais un effort, c'est important. Moi, je prends sur moi aussi. Hein. Moi, ce dont j'ai besoin, c'est que tu meurs. Voilà. Voilà, ça ne marche pas. J'ai testé pour vous, x2. Vraiment, x2. C'est marrant parce qu'en plus, je réalise à quel point j'ai beaucoup moins de patience avec lui. Et même d'ailleurs avec les gens proches, souvent. Hein. Alors que les gens qu'on connaît moins, on met grave les formes. Par exemple, moi, mon mec, je lui demande un truc une fois, la deuxième fois, s'il ne me répond pas, ça va me saouler. Alors que mon collègue, à qui je demande 8 fois le même dossier, la 9e fois, je suis encore là. Hello Stéphane! J'espère que tu vas bien. Je me permets une petite relance. Non, ça arrive à tout le monde, hein, t'inquiète pas, Stéphane, d'oublier 8 fois, 9 fois, 10 fois. Va te faire foutre, Stéphane. Voilà, c'est ça que j'ai en tête, mais j'arrive à le dire posément. Il faut dire aussi qu'en entreprise, on nous aide. Hein. Moi, dans mon ancien job, on m'avait fait faire les RH, les ressources humaines, vous avez fait faire un test pour apprendre à mieux communiquer entre collègues, le test des couleurs. Le principe est simple, tu remplis un questionnaire qui te demande comment tu réagis dans telle ou telle situation. Et à la fin, ça te donne un profil, une couleur parmi 4 couleurs. Voilà, une fois que tu as l'info, j'ai toujours pas compris comment s'en servir. Je me dis, en réunion, peut-être, t'interromps. Excuse-moi, Stéphane. La dernière fois, tu te rappelles, quand tu m'as rendu le dossier en retard, j'étais un peu tendue. Hein. C'est parce que je suis rouge. Voilà. J'attends le dossier pour ce soir. Sale con de bleu.

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2: C'est Pascal Sevran qui a 25 ans. Il est dans la chambre avec sa femme et sa femme elle lui dit.
3: Pascal Sevran avec sa femme.
2: Ouais, mais sa femme elle lui dit chérie, enlève mon string. Enlève ma guépière. Enlève mes dim-up. Voilà chérie, c'est la dernière fois que tu mets mes sous-vêtements.
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1: Mon cher Julien, aujourd'hui on va parler sport. Tu as donc un invité, un expert en la matière.
2: Mon invité n'est autre que le plus grand autoproclamé analyste, anthropologue, philosophe, politicien, autodidacte. 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
3: Et bienvenue au super Mescaton Show, l'émission qui dit ce qu'elle pense. N'en déplaise aux pisse-froid gauchistes écolos qui roulent en Duster, que s'ils avaient les moyens, ils rouleraient un Q7 comme tout le monde, ils n'avaient pas qu'à faire prendre français. Allez. Aujourd'hui, au sommaire de l'émission, nous parlerons société avec ce sondage coup de tonnerre paru dans Bricomag. Selon les Français qui se sont exprimés, 98% pensent que tout ça c'est des conneries. Voilà, c'est une vision globale du merdier. Dans la deuxième heure, nous parlerons environnement avec la question du débat du jour. D'après vous, est-ce qu'il va faire beau demain? Appelez-nous pour en parler. Et puis pour conclure cette émission particulièrement engagée, nous finirons par parler anthropologisme avec la question: pourquoi les homos aiment bien s'habiller en filles alors qu'ils n'aiment pas les garçons? Voilà. Oh. Bon, c'est un truc, mais j'ai jamais compris. Non, je comprends pas. Bref, appelez le 3778 pour nous donner votre avis. Ouais. Et au passage, vous repartirez avec un beau cadeau, un livre spécial fête des pères. Eh oui, un magnifique recueil de photographies intitulé Nichon du monde, 400 pages de bzèze à travers le globe. C'est magnifique, il y a du danois, de l'africain, du chinois, c'est très. Oh. Non, mais très belle photo. Très belle photo du photographe Paul-Henri Nibar. Et puis en plus, si vous avez un ado à la maison, il y a même une édition tout en toile cirée. Donc voilà, ça va aller. Mais tout de suite, mon Bruno, c'est la Coupe du Monde qui commence pour les Français.
1: Oui, effectivement, c'est la Coupe du Monde qui débute avec son lot de polémiques. Les États-Unis ont refusé leur visa à certains joueurs, arbitres ou groupes de supporters.
3: Ben oui, mais c'est la triche, ça, mon Bruno. Ben, mais c'est facile, tu laisses pas rentrer les adversaires, comme ça tu gagnes. Ben, je faisais pareil quand j'allais en boîte. Tu laisses 50 francs au videur pour pas qu'il laisse rentrer le beau gosse, c'est comme ça. À la fin, c'est toi qui mets la petite à Jennifer sur le capot de la GTI. Robles, me dis pas que t'as pas secoué de la baloche sur le parking du rancho à Angoulême.
1: C'était pas Angoulême.
3: Attends, mais parce que je le sais, toi, elle dansait sur Corona et après tu l'as rentré tes coronesses. Oh putain, je suis bon ce matin. Allez, premier fou rire de l'émission, on rigole bien, mais toujours dans le respect des bonnes femmes, évidemment. Non, plus sérieusement, pour faire une parenthèse, moi je l'ai déjà dit, avec tout ce qui se passe en ce moment, les bonnes femmes, elles devraient être sacrées, comme les vaches en Inde. Oh. Et puis c'est tout. Allez, après ce bel hommage aux femmes, il est temps de nous appeler au 78-89 et vous repartirez avec 17 palettes de l'album Bossa Nova d'Elie Semoun pour faire des cabanes pour les gamins cet été.
1: C'est très sympathique. Tiens, au sujet du mauvais accueil, il y a aussi les Japonais là dont le terrain d'entraînement est inondé.
3: Ah ouais, non, bah alors, après les Japs, tu vois, ils râlent pour rien quand même. Oh. Je veux dire, entre Fukushima, les tsunamis, machin, ils ont quand même l'habitude de jouer les pieds dans l'eau. Donc ils arrêtent, eh oui. Et puis bon, t'as d'autres Chinois qui s'en sortent très bien. Non, mais quand tu sais comment, c'est vrai, coup de chapeau. Quand tu sais que la taille moyenne en Chine, c'est pas loin d'un mètre 40 pour les hommes, parfois moins d'un mètre et pour les femmes, arriver à gagner une Coupe du Monde, ça force le respect. Bravo.
1: En tout cas, beaucoup pensent qu'il y a trop d'équipes dans cette nouvelle formule.
3: Ah bah en même temps, c'est pas faux, viens, ça sert à rien. Ouais. T'as l'Ouzbékistan, l'Iran, l'Irak, les mecs, toute l'année, ils prennent des branlées à coups de bombe sous la tronche, ils arrivent en Coupe du Monde, ils reprennent des branlées. Mais prenez des vacances, les gars, vous ne fugez pas. Allez, on arrête cela, moi je vous dis à la semaine prochaine pour la spéciale Coupe du Monde. Et d'ici là, protégez vos burnes si vous croisez Sandrine Rousseau et allez les bleus.
1: Allez, c'était Julien.

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4: Tout le monde se plaint maintenant. Alors, vous ouvrez le journal pour apprendre que 20 Portugais, hommes, femmes et enfants, vivent dans la même pièce, un taudis dégoûtant et une photo, c'est horrible. Je dis non. Ces gens-là n'ont pas raison de se plaindre. On n'est pas allé les chercher. Et puis qu'est-ce que c'est que ces Portugais qui viennent retirer le pain de la bouche à nos Arabes? Je me marre! Sans compter que sur 20 Portugais, il y en a quand même un qui pourrait faire le ménage, non? Oh non, mais le personnel, c'est une calamité! Alors on vous dit, oh, mais ce sont des braves gens, ils sont venus chercher du travail en France, c'est pas vrai? Feignant! Ils sont venus chercher du chômage en France! Tellement que ces pauvres, dans leur pays, il n'y a même pas de chômage! Je me marre! Parce que pour qu'il y ait du chômage quelque part, il faut déjà qu'il y ait du travail. En France, il y a les deux. Seulement quand il y a du travail, les travailleurs se plaignent de travailler. Oui, on n'est pas assez payé, on travaille trop, on nous fout à la porte qu'on est du syndicat, tout ça. Seulement quand il y a du chômage, les chômeurs se plaignent de chômer. Voilà. Et on peut même pas concilier les deux en remplaçant les uns par les autres, hein. C'est les mêmes! Je me marre! Alors on vous dit, y a qu'à foutre les chômeurs à la porte! Mais en fait, on pourrait envoyer chez eux les Portugais, les Africains, les Nord-Africains, les Juifs. Non, pas les Juifs. Mais déjà rien que ceux-là, hein? D'autant que la majorité d'entre eux sera bien mieux chez eux. La preuve, on y va en vacances. Je me marre. Alors on vous dit la Grèce. Mais la Grèce, c'est le paradis, la Grèce. La Grèce, c'est le soleil, c'est les vieilles ruelles avec le linge qui pend aux fenêtres et la milice qui passe 4x4 armée jusqu'aux dents prête à bondir. La Grèce, c'est les enfants qui jouent dans le caniveau. Les mômes, ils s'amusent avec rien, là-bas, ils ramassent un rat mort, ils jouent à David Croquette. Voilà, une vieille boîte de conserve avec les bords tout coupants, ils s'envoient ça dans la gueule, ils se fendent la gueule. Tandis que passe la milice 4x4 armée jusqu'aux dents, prête à bondir. Vous prenez l'Espagne, c'est pareil, l'Espagne. Je m'en L'Espagne, c'est le soleil, c'est les vieilles ruelles avec le linge qui pend aux fenêtres et la garde civile qui passe 4x4 armée jusqu'aux dents prête à bondir. L'Espagne, c'est le folklore espagnol. Moi, j'aime pas. Mais c'est chacun son goût. De toute façon, leur jouerait du Binoni, ils comprendraient pas, alors. Et pourtant, il est espagnol. Alors, ils sont là des heures, je les ai vus sur la plage, des heures, ils jouent. Feignant. Je me marre. Alors on vous dit, il y a la misère. Bien sûr, il y a la misère. Mais la misère, c'est beau. Surtout quand c'est bien fait. Pour eux. On vous dit le Chili, mais le Chili, ils ont tout. On se demande de quoi ils se plaignent, le Chili. Le Chili, ils ont tout. Ils ont le soleil, ils ont le linge aux fenêtres, ils ont les maladies qu'ils veulent, ils ont des rats morts pleins les caniveaux. Ils ont les brigades de la mort qui passent 6x6, armées jusqu'aux dents prêtes à bondir. Alors c'est partout pareil, de quoi ils se plaignent, c'est partout pareil. Bon, y a quoi? Y a que la police qui change, et alors?
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10: On fait un petit quiz ? Je vais le faire dans tous les cas. De toute façon, est-ce que quelqu'un ici connaît la date de la bataille d'Austerlitz ? 1805. Eh bien, vous êtes tous recalés pour l'obtention de la nationalité française. J'explique, c'est très sérieux. Maintenant, pour tous les migrants, tous les gens qui veulent devenir français, t'as un test de culture générale, et si tu foires, hop, tu dégages. Et heureusement pour nous, il n'y a pas un délire genre contrôle technique, tous les deux ans, on fait tous le test. Sinon, on dégage tout ça, moi le premier. Hein. Franchement, j'ai regardé les questions. Qui était Gambetta ? Je croyais que c'était un nom de pizza. Mais t'aurais dit quoi ? T'as vu, je crois, c'est un arrêt sur la ligne 3. Tu dégages avec moi, mon gars. Non, mais regarde la France. On est tout le temps à donner des leçons à tout le monde. Genre, ouais, pays des droits de l'homme, liberté, égalité. Eh ben, vas-y, égalité. Tous les ans, tout le monde fait le test. Nous et les migrants. Et si tu foires, tu lui files ta place. T'échanges. Erasmus. Lui, il vient et toi, tu dégages. Gilet, bateau, plein sud. Allez hop, tu tentes ta chance en Somalie. Tu vas vivre The African Dream. Je suis arrivé à Mogadiscio avec des étoiles dans les yeux. Je suis parti de rien et aujourd'hui, j'aimerais bien rentrer. Et là, on bosserait cet examen. C'est parce que moi, je vois déjà en France, je galère. J'ai plus de batterie dans l'iPhone, je peux me perdre dans la ville. Tu me lâches en Somalie. Putain, je tiens 30 secondes. Ça serait un délire, hein, par contre, si on fait ça. Mais ça veut dire qu'il y aurait que des migrants dans la salle. Donc, faudrait que j'adapte mon texte. Tu sais, parce que le stand-up, ça parle du quotidien. Je sais pas si t'as déjà remarqué, quand il y a un trou dans la bouée. Black test. Hein. Tous ceux qui ont rigolé, vous êtes des mauvaises personnes, bien sûr. Hein. C'est vrai, ça changerait plein de trucs. Même à la télé, il y a des émissions qui n'existeraient plus. Fort Boyard, fini, il ne trouvait plus de candidats. Et au début, il était dans Zodiac sur le bordel. Les mecs, ils seraient là, et c'est mort, c'est un piège, je monte pas là-dedans, moi. T'es un malade ou quoi ? Même niveau logistique. Parce que ça veut dire qu'il faut dégager tous les Français. C'est des bateaux pour 20 personnes. Ils les surblindent, ils mettent 100 mecs dedans. Si tu mets que des Français dans le bateau, il va jamais partir. Non, les Français, on va se plaindre. Excusez-moi, non, parce que vous êtes à ma place. Parce que j'ai la 14 côté couloir, hein. Je veux dire, c'est un Ouigo, j'ai réservé, hein. Je suis français, j'ai des droits, hein, moi. On va pas faire comme ça tout de suite. Mais je sais qui on peut dégager du pays en préventif. C'est pour faire un peu de place. On dégage les gens qui répondent à la question SMS qu'il y a avant la pub sur TF1 et qui se trompent. Eux, ils dégagent. Putain, c'est toujours des questions de débiles, quoi. Les gars qui les rédigent, ils ont aucun respect pour l'intelligence humaine. Dans la série Dr. House. Quelle est la profession de Monsieur House? Réponse A, docteur. Réponse B, garagiste. Tu mets un système d'alarme. Si le mec, il met B, ça sonne chez le GIGN. Il débarque dans son salon, coup de taser, ils le foutent dans un sac, ils coulent ça dans l'Atlantique, réglé. T'inquiète pas, l'autre il est teubé, il va rien comprendre. Hein. Instillé, j'ai gagné un cours de plongée. Allez, dégage ta race, va voir les dauphins.
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2: Oh Patrick, mon Dieu. Ça fait une heure que je tourne dans ton hôpital de merde, là. Pour essayer de trouver ta chambre d'hôpital de merde, là, Patrick. Excuse-moi, là. Il y a un con, là, qui m'a envoyé au troisième étage, là, au service neurologique, là. Il y a un interne, il m'a chopé, ils m'ont fait une radio du cerveau direct, ces cons-là. Eh ben, ils ont rien trouvé, c'était tout vide à l'intérieur. Ils voulaient me garder, je te jure, je suis en boule, la merde. Bon, excuse-moi de m'énerver, hein, dans des conditions pareilles, hein, Patrick, ça va, toi? Hein? Eh ben, finalement, t'es bien, là, dans ta petite chambrette, là, ils t'ont bien installé, hein? Mais t'as même mis un mini-bar, dis donc. Ah non, c'est une poubelle. C'est sympa, par contre, ça... Ça cogne, hein, Patrick, ça... Ça pue, hein, Sans vouloir te vexer, là, je sais pas si ça vient de l'intérieur ou de l'extérieur, enfin... J'ai bien ma petite idée, là, Patrick, mais... permets, j'ouvre la fenêtre, là, parce que c'est intenable, là. Ouh! Ah ouais, non, ça vient pas de l'extérieur, là. Ouais. Non, ils t'ont retiré l'odorat, en plus, ou quoi?
3: Non, c'est intenable, là.
2: Ça va, toi, sinon? Tu veux boire quelque chose, non, Patrick? Peut-être un coca, non? Avec une paille, hein? Remarque les pailles, hein, c'est pas ça qui manque, hein. Ils t'en ont foutu partout, des tuyaux, dis donc. On dirait le centre Pompidou, là, carrément. Ça correspond à quoi, les petites bouteilles, là, qui pendouillent, Patrick? Hein? Whisky ananas, gin tonic, là. Ça correspond à quoi, le petit robinet, là, Patrick? Hein? Je suis curieux, excuse-moi. Quoi? J'entends pas avec les pailles. Ok. J'entends pas. Quoi? C'est l'oxygène, le petit robinet? Ah, oh, d'accord! Oh bah ça va mon pote, t'as même pas la peine de respirer, carrément ça coule douce là. Ah d'accord. Ah le robinet, d'accord, là ça le met, là ça le coupe, ok. Là ça le met, là ça le coupe, là ça le met, là ça le coupe, là ça le met, là ça le met. Merde, fais une connerie moi. Mademoiselle, vite, une infirmière, venez, je fais une connerie là, mon copain là. Pas une couleur normale là. Excusez-moi mademoiselle, hein, je suis un peu bricoleur, alors vous voyez, je... Qu'est-ce que vous lui mettez dans les petites bouteilles, là, mademoiselle? Ça m'intéresse, je suis curieux. Hein? C'est de la vitamine! Oh! D'accord, bah ça n'a pas l'air de faire effet tout de suite, hein, par contre. Hein, Patrick? Tu vois, la demoiselle, elle s'occupe bien de toi, hein? Avec ça, tu vas nous péter le feu, hein, Patrick? Il entend quand on lui parle, là? Hein, lui, on mettait pas trop, là, mademoiselle, parce qu'il serait capable de vous sauter dessus, là. Et pas tout seul, d'ailleurs. Repasser dans 5 minutes, on sait jamais, là, c'est une bouteille qui nous pète à la gueule, on serait bien emmerdé. Voilà, merci beaucoup. Oh là là. Oh putain, elle est bonne. Oh. Tu crois qu'elle a un poil sous sa blouse, Patrick? T'as rien vu, toi? Patrick? Oh merde, c'est endormi, ce qu'on... Oh, Patrick! Oh, Patrick! L'accident! Oh là! Ça réveille, hein. Moi, on est sûr que t'as pas perdu la mémoire. C'est déjà ça, hein. Ah non, voilà, c'est fini, là. Depuis l'accident, là, je la touche plus, la Mercedes, là. Ah, remarque, hein, dans l'état où elle est, hein, je risque pas d'aller bien loin. Tu sais qu'ils me l'ont dit, les pompiers. Hein. Ils m'ont dit, monsieur, c'est un miracle ce qui vous est arrivé, hein. Hein? Oui, à moi, pas à toi, ouais. Tu te rends compte que moi, j'ai traversé le pare-brise, hein, pendant que toi, t'es resté assis, je sais pas pourquoi. Je suis passé au-dessus du ruisseau, dis donc, et même pas une égratignure, hein, tu te rends compte? Hein? Si, oh, une petite foulure au poignet, là, ça me fait chier, d'ailleurs, tiens, regarde, là. La semaine prochaine, là, j'ai un tournoi de tennis, et sur le revers, là, ouh! Je vais être un peu handicapé, là. Ça va, toi, sinon? Hein? Alors, finalement, ils te disent quoi, là, Patrick, les toubibs, là, alors? Oh, parce que j'ai parlé un peu avec eux, là, dans le couloir. Alors, un coup tu marches, un coup tu remarches plus. Après qu'ils se décident, ces cons-là, hein? Hein? T'as envie de quoi, toi? On va prendre l'air un peu, Patrick? Hein? On va rouler jusqu'à la fenêtre? Allez. Il est con, ça. Oh, mignonne. Oh, qu'est-ce qu'elle est mignonne, l'infirmière. Oh là là. C'est elle qui s'occupe de toi, Patrick? Eh, hey, tu vois, mon pote, il n'y a pas que des désavantages, mon salaud, hein? Oh. Ben, je me la taperai bien, je te le dis. Allez, tant pis, là, je te le dis cash, là.
0: Oh, pas toi, non? Quoi, qu'est-ce que tu dis, Patrick? J'entends rien, je comprends rien du tout. Quoi, c'est le tableau de bord qui t'a écrasé les... Oh, t'as demandé à ce qu'il fouille dans la boîte à gants? Alors là, Patricia... Enfin, Patrick... Voilà, je sais pas quoi te dire, là. Ben, dis-toi que la semaine dernière, t'aurais pu te la faire. Pas... Ouais, je vais te remettre à côté du placard. Oh. Eh ben, dis donc.
1: Ah oui, tiens, dis donc, Patrick, tiens, tu vas me donner ton avis, là. Ça tombe bien que tu sois sur place, là. Parce que ça y est, figure-toi, je me suis décidé pour la piscine, ça y est, hein. C'est sûr, ça y est, je me fais installer une piscine. Et ben, je sais pas, j'hésite, tu vois, je sais pas ce que je mets autour, dis donc. Je sais pas si je mets du teck ou du carrelage, dis donc, hein. Alors, le teck, c'est joli, c'est exotique, c'est bien, hein. Le carrelage aussi, c'est sympa, mais le problème avec le carrelage, c'est que... Hop là ! T'as vite fait de te casser une patte, hein. Hein ? Qu'est-ce que t'en penses, toi, qui es dans la partie ? Ah, tu dis rien, là, Patrick, qu'est-ce qu'il y a? Tu m'en veux pour l'accident, c'est ça? Mais Patrick, t'es marrant, toi! Mais fallait me le dire aussi, qu'on conduit pas bourré aussi, Patrick! Fallait m'empêcher aussi, t'es marrant! Moi, j'endors pas de la nuit de cette connerie, si tu veux savoir! Moi, je suis venu en métro, Patrick! Égoïste! Bon, allez, je vais y aller, parce que pas que ça... Hein, j'ai quand même passé au service neurologique, là, parce que l'histoire du cerveau, ça m'a énervé, hein. Bon, allez, allez, Patrick, debout les bords, enfin, allez, oh, merde, Patrick, oh, dis-toi qu'ils vont pas te laisser en kit comme ça pendant 3 semaines, allez, Patrick, allez, bon, je te serre pas la main, parce que t'en as plus, enfin, bon, bon, merde, allez, Patrick, oh, dis-toi que ça va aller comme sur des roulettes.

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2: Voilà, va falloir être très fort, mais... Les garçons sont différents des filles. Je sais, ça vous choque, mais c'est la vérité, nous sommes différents. Et je parle pas de physique, hein. Par exemple, les filles sont plus sales que les garçons. Ben si, il y a une preuve. Les garçons se lavent beaucoup moins que les filles. C'est comme pour les fringues, les filles lavent beaucoup plus. Les garçons, surtout les célibataires, ils sont plus malins. Ils ont inventé la lessive statique. Le principe est simple. Le garçon porte un t-shirt toute une journée. À la fin de la journée, il prend le t-shirt, il le plie, il le met dans un tiroir. Et ben deux jours plus tard, quand il reprend le t-shirt pour le porter à nouveau, il est persuadé qu'il est propre. Même si c'est vrai qu'il met beaucoup plus de déodorant que le premier jour. Hein, mais... Ah oui, parce que le déodorant est l'ami de l'homme. L'homme n'a pas besoin de salle de bain, il a besoin de déodorant. Et même au bout de 2 mois, il a besoin de désodorisant. Non, mais c'est magique, tu t'asperges, tu sens bon. Et si tu sens bon, c'est que t'es propre, hein. Moi, en ce moment, je me parfume aux brises des jardins sauvages. Et comme je voulais plus me laver les dents non plus, dans ma bouche, j'ai mis un petit bloc. Vous savez, le petit bloc qui fait l'eau bleue dans les WC. Eh ben oui, il faut être malin, hein. Y a plein de choses qui nous différencient. Par exemple, les garçons croient beaucoup plus aux miracles que les filles. Le garçon vénère le frigo parce qu'il est persuadé qu'il se remplit tout seul. Alors que la fille n'a pas cette capacité d'émerveillement. Ce qui nous différencie, c'est que les filles pleurent beaucoup plus. C'est pas un lieu commun, c'est la vérité. Les garçons, ils sont plus malins. Ils savent que c'est fatigant de pleurer. Donc ils réfléchissent avant de pleurer. Ils veulent être sûrs d'avoir une bonne raison. Un garçon regarde la petite maison dans la prairie. Si, ça existe. Il y a une petite fille tuberculeuse. Il attend qu'elle meure avant de pleurer. Il veut pas se faire voir quand il y aura une fin heureuse. La fille, dès qu'elle entend que la petite fille est malade, elle commence à renifler. Et vous savez, le petit... Tu pleures ?
3: Non.
2: Bah si, tu pleures.
3: Non, je t'ai dit.
2: Vous savez que la voix qui part en sucette, elle sait pas encore ce qu'elle a. Ça se trouve, elle a juste un panari, elle pleure quand même. Hein. Oui, parce que les filles, c'est sensible. Et puis, c'est moins intelligent que les garçons. Je dis ce que je veux, c'est mon sketch. Hein, je... Non, disons que c'est pas moins intelligent, disons que c'est moins vif. Ça passe mieux, là, c'est... Mais si, regardez. Une fille dit à un garçon « je t'aime ». Le garçon enregistre tout de suite l'information. Il est content. Alors qu'une fille, tu lui dis la même chose, toute la journée, il faut lui répéter, sinon elle comprend pas. Il y a d'autres choses qui nous différencient. Les filles rangent, alors que les garçons posent. Pour une fille, ranger, c'est dans un placard ou dans un tiroir. Pour un garçon, c'est tout ce qui n'est plus par terre. Il y a une chaussette sale par terre, le garçon la prend, il la pose sur une commode, pour lui, elle est rangée. Au restaurant aussi, on est différent. À la fin des repas, les garçons veulent un dessert, alors que les filles veulent partager. Mais attention, hein, qu'on soit bien clair. Quand ils se partagent, c'est partager le dessert du garçon. Non, parce que tu comprends, si tu en prends un entier, ça fera trop. Non, j'y arriverai pas. Non, n'insiste pas, j'y arriverai pas. Là, c'est intéressant. On voit qu'elle manque de confiance en elle. Parce que la plupart du temps, elles arrivent à le finir, le dessert. Hein, Mais attention, hein, tout n'est pas négatif. Toutes ces différences font que nous sommes complémentaires. En voiture, par exemple, on est complémentaires. Les garçons ne savent pas par où aller, alors que les filles savent qu'il fallait pas passer par là. Et ouais. Et me dites pas que je généralise, qu'on peut pas mettre les filles dans la même case. Mais bien sûr que si, elles sont toutes pareilles. Les garçons, non. La preuve, c'est les fringues. Il y a des mecs qui portent du M, du L ou du XL, alors que les filles, quand on leur demande, elles font tout du 36.
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9: Alors Coluche, quand il dit Coluche, me voyait en mariée, en robe de mariée. Ça, c'est un affaire qui avait manqué à moi aussi. Comme elle est beaucoup plus image, d'une mémoire avec photographique, parce que c'est vraiment ça. C'est sa salopette, son nez rouge, sa robe de mariée. Et puis quand il a voulu présenter Ali au présidentiel, etc. Donc, ouais, c'est des souvenirs que Manana, peut-être parce qu'à l'époque, ma t'es adolescente et c'était peut-être ça qui manque à moi le plus. Mais en tout cas, voilà, Soudia Coluche, Midia ou ça. Et puis Midia ou, ben, quel dommage, parce que très talentueux. Et parti trop tôt.
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2: Quand vous êtes à l'aéroport, juste avant de prendre un avion, est-ce que vous aussi, vous allez toujours systématiquement démouler un cake? On est d'accord, il faut absolument y aller avant de monter. Pour la simple et unique raison qu'il est hors de question de chier dans un aspirateur là-haut. Hein, on y va tous aux toilettes d'aéroport alors que c'est un des pires endroits pour aller aux toilettes. Dans la liste des pires chiottes, t'as numéro 2, c'est les toilettes d'aéroport, et juste au-dessus, les kings, les toilettes de festival de rock. La cabine téléphonique bleue avec une fosse à purin, tu sais là. Moi quand je suis là-dedans, j'ai une angoisse existentielle. J'ai toujours peur qu'il y ait un pogo qui se déclenche dans la queue et que les mecs dans l'euphorie me retournent la cabine. Allez. Rock'n'roll man. Toi t'es à l'intérieur, tu prends une brownie shower, t'as rien demandé. T'as envie de te bagarrer en sortant, mais tu glisses parce que t'es couvert de derms. Et en plus t'as l'alarme à l'œil, et l'alarme, elle est bleue comme le liquide dans la cuve, tu vois. Et bah juste en dessous de ces chiottes là, c'est les toilettes d'aéroport. Alors déjà tu rentres dans ton box, les cloisons ne vont ni jusqu'au sol, ni jusqu'au plafond. Pour une ambiance conviviale, apéro en terrasse, tu vois. Ça permet de voir que ton voisin de droite porte des Stan Smith et ton voisin de gauche porte ses testicules très basses. Premier réflexe de survie. Alors, je suis pas en train de lui caresser les baloches. Je vérifie s'il y a du PQ dans l'escargot en métal, là. Tu fais rouler 20 minutes. Non, mais si tu fais pas ça, tu risques d'y laisser 2-3 petites paires de chaussettes dans l'opération, quand même. Ou un sweatshirt, ça dépend de ta destination, de tes priorités et tout. Moi, j'ai quand même un Péruvien, une fois, il a passé sa tête sous la cloison, il a fait... Tienes papel, por favor? Et j'ai été assis, j'ai dit, bah non, ça dégage, hein, ciao. Chacun sa mierda, mon pote. Bon, karma is a bitch, le gars était assis à côté de moi dans l'avion pendant 8 heures. Voilà, un vol parfum ceviche, si tu vois ce que je veux dire. Et alors, autant il y a du bruit dans l'aéroport, il y a du bruit partout dans l'aéroport, autant les toilettes, c'est une cathédrale. Donc toi, t'es censé évacuer le stress de prendre ton avion dans un...

silence avec 10 mecs assis en randonnion autour de toi qui veulent faire exactement la même chose et le tout séparé par des petites cloisons en papier crépon comme ça. Je peux te dire, il y a une ambiance là-dedans, tout le monde est assis sur son truc comme ça, à recharger son flingue là. Les gars, on tire pas avant le signal, hein. Don't shoot before the signal. No tira. Bon bah no tira, hein. Toi, tu sais que tout peut basculer à tout moment. T'as une petite goutte de sueur froide qui perle sur ta temple. Le silence est à peine brisé par des petits... qu'on entend très bien. Et au bout d'un moment, il y a un mec près des lavabos qui déclenche le souffleur à main. Ça, c'est le signal, les gars. Feu à volonté, là. Balle trappe dans tous les box. Ça tire dans la précipitation. Il y a des rafales de balles perdues. Toi, tu fais en baissant la tête comme ça pour pas t'en prendre une dans la nuque. T'as l'impression que ton voisin de gauche, il est en train de verser des grandes bassines de bœuf bourguignon dans sa cuvette. Flaf, flaf, flaf, flaf, flaf, flaf, flaf, flaf. En bout de rangée, il y a un Allemand qui se chauffe. Grenade ! Pourquoi ? Pourquoi ? Toi, tu sais que t'as 10 secondes pour vider ton chargeur, donc t'avoines comme un sanguino. T'es là. D'un coup, le souffleur à main. Cessez le feu ! Bon, là, en général... En général, dans la cabine juste à côté de toi, il y a un malheureux qui a le doigt bloqué sur la gâchette et qui, lui, est en train de défourailler, mais dans un silence assourdissant. Il en a plus rien à foutre. Il a enlevé le frein à main. Il a... Allez-y sans moi, les gars, je vous ralentis. Il termine ça... Toute la rangée est traumatisée à vie. PTSD pour tout le monde, t'as l'impression d'avoir fait la guerre du Vietnam avec tes copains, tu sais. Mais ça, tu le sais parce que quand tu t'approches du lavabo, tu commences à te laver les mains, t'as le malheur de lever la tête et dans le miroir, tu croises un regard. Et dans le regard, il y a un mélange de respect, mais plus jamais ça. Hein, tu sais que si tu les recroises dans 20 ans, les mecs, tu pourras leur dire « Roissy Charles de Gaulle, Terminal 2F, porte 8, j'y étais. » C'était la merde, mon vieux.

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2: C'est deux autruches femelles qui sont dans la savane. Et tout d'un coup, il y a deux autruches mâles en rut qui les voient. J'étais doubleur de Rocco Siffredi. Donc, qui commencent à les cavaler. Donc, les autruches femelles courent. Puis à un moment, elles sont à bout. Il y en a une qui dit à sa copine, vite, cachons-nous. Et vous savez comment se cachent les autruches? Elles mettent leur tête dans un trou. Donc, il n'y a plus que le gros cul qui dépasse. Et il y a les deux autruches mâles qui arrivent et qui font, bah, où est-ce qu'elles sont passées, ces deux connes?
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0: j'ai appris qu'il fallait cueillir les cerises avec la queue, je suis embêté, j'avais déjà du mal avec la main, hein?
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5: Il y a des femmes, quand elles vont pas bien, ça leur coupe l'appétit. Et il y a des femmes, quand elles vont pas bien, elles mangent pour se rassurer. Et quand elles vont bien, elles mangent pour fêter ça. Devinez à quelle catégorie j'appartiens. Mais moi, j'ai fait tous les régimes de la Terre. J'ai fait le régime du con, du camp. Tu manges que des protéines, tu brûles des protéines, t'as une haleine de protéines. Le plus dur pour moi quand je fais un régime, c'est quand je suis devant un buffet. Au début, je suis pleine de bonnes résolutions. Je me dis, un buffet, je vais manger des crudités sans sauce, du poisson grillé, des légumes. Et tout à coup, j'arrive devant les pommes de terre sautées. Et là, j'entends une voix qui me dit, résiste, prouve que tu existes. Et j'entends une autre voix qui me dit, ne me laisse pas tomber, je suis si fragile, être une femme boursouflée, tu sais, c'est pas si facile. Et tout à coup, j'entends la voix de mes bourrelets qui me disent, on veut, à manger vraiment, assez, assez de fromage blanc. On veut plus d'haricots verts, donne-nous des pommes de terre. Anne, si tu savais, ton régime où on se le met. Aucune, aucune, aucune restriction. Je connais tout sur les régimes. Quand tu stockes du gras, c'est de la cellulite. Quand tu stockes de l'eau, c'est de la rétention d'eau. Quand tu stockes des crèmes amincissantes, c'est du gaspillage. Ils mettent toujours une réduction de 3 cm du tour de cuisse, c'est observé. Ils te donnent jamais le diamètre de la cuisse au départ. Alors, je vois des hommes parmi vous qui pensent que les régimes, c'est des histoires de femmes. Et la bouée abdominale qui vous pousse sur le ventre après 35 ans. Les mecs sont beaucoup plus cool par rapport à ça. Ils font « Oh, je plais quand même. » Et puis c'est confortable. Et oui, comme dit le célèbre proverbe que j'ai inventé, « Homme enrobé qui a du blé n'a pas besoin de se priver. » Mais moi, souvent, il m'arrive de rêver de vivre à une autre époque quand les femmes rondes et plantureuses étaient à la mode, par exemple au XVIIe siècle. Regardez, monsieur le duc, les domestiques ont préparé une magnifique collation. Oh, marquise, vous êtes dodue à ravir. Oui, j'aurais été grasse, mais j'aurais été marquise. Regardez, nous avons une montagne de gâteaux au chocolat, des saladiers de crème offerts par le comte de Chantilly, des petits pots de pâte à tartiner qui nous arrivent d'Italie, offerts par le prince de Nutella. Oui, on aurait dit que ça existait déjà, c'est mon rêve, c'est moi qui décide. Et une énorme baignoire de pommes de terre sautées. Oh, marquise, permettez que je vous lise un petit sonnet. Oh, madame, gloire à toutes vos rondeurs. Vous voir si grassouillette me remplit de bonheur. Et s'il y a une image qui jamais ne me quitte, c'est votre gracieux fessier pétri de cellulite. Mais les femmes font tellement d'efforts pour mincir. Elles se promènent toute la journée avec une énorme bouteille d'eau minérale dans laquelle elles ont fait fondre une petite poudre marron dégueulasse. Elles boivent ça avec application toute la journée. Je me draine. J'en bois 3 litres par jour pour aller plus vite. J'espère que je vais pas faire un coma hydraulique. J'ai une amie, elle passait tellement de temps à se drainer, je lui mets une couche confiance et elle ira plus vite. Mais parfois je me demande pourquoi je fais tous ces efforts. En plus, mon mec, il me dit tout le temps, mais Anne, arrête avec tes régimes, je t'aime comme t'es. T'as pas une autre jupe pour sortir? Moi, mon grand bonheur, quand je parviens enfin à mincir, c'est d'aller dans une boutique de vêtements, dans la cabine d'essayage. J'essaye un pantalon, je sors la tête de la cabine et je dis à la vendeuse, « Excusez-moi, vous l'auriez en 38 parce que le 40 est vraiment beaucoup trop grand. » Et puis, il y a toutes ces phrases adorables que me dit le public dans la rue. Oh, « Mais c'est Anne Romanoff, c'est incroyable. Vous êtes beaucoup moins grosse qu'à la télé. »
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6: C'est fou à quel point j'ai connu plus de choses sur ma femme après le mariage, quelques jours après, qu'avant. Expliquez-moi pourquoi les côtés sombres et ténébreux de ta femme, tu les apprends seulement une fois mariée, quelques jours après. Pourtant, on a sorti 5 ans ensemble. Pourquoi j'ai pas su ça avant? Première chose que j'ai appris sur ma femme, c'est que ma femme parle l'arabe. Je le savais même pas. Je t'explique, elle est québécoise comme moi. On est né au Québec, mais elle est d'origine syrienne. Elle a jamais parlé arabe devant moi. La première fois qu'elle me parle arabe, on est mariés depuis 3 jours. On est au restaurant. Sa mère, elle appelle, elle se met à gueuler en arabe au téléphone. Amène-lui un verre d'eau, elle s'étouffe. Amène-lui un verre d'eau! Deuxième chose que j'ai appris sur ma femme une fois mariée, c'est que moi, j'ai connu ma femme avant le mariage très timide, d'accord? Très timide! Une maladie! Elle a peur de te déranger. Elle cogne sur la porte du frigo avant de l'ouvrir. Et une fois mariée, elle est venue avec moi à Paris et elle a fait un truc qui a remis en question sa timidité en une fraction de seconde. Je t'explique. On entre dans une pâtisserie rue Montorgueil, fondée et ouverte il y a 300 ans, en 1725. J'avais de la misère à le croire. J'entre à l'intérieur, je vois une madame assez âgée à la caisse. Je suis avec ma femme, je lui demande, « Madame, c'est vrai que c'est ouvert, hein? Il y a 300 ans. » Je ne m'attendais pas à ça. La madame, méchante, « Mais c'est écrit devant, merde! » Et ma femme lui répond un truc, je la reconnais plus. « T'en fais pas, chérie, je pense qu'elle était présente, elle, le jour d'ouverture. » Mais d'où ça sort, ça, Paris? C'est comme si avant le mariage, les femmes, ça se retiennent. Ça n'ose pas trop en dire. Puis une fois qu'ils sont mariés... Avant le mariage, ma femme éternuait, c'était mignon. Excusez-moi. Et dès qu'elle a entendu « Vous êtes maintenant mari et femme... Ouais. » Attends, avant le mariage, ma femme riait. C'était mignon. Mari et femme. Pourquoi ça sort une fois marié seulement? Explique-moi. C'est pas juste, on est mariés depuis 3 jours, on est au resto, je lui raconte une vanne. L'addition, s'il vous plaît. Séparé, Peggy la cochonne va payer pour elle, hein? Hein? Mais la chose que ma femme a fait depuis qu'on est mariés, je peux pas accepter ça. Parce que ça m'a effrayé pour le restant de mes jours. Arrête de rire, tu sais même pas de quoi je te parle. Je te parle d'une vraie peur, Paris. Une peur, pas une peur normale. C'est quoi une peur normale pour toi? Te faire poursuivre dans une ruelle par un Jason avec une tronçonneuse? Ouais! C'est pire que ça. C'est quoi pour toi une peur normale? T'asseoir dans un avion, entendre le pilote dans le micro faire « Nous allons maintenant décoller vers un monde meilleur. » Ça existe? Mais oui, Air Egypt. Mais qu'est-ce que je te dis, moi? Je vais vous dire cette peur qu'elle m'a fait. Ma femme, parfois, dort les yeux ouverts.
7: Ça, ce n'est plus de la peur, Paris. C'est de l'exorcisme live.
6: La première fois que c'est arrivé, je suis dans le lit, je regarde la télé, elle est à côté de moi et je l'entends respirer. Et le cauchemar a débuté. Elle se retourne vers moi et elle me fixe. Elle dort les yeux ouverts. Elle a comme vu que j'ai eu peur, elle a fait exprès à respirer plus fort. J'étais sûr que comme dans le film L'Exorcisme, sa tête allait faire un 360. Va dans la cuisine me chercher un cookie, petite pute. Excusez-moi. Ma femme vient d'une autre planète, Paris. La tienne aussi, arrête de rire. Ils disent qu'elles viennent de Vénus. Je pensais que c'était un con, le gars qui a écrit ça. C'est pas un con, c'est un génie. J'ai regardé sur Wikipédia. Tu sais c'est quoi la caractéristique de la planète Vénus qui va te frapper dans la gueule, hein?
7: C'est la seule planète dont toutes les planètes qui tournent dans le sens contraire des autres planètes.
6: Elles sont faites fortes, pas comme nous. C'est des femmes bioniques. Ne te fie pas à leur taille. Elles sont faites fortes, les femmes. Et nous, on peut pas, comme les femmes, j'y ai pensé, on peut pas, nous, les hommes, comme les femmes, saigner pendant 5 jours sans arrêt et ne pas mourir après. Hein? Parce que elles, dans leur semaine du mois, ça n'arrête plus, mon ami. Je suis allé voir mon père pour des conseils. Je dis, papa, 45 ans de mariage, aide-moi. Est-ce que ça arrête? Ça n'arrête jamais, mon fils. C'est écrit sur la boîte. Always.
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8: J'ai tellement de choses à vous raconter ce soir. C'est vrai, il y a 5 ans, je démarrais mon premier spectacle. J'avais 30 ans, célibataire, pas d'enfant. 5 ans plus tard, j'ai 44 ans. Et là, je vois bien qu'en 5 ans, il s'est passé plein de choses, parce que là, je sais déjà que j'ai vieilli. J'ai 44 ans, j'en suis à la première étape de vieillissement, c'est sûr, bah oui. Il y a 4 grandes étapes de vieillissement, messieurs et dames, dans la vie. Première étape de vieillissement, tous les gens qui ont 40 ans connaissent. Bah, c'est très simple, hein. C'est quand t'arrives dans un restaurant, qu'on t'apporte le menu et que tu le regardes comme ça. Ouah, putain! Hey, c'est illisible, bordel! Attends, Jean-Pierre, passe-moi la bougie, je vois pas les entrées, là. Excusez-moi, serveur, c'est quoi le plat, là? C'est le QR code. Ah bon, d'accord. Deuxième étape de vieillissement, c'est très simple, c'est quand tu mets des fringues dégueulasses, mais que t'en as rien à foutre parce que c'est confortable. Hey, Chantal! Hey, Guy, t'aurais pu me repasser mon pantacourt, quand même! Hey, tu sais pas où c'est que j'ai foutu mes crocs? Non, mais je sais bien qu'on va danser ce soir, mais j'aime bien mettre mes crocs, comme ça, quand je danse, j'ai pas les mollets qui gonflent. Chantal, ce soir, on sort! Oublie pas ta polaire! Troisième étape de vieillissement, vous en avez tous croisé un dans votre vie. C'est simple, c'est quand ton voisin il prend son téléphone portable, qu'il met en haut-parleur, mais qu'il gueule quand même sur son oreille. Allô? Ouais, on arrive là! On est voiture 12! Général qui part? Oui, oui, on est à l'heure! Oui, ah bah pour une fois! Ah, oui, qui c'est qui rigole derrière là? C'est ta taillette? Ah non! Oui, oui! Non, qui fait chaud, non! Oui! Ah bon? Ah, c'est pénible, hein? Et à un moment, faut lui dire, ta gueule. Et alors la quatrième étape de vieillissement, messieurs, dames, c'est l'étape de vieillissement absolue. Vous en avez tous un dans votre famille. Si vous en avez pas un, c'est que c'est vous, je vous le dis tout de suite. Bah c'est très simple, hein, c'est quand tu marches en pétant, mais que t'en as plus rien à branler. Comment ça va, les petits enfants? Allez, viens dans les rats de papy. Allez. Je vous ai fait un petit gâteau au chocolat, tu sens l'odeur. Allez, un petit coup de porto. On reconnaît la famille, hein. Non, mais attendez, hey, je vous rassure, j'en suis pas encore là. Hein. Ben non, j'en suis pas encore là, j'en suis pas encore un petit coup de porto. C'est malade, du coup. Non, je le sais bien que là, 44 ans, j'ai les tempes qui grisonnent. Voilà, je le sais, voilà. Voilà, c'est ça, mon petit coup de vieux, quoi. Mais nous, on a la chance, les mecs. Hein. C'est vrai, parce que dès qu'on a les cheveux qui grisonnent, ça nous donne tout de suite un petit côté Georges Clooney, tu vois. C'est... Ah oui, c'est vrai que vous, les filles, dès que vous avez les cheveux blancs, c'est tout de suite Didier Raoult. Et vous savez, ça m'a manqué aussi, parce que ce temps passe vite, je trouve que le temps passe beaucoup trop vite, mais pendant ces 5 ans, c'est vos rires qui m'ont manqué aussi. C'est vrai, oubliez le quotidien ce soir, riez comme vous êtes, c'est important, c'est un spectacle d'humour, tu vois ce que je veux dire? Non mais je vous dis ça parce que... Là, non mais, non pas maintenant. Là, j'en ai, c'est la seule qui a pas de réseau, je te le dis tout de suite. La suivez pas, c'est une galère. Hein. Non mais je veux dire riez parce que tu sais, je te jure que c'est vrai, la dernière fois, je sors du spectacle, il y a une dame qui vient me voir qui me fait « Oh, j'ai adoré, hein, mais j'ai pas osé rigoler. » Ça n'a pas de sens. Non mais ça n'a pas de sens, c'est un spectacle d'humour, ça n'a pas de sens. Puis c'est comme si le chirurgien esthétique sortait du bloc opératoire en disant « Madame Chaussard, j'ai fait qu'un seul nichon, hein, le deuxième, j'ai pas osé. » Je fais comment, moi je suis emmerdé là, attends, et oh. D'ailleurs, hey, je vous donne des petites clés. Je vous donne des petites clés comme ça de choses qu'il ne faut pas dire à un artiste quand il sort de scène. Parce que vous savez, quand on sort de scène, on est assez sensible. Par exemple, ne dites jamais à un artiste qui sort de scène « Hey, j'ai adoré. Bravo. En même temps, je suis mon public. » Il y a qu'aux humoristes hein, qu'on dit ça. Hein. Parce que jamais tu sortiras d'un concert de Maître Gims en lui disant « Hey, j'ai adoré. Bravo. En même temps, je suis sourd. »
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13: Dirigeants de PME, de start-up ou d'associations, ils s'appuient sur leur commissaire aux comptes pour sécuriser leur activité. Dans un instant, je reçois Marc, dirigeant d'une PME.
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13: J'ai à mes côtés Julie, dirigeante d'une start-up dans l'industrie numérique. Après plusieurs expériences de création d'entreprise, cette fois elle a fait un choix stratégique dès le départ, nommer un commissaire aux comptes. D'abord bonjour Julie.
19: Bonjour.
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19: Sinon face aux investisseurs potentiels, on manque de crédibilité et pour mes précédentes entreprises, j'ai clairement perdu des opportunités à cause de ça.
13: Ah bon, et pour cette nouvelle entreprise?
19: J'en ai pris un dès le début. Il a beaucoup d'expérience, il maîtrise les spécificités d'une start-up technologique, la R&D, les cycles d'investissement longs. Je vois que lui pour me permettre d'entreprendre vraiment en confiance. Son appui rassure mes partenaires.
13: Et en fait, c'est un investissement donc.
19: Oui, tout à fait. Et pour grandir vite et bien, je pense que c'est le bon réflexe à avoir.
13: C'est l'expérience qui parle. Merci beaucoup Julie.
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27: Moi, je suis quelqu'un de très influençable par la société. Par exemple, moi, tous les jours, je bois du café. Alors qu'en vrai, j'aime pas le café, je vous jure. J'essaye de persuader mon cerveau que j'aime ça, alors que j'aime pas ça. Je me pose dans des brasseries, je fais un expresso, s'il vous plaît. Gare ! J'aime le café à partir de 4 sucres. Là, je... Mais le pire, c'est quand tu mets du sucre, tu te fais juger par les gens qui mettent pas de sucre dans leur café. Les buveurs de café sans sucre. Je les déteste, je te jure. Qu'est-ce qu'ils sont condescendants ! Ils sont méprisants, ils sont là, tu mets du sucre dans ton café, mais tu respectes pas le grain. Excuse-moi, je savais pas que je parle à un barista, désolé. T'es. C'est le même type de personnes qui font que tu regardes ta série en VF, oh, mais tu massacres la série, là. Tu sais, j'ai l'impression que je bois du café parce que ça me rend plus crédible aux yeux de la société. Ouais, j'ai l'impression que tu bois du café, tu signes des contrats. Tu signes pas de contrat avec un chocolat chaud, hein. Avec une moustache de Lellart. Très content de collaborer avec vous. Mais faut que j'arrête le café, ça a un impact sur mon sommeil. Je ronfle. Je pense que c'est à cause de ça. Je ronfle trop fort. Je ronfle déjà trop fort sans café, mais avec le café, c'est encore pire. Je ronfle tellement fort que parfois, je m'auto-réveille. Tu sais, je suis là. Ouais, c'était quoi ça? Il y a un monstre ou quoi, là? Je pensais pas faire partie des ronfleurs potentiels. Il y a des gens, tu les vois, tu sais qu'ils ronflent. Mélenchon? C'est sûr, il ronfle. Je pense même qu'il parle, lui. C'est les... La République, c'est moi! Par contre, il y a déjà un soupçonnable. J'ai un petit cousin, 6 ans, il ronfle, 6 ans! La journée, c'est un écolier de 6 ans, le soir, c'est Roger, 56 ans, agriculteur. Pourquoi il ronfle autant, cet enfant? Moi, je suis en couple, tout se passe bien dans mon couple, mais j'ai peur qu'elle me quitte à cause de ça. Parce qu'en ce moment, je vois, elle me réveille, la nuit, elle est là, tu ronfles! Elle m'engueule. Mais tu peux pas m'engueuler, je fais pas exprès. Elle croit quoi? Que je fais exprès? Toutes les nuits, je suis là. Ah, oh, la vieille blague, c'est chaud. L'un des vrais stats graves, c'est que maintenant, elle m'enregistre la nuit. Elle me fait goûter ça le lendemain au réveil. Toutes les nuits, je suis chez Universal Studio. Et je compose mes meilleurs hits, je te jure. En plus, je me réveille, je suis naïf, je suis là, bien dormi. Elle est là, bien dormi. Bah, ça s'est entendu que t'as bien dormi, écoute-moi ça. Elle me montre les enregistrements, parce qu'il n'y a pas un enregistrement, non, il y a au moins une playlist d'enregistrements. 20 enregistrements, et en plus de m'enregistrer, elle connaît les moments où je ronfle le plus. Elle est là, 2 minutes 32, ça c'est ton refrain. C'est terrible. Là on arrive à un stade, c'est que maintenant moi aussi, j'ai envie de me venger. Moi aussi j'ai mis le stratagème en place, je l'enregistre, elle aussi la nuit. Sauf qu'elle ronfle pas elle, y'a rien. Juste un jour j'ai eu un pfff, j'ai fait oh, ça je garde. Ça c'est dans la poche. T'as intérêt à tenir à carreau. Je le sortirai dans une grande embrouille. On a trouvé la solution. Il faut que je dorme après elle. Il faut qu'elle soit dans le sommeil profond. Et là, ça y est, je peux m'endormir. Du coup, le seul stratagème que j'ai trouvé, c'est que je regarde des mangas jusqu'à 4h du matin. Maintenant, je ronfle, mais en japonais. Je suis là. Oi, oi, oi. Chato mateo. Arigato.
0: Merci beaucoup.
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3: Pascal, viens me voir. Pascal, je suis là. Viens me voir. Oui, j'arrive. Vous voyez, ça, c'est la petite case de ma tantine antillaise, donc à Marie-Galante, en Guadeloupe. C'était une femme pétrie de philosophie, mais pétrie en 20 volumes. Hein. Elle avait toujours des phrases philosophiques dignes de la SPA. Je vous propose qu'on l'écoute.
4: Alors, Pascal, comme ça, tu es toujours dans le show business. C'est bien, mais fais attention, méfie-toi. Hein. Il faut pas péter plus haut que son derrière, sinon tu vas puer de la gueule. Ah oui, alors, ouais, ouais, ouais. Et puis, il faut jamais insulter un crocodile avant de traverser la rivière. Mais tant pis, il n'y a pas de crocodile aux Antilles. Non, mais il y a des rivières. On est bien là, tranquille, tranquille. Ah, excuse-moi, Pascal, pousse-toi 2 secondes que je fasse mes gaz. Que ta volonté soit faite. Merci, Jésus, le sauveur. J'ai perdu 2 kilos. On est bien là, tranquille. Ah. Bon, Pascal, tu veux un petit punch? Un petit rhum? Non, pas de rhum, c'est trop tôt? D'accord. En tout cas, Pascal, si le rhum te gêne dans ton travail, supprime le travail. Pascal, je repense à mon ex-mari, ton oncle Robert. Ah, celui-là, alors. Il m'en a fait voir de toutes les couleuvres. Figure-toi que 4 ans après notre mariage, il me dit comme ça, je pars en déplacement. Je reviens la semaine prochaine, dans 15 jours. Ça fait 30 ans. Ah, celui-là alors. Ah ouais. Tu sais, il était producteur de bananes, tu te souviens? Ouais. Il était reproducteur avec sa banane, ouais. Mais oui, il m'a trompé avec la voisine, Ernestine. Mais oui. Tu sais, Ernestine, là, tu vois, elle est tellement grosse qu'on dirait qu'elle est enceinte du cul. Ah ouais, je te dis pas. Ah ouais, mais ton oncle Robert, il était beau. Il était beau. Tout le monde disait de nous que nous étions un couple extraordinaire. C'est vrai. Moi, j'étais extra. Lui, ordinaire. Ah, Pascal. Ah, excuse-moi, 2 secondes. Oh, non. Que ta volonté soit faite. Mais c'est sauveur. Ah, Pascal. Sinon, Pascal, ça va bien avec ta nouvelle copine? Oui, ça marche bien. Ça fait combien de temps? 2 ans maintenant? Mm-hmm. Pascal, il faut quand même se protéger. Ah oui, parce que caleçon qui gratte, morpion qui squatte. C'est ça que je te dis. Ah oui, oui, oui. Ah, Pascal, qu'est-ce qu'il y a? Il y a trop de mouches? Mais c'est normal, ça. Hier soir, on a fait la fiesta. Oui, on a bien, bien mangé. Ah ben oui. Et le lendemain, caca de fête, caca qui fouette. C'est ça que je te dis, hein, c'est ça que je te dis. Bon, tu sais, Pascal, je crois que je vais y aller, là. Ouais, ouais, c'est l'heure de ma petite sieste. Et comme tout a une fin, sauf la banane qui en a 2, allez, on se voit tout à l'heure. Ouais, Pascal. Excuse-moi, Pascal, 2 secondes. Que ta volonté soit faite. Merci, Jésus, le sauveur. Hein, il n'y a plus de mouches. Oui, on se voit tout à l'heure. Tiens, Pascal, médite là-dessus. Tu connais le comble pour nous, les Antillais. On a beau être fiers d'être noirs, eh bien, au bout de la vie, on aura quand même les cheveux blancs.
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5: Bah oui, c'est vrai, on profite des applications et on s'en rend pas compte. Regardez le matin, vous vous levez, les trucs qu'on fait tous les jours. Vous arrivez dans la salle de bain, vous tournez un robinet. Bah, faut savoir que derrière chaque robinet, il y a un scientifique qui travaille. Bon, allez pas démonter votre lavabo, hein, pour savoir s'il y a un gars derrière avec une barbe blanche, hein, qui prend des notes. Non, il y a un scientifique qui a travaillé avant, dans un laboratoire. Pareil pour la taille ou la forme. Des objets comme la savonnette, par exemple, puisqu'on est dans la salle de bain. Savonnette, on prend ça comme ça, mais c'est vachement étudié, une savonnette. des ordinateurs et tout. Et la couleur, l'odeur, la taille, la mousse. Tout ça, c'est... bien sûr. Par exemple, le savon de Marseille, tu sais, le gros savon de Marseille. Ça, c'est un savon qui a refusé la technologie. Il a dit, moi, je suis pas un savon de pédé. Bon ben, encore quand il y a des crans, il est neuf, on peut encore le choper. Mais après, il pèse 3 tonnes, tu te laisses tomber sur le pied, tu te bousilles un orteil. Alors après, tu veux le mettre dans le porte-savon, dites-moi si je dis une connerie, il est trop petit le porte-savon. Ah, t'es obligé de le poser sur le lavabo direct, alors tous les matins, faut le dégommer au marteau et au burin. Eh ben, faut savoir ça, mesdames et messieurs, il y a des scientifiques qui s'occupent de nos savonnettes quotidiennement. Au même titre qu'il y a des technocrates qui, eux, s'occupent de notre vie en société. Tiens, je vais vous montrer un exemple. Ça, c'est une thèse d'État. Je vais vous montrer, qui a été écrite par des technocrates, qui concerne principalement les spéculations dans la praxis quotidienne des automobilistes. Vous voyez, là, déjà, vous vous laissez rebuter par le titre, là, déjà. Alors qu'il y a automobiliste dedans. Mais ça veut dire que ça concerne la bagnole. Hein? Parce que moi, j'ai fait technocrate deuxième langue, hein, donc je peux vous... Je voudrais, si on nous explique là-dedans, comment la technostructure gère tous nos problèmes de bagnole. C'est là-dedans que je me suis régalé à bouquiner ça. Tous les problèmes de bagnole, les problèmes de stationnement. Par exemple, dans les grandes villes, on a tous vu ça. Moi, devant chez moi, le stationnement était gênant. Hein, donc, ils mettaient des PV. Bon, les technocrates, ils ont trouvé le truc. Ils ont mis des parkmètres dans la rue. Hein, donc, ils n'ont pas élargi la rue, rien. Hein, et toujours pareil. Mais le stationnement, il est plus gênant. Il est payant. D'ailleurs, ça, faudrait le marquer sur le PV. Tu vois, c'est plus gênant depuis que ça nous rapporte du pognon. Hein? Sinon, les gens qui ne sont pas cultivés ne peuvent pas comprendre. Mais attention, ils n'ont pas chômé. Ils nous ont même pondu des lois vachement modernes chez nous. Comme le permis à point, par exemple. Alors, voilà une loi qui est moderne. Puis, il fallait avoir une sacrée paire de couilles, hein, pour arriver à voter une connerie pareille, tu vois. Dans l'histoire de l'humanité, mesdames et messieurs, c'est du jamais vu. C'est la première fois qu'ils sont arrivés à nous voter un crédit d'infraction. C'est-à-dire, il faut se méfier, tu vois, que bientôt, ils vont nous faire un casier judiciaire à point. Pareil. Toi, en prévision des conneries qu'on va faire. Par exemple, un sac à main de vieille dame, 2 points. Tu piques une mobilette, 4 points. Le petit bureau de poste, 6 points. La grosse banque avec prise d'otage, 12 points. Puis, il ferait pas mal de nous faire des ministres à point aussi. Ce serait pas mal, ça. Je sais pas ce que vous en pensez, ce serait bien. Ah oui, parce que moi, j'ai des idées là-dessus. Pour les ministres, par exemple, pour les pots de vin, on ferait 1 point par tranche de 100 000, par exemple. Là, on verrait venir, tu vois. Oui, parce que vous avez vu, chez nous, en ce moment, ils vont direct du ministère à la prison. Nous, on savait même pas que c'était des voyous, nous. Là, c'est hyper choquant pour les gens. Avec quelques ministres à point, on verrait venir. Par exemple, le matin, à la télé, on verrait un ministre avec des menottes. On dira, ah bon, on savait, lui, il lui restait plus qu'un point. Ça serait plus simple. Alors bon... Je ne vais pas trop cracher dans la soupe, ils ont fait aussi des choses bien, notamment le permis normal, hein, qui était juste avant le permis. Oui, c'était très bien. On te fait passer un examen, le code et la conduite, hein, pour savoir si tu es dangereux pour les autres. Tiens, par exemple, le gars, il ne sait pas faire un créneau, il ne sait pas faire un démarrage en côte, il bouffe les lignes blanches, il crame les feux rouges. Tu lui dis non ! Vous, monsieur, vous n'aurez pas le permis. Vous êtes trop dangereux. Vous aurez que la bagnole. C'est les fameuses bagnoles sans permis. C'est les petits pots de yaourt qui font chier tout le monde. Ouais, donc le gars, il sait toujours pas se garer. Il bouffe toujours les lignes blanches, il crame les feux rouges, tout. Mais le permis, il n'aura pas le permis. Alors là, tu vois, moi, quand même, au nom de l'égalité entre les citoyens, moi, j'aurais quand même bien savoir, quand ce mec-là, il bouffe une ligne blanche ou qu'il crame un feu rouge, j'aurais savoir qu'est-ce qu'on lui retire à lui. Une couille. Oui, il doit 2 points, moi, je qui les donne, moi. Il n'y a pas de raison. Ou alors, à ce moment-là, moi aussi, j'en ai des idées. Par exemple, l'idée, ça serait de supprimer le permis pour tout le monde. Ça serait moderne. Comme ça, on refilerait nos bagnoles à des robots. L'avantage, c'est que le robot, le soir, on pourrait le laisser accroché au volant, il garderait la bagnole. Ça serait un peu mieux que les alarmes à la con. Hein. Tu sais, les alarmes qui réveillent 3000 personnes la nuit... qui se déclenche dès qu'un passant éternue, tu vois. C'est des alarmes qui cornent 15 fois 12 minutes avec un break de 4 secondes, juste le temps de changer d'oreille, tu sais, dans le plumard, tu vois. À tel point que nous, dans l'immeuble, on finit par se dire, pourvu que ce soit un voleur, c'est le seul qui fait pas de bruit. Ah bah oui, lui, il les connaît, les alarmes, hein, c'est son boulot. Hein. Ah bah oui, c'est que les bons voleurs, hein, l'alarme, elle n'a pas le temps de faire you, que la voiture, elle est déjà en vente sur un parking bulgare. Toi.
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8: Oui.
10: Bonjour monsieur, c'est bien la boulangerie?
8: Oui.
10: Monsieur Martin à l'appareil, établissement Les Démarchistes Martin.
8: Martin?
10: Oui, allô?
8: Mais vous êtes qui?
10: Je suis une société de démarchisme téléphoniste.
8: Du démarchisme?
10: Ouais, parce qu'avant je faisais du démarchage téléphonique.
8: Oui.
10: Mais il y a une nouvelle loi et on n'a plus le droit maintenant.
8: Oui, je sais, c'est pas plus mal.
10: Donc pour contourner le problème, je fais du démarchisme téléphoniste, ça n'a rien à voir.
8: Moi ça m'intéresse pas le démarchisme, pas du tout.
10: Bah, c'est l'avantage justement du démarchisme,
8: oui.
10: Que ça vous intéresse ou pas, c'est pareil.
8: Oui, mais moi j'ai rien commandé, qu'est-ce que vous me parlez là? Je vois pas pourquoi. Je recevrai un article, j'en veux pas.
10: Parce que, en tant que démarchiste, je considère d'office que vous êtes d'accord pour acheter, je vous envoie l'article, et si ça vous intéresse pas, vous le renvoyez.
8: Non mais c'est quoi ce nouveau truc là? C'est complètement ridicule.
10: Bah non, c'est beaucoup plus simple. Grâce au démarchisme, on n'a plus besoin de vous appeler, on vous vend direct des trucs.
8: Ah non mais moi je veux rien du tout. Votre démarchisme, vous le gardez...
10: Bah là c'est-à-dire qu'il y a quand même le convoi qui est en route pour vous livrer.
8: Ah mais tu vois pas pourquoi un convoi est en route?
10: Ah oui, parce que je vous ai pas dit, l'article qu'on vous livre, c'est un ascenseur.
8: Mais j'en veux pas de votre ascenseur, que j'en fous.
10: Bon, c'est un petit modèle. C'est du 6 étages, 4 personnes.
8: Mais je... Mais en plus, un 6 étages. Mais monsieur, j'ai pas d'étage.
10: Ouais.
8: Qu'est-ce que vous me balancez un ascenseur?
10: C'est parce qu'on fait une promo en ce moment, donc autant en profiter.
11: Oui.
10: Bonjour monsieur.
11: Mais qu'est-ce que vous voulez qu'on fasse d'un ascenseur? On est en rez-de-chaussée, c'est une boulangerie. Mais vous êtes barjot?
10: Non mais si vous en voulez pas, vous me le dites.
11: Mais j'en veux pas.
10: Eh ben pas de problème. Quand vous l'aurez reçu, vous ferez une demande pour renvoyer l'ascenseur.
11: Et donc vous allez faire livrer un ascenseur ici et je vais devoir dire non?
10: C'est ça, parce qu'à partir du moment où la commande arrive chez vous, moi je touche une commission dessus.
11: Mais je vais pas prendre un ascenseur, je suis en rez-de-chaussée, je suis même pas dans un immeuble.
10: Pour le moment, mais imaginez, la semaine prochaine, vous vous dites tiens, on rajoute 6 étages. Eh ben vous avez déjà l'ascenseur.
11: Oui, mais j'en ai rien à foutre.
10: Eh ben voilà, aucun respect pour les démarchistes.
11: Attendez. Non, n'importe quoi.
12: Oui, allô.
10: Eh, bonjour madame.
12: Mais attendez, je reçois un colis qu'on n'a pas commandé.
10: Ah, voilà, donc vous avez suivi.
12: Mais c'est quoi comme colis?
10: Ah non, alors vous avez pas tout suivi. C'est ce que je disais au monsieur, c'est un ascenseur.
12: Un ascenseur?
10: C'est ça, c'est du 6 étages, 4 personnes.
12: Alors vous savez quoi, votre ascenseur? Je pense que vous ne cherchez pas à le joindre, parce qu'un ascenseur dans une boulangerie, je sais pas ce que je vais le faire.
10: Non, mais vous savez quoi? Vous avez 30 jours pour le renvoyer, donc essayez-le tranquillement.
12: Ah non, mais c'est même pas obligé de venir. Dites au chauffeur qu'il me livre même pas. Un ascenseur dans une boulangerie.
10: Non, alors ce que vous faites, c'est que vous le gardez une semaine et après.
12: Non, mais je vais même pas le garder une minute. Je vais même pas 30 secondes, je le garde.
10: Ouais, mais alors ça, c'est un coup à faire sauter ma com, pardon.
12: Chef, je vais me faire quoi d'un ascenseur dans une boulangerie chez moi?
10: Oh, bah ça peut servir pour plein de trucs. Déjà, je disais, si vous rajoutez les étages au-dessus.
12: Oui, un ascenseur dans une boulangerie. Expliquez-moi à quoi je vais le servir.
10: Ou par exemple, si vous avez une cave et des parkings en dessous, vous pouvez remonter des trucs.
12: Remonter quoi? De la farine dans mon pétrin, mais j'ai encore deux bras pour y arriver jusqu'à là.
10: Après, moi, je vous donne des idées. Vous êtes libre d'en faire ce que vous voulez, c'est votre ascenseur.
12: Je suis libre de choisir ce que j'en fais. Donc, j'en fais rien, j'en veux pas, mais même pas venir chez moi. Je pense que si le livreur arrive bien, il fera un coup de double.
10: Bon, ça va, ça vous coûte rien d'essayer pendant une semaine ou deux.
12: Mais ça me coûte rien, mais qu'est-ce que j'ai à brûler de l'ascenseur?
14: Oh, je suis son patron, moi, là.
10: Admettons, bonjour madame.
14: Ça fait un quart d'heure que tu m'occupes mon salarié, là, s'il te plaît, là.
10: Oh, bah, s'il te plaît, c'est un petit quart d'heure quand même.
14: Il t'a dit non, t'as compris ou quoi?
10: Ah, mais j'ai très bien compris.
14: Voilà, t'as compris.
10: Bien sûr, votre collègue ne pouvait pas dire oui parce que c'est vous la chef.
14: T'es gentil, merci.
10: Ah, mais avec plaisir, tu sais, moi, quand je peux rendre service.

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14: C'est bien réfléchi, il faut vous amputer la jambe.
15: Enfin docteur, vous n'y pensez pas, je suis coureur à pied.
14: On dirait pas, hein. Eh ben, vous m'aiderez une planche à roulettes.
15: C'est interdit par le règlement.
14: Ah ben, je sais pas, moi, changer de métier, travailler avec vos mains, soyez horloger ou vitrier.
15: Vitrier?
14: Oui, vitrier.
15: Si la planche dérobe pendant que je mets un carreau. Le travail est mal fait, le client est mécontent.
14: Mais faut les caler, vos roulettes. Vous mettez un journal en boule sous la planche pour pas qu'elle bouge.
15: Un journal? Quel journal?
14: Ben, un journal, c'est pour rouler en boule. Mais pas de papier glacé, hein. Sinon la planche, fut!
15: Un François?
14: Voilà, un journal qui se lit vite. Comme ça, vous le mettez tout de suite en boule.
15: Bon, alors, pour résumer, je me fais amputer... Je mets ma planche, je roule le journal en boule dessous, et après, je mets mon carreau.
14: Oui, alors ça, c'est au cas où vous avez choisi vitrier. Maintenant, vous pouvez très bien prendre un autre métier.
15: Sans rouler en boule.
14: Bah oui.
15: Quoi, par exemple?
14: Bah, je sais pas, moi, coiffeur, par exemple, un coiffeur, il se sert pas de ses pieds.
15: C'est vrai.
14: Enfin, sauf un manchot.
15: Oui.
14: Et encore, il coiffera avec ses dents, celui-ci.
15: Il y a un métier qui m'aurait plu, c'est de tenir un bar. Seulement derrière le comptoir, on me verra plus.
14: Mais faut pas vous mettre derrière le comptoir, faut vous mettre dessus. La bouche ouverte, remplie de cacahuètes. C'est rudement apprécié au moment de l'apéritif.
15: Et les pièces de 20 centimes, où c'est qu'ils les mettent?
14: Ah.
15: Oh, c'est embêtant, hein, une amputation. Ça me limite dans le choix des métiers. Quand j'étais jeune, je voulais être plongeur chez Cousteau, mais là...
14: Les palmes, où est-ce que vous les mettrez, hein?
15: Aux mains?
14: Ah ben, faites de la marionnette à ce moment-là au Théâtre du Luxembourg, chez Guignol. L'expression du geste, les ombres chinoises, les castagnettes et le toutim, tout ce qui vient de là-bas.
15: Enfin, docteur, cette amputation, on peut pas l'éviter.
14: Ben si, on peut l'éviter, seulement si vous voulez pas vous soigner, moi j'y peux rien.
15: Non, non, mais docteur, vous faites votre métier, hein, moi je veux pas non plus.
14: Ben il me semble, oui.
15: Mais bon, je pensais qu'avec une pommade...
14: Ah, une pommade, une pommade, une pommade.
15: Comme il s'agit d'un corps aux pieds...
14: Évidemment, je peux vous mettre une pommade, enfin, ça va vous soulager pendant 40 ou 45 ans. Et puis dans 50 ans, vous revenez me voir.
15: Ouais, alors c'est sûr, si c'est pour revenir tous les 50 ans.
14: Allons.
15: Surtout que j'aime pas bien ça, la pommade, ça fait le pied gras. Ça traverse la chaussette et le skate du cuir est abîmé.
14: Maintenant, il y a aussi la solution de changer de chaussure. Seulement 20 ans d'études pour en arriver là, ça frise le gâchis.
15: D'autant que celles-ci sont trop petites. Seulement, il n'y avait pas ma pointure dans la couleur que ma femme voulait. Alors ça m'a enserré le pied pendant des années.
14: Oh, mais je sais, je connais votre dossier. Seulement, je vois deux objections au changement de chaussure. D'abord, des frais considérables alors que celles-là peuvent encore tenir. Et puis, vous êtes habitué à celles-là. Alors, psychologiquement, je ne suis pas persuadé que vous puissiez supporter le changement.
15: Oui, mais enfin, une amputation.
14: Ben, mon vieux, une amputation à l'heure actuelle, mais avec les moyens modernes, mais c'est rien du tout. Bah, enfin, bah, on vous met là, sur le bio, avec un verre de vin. Un Beaujolais ou un Mâcon?
15: Un Mâcon.
14: Un Mâcon?
15: Ouais.
14: Deux Mâcons, Francis.
15: Pour moi aussi.
14: Ah ben oui, ben c'est pour vous. Oh là là là là. Ah, la peur de manquer chez celui-ci. Bon, un coup de tranchoir et puis c'est marre. Il n'y a aucun risque du moment que les outils sont bien lavés. D'ailleurs, moi-même, je tiens beaucoup à l'hygiène. Je recous avec des moufles en laine que je fais bouillir. Le fil, c'est celui du boucher pour les rôtis le dimanche. Et en cas de pépin, il y a le curé qui est pas loin.
15: C'est
14: voyez,
15: sûr, j'ai quoi. Des garanties.
14: Allons, allons.
15: C'est d'accord, docteur, et pour le règlement?
14: On s'arrangera après. Et puis, vous viendrez me faire mes carreaux, hein?
15: Merci, docteur. Mais oh, j'ai pas dit que j'avais choisi vitrier.
14: Non.
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1: Hier, qu'est-ce que t'as foutu, alors?
16: Eh ben, hier, je suis allé au ciné et j'ai vu Le Prince Florent.
1: Ah ouais, c'est bien?
16: Ah ben, je l'avais déjà vu deux fois.
1: Hein. Ah, qu'est-ce qu'il dit? Il dit qu'il a vu trois fois Le Prince Florent.
16: Ah oh ben, dis donc, t'as eu du bol, moi j'ai raté le mien. Oh. Ben, je l'ai raté, je l'ai pas vu.
1: Comment t'as fait?
16: Ben, je l'ai pas vu, il était caché par un autre. Ben, c'est marqué partout, attention, attrape en cache un autre, mais on fait pas grave.
1: Et justement, tu devais prendre un autre et puis il était caché par un train.
16: Non, moi je devais prendre un train qui était caché par un autre, mais c'est pareil. Ah, non, mais... Bah oui, parce que si un train peut en cacher un autre peut aussi bien cacher un train. Vous avez pensé à mon casse-croûte?
1: Oui, oui,
16: oui. Ah oui, parce que j'ai pas bouffé encore.
1: Ah mais dis donc, t'aurais pu prendre l'autre.
16: Hein?
1: T'aurais pu prendre l'autre.
16: Bah oui, mais l'autre, il cachait un quai sur lequel j'étais, figure-toi. Puis en plus, il venait pas là, alors j'ai laissé tomber.
1: Ah oui, puis alors dis donc, suivant que t'es sur un quai ou sur l'autre, ton train, il peut être l'autre qui serait caché par un train, ou sur l'autre quai, ton train qui serait caché par un autre. Ou inversement.
16: Ah bon?
1: Ah,
16: ah non, parce que je comprenais pas. Ah ben on est toujours l'autre pour quelqu'un, hein.
17: Surtout qu'un train peut aussi cacher un quai.
16: Ben en général, il se gêne pas, hein. Il en a rien à foutre, tu comprends, il est pas chez lui, lui, il s'arrête, il repart, bon.
1: On voit déjà que le train, c'est pas marrant.
16: Ben oui, puis alors tu comprends, deux trains qui se cachent mutuellement, ça nulle. Alors ils en profitent pour te vendre des billets de train qui n'existent pas.
1: Mais alors, dis donc, et si je suis dans un train qui est caché pendant qu'il passe une frontière, je passe en fraude, alors?
16: Oh, tu te démerdes, hein.
17: Oh non, t'es salon, mec.
16: Bah oui, mais si tu te fais piquer, ils te font payer tout le train, c'est pas grave.
1: Oh, ben dis donc, c'est pas de leur faute si un train peut en cacher un autre.
16: Bah... C'est pas de leur faute, c'est pas de la nôtre non plus, merde. Attends, il peut en cacher un autre, mais pas payé, merde. Ah, on va le faire, on va le faire. Demain, quand je prends, on a commencé à rembourser là, je vous raconte des trucs. Ouais. Par l'autoroute de Chartres.
1: Alors, ils t'ont remboursé ton billet, alors?
16: Pardon? Ils m'ont dit, mais monsieur, estimez-vous heureux que ça vous soit arrivé avant le départ?
17: Ouais.
16: Un copain? Ça y est arrivé pendant que le train roulait.
1: Ah ouais?
16: Oh. Son train était caché par un autre pendant qu'il roulait. Deux même.
1: Ah oui? Ah
16: bon. Un qui le doublait, un qui le croisait. C'est caché deux fois son train. Il est complètement disparu. Hein. Ils l'ont pas retrouvé d'ailleurs. Ils sont obligés de finir à pied. On fait les valises sur la gueule et tout. Hein. Le mec qui était aux chiottes, il gueulait. Hein. Et alors, le plus extraordinaire,
1: ouais,
16: c'est qu'arrivé à l'on se souvenir, On leur a mis une amende parce qu'ils avaient 4 heures de retard.
18: Oh. Alors, après ton copain alors.
16: Ah ouais?
18: Ah bah dis donc, ouais.
16: Ouais. Que
18: t'as pas rigolé pour lui là.
19: On peut pas rigoler parce que.
16: Ouais. Ah bah oui, il a gueulé, ouais.
18: Ah ouais, après, et alors après.
16: Bon, alors après, qu'est-ce qu'il a fait alors? Mais il a gueulé un peu, puis c'est rentré chez lui, tu veux qu'il fout.
19: Ah, mais il sort pas, ça lance le son.
16: Il a pas gueulé toute la nuit, même. Mais à un moment, il ferme, du moins, on peut pas gueuler.
19: Ah ouais, ouais.
18: Ah bon, il habitait là, alors
16: ouais. Ah bah j'en sais rien, peut-être qu'il est en vacances, tu veux.
18: Ah bah oui.
20: Ah bah non, tu dis
18: bah non,
20: il habitait pas, alors.
16: Mais
20: pas
16: mec, je le sais aussi bien vous, le colonel, mec, merde. Mais vous arrivez à aller voir, on se connaît, vous n'allez pas.
19: On va y aller, alors.
20: Bah oui, franchement,
18: il est baron, lui.
16: Papa, mais ils veulent pas y aller.

0: gens de ma famille et tout. Hein. Ça se trouve, il y en a ce soir parmi nous et ils savent pas. Et ils sont en train de se dire « Ah, je vois de qui elle veut parler. » Et comme j'ai pas beaucoup d'amis, bon bah forcément, je déteste les gens qui ont énormément d'amis. C'est logique. J'espère que vous n'avez pas beaucoup d'amis ce soir. Enfin, tu me diras, vous seriez pas avec moi un lundi soir si vous en aviez. On se comprend du coup, hein? Ça nous agace, hein, les gens qui ont 50 messages à la seconde, qui ont 40 groupes WhatsApp, qui t'écoutent toujours à moitié et qui font « Ah, ce week-end, là, je vois mes meilleurs amis de moyenne section de maternelle. » On est restés hyper proches, du coup, un souvenir du bon vieux temps, on mange des compotes, on colle des gommettes. Ça m'énerve, tu sais, c'est la personne que tu croises par hasard dans la rue, que t'as pas vu depuis hyper longtemps, et sur le moment, t'es contente de l'avoir, et tu fais « Oh, mais c'est dingue de te voir là !» Non, mais attends, mais Paris the Village, mais si tu veux, on a qu'à bouffer ensemble vendredi soir, et qui te fait « vendredi soir », quand tu dis « vendredi soir », tu dis pas « vendredi », enfin, tu parles de « vendredi en 8 », un vendredi en 8. Ah non, je peux pas, ma poule, parce que j'ai déjà un dîner, en fait, parce que j'organise mes semaines vachement à l'avance, parce que j'ai plein d'amis. Mais attends, t'inquiète pas, je vais regarder mon agenda, on va trouver un moment. Attends, t'inquiète pas, je suis sûre, on va trouver un moment. Attends, attends, je regarde. Alors, déjà lundi, mardi, mercredi, je te le dis, je sors pas, parce que sinon, franchement, je pourrais sortir tous les soirs et mon deuxième surnom, c'est La Poche. Donc, je préfère éviter. Jeudi, je vois un pote que j'ai pas vu depuis hyper longtemps. Il a déménagé, il a changé de quartier, j'ai l'impression qu'il a changé de région. C'est dingue, aujourd'hui, je change de quartier, j'ai l'impression que tu changes de région. Je vais te dire, on dit qu'on est connecté à tout, mais on est connecté à rien, on voit plus les gens, on va faire un truc de dingue. En plus, ça fait 3 fois que je décale, il va me tuer, donc franchement, je suis obligée. Vendredi, là, je vois un mec, c'est pas un pote, c'est plutôt un connard, mais c'est hyper intéressant professionnellement, parce que je suis à deux doigts du burn-out dans mon taf. Alors déjà qu'on m'appelle La Poche, j'ai aucune envie qu'on m'appelle Le Tonneau. Là, je fais une box que j'ai eue à Noël. Alors tu vas me dire quoi? Tu t'y prends à la dernière minute? Bah ouais, il reste plus que des cabanes. Alors je vais te dire déjà que j'aime pas les box, mais j'aime encore moins les cabanes. C'est pour partir de chez toi et que ce soit moins bien. Merci, mais non merci. Donc si tu veux, on a qu'à manger ensemble le 15 janvier. Et toi, t'es là le 15 janvier? Mais ça se trouve, j'aurais aucune envie de bouffer avec toi le 15 janvier. Moi, je voulais manger avec toi vendredi. Bon, c'est peut-être pour ça que j'ai pas beaucoup d'amis. T'es d'ailleurs, c'est la même personne qui te fait « Ah là là, en ce moment, on est dans les pleins préparatifs du mariage avec Guillaume, là. Malheureusement, le château est trop petit. On est limité à 290 personnes. Va falloir faire des choix. » T'es là, 290 personnes? Non mais les gars, moi si je me marie, je suis même pas sûre de remplir une table de vin. Et pour vous dire, je me suis rendu compte aussi que j'avais pas beaucoup d'amis parce qu'il y a pas longtemps, j'ai ouvert Instagram. Il y a pas longtemps. Il y a 3 minutes à peu près, juste derrière le rideau. Et je regarde mes suggestions Instagram. Tout le monde voit ce que c'est, les suggestions. C'est ce que t'as selon ce que t'écoutes, ce que tu regardes, ce que t'achètes, ce dont tu parles. Et toi, tous les soirs à 22h, tu fais « Hey, ce soir, je me couche tôt !» Et il est 1h du mat, et t'es là « C'est dingue !» C'est exactement ce que j'écoute, ce que je regarde, ce que j'achète.
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3: Dis donc, mon fils, tu m'as bien dit que c'était du basilic que tu faisais pousser sur le balcon. Parce que hier soir, avec ta mère, ton basilic, on en a mis dans la salade. Il faut voir la nuit qu'on a passée, hein. À la fin du repas, quand j'ai vu maman s'allonger par terre en suçant sa pantoufle, j'ai compris qu'il y avait un problème avec le basilic, hein. Quand je l'ai vu grimper au rideau en criant « Je veux du pistou, je veux du pistou !» Ça fait pas ça, le pistou. Fallait me prévenir, moi. Attends, j'en ai pris 4 fois de la salade, moi. J'ai tout saucé avec mon pain, là. Je me souviens plus de ce que j'ai fait toute la nuit, moi. J'ai réveillé, j'étais roulé en boule dans le tambour de la machine à laver. Hublot bloqué, impossible de sortir. J'ai frappé au carreau toute la nuit pour que ta mère vienne m'ouvrir. Bon, à un moment donné, ta mère est rentrée à la cuisine. J'ai fait un petit signe à travers le hublot. Mais là, dans l'état où elle était, elle m'a même pas reconnu. Elle a vu qu'il y avait un truc dans la machine, elle a mis programme lavage, allez hop. Putain, je suis parti à 20 000 tours minute. Ouais, pour les orages, j'en ai chié, je te le dis. Hein. En plus, quand je suis sorti de là, ma femme, elle voulait prendre un bain de minuit. Putain, moi, le bain de minuit, je sais pas vous les mecs, mais moi, le bain de minuit, j'aime pas ça, moi. Nager dans le noir, là, en pleine nuit, là, en l'eau toute noire, avec le truc qui pendouille, là. Oh. Non, mais attends, tu sais jamais qu'est-ce qu'il y a dans l'eau, hein. Attends, tu sais pas qu'il y a là-dessous, hein. Bon, tu croises un tétard, à la limite, bon, c'est marrant. Bon. Tu croises un mérou. Ça te change la vie, hein, bon. Moi, je sais très bien, il n'y a pas de mérou dans ma piscine. Hein. Et moi, dans ma piscine, il y a pire. Il y a le robot nettoyeur. Là, tu te prends l'anguille dedans, là. Ah bon, pour limiter les risques, j'ai commencé à nager sur le dos. Mais bon, sur le dos, t'es toujours à la merci des vautours. Hein. Ah bah oui, bah les vautours, ça mange les petits mulots. Hein. Après, j'ai fait un petit peu de nage sous-marine. Ça, j'ai pas fait exprès. En nageant, j'ai pas vu arriver le bord de la piscine. Ping. Ah, j'ai coulé à pic. C'est ma femme qui est venue me chercher. Elle m'a remonté en me tirant par le mulot. Attends, j'ai dit, sa boîte élastique, ça va péter. Hein. Ah bah ça y est resté dans les mains. Hein. Au lieu d'amener ça à l'hôpital pour la greffe, toi t'as le balance dans le jardin, dehors. 3h du matin avec la lampe de poche, je suis en train de chercher mes... Chercher mon mulot dans le jardin, là. Là, tout d'un coup, au fond du jardin, je vois le chien qui mâchait un truc. Je dis, putain, j'espère que c'est pas mon mulot. Oh, putain, c'était mon mulot. Donne à papa, donne, c'est le pouic-pouic de papa, ça, donne. Non, arrête de le mâcher, il couinera plus, celui-là, donne. Oh, faut voir ce qu'il m'a rendu. Quand j'ai amené ça aux urgences, j'ai montré ça au chirurgien, le mec, il m'a dit, moi, je fais pas le hachis parmentier, hein.

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2: Un curé qui traverse avec une nonne, ils font tout un parcours dans les montagnes, et puis à un moment, il commence à faire très très mauvais. Il décide, écoutez, il dit, on va passer la nuit ici dans la cabane, on va rester là, hein, parce qu'il commence à faire mauvais, on traversera la montagne demain. Et ils sont là et tout, et puis il y a la nonne qui est un petit peu énervée et tout, qui se dit, non, je suis trop folle avec le curé. Et lui dit, t'es couché juste à côté de lui, j'ai un peu froid, curé. J'ai un peu froid. Il dit, ne bougez pas. Il se lève, il va chercher une couverture, il lui met dessus. 5 minutes après, j'ai encore froid, curé. J'ai encore froid. Il se lève, il va rechercher de nouveau une couverture. 10 minutes après, j'ai toujours froid. J'ai toujours froid. Il dit, ça vous ennuierait qu'on fasse comme si on était un couple, vous et moi? Ah non, pas du tout, curé. Je peux vous considérer comme ça? Ah oui, allez-y. Bon, alors, tu lèves ton gros cul et tu vas chercher ta couverture pour même.
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4: Alors, vous êtes connu pour moi faire une recherche sur moi-même, m'aller pantier, et ben devant Internet, devant mon clavier de l'ordinateur, me la tape, tafride le port et ma gaine saisissement. Il commence par insulte sur Facebook, il finit sur détention provisoire. M'avait jusqu'à peu à lire l'article à haute voix. Je tirons à notre compte que ça nous est capable de faire aujourd'hui, assise derrière un clavier l'ordinateur, nous cache juste avec nos deux doigts. Nous cliquons, nous Snapchat, nous malpons, nous moucattes, nous vomitons et nous gagnons baisement. Dans ces conditions, vaut mieux nous envoyer un poste macotte et nous signe trou de pète 974. Ni vu ni connu. Mais c'est vrai que moi, personnellement, il y a garçon à moi, bonne de mon jura ou en pseudo, là. C'est vrai, mais même pas ça, moi. Je sais qu'on est très, très dangereux, un malparlage virtuel, hein. Mais il remplacera jamais un bon malparlage réel. Sauf qu'il prend plus le temps. C'est vrai, il prend plus le temps. Avant, pour qu'il fait un bon l'occupage, pour dire un moulou, il aime pas l'ilater, il prend le temps, oui. Il fallait aussi comment s'occuper depuis grand matin. Ou si on peut aller dans la messe 6 heures, par exemple, dans la messe. Si, dans la messe 6 heures, il occupe. Ça va depuis dans la messe 6 heures, on commence à s'occuper comme ça, là, toute la bonne. Je vous salue, Marie, pleine de grâce. Connais celle-là qui est sur bonhomme, là, enceinte, connais pas que ça va pas. Je crois en Dieu, le Père Tout-Puissant, notre Père qui est dessus. Non, mais là, qui est le bonhomme, t'es pédé, ma fille, t'es. Je vous en prie. Ça, c'est la messe 6 heures. Après, on peut occuper aussi, ben, ouais, chez bas, toute pavée, là, la boulangerie, marché forain et tout ça, puis on continue à occuper, hein, pour qu'elle fait un bon malparlage. Bon, c'est vrai que. L'endroit où c'est fait les bons malparlages, quand même, les dit, hein, c'est dans l'enterrement. Oui. Statistiquement, les prouvés, il faut 4 enterrements pour faire le bon malparlage. Et si vraiment on n'a pas trop la chance, même ben, à ce moment-là, ben, on a toujours le fameux barreau l'école. Ça va? Non, encore la grippe. Ma fille, mettez un petit peu l'huile essentielle Ravine Sarah sur son poignet, là, sous la jambe. Ma fille, vous connaissez mon maillot aussi. C'est pis de souliers, c'est des essences. Guette ça comment les fagotex sont zibzen, puis pour les dépôts aux mamans et l'école. Te l'année des postes aux enfants à l'école, te l'année toi une clipraga, espèce jument des îles. Non, elle est pas possible. Ça l'a en manche, c'est qu'elle n'a pas dedans, ça. Ah, moi, elle est sûre. Mais qu'elle arrive en fin de journée, on voit pas tout le temps, il y a besoin de moi, hein? Il faut me savoir le l'infirmier escolaire, mon maman, elle est anorexique. Il faut me savoir le professeur, mon maman, elle est dyslexique. Il faut me savoir le directeur, mon maman, elle est asthmatique. Dis plus, t'as le moment, elle est hermaphrodite. Hein? Pas hermaphrodite, qui dit? Comment il dit qu'elle gratte tout le temps? Hein? Qu'on a des mangeaisons, on me dit? Hein? L'hypomanique, enfin, l'hypomanique. Putain, oui. Ça, c'est le barreau d'école. D'accord? Avant, pour gagner un bon l'occupage, il fallait descendre grand matin en ville et commence l'organisation dans un téléphone arabe, comme il dit d'ailleurs, excusez-moi, mais il connaît pas à cause de bonnes oreilles, il appelle ça un téléphone arabe. Parce que pour moi, les arabes, c'est pas les plus vifs pour faire la dilafée, hein. Alors qu'aujourd'hui, le la dilafée, il est simple comme un clic. Et ça va trop vite. Mais c'est nous qui veut que toutes affaires, ça va vite. Oui! Moi, par exemple, si je m'étais pas mariée hallucinamment, eh ben, on aurait pu être un ordinateur, un logiciel, un moteur de recherche, un appel qui trouve toutes affaires habitement. Parce que maintenant, des prédispositions, moi, pour la rapidité. Mais je suis rasade, bien sûr. Par exemple, Mon casse-moi est super rapide. Si maintenant, on peut dire, on passe pas par 4 chemins, mais c'est 0,50 par SMS, 3 SMS maxi. C'est vrai. Un logiciel, un moteur de recherche, un affaire, ben, il trouve toutes les affaires vitement. Il pose à lui une question, il a 10 réponses pour. Moi aussi, c'est pareil. Ou là, tape un fois dessus mon système, on a 10 réponses pour. Si matin, un logiciel, on aurait pu être Google Grangel. Google Grangel, autre service que ça, on a besoin de connaître. Oui. Combien de camions pizza à la côté de 15? Allez apprendre que tu manges, espèce Paris. Tu es au qui, soi-disant, te la pouffé la nuit debout contre l'austérité de ton gouvernement et tu tapes camion pizza dessus Google Grangel. Prends un fallait faire frites. Suggestion similaire. La promotion boîte pile change chez Lydia Price.

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1: Marceau refait l'info et on va commencer avec les JO de Milan Cortina, des jeux déjà réussis dès la première semaine pour la France puisqu'elle a égalé ce dimanche son record de médailles des JO d'hiver alors qu'il reste encore 6 jours de compétition.
2: Oui Bruno.
1: Oui mon cher Nelson.
2: Et encore ils sont allés pépères. Ils sont en train de les piler là au critérium des JO. Oui Bruno, c'est une excellente nouvelle puisque la France, vous le disiez, va encore augmenter son nombre de médailles puisqu'il reste 6 jours de compétition. Et si on rajoute à cela le séjour au ski de Bruno Robles la semaine prochaine, ce sera donc une troisième étoile à rajouter au palmarès tricolore. Alors une moisson de médailles, Bruno, qui s'explique aussi par la foultitude d'épreuves dont on ignorait totalement l'existence.
1: Oui,
2: attention, ce sont de vraies épreuves pour lesquelles la France a reçu des médailles. Biathlon, relais mixte, 4 fois 6 km. Skiathlon, 20 km, combiné classique plus skating. Je n'invente rien. Et ou encore tartiflette, relais génépi sur planche de charcuterie. Là, vous le savez, j'invente, mais c'est une épreuve qui ne concerne pas les JO, mais le dernier séjour dans la station DG d'Aurélie Philippon.
1: On va rester dans le sport et cette fois-ci en rugby. Score record pour le 15 de France face au Pays de Galles. 12 à 54. 9 essais marqués pour le plus large score de l'histoire des Bleus à Cardiff.
3: Ouais, bonjour Bruno.
1: Deschamps, oui.
3: Ouais,
1: bonjour.
3: Bon, après, il faut dire que le Pays de Galles en ce moment est au plus mal. L'équipe est en crise, une lourde défaite, une équipe en grande difficulté qui, d'ailleurs, par cohérence, devrait très prochainement jouer tous ses matchs au stade de Vélodrome.
1: On va passer à l'arrivée ce samedi vers 21h de l'astronaute française Sophie Adnaud qui a été lancée vendredi par une fusée SpaceX depuis Cap Canaveral en Floride. Elle s'est amarrée avec succès à la Station Spatiale Internationale pour une mission d'environ 9 mois.
2: Salut, c'est Arthur. Ouais, tu dis que Arthur. C'est la seconde française, mais parce que la première aussi c'était Claudine Huret, mais il n'y a pas eu Ophélie Winter aussi?
4: Non.
2: Elle n'a pas séjourné dans l'espace?
4: Mais non.
2: Ah non, c'était un Scénic ou un Picasso, Sébastien.
1: Michel Simès, bonjour.
5: Eh bien oui, Bruno, c'est une véritable épreuve pour Sophie Adnaud. 9 mois, enfermée, contrainte, tu peux pas fumer, tu ne peux pas boire, tu es éloignée de ton compagnon. Bref, tu as la nausée par la pesanteur. Ça ressemble tout à fait à une grossesse.
6: Bonjour Bruno.
1: Oui, madame Hidalgo.
6: Non, mais 2 jours pour faire 400 km, elle a mis 2 jours pour y arriver. Elle a fait un crochet par le périph et par Orléans, peut-être. Parce qu'il y a des travaux, je crois. Ou alors elle est en voiture électrique avec les recharges et tout ça. C'est peut-être pour ça, non? Elle est partie de Cap Carnaval quand même.
1: Cap Carnaval.
2: Bruno, excusez-moi, laissez-moi passer. Il devrait être content qu'elle arrive, la Soso, parce que sur l'ISS, ça va faire plaisir aux astronautes qu'il y ait une femme qui arrive. La cuisine à faire, le ménage. Est-ce que c'est elle qui pilotait la fusée, monsieur?
1: Bon, je sais pas.
2: Elle a mis Waze pour y arriver.
4: Non, vraiment.
2: Parce que 9 mois, c'est long, du coup. Elle va arrêter les soldes d'été. Ça.
4: Ah,
2: sacrifice.
7: Et quand
1: un autre grand féministe, mon patoche.
7: Putain, je les adore, moi, les femmes, putain. Bien sûr, je suis féministe, putain. Au fond, moi, je suis une femme, de toute façon.
1: Au fond,
7: faut aller chercher. Est-ce que je peux faire quand même ma vanne, Bruno, que à chaque fois qu'il y a une sortie dans l'espace, c'est un classique, mais je suis obligé.
1: Je sais, ça fait plaisir. Allez, vas-y.
7: Vous dire que les autres astronautes avaient hâte que Sophie Adnaud arrive sur la station spatiale pour qu'elle puisse tourner autour de l'orbite.
4: Voilà.
7: C'est fait. Quand je disais que j'étais une femme au fond de moi.
1: Tiens, on va terminer avec les victoires de la musique et cette razzia pour la chanteuse Théodora, révélation féminine, album de l'année, révélation de scène et meilleur clip.
8: Bonjour Bruno.
1: Alors Enrico.
8: J'adore cette chanteuse, son nom ça me rappelle mes origines.
1: Comment ça?
8: Théodorant.
1: Non, Théodora.
8: Théodorant. C'est mes origines. Elle s'appelle Théodorant.
1: Mais c'est pas ça.
8: Mais c'est comme moi. Après, c'est dommage qu'elle ait choisi le chanteur d'ICS pour sa chanson parce que j'aurais pu faire le duo, le featuring.
1: Oh non, Enrico, pas si. Oh non.
8: C'est comme ce son que t'aurais pas. Celui qui dit que je suis l'oriental. Le vent au regard fatal. Parce qu'on m'appelle l'oriental. Ah oui, qu'elles sont jolies les filles de mon pays. Faut donner, donner, donner.
1: Merci,
8: les gens du Nord ont dans le cœur.
1: Oui, merci, c'est bon, merci. Merci,
8: le bleu qu'ils n'ont pas d'eau.
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2: SOS suicide, j'écoute. Oui, votre âge et votre profession, s'il vous plaît. Moi, je suis pas curieux, vous savez, moi je m'en fous, c'est pour les statistiques, monsieur. Hein. Travaillez la RATP, d'accord. Et alors, c'est. Vous allez vous jeter sous un métro. Parce que ça vous suffit pas de faire grève 6 mois sur 12. D'accord. Non, mais je sais pas ce que c'est que cette panique, vous avez tous à vouloir emmerder les gens. Non, mais je comprends pas comment on peut s'engager dans une profession, dans les transports en commun, et passer autant de temps à faire en sorte que les gens arrivent en retard. Il arrive dans combien de temps le métro, monsieur? 8 minutes? Eh bien, rappelez-nous dans 8 minutes. Les SOS suicide, j'écoute. Oui, vous avez quel âge? 17 ans. Oui. Les règles de la roulette russe? Mais c'est une blague ou... Non mais je comprends pas, non mais je trouve ça inadmissible, vous m'appelez pour me demander ça. Mais parce que tout le monde connaît les règles de la roulette russe, enfin. Je veux dire, une balle dans le barillet, vous faites tourner et vous cliquez, si c'est clic c'est gagné, si c'est pont c'est perdu, enfin, c'est pas compliqué. Ah ben non. Ah ben si vous en mettez 6, c'est un suicide, hein. Ah ben, voilà. Oui, ben faites un test. Allô? Ah ben c'est gagné. Pardon? Oui, oui, est-ce que... Ah ben quittez pas. Il demande si on veut parier avec lui, le gamin. Combien on met? 30 euros? Allez, 30 euros. Eh ben, allez-y. Allô? Eh ben, t'as gagné 30 euros! Ah ben voilà, c'est bien, t'as pas perdu ta soirée. Attends, quitte pas une seconde. SOS suicide, j'écoute. Ouais? Voulez-vous pendre? Depuis combien de temps? Un an? Mais qu'est-ce qui vous en a empêché depuis tout? Ah, vous savez pas faire les nœuds? Ah bah oui, bah... Mais vous avez regardé sur Internet? Bah vous tapez nœud coulant dans Google. Hein? Voilà, ah bah rappelez-nous quand vous serez au point. Allô? 100 euros, d'accord, on met 100 euros, d'accord, allez. Ah, mais dans ce cas-là, mais ouais, d'accord, mais tu remets une balle, hein? Oh bah attends, ici, c'est SOS suicide, c'est pas la Française des Jeux, hein? Allez, on y va, test. Allô? Allô? Oh, il m'a fait une blague! Oh, quel petit con! Quel petit con, hein? Attends, quitte pas une seconde, quitte pas. C'est un suicide, j'écoute. Votre mari vous bat, oui, mais... Oui, mais attendez, c'est pas SOS, femme, oui. Mais qu'est-ce qu'il vous a dit avant de vous frapper? Je vais t'en mettre une dans ta gueule, espèce de salope. Donc on peut dire qu'il vous avait prévenu. Mais qu'est-ce qui vous reprochait, votre mari? Ah, que le repas ne soit pas prêt quand il rentrait le soir. Ben oui. Et c'était vrai? Ah, donc déjà, quand vous dites qu'il vous frappe sans raison, c'est du mensonge. Mais écoutez, oui, mais de toute façon, ici, c'est pas SOS femme battue, c'est... Ah ben, quand il vous aura suffisamment roué de coups pour que vous ayez envie d'en finir, vous nous rappelez, madame. Allô? Elle a raccroché. Allô? Hein? Ah, vous êtes le papa de... Oui. Oui, oui, oui, non, c'est pas drôle. Oui, non, non, faut pas faire n'importe quoi, bien sûr. Oui, non, mais je comprends que ce soit votre... Oui, oui. Attendez, quittez pas. Non, parce que le papa voudrait miser avec nous.
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2: Moi, après 2 ans de confinement et une trentaine qui... Oh, qui commence à bien se tasser quand même. Hein. C'était pas une blague, mais ok. Pour moi, aller dans une soirée où je ne connais personne, c'est devenu de la science-fiction. Non, vraiment, à côté, Avatar, je trouve ça plus crédible. Aller dans une soirée où je ne connais personne, rien ne me plaît dans cette phrase. Aller. La notion de sortir, de mouvement, de mettre des vêtements, t'es déjà en train de me perdre. Dans une soirée. Dans une soirée, ça veut dire passer 20 heures. Moi, passer 20 heures en position debout si je ne suis pas rémunéré. Tu m'oublies fort, hein. Avec cette question qui interroge tout ton être. 20 heures ? On mange avant ? Je sais. J'entends ce rire de... Je sais que vous l'avez eu, mais quelle tristesse ! Tu te fiches de qui tu vas retrouver, rencontrer, ce que tu vas découvrir. Non, maintenant, tu veux juste savoir s'il y aura à bouffer sur place. Et que ce soit pas juste des planches. C'est aussi des planches. Des planches ? On se fait une planche ? Non, je suis pas un castor, allez construire un radeau, foutez-moi la paix. Oh là là, qu'est-ce que c'est que ce délire de manger sur les invendus de Leroy Merlin ? Non mais on peut plus avoir des rebords sur nos plats ? On se respecte plus à ce point ? Charcute ou fromage ? Mixte, tout me dégoûte ! Mixte, mixte de quoi ? Le best-of des pires aliments à digérer le soir ? Réunis sur un morceau de bois ? Pour 8 avec 3 couteaux, je te laisse faire l'équation, tu passes pas un bon moment. On est là à se battre pour un morceau de chèvre. C'est pas avec les doigts carrément, c'est répugnant. On dirait un peuple barbare, Visigoth versus Chorizo. Et si à cette soirée planche, qui s'annonce folle. Hein. En plus, je connais personne, quel est le concept ? Va falloir que je parle à des gens ? Que j'écoute ce qu'ils me disent ? Que je leur réponde en fonction. Qu'est-ce que c'est que cette torture ? On dirait un mauvais escape game. Dont le thème serait « J'écoute un parfait inconnu m'expliquer sa reconversion de sermis devant une tranche de pâté croûte. » Ouais, ouais, bah, comme j'aime à dire, hein, pour moi, là, la poterie, c'est... C'est un peu mon retour à la terre. Stop, j'ai perdu la clé, sortez-moi de là. Quand c'est pas ceux que tu viens à peine de rencontrer et qui se confient beaucoup trop rapidement. Et c'est quand j'ai compris que c'était mon père qui nous avait abandonnés que j'ai enfin pu accepter la levrette claquée. Allez. Peut-être prendre un bout de fromage finalement, hein. Allez, hop là, tu disais. Pourquoi encore s'infliger ça ? Pourquoi encore apprendre à se connaître les uns les autres ? Alors qu'on peut rester chez soi. À la maison, en slip. Non, mais même aller voir un concert, par exemple, pour moi, désormais, c'est impossible d'envisager de me mettre debout, là, dans la fosse, là. Oh, c'est quoi la suite ? Crier et applaudir ? Ça va, je suis pas une mascotte. Mais j'ai passé un cap, hein, j'en ai conscience, vraiment. Celui d'après étant ne plus aller au concert du tout parce qu'il y aura, je cite, du monde et de la musique forte. Heure du décès de la joie de vivre, on met quoi ? Avec en numéro 1, dans les expériences de mort imminente, hein, pour moi, les pique-niques. Ah non, moi j'ai raccroché les pique-niques. Non, mais regarde-moi bien. Moi, tu m'invites à un pique-nique, je le ressens comme si tu me proposais un trek au Népal. Trop d'affaires à emporter, trop peu de joie à en tirer. Le pique-nique, c'est pas un repas, c'est une épreuve de Koh-Lanta. J'ai demandé aux deux équipes de s'approcher. Shashuka, Tarama. Aujourd'hui, vous allez devoir rester assis en tailleur sur le sol pendant 5 heures. Devant vous, de la nourriture peu pratique et intartinable, telle que du tzatziki que vous ne pourrez physiquement pas atteindre. Elle sera là uniquement dans le but d'attirer guêpes, fourmis et chiens non tenus en laisse parce que non, mais il est gentil. Il mord pas, laissez-le vous lécher. Pour vous aider, du rosé chaud et un demi-graissin. Prenez garde cependant à ne pas tomber dans les tunnels de conversation bateau tels que « Je suis chef de projet web ». Les survivants, s'il y en a, vous pourrez repartir avec une insolation, des courbatures, la dalle, deux tupperwares entamés et une tache d'herbe sur le cul. Bonne chance à tous!
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2: J'étais au restaurant avec des amis, on mangeait tranquillement, et d'un coup j'ai un ami qui se lève et qui part fumer une cigarette. Et je le vois partir, seul, dehors. Il pleut, il recroqueville ses épaules, il essaye de faire un parapluie avec ses épaules. Il sort sa cigarette, il la protège avec ses trois doigts pour pas qu'elle soit mouillée, comme ça, toi, Brad Pitt sans charisme. Il est là, il tremble, et moi je me lève, je m'approche de la vitre, je le vois, et je me dis, eh ben il fait bien pitié, dis donc, hein, faut que je le mette sur Instagram. Avec une petite story, bah dis donc, c'est beau l'addiction. Donc je sors mon téléphone portable, et je vois que sur Instagram, j'ai 3 notifications. Et je sais pas pour vous, mais moi à ce moment-là, faut que je sache. Donc j'ouvre Instagram, et là, automatiquement, sur la page d'accueil, il y a une vidéo d'un chien qui se prend une vitre dans la gueule, qui se lance. Et j'éclate de rire. Voilà, la vidéo me fait éclater de rire, je suis mort de rire. Et puis je continue à descendre en dessous, je vois une photo que j'aime bien, je like. Une photo que j'aime pas trop, je like quand même. Pour moi, c'est pas du vrai amour. Je m'en fous, je like tout, je like tout, je like tout. Puis à un moment donné, je tombe sur une publicité pour des protections d'iPhone révolutionnaires. Et puis je me dis, mais attends, mais qu'est-ce que je suis venu foutre ici, moi? Ah oui, c'est vrai, les notifications. Donc je vais dans les notifications et je vois qu'il y a des gens qui ont liké et commenté la photo de moi que j'ai postée le matin même. Et les gens disent que je suis beau gosse et ça fait plaisir. Donc je suis très heureux, autant avant c'est pas du vrai amour, autant là c'est du vrai amour. Donc je suis content, je vois il y a des gens qui commentent, ah c'est super, et puis à un moment donné il y a toujours ce quota de gens qui postent les mêmes commentaires sous mes photos sur Instagram, des gens qui me rappellent que je suis chauve, au cas où j'ai oublié. Une fois il y a un gars, il a commenté « œuf !» et il a mis l'emoji « œuf ». C'est-à-dire que le mec s'est dit « ah il va pas comprendre ». Il est allé dans les émojis, il a regardé les bâtiments, les drapeaux, les fruits, les animaux. Ouf ! Je continue dans les notifications et je vois que là, à ce moment dans la notification, il y a une fille qui m'a fait la technique des 3 likes. Alors qu'est-ce que la technique des 3 likes ? Il s'agit de liker très, très rapidement 3 photos sur un profil pour apparaître 3 fois dans les notifications. C'est une manière tacite sur Instagram de dire « Hey, remarque-moi ». Donc bah, je remarque cette personne et je vois qu'elle est plutôt jolie sur sa miniature. Je me dis, tiens, je vais aller sur son profil et regarder ses photos. J'ouvre son profil, profil privé. À quoi bon ? Je peux pas accéder aux photos. Mais Instagram est bien fait parce que juste en dessous, il te dit, pas de panique Yann, je te suggère d'autres personnes qui sont susceptibles de t'intéresser. Et en effet, il y a une fille que j'aime, que je trouve plutôt jolie juste en dessous. J'ouvre son profil, profil public, yes. Et je vois la fille, 25 ans, très jolie. Et je commence à regarder ses photos. Et je pars à la recherche d'une photo un peu croustillante. Tu vois ? Je commence à regarder, je remonte les photos de cette fille de 25 ans, je remonte dans le temps. Et plus je remonte dans le temps, plus je me rends compte que ce que je regarde à un moment donné, c'est plus très légal. Tu sais, moi, ce que je voulais, c'était la voir en maillot de bain, le début d'un sein, pas le sein à ses débuts. Donc vraiment, je suis un peu perturbé. Mais elle a 25 ans et j'ai envie de lui faire ma technique des 3 likes. Quand je dis ma technique, c'est un peu particulier parce que, en fait, j'ai un souci sur Instagram, c'est que moi, j'ai 200 000 personnes qui me suivent sur Instagram. Et vous le savez, quand vous likez quelque chose sur Instagram, les gens qui vous suivent voient ce que vous likez. Si vous le saviez pas, de rien. Donc moi, j'ai potentiellement 200 000 personnes qui peuvent faire « Ah bah dis donc, il se fait pas chier, crâne d'œuf !»« Il a liké le début d'un sein !» Donc j'ai envie de lui faire ma technique des 3 likes. C'est-à-dire, je like 3 photos où elle n'apparaît pas. Une paire de chaussures, un chiot, un granola. Done. Le plan est en marche. Voilà, c'est une technique que je vous donne. Si vous êtes un peu connu, vous pouvez faire ça. Ou si vous êtes en couple, ça marche aussi. Voilà. Mesdemoiselles, si vous êtes mec, like des granolas, posez-vous des questions. Et à ce moment-là, je suis sur Instagram et il y a une story d'un ami qui apparaît et ça fait longtemps que j'ai pas eu de ses nouvelles. Je lui dis, tiens, j'ai envie de regarder cette story. Allez, une story, c'est quoi? C'est une vidéo de 10 secondes. Allez, je la regarde. J'ouvre la story, je vois mon pote en train de se filmer comme ça. Salut à tous! Ben voilà, ça fait longtemps que j'ai pas été sur Instagram. Ça tombe bien, j'ai un truc super important à vous dire. Alors là, et ça coupe. Je fais, ok, 10 secondes. Ça passe à la prochaine. Eh, ça a coupé! Eh ben, ça fait plaisir parce que j'ai un truc hyper important à vous dire. Enfin, plutôt 2 choses. Et ça recoupe. Je fais OK. Et je vois que ça fait 1 minute qu'il l'a enregistré. Donc, il est encore en train d'enregistrer cette story. Je ne saurais pas la fin de cette story. Ce qui fait que ça passe à une autre personne. Et dans cette story, c'est une photo de moi en train de tenir un téléphone portable dans une sorte de restaurant. En fait, la photo a été prise depuis la table de mes potes. C'est mon pote fumeur qui a eu le temps de fumer, finir sa cigarette, revenir s'installer, me prendre en photo, le mettre en story, et il a mis en dessous une phrase « Eh, ça fait 10 minutes qu'il est comme ça, il fait pas trop pitié ?» Avec un sondage en dessous. Oui, non. Et c'est là que j'ai compris un truc qui m'a bouleversé. C'est qu'on dit souvent que l'addiction aux réseaux sociaux, elle n'est pas très grave parce qu'elle ne porte pas atteinte à ta santé. Contrairement à l'addiction à la cigarette, où les fumeurs perdent 10 ans de leur vie. Ils devaient vivre 80 ans et ils vivent jusqu'à 70 ans. Le problème avec les réseaux sociaux, c'est que tu perds 10 ans de ta vie, mais pendant ta vie. Mon Dieu, il a raison. Et c'est pas 10 ans de ta vie à la fin de ta vie, de 70 à 80 ans, où t'es en pantoufle devant une série allemande et Yann Verven. Non, c'est 10 ans de ta vie maintenant qu'on perd. C'est quand on a 20 ans, quand on a 30 ans, c'est des couchers de soleil, des conversations avec des amis, c'est des moments clés, des souvenirs qu'on perd. Donc c'est pour ça que je vous propose tous un truc, c'est qu'on se lève, qu'on aille chez Instagram et qu'on brûle leur siège et qu'on le mette en story.

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3: 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vidéo à l'époque, et on écoutait ça en boucle, et aujourd'hui, quand je vois des jeunes de 13, 14 ans, 15 ans qui viennent me voir, je me dis, mais est-ce que ça leur fait le même effet de m'entendre que moi quand j'entendais Coluche? Si c'est le cas, waouh, c'est vachement flatteur, parce que je sais que nous, on les met beaucoup, beaucoup, beaucoup.
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4: Moi, je veux pas me fâcher avec les catholiques, hein. Ah non, les salauds. C'est toujours moi qui me fâche. Bon, un petit peu, pour faire plaisir. Ah, vous êtes salauds, les catholiques, ils ont dérouillé, là, hein. C'est en 78, très mauvaise année pour les papes. Deux d'un coup dans la sueur. Là ! Voyez caisse, gling gling. Jean 6, là ! Suivant, là ! Suivant, ben ça va. On sert Rémi. En plus, ils se sont fait piquer l'affaire par l'autre, là. L'inventeur du Moyen-Âge, là, comment il s'appelle ? L'arrête là tes conneries, là. Avec une chador en poil pour l'hiver. Il est allé là-bas parce qu'il était à Coin-Neuf le château, puis il s'est mis la gueule dans la lourde, alors ils ont mis un pansement, mais ça va aller, pareil, bon, c'est bien. Alors le pape, il faut qu'il rame, maintenant, il est parti au Mexique et tout, embrasser des gosses, il peut attraper des maladies, hein. Il est arrivé à l'hôtel, il y avait un Christ au-dessus du lit, et, mais il a dit, enlevez ça, ça me rappelle le bureau, faut pas déconner non plus. Arrêtez-moi, non, c'est pas là. Non. C'est pas là, je vous dirais, c'est pas là. Moi, j'ai pas connu le Christ, parce qu'il y a pas longtemps, je suis dans le show business, mais il paraît très gentil. Il paraît, le Christ, très gentil, tout maigre, et pourtant très gentil quand même. Comme quoi, ça n'a rien à voir, hein. Il est très gentil, avec, il dit, vous êtes superstitieux, il dit, je touche du bois. Ah, il était très gentil, et puis là, généreux, mon vieux, comme tout, mais correct. Buvez, c'est mon sang, manger, c'est mon corps, toucher pas, c'est mon cul, c'est normal. Ah ben, il y a des limites à tout, hein. Ah non, c'est normal. Très gentil. Alors attends, parce que dis donc, en plus, les papes, le dernier qui est mort, là, le frère Ripollin, comment il s'appelait ? Jean-Paulin. Hé ! Le dernier qui est mort, là, c'était le plus jeune. Révision des 5000 et tout, grâce à Juidange, hein. 4 semaines, tout bon. 5e semaine, là ! Ça fait rien, vous gagnez une boîte de jeu, ben merci. Et je remets 100 francs dans le nourrin. Tiens, je vais vous montrer un peu. Vous barrez pas, hein, y a rien d'autre. Hein. Regardez le journal de quand il est mort. Vous avez ici François, c'est un journal à grand tirage. Hein. Très bien pour allumer le feu, donc. Vous avez ici. Bon. Vous avez ici, le pape est mort, et en bas, une pub malencontreuse, grande braderie au marché Saint-Pierre. Et... Enfin, qu'est-ce que je dis ? Tiens, garde-le, parce que l'autre est pas mort, on peut se faire encore du blé avec celui-là. Bon. Parce que, dis donc, pour en aller vers un autre, un pape, c'est la merde, hein. Faut les réunir d'abord, les cardinaux. Il y en a partout, ils sont aux quatre coins. Hein. Ils sont très vieux. On leur met des petits ronds rouges sur la tête pour pas les paumer dans les squares. Au moment de la promenade, ils bavent comme ça. Et ils sont très vieux, ils sont presque liquides. Ils vont les chercher avec des éponges. Sa saleté, Jean 22. Oui. Bonjour, madame. Oh, merde. Et Gérard, ça a l'impression d'embrasser la mère Denis. Bon. Ouais, sans la moustache. Bon. C'est pas fini, non? Alors, j'ai expliqué, puis c'est un merdier, faut les réunir, puis il y a la fumée, faut faire venir l'Indien, il y a des tas de... Alors, ils mettent dans une pièce, et là où il y a la fenêtre. Vous avez vu, des fois, la télé, avec l'onzitron, il fait le portail. Eh bien, nous sommes actuellement sur la place Saint-Pierre. Alors, il y a une pièce, puis à un moment, ils viennent à la fenêtre, et c'est lui le pape, le mec qui vient. Vous voyez? Parce que, par exemple, celui qui a chaud, il va ouvrir la fenêtre. Non, non, moi, j'ouvre la fenêtre. Il nous fait coucou. Changez-les, hein, faut faire gaffe, là-bas. Hein. Pour y aller, hein, la femme de ménage, elle fait gaffe, elle se baisse. Hein. Bon. Alors, ils les réunissent, là, dans la pièce, et ils font pouf-pouf. Pouf-pouf. Ça sera toi qui va être le pape. Bon. Puis il y en a un qui gueulait parce que ça faisait 4 fois que ça tombait sur lui. Alors à un moment, il a dit, vous retournez pas. Il y a un Polonais qui vient d'entrer. Il parle pas la langue. Il croit qu'on se partage un missel. On va le pousser à la fenêtre, ça va être bon pour lui. Bonjour Jean-Paul Ski. Salut les filles. Bon, il est con. Bon, bon. Alors, dites-moi, il y a votre bagnole qui gêne. Oh, ma bagnole! Il y en a un qui a pris le micro et dit, c'est lui le pape. Wouah! Il est polonais. Ah! Pas de quoi se brûler pour la chaleur, hein. Et en plus, c'est parce qu'Aimé, il voulait pas un Polonais, il voulait un Italien, hein, sur la place Saint-Pierre. Fallait les voir, hein, les Italiens, ils gueulaient. Des papes, oui, mais des panzani.
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6: Moi, depuis que je suis en couple, c'est-à-dire il y a deux ans que je me suis mis avec ma compagne, on a le même âge, elle a 42 ans, j'en ai 46, on s'est rencontrés sur Le Bon Coin, et d'ailleurs je ne sais pas comment l'appeler, puisqu'on n'est pas mariés, donc la présenter, je sais pas, ma femme, c'est pas ma compagne, ma meuf, bah, ça fait deux ans, bah, mon auxiliaire de vie, voilà, ça fait deux ans que je suis avec mon auxiliaire de vie, et les amis, je me dis qu'il nous faut une femme au pouvoir à l'Élysée. C'est le moment, les amis, c'est là. Il nous faut une femme au pouvoir. Et je suis d'autant plus légitime pour vous dire ça que moi, ça fait deux ans que j'ai une femme au pouvoir à la maison. Et c'est très, très efficace. Vraiment, très efficace. Moi, chez moi, j'ai une ministre de l'Intérieur, une ministre de la Santé, une ministre de la Culture et une ministre de l'Aménagement du Territoire. Tout ça dans une personne d'1m65. C'est la même. Franchement, les amis, le couple après 40 ans, c'est extraordinaire. Il n'y a plus la pression du regard des potes, de la famille. Alors, c'est quoi vos projets d'avenir? Quels sont vos projets d'avenir? Ne te casse pas. 42, 46 ans. Nous, nos projets d'avenir, ils sont sur Doctolib. Pff. Les amis, tous les jours, il y a un truc. À 21h30, je m'endors tous les soirs devant la télévision. Mais je m'endors pas comme quand j'avais 20 ans ou 30 ans. La bouche fermée, classe, beau à regarder. Non, après 40 ans, il faut être prêt à voir sa compagne ou son compagnon s'endormir comme un macabé, la bouche ouverte, comme ça. Avec la bande-annonce de régurgitation. Là. Et on a toujours honte de dire qu'on s'est endormi devant la télévision. Moi, à chaque fois, je dis non, je réfléchissais. Ah bon? Tu réfléchis en regardant le plafond, la bouche ouverte. Tous les jours, les amis, tous les jours.

Putain. Ah, il est tombé, le vieux, il est tombé. Oh, putain, j'ai hâte. Ça, c'est extraordinaire. Ça, c'est 149 balles, ça coûte ce truc. C'est une marque chinoise, ça s'appelle Weiwei. C'est super. J'ai plus besoin d'aller voir le médecin. C'est le docteur Weiwei, il me dit tout. Et il porte très bien son nom, le docteur Weiwei, parce que tous les résultats qu'il m'annonce, il le fait de façon mitigée. La tension, ouais. Le rythme cardiaque, ouais. Le taux d'oxygène dans le sang, ouais, ça va. Il est obsédé par la qualité de mon sommeil, le docteur Weiwei. Tous les matins, je me prends une petite pulsation dans le... Une mauvaise qualité de sommeil profond. Mauvaise qualité de sommeil profond. C'est fou de se dire que si là, je fais un infarctus devant vous, le docteur Weiwei va dire « Ah, très bonne qualité de sommeil profond. »

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9: Ça y est, moi j'ai décidé, c'est officiel cette année, j'arrête de faire des blagues sur les femmes. Voilà, c'est officiel. Parce que j'ai compris un truc, mesdames, votre vie elle est plus dure que la nôtre et c'est pas la peine d'en rajouter une couche. Donc voilà, terminé pour moi, fini. Merci, bonsoir. Merci. J'ai arrêté à partir du moment où j'ai appris un concept qui s'appelle la charge mentale. Incroyable comme concept. Messieurs, si vous n'avez pas suivi, je vous explique. En gros, la charge mentale, c'est que les meufs, dans leur journée, elles doivent penser à tout ce qu'elles doivent penser pour elles. Et en plus, elles doivent penser à tout ce que nous, on pense pas. C'est ça, la charge mentale. Et nous, les gars, notre charge mentale, c'est juste de se dire « Putain, j'espère ma meuf, elle a pensé à tout. » Voilà, et ça s'arrête là. C'est une charge mentale déséquilibrée. C'est comme ça que ça marche. Et puis il y a un autre truc que je trouve très bizarre, les filles. Dites-moi si je me trompe, mais j'ai l'impression que, comment dire, les femmes, vous vous auto-jugez trop mal physiquement par rapport à ce que vous êtes, et nous les gars, on se voit trop beau par rapport à ce qu'on est. Je te jure, j'ai vraiment l'impression de ça. Et je crois que c'est sociétal. Je pense que la société l'a mis dans la tête des femmes comme une petite fille qui a pas confiance en elle et qui vous dit en permanence, oui, on n'est pas assez belle, on n'est pas assez intelligente, on n'est pas assez drôle, pas assez ceci, pas assez cela. Alors que nous les gars, la petite fille, elle s'est pendue il y a bien longtemps, les mecs, hein. Et pas avec une corde, hein, avec des phrases du genre « Mais c'est pas une calvitie, j'ai des petits trous. Regarde, c'est juste des petits trous sur la tête. » C'est toi bien, j'ai un pote à moi, il a plus qu'une mèche devant comme ça, il croit qu'il a des cheveux. D'ailleurs, c'est un pote arabe, je l'appelle Salam Mèche. Ça me fait beaucoup rire, mais c'est un autre sujet. Mais bref, je pense que les filles, il faut reprendre confiance en vous. Et on le verra. Si vous avez reconfiance en vous en un, je pense, vous déjà vous arrêterez de coucher avec nous. Je pense que vous resterez entre vous. Pour moi, les lesbiennes, c'est juste des meufs qui ont compris. Ça y est. Du coup, les gays, comprends pas. Alors là. Ça doit avoir goût de fraise, j'en sais rien, j'ai jamais essayé. Et puis il y a un autre truc qui est délirant, je trouve. Mesdames, mais ça aussi vous me direz, mais j'ai l'impression que la société vous a fait croire que si vous sortez pas un peu maquillé, coiffé, habillé, vous êtes pas normal. Il faut à chaque fois être un peu pimpé, c'est bizarre ça comme truc. D'ailleurs vous êtes dans un cercle vicieux, j'ai capté. Regardez, si vous sortez de chez vous maquillé, coiffé, habillé, toute jolie, vous vous faites emmerder par des mecs dans la rue, ok? Et si vous sortez de chez vous pas habillé, pas maquillé, pas coiffé, éclaté au sol, vous vous faites quand même emmerder par des mecs dans la rue. Et en plus, quand vous arrivez au taf, il y a toujours un connard pour vous dire eh mais... T'es fatigué, ma grande, je sais pas ce que t'as fait, mais faut dormir, hein. Donc pareil, je pense un truc. Si visiblement c'est la société, les meufs, qui vous oblige à être toujours maquillée, coiffée, habillée pour pas avoir de réflexion, eh ben ça devrait être à la société de payer pour votre maquillage, votre coiffure et votre habillage. Tous les mois... Tous les mois, on devrait mettre en place une cagnotte, qu'on appellerait, je sais pas, cagnotte de beauté. Voilà, on met 50€ à l'intérieur, et c'est fait pour que vous habillez, vous coiffez, vous habillez. Ça serait bien. C'est un bon concept. Après, bien évidemment, voilà, en fonction des problèmes de chacune, on reverra la cagnotte à la hausse, bien évidemment. Mais on devrait le faire parce que nous, les gars, on se rend pas compte. Nous, quand on s'habille le matin, personne nous fait de réflexion. Tu vois, voilà, toi, t'en bats les couilles, t'es venu, t'en as rien à foutre, ça se voit. Non, mais tu vois ce que je veux dire, tu t'habilles au pif, t'en fous. Pas au pif au hasard, au pif au nez, toi t'as fait. Ouais, ça c'est bien, ça c'est super. Tranquille. Tu vois, même monsieur derrière, il a même pas mis les cheveux. Alors là, vraiment, c'est la détente absolue. Lui, il a vu un peu de soleil, cabriolet. Il est parti tout droit, nickel. Et ça, c'est nous les gars. Alors que vous les meufs, quand vous vous préparez le matin, il y a toujours un travail qui est fait, c'est vrai. Il y a toujours une direction artistique qui est prise, ça que je veux dire. Il y a une seule mauvaise direction, les meufs, on en parle une bonne fois pour toutes, c'est les grands faux ongles en plastique. Ça, faut arrêter, c'est dégueulasse. T'as déjà vu ces meufs avec arc-en-ciel au bout des doigts là? Maman, t'as l'impression de sortir avec le Grinch. T'as déjà vu ce truc? Tu veux t'amuser avec ces meufs? Jette une pièce de 2€ par terre, dis-lui ramasse. Pendant une heure, tu t'éclates. Comme le grappin à la fête foraine qui arrive pas à attraper les nounours là. Pendant 2 heures, que galère. Et j'ai demandé à ma pote au grand zon, je dis pourquoi tu fais ça, c'est moche. Elle me dit ouais, mais tu te rends pas compte, mais au lit c'est sexy. Alors on va se le dire tout de suite les meufs, aucun mec n'a envie de se faire tripoter par une branche, d'accord? Il n'y a aucun mec qui kiffe que t'arrives à son oreille et que tu lui fasses « Je s'appelle Groot !» Il n'y a aucun mec qui kiffe ça, ok?

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2: Ça se passe à Marseille. C'est deux cambrioleurs qui sont dans un immeuble en train de faire leur forfait. Et à un moment donné, ils entendent des sirènes de police. Il y en a un qui dit Vite, on se casse, on saute par la fenêtre. Alors, il dit oh putain, on est au 13e étage. Il dit oh putain, c'est le moment d'être superstitieux ou quoi.
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0: circuler.
1: Et on fait pas mal, merde. On est une bande de jeunes, on se fout la gueule.
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6: 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Et il avait un côté très, très populaire, très français, très ancré. Et voilà, je pense pas qu'il ait été remplacé quoi là-dedans.
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7: La politique, c'est quand on est poli qu'on a des tiques. Je le sais parce que mon papa travaille dans le gouvernement. Enfin, pas vraiment, mais il est déjà chauffeur d'autobus, hein. Ah, puis il peut encore monter, hein. Mais dis que c'est très dur à monter, parce que c'est à l'ancienneté. Alors il faut attendre que le plus vieux, qui est tout en haut, il meure, et on le remplace par le plus vieux. On déplace tout le monde d'un cran. Alors il dit que c'est très long. Moi, quand je serai grand, je voudrais être vieux. Parce que les jeunes, on n'arrête pas de les embêter dans la rue. On leur demande toujours leurs papiers. Comme si les jeunes, ils avaient moins de papiers que les autres. Et puis on les fouille pour savoir s'ils n'ont pas du high-kick. On s'occupe de leur santé, tout ça. Alors pendant qu'ils y sont, on tient à aller faire des barrages à la sortie des épiceries pour piquer les vieux qu'on s'y dit demain, hein. Puis c'est dégueulasse, hein, parce que ceux qui fument du haki qui jettent les mégots, tandis qu'avec les consignes de 6 premiers litres, on peut en avoir un 7e. Mon papa, lui, voudrait être chef.
8: Mais il n'y arrivera pas. Il picole trop. Il est marrant.
7: Ma mère a dit que rien qu'avec ce qu'il renverse, on pourrait ouvrir un bistrot. L'autre jour, mon papa, en allant au boulot, il tenait pas debout. Ouais. Son chef, il a dit, ben dites donc, heureusement que vous êtes assis pour conduire le bus. Hein. Son chef, il est bête. Il est bête, son chef. Il a un képi trop petit, ça lui serre la tête. Ça empêche la tête de se développer, ceux qui ont des képis. C'est pour ça qu'ils sont bêtes. Il est bête et puis il est tout maigre. Et son chef, il est tout maigre. On dirait deux profils collés. Et puis, le képi, ça use le dessus de la tête. Alors, quand il enlève, on croit qu'il s'est coiffé avec un pétard. L'hiver, il dit, eh, non, chef, vous devez avoir froid avec la tête pieds nus. Hein. Mon papa, il charrie toujours parce qu'il est tout pâle, il est tout maigre. Alors, l'autre jour, il est arrivé, il a dit, ah ben, chef, vous avez bonne mine, vous avez été en vacances dans un lavabo. Mon papa, je crois pas qu'il sera jamais chef, mais je m'en fous, j'aime bien mon papa. Je m'en fous, il se met pas chef, il est marrant. Surtout quand il y a du sport à la télé. Il crie tout le temps, allez les verts, puis il s'en sert un autre. Il est marrant mon papa quand il y a du sport à la télé. Enfin, quand elle marchait, hein. Parce que l'autre jour, il y avait un match, la balle est venue vers nous, il a cru qu'on y faisait une passe, il a mis un coup de pompe dans la télé. Alors maintenant, quand il y a du sport, on descend dans la bagnole et on regarde la radio.

0: Allô, ici Victor 22, appelle le commissariat. Non, je ne suis pas Gérolimo et ne cherche pas lesbienne, le sadomaso. Qui sait qu'a changé la fréquence du poste, hein? Non, l'avenue Clémenceau.
1: Et pourquoi?
0: Parce que vous êtes perdu, mais il y en a qui a un plan, l'avenue Clémenceau, alors c'est vous. Mais c'est le plan de Pointe-à-Pitre, je m'en fous. Toi. Alors Clémenceau, Clébert. Ça commence par un K, non mais je le savais.
2: Mais bah, savais hein. On peut être policier avoir de l'humour quand même.
0: Vous avez une casquette, on n'a pas d'humour. Alors, Q.
2: J'ai regardé, il est parti.
0: Comment ça, il est parti?
2: Il est parti.
0: Il dit pas merci.
2: Il dit pas merci. Hein.
0: Ça, c'est bien la jeunesse aujourd'hui.
2: Mais vous l'arrêtez, vous l'arrêtez. Vous n'avez pas la ceinture de sécurité de 130 balles. Eh? Et non, je veux pas le savoir, ça. Et là, j'en ai rien à foutre, vous savez, en moto, vous avez pas la ceinture de 130 balles.
3: Ouais, c'est ça. Alors comme ça, mademoiselle, on fait de l'esbrouf. On s'amuse à passer à l'orange, au rouge, au vert, au choix, d'accord. Hein? Ah bon? Vous habitez la Martinique? C'est bon, y a pas de problème. Vous dégagez, mademoiselle, c'est bon.
0: Bonjour, Rocky, James Beret,
3: pas
0: Molien. Tu l'as pas
3: là-bas. On est la même tribu. Ouais.
0: Marcel, qu'est-ce que tu fous, là, Marcel?
4: Je viens de Beret, chef.
0: Mais c'est notre voiture, là-haut.
4: Je sais, mais elle est mal garée. Alors, qu'est-ce que je fais, moi?
0: Mais là, je le fais sauter, là. Réponds à l'appel radio, Marcel.
4: Je réponds.
0: Arrêtez-vous, là, monsieur, s'il vous plaît. Vous venez de brûler le feu rouge, là, devant moi.
4: Allô? Oui, ici, unité 22, j'écoute. Ah, par rapport aux consignes de sécurité, quittez pas, chef, c'est par rapport aux consignes de sécurité.
0: On les connaît par cœur, les consignes de sécurité.
4: Ouais, on les connaît par cœur.
0: Il faut arrêter en priorité trafiquant, drogué et dealer.
4: Faut arrêter trafiquant, drogué.
0: Et dealer.
4: Ben, c'est les chefs, j'aurais dit.
0: Vas-y. Comment ça vous êtes pressé, monsieur? Et moi je suis pas pressé, alors vous présentez. Il faut arrêter en priorité les détenteurs d'héroïne, de cocaïne et de shit. Il y en a trois, c'est pas compliqué.
5: Non, mais chef, je suis au courant.
0: Au courant, lui.
5: Et tout à l'heure, chez Fayon coincé un. Il avait de la cocaïne et de l'héroïne.
0: Tu l'as pas coincé?
5: Il avait pas de shit.
0: Comment ça vous êtes pressé, monsieur? C'est la deuxième fois. Vous le prenez sur son temps. Vous le prenez.
5: Allez,
0: allez,
5: allez, allez, calmez-vous.
0: Allez, allez, on fouille la voiture. Allez, on va rigoler tous les deux, là, monsieur Samuel. Là. On va voir ça ensemble. On va rigoler.
5: Quoi? Qu'est-ce qu'il y a? Vous êtes une ambulance?
0: Eh, hey, oh!
5: Ambulance, c'est écrit à l'envers. On me la fait pas.
4: Le monsieur qui a logé, là, papier, s'il vous plaît, là-haut. Le chef, regardez, c'est un drogué, il est aiguille dans le bras, là.
0: Et c'est quoi le jeu vidéo à côté, là?
5: Allez,
0: au lieu de vous tourner les pouces, allez-y.
4: Machin, regardez là-bas, une petite vieille qui se fait agresser là-bas.
0: Là-bas, chef.
4: Ils sont deux, chef.
0: T'es sûr que c'est pas la vieille qui agresse les deux, là, plutôt, non?
5: Chef.
0: Ouais, quoi?
5: Les deux, ils nous regardent, ils arrivent par ici, hein.
0: Bah, de toute façon, nous, on arrivait. On va vite au commissariat taper le rapport.
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17: Mon travail sur la langue française aujourd'hui, c'est pas sur comment améliorer mon niveau, c'est plus sur comment accepter le fait que je vais parler comme un touriste allemand pour le reste de ma vie, ok? Mais je suis assez fier de moi-même, parce que je suis arrivé à un niveau où je comprends 100% à ce que le français me dise. Si je suis dans une pièce phoniquement isolée. Mais s'il y a le moindre de bruit autour, je comprends que dalle, ok? Un bar après 17 heures, j'entends que... Quoi? Quoi? Le problème, c'est qu'il y a une limite de nombre de fois où tu peux dire quoi? Avant que l'autre pense que t'es juste débile, ok? C'est pour ça que dans ce cas-là, après 2 fois, je fais genre que j'avais compris. Mais dans ce cas-là, c'est très important d'avoir un mot de sortie. Un mot qui passe partout et qui t'engage à rien. J'ai trouvé que dans la langue française, le mieux c'est « tu m'étonnes ouais. ». Il fait chaud, tu m'étonnes. C'est un bon cocktail, tu m'étonnes. J'ai envie de toi, tu m'étonnes. Ça marche à tout le coup. Mais je me sens assez français aujourd'hui. C'est pas uniquement parce que j'ai le passeport français. C'est parce que j'ai eu l'expérience le plus française qui m'est jamais arrivée. En fait, j'ai rentré de New York et j'étais à l'aéroport Charles de Gaulle devant un officier d'immigration qui m'a demandé pour mon passeport français qui était dans mon sac à mes pieds. Mais ce sac était lourd. Alors quand je me suis penché pour attraper mon sac, j'ai dit la chose le plus française que j'ai jamais dit. J'ai fait « Allez hop !» Il m'a dit « Allez-y, monsieur, c'est bon, pas besoin de voir quoi que ce soit. » Mais c'est hallucinant à quel point on peut être dans un pays et toujours apprendre des choses. Il y a plein d'expressions que j'apprends tout le temps. Il y a une expression que j'ai appris récemment, et cette expression est devenue une de mes préférées. C'est « mal baisé ». J'adore cette expression parce que je ne sais pas qui est insulté. Est-ce que c'est elle? Est-ce que c'est son mec? Je ne sais pas. Bon, je vous donne la circonstance. En fait, j'étais dans un restaurant. La serveuse était désagréable. Et donc, la personne avec qui j'étais a dit « Oh, c'est une mal baisée. » Ce que j'aime le plus, c'est que c'est ma femme qui l'a dit. Donc, ça veut dire qu'elle est bien baisée. Voilà, ça, c'est ma conclusion.

0: peu vulgaire. Normal. Elle est française. Aussi, le nombre d'expressions que vous avez qui sont bien vulgaires. Par exemple, une fois, j'ai entendu de Franck Mélenchon. Genre, laisse-moi passer! La République, c'est moi! Il y a encore une autre expression que j'ai appris récemment. Et c'était un concert de Philippe Catherine. J'étais dans la foule. Et d'un coup, quelqu'un lance une banane dans les airs. Et cette banane tombe dans la gueule de ma meuf. Et là, j'ai réagi comme un bonhomme. J'ai fait comme si je n'avais rien vu. Donc j'ai menti. J'ai menti, mais le problème, c'est que je montrais mal. Alors quand elle m'a dit, est-ce que t'as vu que quelqu'un a lancé une banane dans ma gueule? Moi, j'ai dit, quoi? Comme ça, en deux syllabes, que et wa. Donc elle savait très bien que je mentais. Donc elle me regarde droit dans les yeux, elle me dit, t'es une couille molle. Donc j'ai dit, tu m'étonnes.
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1: Ma fille a trop changé là, en 3 mois, mais les... dernière fois que je l'ai vue, ma fille, c'est pas compliqué, elle était dans la rue, au bout de mon bras, avec un sac à main et un portable. Enfin, le portable, il est en plastique, c'est un jouet, mais bon, quand même, elle mimait, quoi. C'est fou, je me dis, mais qu'est-ce que tu peux avoir envie de raconter à un pote à 2 ans au portable? Allô, Mathéo? Ouais, c'est moi, ça biberonne sa tête ou quoi? Hein? Tranquille, je suis avec ma rhum dans la rue, là, on se balade, on vac. Hein? Non, je sais pas, je m'ennuie en ce moment, je sais pas. Ouais, j'en ai plein la couche d'être à la maison, là, ça me... Je sais pas, c'est pour ça que je voulais savoir si ça bouge. T'es au courant, il y a quelque chose demain, il y a un plan crèche ou quoi? Il y a crèche? Mortel! Amène les Kinder Pingouins, alors, s'il te plaît. Ah non, non, moi j'ai plus rien, je suis à sec, ma mère, elle m'a remis au bio, cette conne. En fait, pour me venger, je lui ai jeté ma voiture en bois dans la gueule. Genre accident, t'sais. Bien sûr qu'elle a été vénère, évidemment. Elle m'a fait le coup de la ride du lion qui fait peur à personne, là, t'sais. J'ai dit, vas-y, abîme-toi, j'ai rien à foutre. D'accord. Ouais, attends. Ouais. Non, non, mais attends, parce qu'elle me parle. Attends, quitte pas, elle me parle. C'est bon.
2: Oh, y'a l'école, maman.
1: Voilà, elle est contente, la vieille.
3: Qu'est-ce que... Ah ouais, non, mais là, elle n'a pas plus. Ah, elle se casse, t'as dit?
1: Ma mère. Elle se casse en tournée, ouais. Ma mère, 5 jours, elle part. Ça va lui faire du bien, là. Il faut qu'elle prenne l'air, hein. Oh, ah bah, parce qu'elle fait n'importe quoi en ce moment, je te le dis, hein. Ah bah, c'est pas Tata Cronenbourg que j'ai vu rentrer cette nuit, c'est sa grande sœur, hein. Comment elle s'appelle? Absolue Tata, je l'appelle. Oh non, mais elle avait une gueule, elle avait 100 ans, je l'ai pas reconnue, j'ai cru que c'était mamie qui me gardait, je te jure. Oh la... Ah bah le matin on réveille sa tête dans son lit, j'ai cru que c'était mon monsieur patate que j'ai perdu. Ah non non, pas madame patate, monsieur patate. Ouais. Ah bah quand t'as les oreilles à la place des yeux, mon pote, c'est qu'il y a un problème, hein, t'as lu. Ouais, attends, quitte pas, il y a un trottoir. Quitte pas, trottoir. Elle est con ma mère, je crois. Si si, elle est con, attends, elle m'applaudit dès que je monte sur une marche. Ah ma fille. Elle est conne, évidemment qu'elle est conne. Attends, elle croit que les renards ira cacaille, t'as vu ça où? Tout le monde sait qu'ils glapissent, hein? C'est un peu léger intellectuellement, je vais dire, pourvu qu'on termine pas comme mon pote. Ouais, je te laisse parce que j'arrive au parc là, faut que je raccroche. Au parc.
4: Tu y es?
1: Ah bon? Oh putain, c'est toi sur le tourniquet là-bas! Oh putain, comment elle t'a sapé ta mère là-haut? Oh là là! Ah, t'as foutu une cagoule avec des oreilles de chat! Oh! Oh foutu ta gueule! Non, non, j'arrive, viens, on se retrouve au toboggan. Ouais, celui où il y a un trou dessous, je sais pas, il y a des gens qui creusent un tunnel ou j'en sais rien. Voilà, et on se retrouve en bas du toboggan et on le remonte par le toboggan.
4: Évidemment, pour les faire chier.

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3: 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Et alors merci, merci Michel pour tous ces bons moments.
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0: lui. On va pas coucher là.
1: Deux mois de répétition, bravo.
0: Bravo les mecs.
2: Et mes petites arrêtes.
0: Ouais, aujourd'hui on le fait sans partition, t'as vu.

0: T'as vu ça?
1: Non, c'est...
2: Ouais, non.
3: Tu vois, c'est bien, tu vois. Mais comme on essaye d'avoir un peu un son de groupe, tu vois, je veux dire, on a... Tout le monde peut pas être soliste, quoi, tu vois, je veux dire, il y a des... Tu veux, c'est bien, le rythme a pas besoin d'être soutenu tant que ça, tu vois.
0: Ça te fait pas bien, peut-être, c'est ça que tu
3: sais. Si, tu fais bien, place, non, écoute, oh, bon, les mecs, arrête, bon, alors, s'il vous plaît, non. Moi, je m'en fous, je veux pas m'engueuler avec les musiciens. Bon, les mecs, je connais rien à la musique, alors je vais pas donner mon avis, bon, d'accord, hein. Seulement, j'entends aussi bien que les mecs qui achètent les disques, hein. Faut pas nous prendre pour des cons, hein. Non, il y en a un de vous qui joue trop fort de la grosse caisse, puis c'est tout.
0: C'est pour moi que tu parles, là. Non.
3: Je dis pas ça pour toi, là.
0: Il n'y a pas de quoi se compter, hein.
3: C'est plus les nuances.
4: Dis donc,
3: souligne moins les autres temps et fais plus les nuances.
4: On m'avait dit Martin Bion, moi je Martin Bion.

0: 이 코너가 있잖아, 코너. 나 쉬어야지. celui-là, chaque fois il y a une heure, il fait.
1: On est plusieurs, si tu veux, on fait des trucs.
2: Et personnel. Ah, quand il a la malle, celui-là.

0: arrête de jouer parce que je dérange plus que j'arrange. Parce que la trompette, il faut dire aussi que c'est le plus dur, hein. Parce qu'avant, je jouais du gros, du tuba. Alors le tuba, ça va parce que c'est un gros tuyau. Alors on fait prout, prout, prout. On peut faire prout, prout des heures comme ça dans le tuyau. Tandis que là, un tout petit tuyau, on est obligé de vachement se démener, hein. Parce que si tu veux, l'air, il passe là, tu vois. Il fait le tour là. Bon, jusqu'à là, ça va peinard, l'air. Après, il vient là. Bon, là, ça commence à se gâter. Il y en a même qui passent ici, tu vois. Il y en a pas beaucoup, mais il y en a. Alors, elle passe là, ça. Et ici, c'est tout petit, le trou. Et là, c'est quand même gros, une trompette, là, ici, tu vois. Alors, on est obligé de vachement pincer les lèvres, parce que sans ça, on n'arrive pas. Non, mais j'explique, il sait pas.
1: Un autre jour, écoute. Oh.
0: Bon, tu viens un autre jour, je t'explique.
2: 3-4, là, qui c'est qui dit 3-4?
3: Eh ben, c'est toi qui viens de le lire.
0: Il dit 3-4, il demande qui c'est qui dit 3-4. C'est comme si je disais 3-4 et que je dis qui c'est qui dit 3-4.
4: C'est pareil, c'est exactement pareil. C'est pareil.
0: Et en plus, il n'a pas à le dire.
5: En plus, c'est toi qui commence.
0: C'est moi qui commence, exactement, il n'a pas besoin de le dire.
2: Non, mais je dis 3-4, c'est pour qu'on démarre tous ensemble.
0: Oui, mais t'es gentil, mais on démarre pas tous ensemble. On démarre tout seul. Il a pas besoin de dire 3-4 quand c'est moi qui démarre. Il dit 3-4 quand on démarre tous ensemble, à ce moment-là on dit 3-4 et on démarre. Mais il a pas. Est-ce que je dis 3-4 quand tu démarres?
2: Je démarre jamais moi.
0: T'as vu de quoi tu joues aussi?
6: Il a pas à dire 3-4 quand c'est moi qui démarre.

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14: Ça va, Saint-Gilles? Il y a un anniversaire ce soir? C'est l'anniversaire de quelqu'un? Oui, oui, tout le monde est né aujourd'hui. Non, parce que je cherche une petite fête pour après. Chocolat bleu, oui, mais c'est pour manger après. Ah, la fête dans le fond, oui, dans le fond, pas mal. Pas mal. Mais tu vois, ça y est, j'ai vieilli maintenant, je connais plus les nouveaux morceaux, tout ça. J'ai envie d'aller faire une fête dans la case à un moon. Ici, La Réunion. Et surtout, j'ai envie d'emmener tout le monde. Ouais. Elle a dit non, elle a dit non. Elle. T'as dit oui? Allons? T'as dit allons? Ok, bon, on va aller chez toi. Comment tu t'appelles? Peggy, et toi? On va chez Franck et Peggy! Ouais. Ils sont assis devant, ça veut dire qu'ils peuvent accueillir. Y a pas de problème. On prend une petite bouteille, attention, eh oh, on s'est vive. Hein. Ah, moi j'adore, hein. Prends une petite bouteille, passe à case, remets un petit peu le chemise droite. Petit Lacoste. Eh, ça c'est un Lacoste. Hein. Ouais, j'ai un tonton, il est content que quand il a un Lacoste. Eh, Manu, ça c'est un peu le Lacoste. Hein. Tonton, il en fout pas de où, hein. Vous pouvez sortir en France comme vous voulez, mais tonton, il déboule. Ouhouhou. Regarde tonton, quoi il fait. Vous filmez ça, Manu? Il va venir aussi chez vous. J'adore quand un dîner démarre en France, que, tu sais, on va acheter une petite bouteille et tout, tous les gens qui arrivent chez les autres, partout en France, quand une soirée démarre, tout le monde est sommelier. C'est une petite propriété, c'est une petite propriété. C'est un vigneron qui vient du Jura. Toi, t'as envie de boire ça? Oui, t'es pas chaud. Il vient du Jura, oui, oui, d'accord, oui, oui. Il vient du... Enfin, il est pas du Jura, il est à côté du Jura. Il est à côté du Jura. Tout le monde va être bourré dans 2 heures, bourré à terre. Mais d'abord, il y a le petit La France. Côté Jura. C'est pas un petit baron Lestac, mais ça sera bon aussi, hein.
3: Ma femme, quand elle vient ici, me dit, mais vous buvez le vin trop froid, on dirait de la limonade. Et ben il fait chaud aussi, chérie.
14: Tiens, Manu, tonton, amenez une petite bouteille, on les stack. Mets au congélateur, vite. Pour bien apprécier la saveur.
3: Ah, j'adore ça. J'adore. J'adore aussi quand il y a des petits morceaux que met la famille. Des petits morceaux que mon tonton dit, Manu, mets un petit coup le petit Sega tonton, il aime là. Le petit Sega tonton, il aime bien là. Quand tonton t'es amoureux là.
14: Quand Tati l'a quitté. Tati a chié avec un bonhomme, Manu. Tati est fini là, Manu.

danse sérieux. Nous on danse comme ça. Mes parents dansent comme ça. Eh, hey, Manu.

0: Là, il y a des gars trop jeunes ou des gars qui sont pas nés ici. Ils ont l'air super contents, mais je vois pas du tout ce que c'est. Maman, papa. Voilà. Les l'amour.
1: Et alors qu'elle avait chié avec tonton, Manu.
0: Elle habite à Saint-Louis aujourd'hui. Je pense qu'elle est heureuse. Pop tonton. J'aime bien aussi, tu sais, dans les soirées, quand il y a un morceau qui démarre, t'as pas entendu depuis longtemps, et puis là, t'as bu le petit verre de la bascule. Le petit verre que t'étais pas censé boire, et le petit verre y a ambiance, à où ? Tu commences à faire des petites pauses. Et tu trouves que ce que tu fais, c'est bien.
2: Toto,
0: m'a jamais fait ça, maté. Qui est ça, les gars ? Les gars, filme ça un instant, va. Moi, des fois, tu vois, j'ai bu le petit verre de la bascule, un morceau que j'ai pas entendu depuis longtemps, j'entends ça, je dis... Oh, putain !
3: Ah, ça, c'était belle, hein !
0: Je vais voir le DJ parce que je suis déjà un petit peu sous, et je demande au DJ qui c'est Camisa.
1: Qui c'est Camisa ?
4: Ben, c'est moi, je suis le DJ.

0: ton petit gars. À un moment, le gars, il fait ça dans le morceau. Écoute ça. Là.
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1: Là, le gars vient de dire n'importe quoi. Même sur nous, ça a marché. Elle te rend dingue, bois, et quand elle boit dans un chat. Je pense que même en France, il comprend pas ça. Elle te rend dingue, ça a dérangé personne. Nous, on était là. Elle te rend dingue, bois, et quand elle boit dans un chat. Le gars dit n'importe quoi. Tu cries Zimzima. Non, personne crie Zimzima. Vous criez Zimzima quand vous arrivez en soirée. Zimzima, allez, chenille, bordel, allez, la Zimzima. Personne dit ça. Zima, c'est la vitamine D qu'on donne au bébé sous la langue la première année. Je vois pas ce que ça vient foutre dans le... Sauf si quand il a enregistré, sa femme était de l'autre côté de la vitre dans le studio. Tu cries Zimzima. Peut-être à la limite. Te rend dingue, bah, et quand t'es bah, dans un chat, bah. Imagine l'enregistrement en studio. Nati, Nati, mon chéri, Nati, derrière la vitre ici, on est là. Dis-moi, est-ce que tu as toujours les paroles devant toi? Non, je crois qu'elles sont tombées par terre. Bah, tu dis n'importe quoi. Et bah, manifestement, il s'est pas penché pour les ramasser. Ah, j'ai pas envie de ramasser. Il y a un autre moment dans ce morceau où il y a un gars, il vient et lui, il fait Alilo. Il y a un gars qui vient 3-4 fois. Écoutez-le tout à l'heure dans la voiture en allant chez Franck et Peggy. Il y a un gars qui vient, on se le mettra tout à l'heure pour danser. Il y a un gars, il vient, il fait Ali Lido. Qu'est-ce qu'il vient dire encore celui-là? Comme si c'était déjà passé le bordel là-bas. Il a besoin de rajouter ça, qui veut rien dire encore plus. Je me suis dit, en fait, Nutty enregistre dans un studio qui donne sur un champ avec la fenêtre ouverte. Et il y a le fermier qui cherchait son chien dans les campagnes de France. Ali Lido. Ali Lido. Putain, on a perdu le chien, on a perdu le chien. Ali Lido. Et là, c'est pas ça, dis ça, va. Ah, c'est pas ça, dis. Nati, Nati, on entend le fermier. Nati!

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2: Bonsoir la Provence, ça va ? Mais quelle ambiance de folie! Ça fait plaisir. Je suis ravi d'être là, messieurs, dames. Merci infiniment d'être ici. Ravi d'être à l'Apollo. Je viens de revenir à Paris. Là, j'étais à Bordeaux. J'y ai joué hier pour la première fois. Dans des conditions un peu particulières, d'ailleurs, parce que c'était un grand théâtre, mais les deux premiers rangs étaient occupés par des hommes et des femmes sublimes. Ouais, qui venaient pour le concours de Miss et Mister Aquitaine, en fait, qui avait lieu le lendemain. Et moi, vraiment, j'arrivais pas à jouer, quoi. J'étais hyper intimidé par leur beauté. Du coup, si ça vous dérange pas, je check juste les deux premiers rangs. Bon, ce soir, ça va. Il y a pas de concours de Miss ou de Mister, là, visiblement. Hein, ouais. Non, mais c'est vrai, ces Miss, ces Mister étaient vraiment tous très beaux, très belles. Puis moi, ce qui me plaisait, c'est que c'était une beauté naturelle, tu vois. Pas de chirurgie esthétique, c'est interdit dans leur règlement. Évidemment, j'ai rien contre la chirurgie, bien sûr. Mais je trouve que ça va un peu loin, quand même, par moment, quoi. Tu sais, il y a des trucs... Moi, je vois, ça me trouble de plus en plus, quoi. J'avais un date, il y a pas longtemps, avec une fille, par exemple, qui avait fait des injections aux lèvres importantes, quoi. Tu vois. Un petit peu comme ça, rien, tu vois ce que... Non, tu sais, moi d'habitude, quand je suis avec une fille, je lui pose des questions, je m'intéresse à elle. Là, j'ai passé toute la soirée à me demander, mais en vrai, est-ce qu'elle peut siffler? Comment tu fais, quoi? Comment ça marche? C'est une vraie question que je me suis posée, quoi, tu vois. Et même, je voyais bien que les injections, même lui causaient des problèmes pour parler, tout simplement. À un moment donné, elle appelle le serveur, elle dit, excusez-moi, comment c'est qu'on doit faire si on veut une entrée, un plat, mais pas de dessert? Je dis, tu prends une entrée et un plat, voilà. Et un becherel aussi, peut-être, ça serait pas mal, éventuellement. Et tu vois, je sentais que ça n'allait pas, quoi. Tu vois, alors évidemment, on a commencé à discuter, tu vois, on en vient à parler de religion. Bon, sujet plutôt intéressant. Elle me regarde, elle me fait, donc toi, tu es juif, d'accord. Et tu parles couramment, le juif? Oui, j'habite en juiverie, d'ailleurs, si tu veux tout savoir. Enfin, d'accord, donc t'es hébreu. Allez, les hébreux. Ah, tu vois, je sentais qu'elle avait des problèmes pour parler, quoi. Et moi, je l'ai vu, en fait, de plus en plus, ça m'a quand même rappelé que les gens avant s'exprimaient beaucoup mieux, quand même, je trouve, quoi. Moi, je le vois notamment dans les micro-trottoirs de l'INA. Je sais pas si vous connaissez ces micro-trottoirs en noir et blanc des années 50-60, là. Qu'est-ce que les gens parlaient bien, quoi. Je regardais, il y a pas longtemps, un journaliste qui demande à un passant son avis sur le mariage, tu vois.

0: et le passant qui répond hyper classe, eh bien, compte tenu des circonvolutions de la société moderne, et si j'en crois l'allégresse que pourrait provoquer une vie maritale, je peux vous assurer que ma fille n'épousera jamais un noir. Voilà. Tu sens qu'ils étaient éloquents, quoi, tu vois. Les mecs savaient parler, bordel. Après, le journaliste lui demande s'il bat sa femme. Le mec est là, ah non, de ma vie, je n'ai jamais levé la main sur mon épouse pour des broutilles. À chaque fois, c'était mérité. Oh, c'est très bien, là encore. Le mec respecte la concordance des temps, messieurs, dames. On voit pas ça tous les jours, je suis désolé. Ah, moi, ça m'a plu, je sais pas. Je me souviens, c'était un micro-trottoir de 1962, tu vois. Qui me rappelle ma mère, d'ailleurs, parce qu'elle est née en 1962, tout simplement. Ce qui lui fait quel âge? 63? Et non, parce qu'elle est décédée. Vous inquiétez pas, hein, je sais où je vais, hein, pas de malaise. Puis elle avait une très bonne assurance vie, en plus, c'est pas ça le problème. Non, c'est vrai que c'était une période compliquée de ma vie. Hein. Moi, j'avais 13 ans, mais c'était beaucoup plus difficile pour mon père, en réalité, parce qu'il s'est retrouvé avec trois gosses sur les bras, tu vois, mes deux sœurs et moi. Mais heureusement, après le décès de ma mère, il a tout pris en main avec mes deux sœurs. Il nous a réunis dans le salon et il nous a dit « Bon, bah, comment vous vous appelez ?» Il ne connaissait pas tant que ça, tu vois, finalement. Mais il a essayé de succéder dignement à ma mère. Il s'est donné à corps et âme pour nous. Il a tout fait pour nous. Il a notamment commencé à cuisiner pour nous. Et nous, on lui a dit assez rapidement « Tu sais, papa, t'as déjà perdu maman. » Voilà, faut arrêter de cuisiner si tu veux pas perdre tes enfants, en fait. Parce qu'on va se barrer, là, voilà, papa. Les pâtes au couscous, ça n'existe pas, en fait. Donc tu t'arrêtes rapidement. Ah, c'était une deuxième mort, messieurs, dames. Je vous dis la vérité, c'était l'enfer. Hein. Il nous faisait des boulettes, la spécialité de ma mère. Mais immangeable. Il nous les faisait vendredi, on les digérait le mardi suivant. Je veux dire, à un moment donné... On a mis moins de temps à digérer la mort de ma mère que les boulettes de mon père, je vous dis la vérité.
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3: C'est un Belge qui arrive à Paris et qui va voir les filles de joie, quoi. Mais seulement il a 2 euros. Il est là, il dit bonjour madame, j'ai 2 euros et tout. Tu dégages ! Casse-toi, concombre ! Il va chez l'autre, bonjour madame, j'ai 2 euros. Mais il va se barrer le con de Belge, barre-toi avec toi, non, dégage !
4: On sent le vécu, hein.
3: Et au bout d'un moment, il y a une dame là qui est un peu plus gentille que les autres. Écoute, le Belge, t'as l'air gentil. Bon, il y a une vieille dame là, au 4e étage de l'immeuble là. Bon, c'est pas une première fraîcheur, mais voilà, avec 2 euros, elle devrait accepter, quoi. Alors t'as le Belge qui monte là, l'escalier est tout pourri, la maison est dégueulasse, ça sent pas très bon et tout. Et il ouvre une porte qui est complètement grinçante. Et t'as une vieille dame énorme, c'est qui couchait sur un lit. Qu'est-ce que tu veux? Je voudrais des rapports sexuels, mais je n'ai que 2 euros. Viens! Tu peux me faire une minette! Et elle lève sa jupe. Et là, t'as des rats qui partent. Et le Belge, il regarde, il fait: mais c'est dégueulasse. Mais bon, mais il y a des morbacs là-dedans. Il dit: pour 2 euros, tu veux pas des gambas?
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0: Et votre petit frère, hein, votre fils, pour circuler. Et on fait pas mal, merde. On est une bande de jeunes, on se fout la gueule.
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5: Bonjour, vous me reconnaissez, hein, je suis un humoriste. Mais je dirais que Coluche, c'est un petit peu notre maître à tous. Hein, donc je vais aller me prosterner à la synagogue, puisque Coluche était juif, comme chacun le sait, et prier pour son âme. Voilà. Amen.
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6: Tout le monde se plaint maintenant. Alors, vous ouvrez le journal pour apprendre que 20 Portugais, hommes, femmes et enfants, vivent dans la même pièce, un taudis dégoûtant et une photo, c'est horrible. Je dis non. Ces gens-là n'ont pas raison de se plaindre. On n'est pas allé les chercher. Et puis, qu'est-ce que c'est que ces Portugais qui viennent retirer le pain de la bouche à nos Arabes? Je me marre! Sans compter que sur 20 Portugais, il y en a quand même un qui pourrait faire le ménage, non? Oh non, mais le personnel, c'est une calamité! Alors on vous dit, ah, oh, mais ce sont des braves gens, ils sont venus chercher du travail en France, c'est pas vrai? Feignant. Ils sont venus chercher du chômage en France. Tellement que ces pauvres, dans leur pays, il n'y a même pas de chômage. Je me marre! Parce que pour qu'il y ait du chômage quelque part, il faut déjà qu'il y ait du travail. En France, il y a les deux. Seulement quand il y a du travail, les travailleurs se plaignent de travailler. Oui, on n'est pas assez payé, on travaille trop, on nous fout à la porte qu'on est du syndicat, tout ça. Seulement quand il y a du chômage, les chômeurs se plaignent de chômer. Voilà. Et on peut même pas concilier les deux en remplaçant les uns par les autres, hein. C'est les mêmes. Je me marre. Alors on vous dit, y a qu'à foutre les chômeurs à la porte. Mais en fait, on pourrait envoyer chez eux les Portugais, les Africains, les Nord-Africains, les Juifs. Non, pas les Juifs. Mais déjà rien que ceux-là, hein. D'autant que la majorité d'entre eux sera bien mieux chez eux. La preuve, on y va en vacances. Je me marre. Alors on vous dit la Grèce. Mais la Grèce, c'est le paradis, la Grèce. La Grèce, c'est le soleil, c'est les vieilles ruelles avec le linge qui pend aux fenêtres et la milice qui passe 4x4 armée jusqu'aux dents prête à bondir. La Grèce, c'est les enfants qui jouent dans le caniveau. Les mômes, ils s'amusent avec rien. Là-bas, ils ramassent un rat mort, ils jouent à David Croquette. Voilà, une vieille boîte de conserve avec les bords tout coupants, ils s'envoient ça dans la gueule, ils se fendent la gueule. Tandis que passe la milice 4x4 armée jusqu'aux dents prête à bondir. Vous prenez l'Espagne, c'est pareil, l'Espagne. Je m'en L'Espagne, c'est le soleil, c'est les vieilles ruelles avec le linge qui pend aux fenêtres et la garde civile qui passe 4x4 armée jusqu'aux dents prête à bondir. L'Espagne, c'est le folklore espagnol. Moi, j'aime pas. Mais c'est chacun son goût. De toute façon, leur jouerait du Binoni, ils comprendraient pas, alors. Et pourtant, il est espagnol. Alors, ils sont là des heures, je les ai vus sur la plage, des heures, ils jouent. Feignant. Je me marre. Alors, on vous dit, il y a la misère. Bien sûr, il y a la misère. Mais la misère, c'est beau. Surtout quand c'est bien fait. Pour eux. On vous dit le Chili, mais le Chili, ils ont tout. On se demande de quoi ils se plaignent, le Chili. Le Chili, ils ont tout. Ils ont le soleil, ils ont le linge aux fenêtres, ils ont les maladies qu'ils veulent, ils ont des rameurs pleins les caniveaux. Ils ont les brigades de la mort qui passent 6x6, armés jusqu'au dents prêtes à vendre. c'est partout pareil, de quoi ils se plaignent, c'est partout pareil. Bon, y a quoi? Y a que la police qui change, et alors?

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1: Je me souviens, mesdames et messieurs, quand j'allais voir mon grand-père dans sa maison de retraite, mon grand-père, qui était un sacré déconneur, hein, c'est grâce à lui, si je fais du one-man show aujourd'hui, eh bien, on ratait jamais un spectacle. Il y avait toujours des gens qui venaient leur faire des spectacles, et alors, franchement, c'était des barres de rire. Une fois, il y a un couple de mentalistes qui était venu à la maison de retraite. Bon, on sentait bien qu'ils étaient sur la fin, les deux, quand même. Hein. Ouais, que la dernière fois qu'ils avaient dû jouer à Las Vegas, c'était du temps d'Elvis, tu vois. Et qu'ils n'allaient pas tarder à rejoindre mon grand-père et ses potes à la maison de retraite. Et alors, il présentait le spectacle, sa femme était moulée dans une robe à paillettes qu'elle avait dû avoir pour ses 15 ans. Ça débordait de partout, hein. On aurait dit une méduse dans un filet de pêche. Mais quand elle arrivait, succès, hein, les anciens... Et son mari, donc le mentaliste, il était moulé dans un costard en velours rouge super épais. Il pouvait pas bouger les bras, le mec, comme ça. On aurait dit un rideau de scène, le mec, tu vois. Et donc, c'est sa femme qui présentait le spectacle. Attention, elle faisait ça bien. Mesdames et messieurs, dans quelques instants, sous vos yeux ébahis, nous allons accueillir l'insondable Boris. Boris, venu des lointaines steppes orientales. Et là, dans la salle, t'entendais... Ah, ça la démontait pas, elle était rodée, la gonzesse, hein. Mesdames et messieurs, j'ai le droit d'accueillir, comme il se doit, le grand, le célèbre, Boris! Boris! Et Boris, il venait pas, et tous les anciens, ils gueulaient, Boris! Boris! Et là, elle s'énervait, elle dit, non, c'est Boris, allez, calmez! Donc moi, j'allais voir, et Boris, en fait, derrière, il ronquait comme ça. Quand je le réveillais, il dit, oh Boris, c'est à vous! Il arrivait sur scène, la tête dans le pâté, hey! Et là, il faisait ses tours. Oh, c'était mauvais! Le mec, il se rappelait plus les cartes qu'il nous demandait de choisir. Mentaliste. En même temps, c'était pas grave, hein. La moitié de la salle perdait la boule, alors. Il chopait un ancien devant, il lui disait, c'est celle-là votre carte? L'ancien, il avait bouillé depuis une demi-heure, puis il s'en foutait, tu vois. Ouais! Tous les autres derrière gueulaient, bravo Boris! Non, c'est Boris! Elle s'énervait. Oh là là là là là là. Et après, elle faisait de l'hypnose dans une maison de retraite, t'as raison. Voilà. Moi aussi, j'en fais, dors, je veux. Voilà, sérieux. En général, ça finissait, t'avais la moitié de la salle qui dormait, l'autre qui allait pisser, tu vois un peu l'ambiance. Et des fois, il y a des chanteurs qui venaient à la maison de retraite. Ah bah eux, tu peux leur filer une médaille, hein, je te le dis. Hein. Les mecs, ils débarquaient le matin à l'aube pour installer le matos, il y avait un ampli, une prise à brancher. Et toute la journée, t'entendais la la la la la la la la la la la la la la la la la la. Les mecs, ils chantaient après le repas. La boucherie. Puis ça m'énervait parce qu'il leur parlait comme à des débiles aux anciens. Ils disaient, eh bien mon grand, dis-moi, tu te souviens de cette belle chanson? Ta gueule! Eh bien, chère tête blanche, je vais vous interpréter une magnifique chanson qui, je pense, vous rappellera de très beaux souvenirs. Le mec, pendant qu'il chantait, t'entendais, ta gueule! Ça va durer encore longtemps? C'est quand le goûter? Le mec il finissait comme ça. Je chante une dernière. Non! Ah bah lui, 30 phytos éolien, terminé. Hein. Oh là là là là. Puis des fois, c'est la maison de retraite qui organisait des événements. La directrice, elle se cassait la tête, cette femme. Elle organisait souvent des speed dating. Ouais, si. Mais si, parce qu'une maison d'entraide, c'est beaucoup de solitude. Hein. J'y ai travaillé pendant 10 ans, donc je connais bien le sujet. Et donc, ces speed dating étaient destinés à ce que les anciens se fassent des potes. Donc, mon grand-père et ma belle me disaient, viens vite, il y a un speed dentier. Je raccrochais, je débarquais direct. Hein. Oh, bah, t'arrivais, ils étaient tous au garde à vous. Les papis en costard, gominés, l'arrêt au milieu, comme ça. Les mamies, robe de soirée, maquillées comme des voitures volées. rouge à lèvres sur la gueule que sur les lèvres. Une tonne de lac sur la tête. Ah bah fallait pas fumer dans les couloirs. Hein.
2: Ah, mais c'est
1: bien. Voilà. Hey, j'ai plus de sourcils, j'ai plus de sourcils. Et ils attendaient tous le garde à vous. La directrice, elle devenait folle. Elle s'arrachait les cheveux. Alors, ils disaient, bon, écoutez-moi bien. Trois choses importantes avant de commencer le speed dating. La première, je rappelle que dans speed dating, il y a speed. Et que speed en anglais, ça veut dire vite. Hein, parce que 20 minutes pour changer de table, c'est trop long, trop long. L'année dernière, le speed dating a duré 17 heures. Hein, alors, j'aime bien les vieux. Mais à un moment donné, on se bloque la perruque et on se mangue la charentaise. Deuxième chose, je rappelle que quand la cloche sonne, les déambulateurs sont prioritaires sur les fauteuils roulants. Fauteuils roulants qui peuvent emporter trois personnes. Une sur chaque accoudoir. Et mollo dans les virages, on n'est pas à 24 heures du Mans. L'année dernière, on a eu une sortie de route avec deux cols du fémur brisés. Mollo. Dernière chose, je rappelle que le repas sera servi à 11h30 dans le grand restaurant. Ceux qui ont oublié leurs dentiers dans leur chambre. Inutile d'aller les chercher. Des dentiers de prêt sont disponibles à l'entrée du restaurant. Attention, un dentier pour trois, regroupez-vous par taille de bouche. Tout le monde est prêt? 3, 2, 1, partez! Et là, mesdames et messieurs, j'ai assisté à des conversations. Écoutez-moi bien, parce qu'une résidence, en général, une maison de retraite, c'est à peu près 100 résidents. Sur 100 résidents, t'as 80 mamies chaudes comme des culs de fusée qui décollent. Mais chaudes comme des culs de fusée qui décollent. Pour 20 papis obsédés qui pensent qu'il y a ça. Imagine les conversations que j'ai entendues. Bonjour madame, je m'appelle Lucien, est-ce que je peux vous toucher les seins? Évidemment, petit Lucien, je suis là pour quoi, à votre avis? Allez-y, allez-y, franchement, Lucien! Oui, oui, mais je les trouve pas. Plus bas, plus bas! Oui, je les trouve pas. Je les ai mis sur mes genoux! Moi, j'entendais ça. Mais c'est fou parce qu'un jour, je serai à leur place à eux. Hein? C'est peut-être moi qui ferai le spectacle, vous imaginez? Célic, dans l'épisode 68. Bonsoir, c'est l'enterrement de ma sœur et de mon beau-frère Bernard. Attendez, je reviens, je vais faire pipi. C'est fou. Oh, mais c'est pas ça le plus fou. Vous savez ce qui est le plus fou? C'est que le public qui sera en face de moi. Ah, bah ce sera vous.
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10: En fait, c'est rentré dans ma tête que j'avais une tête bizarre, je vous explique. Je marchais à Saint-Lazare, d'accord ? Je suis à Saint-Lazare et il y a deux gars qui se font contrôler. Les deux gars qui se font contrôler, les deux, ils avaient un tablier. Sur leur tablier, le logo d'un restaurant. Derrière eux, un restaurant avec le même logo que sur les tabliers. Encore une fois, moi, c'est pas mon métier, c'est pas un professionnel, mais j'ai une théorie et je pense que ce sont des employés du restaurant, probablement des cuisiniers, qui sont en pause devant leur lieu de travail. Encore une fois, ce n'est pas mon travail. Malheureusement, la police n'a pas eu le temps d'avancer autant que moi dans l'enquête. Chacun son rythme. Ça reste des policiers et en fait, je trouve ça trop bizarre qu'ils soient en train de contrôler des mecs en pause. On contrôle pas des mecs en pause. C'est trop bizarre en France de le faire. Sauf que, en regardant un petit peu, je me rends compte que c'est un arabe et un noir. Donc, ça annule les droits. Et du coup, c'est un contrôle au faciès. C'est clairement un contrôle au faciès. Je regarde ce contrôle au faciès. Je regarde de loin parce que c'est un contrôle au faciès. Je peux pas être trop proche. Sinon, ça connecte. Enfin, je sais pas si vous savez comment ça fonctionne, mais au commissariat, ils appellent ça une brochette. Et en gros, je peux pas, d'accord ? Du coup, je regarde ça de loin, et en fait, les gars, ils sont vraiment calmes. Ils ont toutes les raisons de s'énerver. Ils ont 30 minutes de pause dans leur journée cuisinier chiant, et là, ils peuvent se reposer 30 minutes, la police vient les embêter, ils ont toutes les raisons de s'énerver, mais ils sont calmes. Ils sont tellement calmes que je deviens admiratif. Je me dis, c'est fou. Et je commence à me demander comment j'ai réagi, moi, la dernière fois que j'ai eu un contrôle au faciès. Et en fait, moi, je n'en ai jamais eu. Je sais pas si vous réalisez tous les efforts que je fais pourtant dans ce sens, étant un arabe barbu du 93, mais je n'en ai jamais eu. Et c'est vraiment rentré dans ma tête. Pourquoi ? Qu'est-ce que je fais mal ? Est-ce qu'il y a un truc ? Non, mais est-ce que je fais pitié ? Franchement, dites-moi la vérité. Est-ce que c'est ça ? Est-ce que les policiers me voient de loin ? Ils disent « Oh, attention ! On a un barbu du 4... inoffensif ! Tout va bien, autant pour moi ! La vérité ! Ma fille, elle le couche, la vérité ! » C'est vraiment rentré dans ma tête, là j'en suis à un point où quand je vois des groupes de policiers, je repasse plusieurs fois devant. Avec différents outfits, ça reste de la séduction, mais l'autre fois ils étaient en train d'arrêter un mec, Châtelet, Place Carrée, ils arrêtent un mec, j'ai pété les plombs devant tout le monde. Je leur ai dit, de toute façon moi, vous me regardez jamais. Je leur ai dit comme ça. C'est dur, le pauvre. J'ai dit, il y en a toujours que pour Youssef. Il était avec les menottes. Il m'a dit, tu veux ? J'ai dit, non, mais c'était pour dire. Mais en fait, ce qui est fou, c'est que au début, ils veulent. Quand ils me voient de loin, ils veulent. Et sur la route, systématiquement, ils changent d'avis. Je sais pas ce qui se passe. Ça veut dire que ma silhouette les attire. J'ai une silhouette qui attire les policiers. Je dis pas, je suis archi fraîche et tout, mais il se passe un truc, probablement au niveau du menton, au niveau de la barbe. Mais en tout cas, quand ils voient cette barbe, ils sont comme that's my type of shape. Enfin, je sais pas, mais ils adorent. Et à chaque fois, ils viennent et sur la route, à chaque fois, je dis vous, monsieur, sur le côté, on va procéder à un grand. Oh, il est tellement mignon, ça alors. L'autre fois, il a frotté ma tête. Je sais pas si vous réalisez, j'étais une chèvre à la montagne. Quand il a frotté ma tête, comme ça, il discutait avec les collègues, adorable, c'est adorable, comme ça. Je me suis énervé, je lui ai dit. C'est comme ça que je m'énerve, moi. Médiéval, tu vois ce que je veux dire ou pas? C'est pas la phrase en entier que j'ai dit. En vrai, j'ai couvert ma tête et je lui ai dit cessez. Il n'en reste que très peu.
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2: Moi, j'ai un vrai problème avec mon image, ok? Vous donner un exemple très précis, quand je tombe sur moi par hasard à la télé, dans une émission ou dans un film, je zappe direct, tu vois. Ça me dégoûte, je trouve ça horrible. Et je me suis dit, est-ce que c'est que moi? Ou est-ce que c'est un truc d'artiste en général, tu vois? Du coup, j'ai appelé Gad Elmaleh. Je lui ai dit, est-ce que ça te fait ça, toi aussi? Et il m'a dit, ouais. Il m'a dit, à chaque fois que je tombe sur toi à la télé, je zappe direct, ça me dégoûte, quoi, tu vois. Ça me fait de la peine, je pensais pas que ça vous ferait rire à ce point, je te dis, franchement, ça me... Et je pense que si j'ai du mal avec mon image, non, souvent nos traumatismes viennent de l'enfance. Moi, quand j'étais petit, j'étais en surpoids, tu vois. Un vrai surpoids. Pour vous expliquer à quel point j'étais en surpoids, Nantes, moi, j'ai jamais connu ce qu'on appelle la téléportation magique. Tout le monde voit de quoi je parle? Non? T'es un enfant, tu t'endors sur le canapé. Tu te réveilles, t'es dans ton lit, tu te dis, mais qu'est-ce qui s'est passé? Mais c'est une téléportation magique. Moi, j'ai jamais connu ça, les amis. Moi, le mec que j'ai connu, c'est que je m'endors sur le canapé, je me réveille à 3 mètres du canapé, comme ça. Avec mon père qui me dit, lève-toi, t'es lourd, enfoiré, lève-toi. Le pire, c'est que mes parents me le rappellent constamment, je te jure. Souvent, les parents, ils te montrent des photos de toi petit, tu sais, et ils te disent l'âge. Moi, ils me disent le poids, les enfoirés, je te jure. Du coup, je travaille là-dessus, les amis, ok? Je cherche à m'accepter, je cherche des techniques sur Internet. Par exemple, j'en ai trouvé une récemment, ça consiste à se mettre tout nu devant un miroir, ok? C'est un vrai truc pour aller checker par vous-même sur Internet. Tu te mets tout nu comme ça devant un miroir, tu te regardes dans les yeux et tu cries 3 fois, je m'accepte. Je me suis dit, vas-y, je vais le tenter, j'ai rien à perdre, tu vois. Je me mets à poil comme ça, j'étais devant un miroir, j'étais là, je m'accepte! Je m'accepte! Et j'ai pas pu dire le troisième, il y a un monsieur qui est arrivé, il m'a dit, monsieur, vous êtes chez Ikea, c'est très grave. Il y a des enfants, on vous accepte pas, nous, monsieur, ici, on est désolé. Je te jure, non, depuis que j'ai eu 31 ans, je réalise des trucs que je réalisais pas avant. Je sais pas si ça vous fait ça. Des fois, tu te réveilles le matin, tu réalises des nouvelles particularités physiques. J'ai un bagage à main qui est apparu ici, là. Un matin, je me suis réveillé, j'étais un pélican, je sais pas d'où ça sort. Je te jure, je réalise des trucs que je réalisais pas. L'autre matin, je me suis réveillé, je me suis dit, en fait, tu t'appelles Kevin. Prenez le temps de réfléchir à 5 secondes. Tu réalises avec quel handicap je suis parti dans la vie à la base? Tu réalises que moi, mon destin, c'était pas de faire de la scène ou du cinéma? Moi, mon destin, c'était de faire du tuning à Tourcoing, tu réalises ou pas? Moi, normalement, vous auriez dû me découvrir dans Confession Intime ou dans une vidéo YouTube, torse nu sur le parking du Lidl, avec une Volvo vert pomme capot ouvert, en train de dire cette sono, c'est une dinguerie, mon pote! Ça a gagné le concours de Roubaix, ça, mon pote! C'est présent de ma copine, Cynthio! Avec un tatouage ici avec écrit « Seul Dieu peut me juge », c'était ça mon destin. Se présentent mes 3 siens, Fast and Furious, c'est une dinguerie mon pote. Le pire les amis, je vous dis toute la vérité ce soir, non, ok? C'est un spectacle vérité. Le pire, c'est que j'ai 2 petits frères, ok? Qui s'appellent Noam et Liron, ok? Je vous dis toute la vérité, vous pouvez les checker sur Wikipédia. C'est les mêmes parents. Au-dessus, c'est les 2 mêmes personnes, d'accord? Je me suis un petit peu renseigné, Noam, selon la Bible, ça veut dire « par la grâce ». Liron, selon la Bible, ça veut dire « le chant de Dieu ». Je m'appelle Kevin. Kevin, selon la Bible, ça veut dire un impact sur votre pare-brise? Car je l'aurai pas vraiment une autre minute. C'est ça que ça veut dire.

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4: Tout le monde défilait, venait se faire adouber par le roi Coluche. C'était très étrange. Il y avait énormément de monde dans ces fêtes et tous les parasites habituels de la nuit parisienne. C'était l'endroit où il fallait être vu. Donc ça attirait toute une faune qui n'était pas aussi bienveillante qu'on pourrait l'imaginer. Il était très lucide. Mais il a besoin de ça. Il a besoin de bordel autour de lui. Et évidemment, c'est lui. Il provoquait ça. Mais il y a eu deux, trois fois des proches qui me l'ont raconté où il rentrait après le spectacle, où il y avait 200 personnes chez lui en train de faire Anouba, où il repartait dîner au resto tranquille, quoi. Il se nourrissait aussi beaucoup de tout ce qu'il entendait, il observait les comportements des gens. Donc je suis allé une fois à une fête, je ne suis pas retourné parce que je ne trouvais pas ma place là-dedans.
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5: Respirez, soufflez. Respirez, soufflez. On respire et on souffle. Le jeune homme au tricot-rayé, si vous voulez bien faire comme tout le monde, merci. Vous êtes complètement à l'envers maintenant. Alors, les anciens pourraient donner l'exemple. Merde, je m'excuse. Et on profite, on respire le bonheur. Bon, alors, n'importe comment maintenant, arrêtez. Arrêtez, cessez. On souffle. Alors, le jeune homme à la coquille. Je demandais au début de l'année, mon garçon, que l'on vienne en short. Ici, on travaille en short. Merde, je m'excuse.
6: J'en veux pas.
5: Tu diras à ta maman qui t'achète. Voilà, retourne à ta place, t'es féminé. Bon, qu'est-ce que c'est que cette équipe? Le nouveau, comment vous appelle?
7: Doberman.
5: Doberman, alors même pas français. J'ai demandé, mon garçon, au début de l'année, que l'on mette les élastiques au short. Alors, je m'excuse pour les nouveaux, mais on voit tes couilles. Incroyable, merde, je m'excuse. Mais merde. Sacha, où ta coquille et le tricot-rayé? Et la couille sous mon nez, maman. Bon, alors, qu'est-ce que c'est? Qu'est-ce que c'est que ça, la coquille? Apporte-moi ça.
8: Oh, ben c'est ma fiancée.
5: Ta fiancée? Eh ben, elle n'est pas frileuse, hein? Alors, mon garçon, pas de ça sur un terrain de sport. Ailleurs, si tu veux, mais si on travaille le mouvement. Alors, merde! Je m'excuse. Incroyable. Trois photos par la même fiancée. Je confisque. Je confisque. Tu viendras chercher ça à la fin de l'année avec ta mère dans mon placard. Les photos par ta mère, imbécile. Non. Alors, je répète pour les abrutis qui se moquent. Le mouvement se décompose en trois mouvements qui sont, vous le dites à ma place, le premièrement, le deuxièmement et le troisièmement. Il n'y en a pas un qui le fait. Merde, je m'excuse. Alors là, vous me faites énerve. Merde, incroyable. Et Sacha Oud, ça rigole à gaga, à gaga. Ah, ça va être joli. À 144 jours de l'examen, pas un qui sait faire le mouvement correctement. Ça va être ridicule. Ça va être les deux, les quatre et les trois. Alors, je le fais une dernière fois pour les abrutis qui s'échauffent pour éviter un claquard. Premièrement, le baisser, je me baisse. Deuxièmement, et ça rigole à gaga. Deuxièmement, le pousser, je pousse. Troisièmement, le jeter, je jette. Ah, la coquille, viens m'aider, je suis coincé. Aïe. Tire pas. Merde, je m'excuse. Aïe.
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5: Oh, il y a un bordel là-dedans. Jenny, il faudrait voir réparer mon sonotone. Benjamin. Oh, mais il est quand même pas aussi sûr que moi, le petit. Benjamin. Jenny. Dis à ton fils que papy Pétou veut lui donner ses étrennes. Comment ça, c'est une fille? Mais je vois rien d'ici. N'est pas là, Benjamin. Oh, mais j'avais prévu de lui offrir un petit nounours. Combien tu dis qu'il a? 34 ans? Ça fait longtemps que Benjamin n'est pas venu voir papy Pétou. Ben oui, mais c'est loin. Ben oui, mais quand je serai mort, je serai encore plus loin. Ouais, t'es venu avec ta fille? Ben comment qu'elle s'appelle? Benjamin. Ah, ben oui, c'est pratique. Ah, ben oui, en effet, oui, là, on est sûr de ne pas se tromper, hein, dis donc. Hein. Il y a tout ce qu'il faut, là où il faut, dis donc. Vous l'avez gonflé à l'hélium ou quoi? Hein? Quoi? Qu'est-ce qu'elle dit? Que papy sent mauvais. Mais ma chérie, il faut le dire à ta maman. L'infirmière n'est pas passée ce matin. Si, elle est passée. Ah. Ma pupille a dû remettre la gomme. Qu'est-ce que vous lui avez mis là sur le nombril là? C'est quoi? On dirait un serre-joint là. Un boulon de 14 là, c'est quoi? Hein? Un piercing? Ah, c'est à la mode, ça? Au bout de mon temps, mettez ça aux vaches. Ah, mais les gens, elle est bien mignonne, hein? Hein? Papy Pétou aurait 50 ans de moins, il en prendrait bien une chambre d'hôtel avec la petite, hein? Oh, c'est ta fille, nom de Dieu, ça reste dans la famille, quoi! Papy Pétou plaisante! Grand-père a une grande culotte, mais il n'y a plus rien dedans! T'as quel âge maintenant? 13 ans? Oh! Bah, j'ai le permis de conduire alors cette année! Où est-ce que t'emmènes, papy? Hein? Elle n'a pas dit au cimetière quand même! Oh, il y a un bordel là-dedans! Avec vos téléphones portables, vous êtes en train de tout bousiller là! Oh. T'as des petits copains? Hein? C'est que grand-père. Ah! Une petite copine qui vient le voir tous les matins, l'infirmière Françoise. Elle a une grande éponge et puis elle passe partout. Alors, de temps en temps, grand-père fait semblant de dormir, puis de temps en temps, il monte le chapiteau. Oh, ça commence, nom de Dieu! Il y a un bordel là-dedans! Oh, j'entends une voix! Allô? Non, monsieur, c'est une erreur. Non, vous appelez sur un sonotone. Non, c'est pas un restaurant. Oh. Comment ça, pour une réservation? Jenny. Oh. Combien de personnes? 150. Oh. Pour un banquet? Oh, mais c'est petit ici, monsieur. Bon, ben, ça sera jambon puré, alors, hein. Oui, c'est... Bon, ben, ce soir, oui, c'est ça. Oh. Tu dis rien, Jeannine. Hein? On t'entend plus, quoi? Oui, on va en parler, du virement. Oh. Il te faut combien, cette semaine?
6: 20 000 euros, pour quoi faire? Pour acheter un vélo pour la petite? C'est le même prix que tu m'as demandé la semaine dernière pour acheter la voiture. Ben oui, mais faudrait voir à pas vous faire avoir, les enfants. Il y a des filous.
5: Oh, ça commence, oh de Dieu. Oh, j'ai un double appel, là.
6: Non, monsieur, c'est pas moi qui ai commandé une 4 saisons de Margarita. Mais non, c'est pas une auberge de jeunesse, c'est tout le contraire. Mais on n'a plus de temps ici, ça peut pas être nous. Comment ça, je me fous de ta gueule? Dis donc, je vais te faire bouffer mes béquilles, moi, tu vas voir si je me fous de ta gueule. Petit con, dis donc, tu vas voir où je vais te les coller, les olives noires, petit merdeur. T'as raccroché. Oh, vous m'explosez mon forfait, c'est con là.

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1: Je sais pas s'il y a des gens qui ont fait garder leurs enfants pour être là ce soir, mais moi ça me fait des vacances. Parce que j'ai 7 enfants. Enfin si, s'il y en a un que j'aime pas. Je le compte pas. Alors je sais que c'est pas une phrase d'entrée, bonsoir j'ai 6 enfants. On m'a toujours dit, Léa, si tu vas à un date, ne dis jamais bonsoir j'ai 6 enfants. Sinon fin du game, au revoir, tu peux repartir par là où t'es rentré. Non c'est vrai, j'ai 6 enfants de 6 potes différents. J'ai jamais su dire non. Je sais, si vous dites, oh Léa, c'est une fille facile. Oui, clairement. Voilà. Alors la bonne nouvelle, c'est que j'en ai accouché d'aucun. Non, non, on me les a refilés. Je suis marraine 6 fois. Mais de 6 potes différents. C'est du boulot pour te résumer la situation. C'est mes potes qui couchent ensemble, mais c'est moi qui chope les MST. Les mioches sexuellement transmissibles. C'est dur, c'est quand même du travail. Moi ça me tient à cœur, tu vois, quand même, d'être marraine. C'est, je prends mon rôle à cœur. Mais en fait, tu sais pourquoi on m'a demandé ça? Parce que je suis gay. Et je pense que mes potes se sont dit, oh Léa la pauvre, comme elle est lesbienne, elle aura jamais d'enfant, on va lui en donner.

0: Mais est-ce que moi je me dis, oh Caro, la pauvre, comme elle est hétéro, elle aura jamais d'orgasme, je vais lui en donner? Alors juste comme on va passer un petit moment ensemble, est-ce que parce que je viens de dire que je suis gay, j'ai perdu tous les hommes de la salle en à peine une minute?
1: Non.
0: Ça me rassure, parce que j'ai déjà couché avec un homme, hein. C'est pour ça, une minute, ça me parle. La majorité des gens, quand ils l'apprennent, ils terminent plus leur phrase. Ils sont là, oh, c'est marrant, tu fais pas. Il y a que les mecs hétéros qui terminent les phrases, en général. Aléa, t'es lesbienne, super. Si tu veux un plan à trois, tu m'appelles, ok? Ouais. Non, mes copines hétéros que j'ai de très longue date, c'est les plus drôles. À chaque fois, elles me disent, attends, je comprends pas. Mais depuis quoi, le temps qu'on se connaît, pourquoi t'as jamais voulu me draguer? Je suis gay, mais j'ai du goût. Il y en a même une fois en soirée, elle m'a dit « Alors tu sais, moi, Léa, à partir de 3 verres de vin blanc, je suis carrément lesbienne. » Je dis « Ben, on va carrément rester sobre, alors. » Non, et avec mes collègues humoristes féminines, quand je suis en loge, parfois, je peux sentir un malaise s'installer. Et moi, j'ai envie de les rassurer, tu vois, comme dans n'importe quelle entreprise. J'ai envie de leur dire « T'inquiète, hein. No job in job. » Pas hyper approprié, je suis d'accord. Donc j'ai cherché, j'ai trouvé. Maintenant je leur dis, t'inquiète, no tough in tough. Bon, tout ça pour vous dire que donc je suis marraine 6 fois et que je n'ai plus de temps libre. Ma vie c'est devenue Martine. Marraine à la piscine, marraine à la fête foraine, marraine en dépression surtout. Non, en plus vous connaissez la tradition. Bah c'est que s'il arrive un truc aux parents, c'est toi qui hérites des gosses. Eh ouais. Eh ben, c'est ça mon héritage. Moi, je voulais le 6 pièces à Paris, pas les 6 moulins à Parole. Bon, la bonne nouvelle, c'est que j'ai jamais autant pris soin de mes potes pour qu'il leur arrive rien. Quand ils me disent, Léa, on va partir en week-end sans les enfants, je dis, je m'occupe de toute l'organisation. Je leur réserve des billets d'avion séparés, aller et retour. J'en ai rien à foutre qui kiffe. Moi, ce que je veux, c'est qu'il en reste un, au cas où, tu vois. Tu sais que j'ai trop peur qu'ils me redemandent, mes amis. J'ai peur qu'on me demande 6 fois, c'est trop. Surtout que le dernier, on lui a offert un violon. Il joue mal. Très très mal. Et à chaque fois que je le garde, évidemment, qu'est-ce qu'il veut? Il veut me faire écouter ses derniers morceaux de violon. Et la dernière fois, je lui dis, ouais, ok, mais après dîner, j'ai paniqué, je lui ai mis un Xanax dans sa purée de carottes. Ah là là. Non, en vrai, je vais vous dire, je les aime comme si c'était mes gosses. Et le problème, c'est que quand j'aime, je ne sais pas mentir. Et la dernière fois, j'en gardais un. Et il m'a dit, ouais, ma reine, pourquoi papa et maman me laissent chez toi toute la semaine? J'ai été obligée de lui dire la vérité. Parce que depuis que t'es née, ils n'ont pas ken. Donc cet hôtel 5 étoiles aux dunes du Pila, c'est leur dernière chance avant que papa se tape la maman nymphomane de ton copain Émile. Maintenant que t'as 17 ans, je peux te le dire. Non, et je lui dis, estime-toi heureux, t'as la meilleure marraine du monde.
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1: Oui.
2: Bonjour monsieur, c'est bien la boulangerie?
1: Oui.
2: Monsieur Martin à l'appareil, établissement Les Démarchistes Martin.
1: Martin?
2: Oui, allô?
1: Mais vous êtes qui?
2: Je suis une société de démarchisme téléphoniste.
1: Du démarchisme?
2: Ouais, parce qu'avant je faisais du démarchage téléphonique.
1: Oui.
2: Mais il y a une nouvelle loi et on n'a plus le droit maintenant.
1: Oui, je sais, c'est pas plus mal.
2: Donc pour contourner le problème, je fais du démarchisme téléphoniste, ça n'a rien à voir.
1: Moi ça m'intéresse pas le démarchisme, pas du tout.
2: Bah, c'est l'avantage justement du démarchisme.
1: Oui.
2: Que ça vous intéresse ou pas, c'est pareil.
1: Oui, mais moi j'ai rien commandé, qu'est-ce que vous me parlez là? Je vois pas pourquoi. Je recevrai un article, j'en veux pas.
2: Parce que, en tant que démarchiste, je considère d'office que vous êtes d'accord pour acheter, je vous envoie l'article, et si ça vous intéresse pas, vous le renvoyez.
1: Non, mais c'est quoi ce nouveau truc là? C'est complètement ridicule.
2: Bah non, c'est beaucoup plus simple. Grâce au démarchisme, on n'a plus besoin de vous appeler, on vous vend direct des trucs.
1: Ah non, mais moi je veux rien du tout. Votre démarchisme, vous le gardez.
2: Bah là, c'est à dire qu'il y a quand même le convoi qui est en route pour vous livrer.
1: Ah, mais tu vois pas pourquoi un convoi est en route?
2: Ah oui, parce que je vous ai pas dit. L'article qu'on vous livre, c'est un ascenseur.
1: Mais j'en veux pas de votre ascenseur, que j'en fous.
2: Bon, c'est un petit modèle. C'est du 6 étages, 4 personnes.
1: Mais je... Mais en plus, un 6 étages. Mais monsieur, j'ai pas d'étage.
2: Ouais.
1: Qu'est-ce que vous me balancez un ascenseur?
2: C'est parce qu'on fait une promo en ce moment, donc autant en profiter.
3: Ouais, un type, je sais pas quoi, une plateforme.
4: Oui.
2: Bonjour monsieur.
4: Mais qu'est-ce que vous voulez qu'on fasse d'un ascenseur? On est en rez-de-chaussée, c'est une boulangerie. Mais vous êtes barjot?
2: Non, mais si vous en voulez pas, vous me le dites.
4: Mais j'en veux pas.
2: Eh ben pas de problème. Quand vous l'aurez reçu, vous ferez une demande pour renvoyer l'ascenseur.
4: Et donc vous allez faire livrer un ascenseur ici et je vais devoir dire non?
2: C'est ça, parce qu'à partir du moment où la commande arrive chez vous, moi je touche une commission dessus.
4: Mais je vais pas prendre un ascenseur, je suis en rez-de-chaussée, je suis même pas dans un immeuble.
2: Pour le moment, mais imaginez, la semaine prochaine, vous vous dites tiens, on rajoute 6 étages. Eh ben vous avez déjà l'ascenseur.
4: Oui, mais j'en ai rien à foutre.
2: Eh ben voilà, aucun respect pour les démarchistes.
4: Attendez. Non, n'importe quoi.
5: Oui, allô.
2: Eh, bonjour madame.
5: Mais attendez, je reçois un colis qu'on n'a pas commandé.
2: Ah, voilà, donc vous avez suivi.
5: Mais c'est quoi comme colis?
2: Ah non, alors vous avez pas tout suivi. C'est ce que je disais au monsieur, c'est un ascenseur.
5: Un ascenseur?
2: C'est ça, c'est du 6 étages, 4 personnes.
5: Alors vous savez quoi, votre ascenseur? Je pense que vous ne cherchez pas à le joindre, parce qu'un ascenseur dans une boulangerie, c'est pas ce que je vais le faire. Hein.
2: Non, mais vous savez quoi, vous avez 30 jours pour le renvoyer, donc essayez-le tranquillement.
5: Ah non, mais c'est même pas obligé de venir, dites au chauffeur qui me livre même pas. Un ascenseur dans une boulangerie.
2: Non, alors ce que vous faites, c'est que vous le gardez une semaine et après.
5: Non, mais je vais même pas le garder une minute. Je vais même pas 30 secondes, je le garde.
2: Ouais, mais alors ça, c'est un coup à faire sauter ma com, pardon.
5: Chef, je vais me faire quoi d'ascenseur dans une boulangerie chez moi?
2: Oh, bah ça peut servir pour plein de trucs. Déjà, je disais, si vous rajoutez les étages au-dessus.
5: Oui, un ascenseur dans une boulangerie. Expliquez-moi à quoi je vais le servir.
2: Ou par exemple, si vous avez une cave et des parkings en dessous, vous pouvez remonter des trucs.
5: Remonter quoi? De la farine dans mon pétrin, mais j'ai encore deux bras pour y arriver jusqu'à là.
2: Après, moi, je vous donne des idées. Vous êtes libre d'en faire ce que vous voulez, c'est votre ascenseur.
5: Ah, je suis libre de choisir. Que j'en fais, donc j'en fais rien, j'en veux pas, mais même pas venir chez moi. Je pense que si le livreur arrive bien, il prend un coup de double.
2: Ça va, ça vous coûte rien d'essayer pendant une semaine ou deux.
5: Mais ça me coûte rien, mais qu'est-ce que j'ai à brûler d'un ascenseur? Oh, je suis son patron, moi là.
2: Admettons, bonjour madame.
5: Ça fait un quart d'heure que tu m'occupes de mon salarié là, s'il te plaît là.
2: Oh bah s'il te plaît, c'est un petit quart d'heure quand même.
5: Il t'a dit non, t'as compris ou quoi?
2: Ah mais j'ai très bien compris.
5: Voilà, t'as compris.
2: Bien sûr, votre collègue ne pouvait pas dire oui parce que c'est vous la chef.
5: T'es gentil, merci.
2: Ah mais avec plaisir, tu sais moi quand je peux rendre service.

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4: T'as fait une tête, Kissia, t'es malade? Hein, Gugus? Oh, t'es malade? Hein? Non, t'es pas malade? Kissia, alors t'es fâché? Hein? T'es fâché avec ta petite amie? Non, t'as pas de petite amie, t'es fâché quand même! Bon! Eh ben alors, un gars comme toi, ça doit avoir que l'embarras du choix! Hein? Pas du choix, t'as que l'embarras! Bon! Eh ben alors, Tissia, là! Ah ben, je suis moche! Waouh! Mais non, t'es pas moche! Bon, d'accord, t'as parlé très, très, très régulier. Mais t'es pas moche au point. Si, mais justement, mais je veux dire, si tu veux, y a pas de quoi à se plaigner, donc tu fais ce que tu veux. Non, t'es pas beau, bon, je veux dire, on peut pas dire ça, mais je veux dire, t'es, regarde, par exemple, t'as de beaux yeux, hein, individuellement l'un de l'autre. Mais t'as de beaux yeux, ah oui. Et puis mon vieux, c'est rare, hein, t'es marrant, t'en connais beaucoup, toi, les mecs qui ont les yeux rouges, hein. Ah, mais ça court pas les champs, mais même les rues, ça court pas les rues non plus. Ben, si tu vas par là, personne n'est beau, alors. Hein? Non, pas par là, par là. Ben oui, mon vieux, c'est rien du tout. Ah ben oui, mais j'ai aussi un bras plus court que l'autre. Oui, alors là, tu chipotes, hein. Parce que c'est pas le bras que t'as plus court, c'est les doigts, hein? Le bras aussi? Oui, mais combien? 6 cm maximum. Ouais, 22, mais même 22. C'est rien du tout, hein, parce que tu te fais faire une poche ici, une poche là, tu mets tes mains dans tes poches et personne ne le sait, hein? Puis au moins, on ne piquera pas ton costard. Eh oui, mon vieux, c'est rien du tout, ça.
5: Ah ben oui, mais j'ai aussi un grand menton que tout le monde me dit, attention, vous allez marcher dessus.
4: Oui, ben attention, tu marches dessus. Non, non, je disais ça pour rire. Fais grave, quand même. Non. Alors là, hé, le grand menton, c'est rien. Parce que tu te laisses pousser la barbe, et après tu la coupes court, et personne ne sait ce que ça cache. Hein? Comment c'est de l'entretien? Ben écoute, alors non, je trouve une combine pour que les gosses arrêtent de te jeter des pierres, hein? Maintenant, monsieur veut draguer, maintenant. Ah, comment elle se sauve quand tu souris? Mais t'as vu la gueule que ça te fait quand tu souris? Ah, mais ça sourit jamais un flic, hein? Parce que là, il y a outrage, hein? Et puis moi, je vais te dire, c'est un faux problème, tu vois, la beauté. Parce que c'est pas tout, tu vois. Parce que les filles, faut les amuser, tu vois, faut les distraire, faut les faire rigoler, tu vois. Ouais, ouais, ouais, c'est pas parce que t'es moche, en fait, c'est pas... Enfin, je dis pas ça pour te consoler, mais enfin, t'es largement assez beau par rapport à ce que t'es intelligent, quoi. Ah, t'as même de la marge, hein. Ah, tu pourrais être plus moche avec que tu te trimbales. Ah oui. Ah non, tu pourrais. Non, moi, je vais te dire, j'ai pas de conseils, si tu veux, à te donner, hein. Enfin, si j'étais toi, j'essayerais le gaz. Ah ben le gaz, c'est le mieux, hein. Tu prends un somnifère, tu ouvres le gaz, tu te couches, tu perds même pas la note, alors. Oui, à moins vraiment de tomber un jour de grève. Parce qu'en plus, t'as pas le bol, toi. Ah ben t'es marrant, on peut pas tout avoir. Il y a une expression qui dit, il faut se foutre à l'eau, quoi, tu vois, on dit quand on hésite, tout ça, on hésite, ça, faut se foutre à l'eau, tu vois, pareil, donc tu sais pas nager, toi. Non, mais bah fous-toi à l'eau, mon vieux, tu vois, mais fais pas cette tête-là, on jurera que t'es malade.
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25: Je suis un peu stressée, parce que je sais quand j'arrive, en général on se dit, oula, j'espère qu'elle va pas me faire du cliché dans genre, oui, je suis divorcée, maman solo, ou encore pire, ouais, je viens d'avoir 40 ans, ouin ouin, et tout, franchement, c'est n'importe quoi. Allez, je vais commencer le sketch. Écoutez, moi je viens d'avoir 40 ans. Ouais. Il paraît que 40, c'est le nouveau 30. Non. Non, à 30 ans, on me disait t'es bien, voilà. Mais aujourd'hui, on me dit t'es bien conservé. C'est pas un compliment. J'ai l'impression qu'on parle d'un cornichon. Hein. Non, vous savez, je trouve que 40 ans, c'est un âge très bâtard. Hein. Je me fais autant draguer par des jeunes que par des vieux. Alors, quand je me fais draguer par des jeunes, ça flatte mon ego. Je me sens un peu fraîche comme un petit trentenaire là. Mais au fond, au fur et à mesure, il y a forcément un petit décalage. Et je vous jure que systématiquement, j'ai le droit à cette question. Mais du coup, mais t'as quel âge? Moi, je suis là, bah, je sais pas. Tu me donnes quel âge? J'ai envie de me mettre une patate quand je fais ça. Hein. Et je me fais aussi draguer par des vieux. Vous savez, les vieux qui se voient pas vieillir, mesdames, ça vous parle? Tu sais, ce que tu dis, je te touche même pas avec un bâton, frérot, vous voyez? Et en plus, mais l'indécence, vous savez quel âge ils ont? 40 ans. Ah ouais, 40 ans. Ah, en plus, ah oui, effectivement, j'ai 40 ans, j'ai divorcé, et aujourd'hui, je suis maman solo. Maman solo, mais c'est compliqué. Hein. Mon fils, cette année, il a 7 ans et demi, et il n'arrête pas de poser 20 milliards de questions, je n'en peux plus. La semaine dernière, je vais le récupérer à l'école, j'ai passé une journée de merde, pas mentir. Hein. Et il s'installe dans son siège auto, et de nulle part, il me dit, « Maman, pourquoi le matin, quand je me réveille, mon zizi me chatouille et il grandit ?» Je me dis, c'est ça ta vie, Amy, aujourd'hui, c'est de la merde. Moi, je me dis, meuf, t'as été prof d'anglais pendant 15 ans, qu'est-ce que t'aurais fait? Qu'est-ce que t'aurais dit à tes élèves? Je lui dis, in English, please! Gros malaise, hein? Et moi, je m'en veux, je me dis, non, c'est pas possible. T'as forcément cette fibre pédagogique, t'as été prof d'anglais pendant 15 ans, t'as été prof, tu dois avoir une réponse. Et là, j'ai trouvé la meilleure réponse ever. écoutez bien, cadeau pour les futurs parents, les futurs grands-parents, les grandes sœurs, les grands frères, je lui ai dit, c'est normal mon chéri, quand tu te réveilles, ton zizi se réveille avec toi et il s'étire.
0: Bon, dégueulasse celle-là, merci. Oh, oh, oh, oh. Moi je suis là au volant, je me dis je suis une putain de boss.
25: J'ai même pas le temps de me réjouir que de nulle part le gamin il me dit tu sais maman, j'aimerais trop avoir un gros zizi comme papa.
0: Ok, le mec cherche la merde. Moi je suis là, déjà elle était pas si grosse, ok. Il me dit si elle était énorme, je te dis que non.
25: Je me suis sentie conne, je ne vous dis pas hein. Et moi, ça m'énerve tellement que je rentre chez moi et la première chose que je fais, je vais sur ChatGPT et je marque pourquoi mon enfant de 7 ans n'arrête pas de poser des questions. Et là, ChatGPT me répond que 7 ans, c'est l'âge de raison. Vous le saviez ou pas ? Moi j'apprends ça et j'apprends que c'est un âge où il se pose plein de questions existentielles. Hein, ah bah oui, dimanche dernier, il m'est arrivé à 5h40 du matin pour me dire « Maman, c'est toi ou papa qui va mourir en premier ?» C'est une manière de commencer le dimanche. Hein. Après, 40 ans, c'est aussi l'âge de raison chez les adultes. Alors moi j'ai d'autres questionnements, est-ce que c'est mes paupières, mes seins ou mon cul qui va tomber en premier ? Les trois.
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1: Un autre truc que les gens aimeraient faire avant de mourir, c'est de voyager en première classe. Levez la main ceux qui ont déjà voyagé en première classe. Levez la main. En avion. Putain, que des pauvres, c'est pas possible. En train. Est-ce que vous avez déjà pris le bus? Vous avez déjà pris le bus? On a tous rêvé en prenant l'avion un jour que l'hôtesse vienne nous voir et nous dise « Vous avez été surclassé, veuillez me suivre. » Ah, ah, ah, ah, ciao les bouseux. Et la première classe, pas du tout la même ambiance, hein. Déjà, c'est pas n'importe qui rentre en première classe. Je suis l'hôtesse. Premier rideau. Cet homme a été en contact avec des pauvres. Stérilisation. Tout signe d'indigence a été éliminé.
2: Arrivé. Rideau final.
1: Mon Dieu! Mais c'est immense ici! Mais tout est en or! Oh! Oh! Le bonheur m'habite!
3: Mesdames et messieurs, un beauf est entré en première classe. Attention, un beauf est entré en première classe.
1: Même l'annonce du pilote est totalement différente, hein? En classe éco, c'est...
3: Mesdames et messieurs, ici notre commandant de bord. Alors, déjà, on survolait l'océan Atlantique. En cas d'amérissage, pour les cons du fond, ça veut dire atterrir sur l'eau. Les gilets de sauvetage sont à disposition sur vos sièges, merci.
1: En première classe, c'est pas ça, hein? En première classe, c'est... Mesdames et messieurs, bonsoir. Je suis votre humble serviteur. Nous allons survoler l'océan Atlantique, mais si jamais vous avez un autre itinéraire préféré, n'hésitez pas à me le soumettre. En cas d'amérissage, ne vous inquiétez pas. Des passagers de classe éco seront jetés tout autour de vous pour occuper les requins. Alors au passage, est-ce que c'est moi ou les pilotes d'avion sont les mecs les plus blasés de la planète? On le sent qu'ils en ont rien à battre de nous.
3: Madame, ici, c'est notre... Commandant de bord, ladies and gentlemen, this is your captain speaking. Pourquoi je leur parle en anglais? Il n'y en a pas un qui a fait des études. Bon, température extérieure, on s'en fout, de toute façon, vous n'allez pas sortir. Et nous allons voler à une altitude de... On s'en fout, de toute façon, vous n'allez pas sauter. Ciao les ploucs.
1: T'imagines s'ils sont blasés comme ça dans leur vie de tous les jours?
3: Les enfants, bienvenue dans la voiture. Comme tous les jours. Je vais vous amener à l'école. Comme tous les jours. Ça me fait chier. Un goûter a été glissé dans votre cartable. Nous allons écouter pendant tout le trajet vos chansons de merde. Et c'est votre mère qui viendra vous chercher à 16h30 parce que moi, je me tape pas ça deux fois la même journée.
1: Avant de faire un câlin.
3: Chérie, bienvenue dans le lit. Ce soir, nous allons nous envoyer en l'air. Tu décolleras à une altitude de 15 cm. Il y a quelques turbulences. Rassure-toi, pas beaucoup. Une collation sera servie pendant le trajet. Boisson à volonté. Il n'y aura pas de retard. Au contraire, on va arriver à destination avec certainement beaucoup d'avance.

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2: Mon cher Julien, aujourd'hui on va parler sport. Tu as donc un invité, un expert en la matière.
3: Mon invité n'est autre que le plus grand autoproclamé analyste, anthropologue, philosophe, politicien, autodidacte. 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
4: Et bienvenue au super Mescatol Show, l'émission qui dit ce qu'elle pense. N'en déplaise aux pisserois, gauchistes et crolos qui roulent en Duster, que s'ils avaient les moyens, ils rouleraient un Q7 comme tout le monde, ils n'avaient pas qu'à faire prendre français. Allez. Aujourd'hui au sommaire de l'émission, nous parlerons de société. Avec ce sondage coup de tonnerre paru dans Bricomag, selon les Français qui se sont exprimés, 98% pensent que tout ça c'est des conneries. Voilà, c'est une vision globale du merdier. Dans la deuxième heure, nous parlerons environnement avec la question du débat du jour. D'après vous, est-ce qu'il va faire beau demain? Appelez-nous pour en parler. Et puis pour conclure cette émission particulièrement engagée, nous finirons par parler anthropologisme avec la question: pourquoi les homos aiment bien s'habiller en filles alors qu'ils n'aiment pas les garçons? Moi c'est un truc de... mais j'ai jamais compris, je comprends pas. Bref, appelez le 3778 pour nous donner votre avis. Ouais. Et au passage, vous repartirez avec un beau cadeau, un livre spécial fête des pères. Un magnifique recueil de photographies intitulé Nichon du monde, 400 pages de bzez à travers le globe. C'est magnifique, il y a du danois, de l'africain, du chinois, c'est très... Non mais très belle photo. Très belle photo du photographe Paul-Henri Nibar. Et puis en plus, si vous avez un ado à la maison, il y a même une édition tout en toile cirée. Donc voilà, ça va pas aller. Mais tout de suite, mon Bruno, c'est la Coupe du Monde qui commence pour les Français.
2: Oui, effectivement, c'est la Coupe du Monde qui débute avec son lot de polémiques. Les États-Unis ont refusé leur visa à certains joueurs, arbitres ou groupes de supporters.
4: Mais mais c'est la triche, ça, mon Bruno. Mais c'est facile, tu laisses pas rentrer les adversaires, comme ça tu gagnes. Mais je faisais pareil quand j'allais en boîte. Tu laisses 50 francs au videur pour pas qu'il laisse rentrer le beau gosse, c'est comme ça. À la fin, c'est toi qui mets la petite à Jennifer sur le capot de la GTI. Robles, me dis pas que t'as pas secoué de la baloche sur le parking du rancho à Angoulême.
2: Pas Angoulême.
4: Et attends, mais parce que je le sais, toi, elle dansait sur Corona et après tu leur montrais tes coronesses. Oh putain, je suis bon ce matin. Allez, premier fou rire de l'émission, on rigole bien, mais toujours dans le respect des bonnes femmes, évidemment. Non, plus sérieusement, pour faire une parenthèse, moi je l'ai déjà dit, avec tout ce qui se passe en moment, les bonnes femmes, elles devraient être sacrées, comme les vaches en Inde. Et puis c'est tout. Allez, après ce bel hommage aux femmes, il est temps de nous appeler au 78-89 et vous repartirez avec 17 palettes de l'album Bossa Nova d'Elis et Moon pour faire des cabanes pour les gamins cet été.
2: C'est très sympathique. Tiens, au sujet du mauvais accueil, il y a aussi les Japonais là dont le terrain d'entraînement est inondé.
4: Ah ouais, non, mais alors, après les Japs, tu vois, ils râlent pour rien quand même. Je veux dire, entre Fukushima, les tsunamis, machin, ils ont quand même l'habitude de jouer les pieds dans l'eau. Donc ils arrêtent, Et puis bon, t'as d'autres Chinois qui s'en sortent très bien. Quand tu sais comment, c'est vrai, coup de chapeau. Quand tu sais que la taille moyenne en Chine, c'est pas loin des 1m40 pour les hommes, parfois moins des mètres pour les femmes, arriver à gagner une Coupe du Monde, ça force le respect. Bravo.
2: En tout cas, beaucoup pensent qu'il y a trop d'équipes dans cette nouvelle formule.
4: Ah bah en même temps, c'est pas faux. C'est bien, ça sert à rien. Ouais. T'as l'Ouzbékistan, l'Iran, l'Irak, les mecs, toute l'année, ils prennent des branlés à coups de bombe sous la tronche. Ils arrivent en Coupe du Monde, ils reprennent des branlés. Mais prenez des vacances, les gars, vous ne fugez pas. Allez, on reste là. Moi, je vous dis à la semaine prochaine pour la spéciale Coupe du Monde. Et d'ici là, protégez-vous, Bouillon, si vous croisez Sandrine Ousson. Et allez, les Bleus.
2: Allez, c'était Julien Schmitt et son invité.
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18: C'était un super comique, quoi. C'était, il disait des choses, vraiment des choses fortes et intéressantes, qui faisait, il menait quand même les gens. Enfin, il a toujours du succès. Et moi, j'avais rencontré une fois sur un plateau de télé. C'était sur Drucker où j'écrivais un peu les entrechats des gens. Et il m'a dit, ça va, cocotte, t'as pas un joint? C'est tout ce que c'est tout ce qu'il m'a dit. Il était engagé, il allait loin, en fait. Les gens lui pardonnaient ses vulgarités et tout, on lui pardonnait parce qu'il y avait autre chose. Et j'ai pas pu lui donner de joint, c'est dommage.
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0: c'est l'histoire d'un mec. Vous la connaissez, non? Non, dites-le, parce que quand les gens la connaissent, ça prend un air d'un con. Hein. Parce que... Non! Un peu les histoires... Alors, mais il parle un peu... là, ici. Non, c'est un exemple. Ou alors... parce que, si vous voulez, des fois, c'est ça, un mec comme ça, mais là, non. Non, là, c'est l'histoire d'un mec. Mais un mec, pas... Non, je veux dire, un mec... Normal, quoi, je veux dire, un blanc, quoi, je veux dire, un mec. Ah non, parce que, si vous voulez... Il y a des mecs. Moi, je... parce que bon, ça dépend des mecs. Tu sais, parce que par exemple, parce que les histoires, il y a deux genres, le mec. Ah ouais. Alors par exemple, genre le mec, oui, moi, oui, tout ça, oui. Tout ça, mec, oui, tout ça, mec. Il y a les mecs, non, moi, non. Non, mec, les mecs, non, bah non, mec. Alors on leur dit, mais des fois, on est obligé. Non, mec. Et là, c'est plutôt un mec, non, mec. Mais normal, je ne suis pas un juif. Ah non, parce que, non, tu veux, non, parce que, par exemple, parce qu'il y a deux genres d'histoire aussi. Parce qu'il y a les histoires, par exemple, c'est plus rigolo quand c'est un juif. Si on n'est pas juif, hein. Ah ben oui, il faut un minimum. Et puis, par exemple, t'as des histoires, c'est plus rigolo quand c'est un belge. Si on est suisse. Et puis, le contraire, si c'est un suisse quand on est belge. Et parce que les Belges et les Suisses, c'est deux seuls qui se rendent pas compte qu'en fait, c'est pareil. C'est normal, hein, c'est à cause de la distance qui sépare. Alors ils se disent, tu parles sûrement pas pareil. Ils se disent ça, mais ils sont où? Non. Mettons, par exemple, on rencontre un vrai con en Suisse. C'est un Belge. Dans l'ensemble, ça valait pas le coup de faire deux pays rien que pour ça, hein. Ils auraient pu se démerder, hein. Enfin, moi, je dis ça, je m'en fous, hein. Je suis ni belge, ni suisse, ni juif. Alors, je suis normal. Alors là, le mec, normal aussi. Ah, le mec. Attends, parce que c'est au fond de la gueule, après. Non, je vous dirai. Mais si on préfère que ça soit un Suisse, je m'en fous, hein. Ah, moi, je veux pas m'engueuler avec les gens, hein. Non, il y a quand même moins d'étrangers que de racistes en France, hein. Non, je veux dire, si j'ai le choix, je vais autant m'engueuler avec les moins nombreux, quoi. Bon, alors, un Suisse, oh là là, je m'en fous, hein. Mais en tout cas, c'est pas un noir, le mec. D'abord parce qu'il n'y a pas de raison que ça soit toujours les mêmes qui dérouillent. Et puis deuxièmement, si c'est un noir, c'est facile.
1: Un noir.
0: Non, parce qu'un Belge et un Suisse, on peut se croire, mais un noir. On les appelle comme ça avec froid, nous d'ailleurs. Ouais, mais ils le font pas méchamment la plupart. Parce que, dis, par exemple, parce que nous, les, si vous voulez, quand on patience, il y a, par exemple, je veux dire, mais tout petit déjà. Mais des fois, même leurs parents. Hein. Ouais, pas tous, mais enfin, la plupart. Quand même. Alors là, le mec, non, là, normal, le mec. Ah ouais, parce que non. Si vous voulez, parce que non. Parce que c'est histoire à un mec. Bon, d'accord, si on veut. Mais c'est histoire à un mec qui est sur le pont de l'Alma.
1: mec.
0: Et c'est juste un mec qui est sur le pont de l'Alma.
1: Bon, d'accord, si vous voulez.
0: Mais c'est juste un mec qui est sur le pont de l'Alma et qui regarde dans l'eau, mec. Pas con, hein, mec, hein. Ah ouais, parce que moi, je croyais pas, ben j'étais voir, ben c'est vrai, hein. Les mecs sur le pont de l'Alma regardent même pas dans l'eau, hein, les mecs. Les mecs, ils passent tous les jours sur le pont de l'Alma, hein. Eh ben... Il n'y aurait pas d'eau dessous. Passerait quand même. Mais c'est con parce que nous on passe sur les points quand il y a de l'eau dessous. Hein, ça. On n'irait pas faire un détour, hein, tu pars. Les mecs ils disent, ah ben on sait pas où passe notre pognon, ils regardent pas alors. Alors les mecs ils regardent tout ça, puis alors ça intéresse tout ça.
1: Bon.
0: Alors au bout d'une demi-heure. Oui, parce que normalement, l'histoire, ça dure une demi-heure, mais moi, j'abrège. Mais... Alors, au bout d'une demi-heure, il y a un autre mec qui arrive. Normal aussi, hein, le mec, blanc. Il arrive, et là, qu'est-ce qu'il voit? Il voit un mec qui est là depuis une demi-heure, dis-nous, et qui regarde dans l'eau. Et... Parce que lui, là, je veux dire, mec, bon, ça, mais bon, et l'autre, si vous voulez, parce que maintenant, il y a deux mecs. Non, prenez des notes, hein, parce que je vais pas répéter. Hein. Alors, il s'appelle et puis il dit, qu'est-ce que vous faites à regarder dans l'eau, il dit. Le mec. Au Suisse. Alors l'autre, il dit, ah ben, je suis emmerdé parce que j'ai laissé tomber mes lunettes dans la Loire. Si le pont d'Alma, c'est sur la Seine. Ah, ça, si on sait pas, on comprend que dalle. Hein. Ouais, à cet endroit-là, c'est la Seine. Ah, justement, parce que c'est pour ça qu'elle est rigolote, l'histoire, en fait. Alors le mec, alors parce que l'autre, il dit, j'ai laissé tomber mes lunettes, là, faut quand même pas prendre les Suisses, que pour des cons. Non, il y a des Belges dans le tas. Alors le mec, parce que quand même, il dit, j'ai laissé tomber mes lunettes, alors l'autre, il dit, c'est pour la Loire, c'est la Seine. C'est rigolote, hein. Non mais elle est pas finite là. Ouais. Parce que déjà là, elle est marrante, mais après. Attends. Alors le mec, parce que l'autre il dit, c'est pas la Seine. Bon tout ça, mais j'ai dit, bon, alors. Attends. Alors l'autre il dit. Oh, ben vous savez, moi, sans mes lunettes, c'est rigolote, hein.

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2: Quand tu me passes devant dans une file d'attente, là je te sors cette fameuse phrase. Nous sommes en guerre. Je trouve ça insupportable de se faire passer devant dans une file d'attente. C'est souvent, c'est à la pharmacie. Je sais pas si vous voyez ces files là qui sont en S comme ça. Je nous vois, j'ai l'impression d'être dans un documentaire animalier quand je nous vois à la pharmacie. L'hominidé, pour se soigner, a pour habitude d'aller dans une officine où il pratique le rituel de la file d'attente unique, en attendant qu'une des quatre caisses se libère. Lorsqu'un de leurs confrères pénètre dans les lieux et passe délibérément devant tout le monde parce qu'il a cru que c'était la pharmacie de sa grand-mère. Et ce gars-là, quand tu le reprends, tu sais, il te sort cette excuse. Bah, c'est pas une file par caisse. T'as envie de dire, bah ouais, nous on est tous des gros teubés. Qui font la queue à la même caisse. Parce que nous on a trop de temps. Voilà. On s'est dit, on va tous faire la queue là comme des cons. Là-bas la caissière elle est moche. Non mais c'est vrai, qu'est-ce qu'il se dit, hein. Et le pire, moi je suis en guerre, mais dans la file derrière, personne n'intervient. Hein. Tout le monde regarde ses pompes. Oh, elles sont pas mal mes nouvelles godasses. J'avais pas vu qu'ils avaient changé le plafond ici. Moi, il y a que la pharmacienne qui est intervenue. Elle fait, bah oui, effectivement, hein. C'est une file par caisse. Je lui dis, mais prévenez, on est cette gros teubée, là. Elle me dit, bah avec le poteau, je vous avais pas vu. Ouais, c'est jamais clair à la pharmacie. Hein. Et d'ailleurs, on en parle de cette légende à la pharmacie, selon laquelle, quand t'es au comptoir, si tu fais un pas de 1 mètre derrière toi comme ça, il n'y a plus aucun son qui passe. Il y a des pharmacies, au sol, ils ont mis un scotch, ils ont écrit « zone de confidentialité ». Ah, il n'y a pas d'ingénieur acoustique qui est passé sur le projet, hein, parce que... Non mais c'est vrai, toi tu chuchotes, le pharmacien il se chauffe la voix, c'est pas possible. Le pharmacien il a « pour l'herpès génital ». Tu sais, toi, t'as envie de dire, tu veux pas gueuler plus fort, là? Tu crois qu'au fond, ils ont pas entendu ou... Non, sérieux, le pharmacien, surtout qu'en plus, ils ont travaillé l'acoustique dans cet axe-là. Mais ils ont pas travaillé l'acoustique en latéral. Parce que quand la pharmacienne, elle va chercher tes médicaments, t'as du temps et t'écoutes ce qui se passe au guichet d'à côté. Hein. On est tous pareils, hein. On est là, oh là là, poum! Double dose, poum! Mais il doit être bien constipé, le monsieur. Hein, c'est rien. Bon, en vrai, je vous parle des pharmacies, mais je trouve que les pires files d'attente, c'est sur le marché chez le fromager. Et le fromager, oui, il te montre les parts avec son couteau comme ça, et toi, t'es en galère, t'es ah, bah, je sais pas combien ça fait ça. Tu sais, parce qu'il y a les prix au kilo, mais il n'y a pas les prix au couteau. Bah, comme quand tu vas chez le boucher, tu lui dis je voudrais 900 grammes et qu'il te dit il y a 1,8 kg. Je laisse. Bah non. Bon, en vrai, je vous dis, le fromager, il prend son temps, mais des fois, c'est les clients, hein. Tu sais, qui sont là, « Excusez-moi, il y a du lactose dans la tome. » Oh. Tu sais, t'as envie de dire, « Martine, tu viens tous les dimanches, tu la connais, la tome. » Ben, je vais prendre le comté, alors. Il y a du lactose dans le comté? Ah, non? Eh ben, remettez-moi la tome. Mmh. Et derrière, elle nous regarde, elle est là, « Je suis embêtante, hein. » Non, mais c'est vrai, et le fromager, avant, il y avait le fromager classique. Aujourd'hui, t'as l'impression que le

0: Fromager, c'est devenu un coffee shop. Hein. Bientôt, ils vont nous faire du fromage au lait de coco. Ça, c'est la suite. Je vais nous voir comme dans un documentaire animalier. L'hominidé a pour habitude d'aller chez le fromager et de payer son fromage 10 fois plus cher qu'avant. Décidément, cette espèce aime se faire arnaquer.
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7: C'est deux cannibales qui se promènent, le père et le fils, hein, tu vois, ils se promènent sur la plage. Ah, oh, puis d'un seul coup, ils voient une femme magnifique, ah, hein, toute nue en train de bronzer. Ah, oh, il y a le fils qui dit à son père, ah, oh, bah dis donc, papa, on la ramène à la maison et on va la manger avec maman. Il dit, mais t'es fou, quoi, espèce de fou, on la ramène à la maison et on mange ta mère.
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1: Bonjour madame, c'est la mairie du deuxième?
2: Oui.
1: Oui, je voudrais le service des mariages, s'il vous plaît.
2: Allô?
1: Allô?
2: Oui, bonjour madame.
1: Oui, bonjour madame, mademoiselle Ledoux à l'appareil.
2: Enchantée.
1: Je suis à Notre-Dame des Victoires avec le père Bernard.
2: Oui.
1: Et alors je lui explique que je désire donc épouser mon ami qui est à côté de moi.
2: Oui.
1: Et malheureusement, j'ai oublié les papiers à la mairie.
2: Quel papier vous avez oublié dans notre mairie?
1: Les certificats comme quoi vous étiez d'accord pour que j'épouse mon ami.
2: Comment s'appelle votre ami?
1: Joseph.
2: Joseph? Et le nom de famille?
1: Ah, il n'a pas de nom de famille.
2: Il n'a pas de nom de famille?
1: Non, parce que c'est un animal, c'est mon hamster à moi.
2: Pardon, vous souhaitez vous marier avec votre hamster?
1: Oui.
2: Écoutez, en matière d'état civil, je ne peux rien vous dire parce que c'est pas tout à fait prévu.
1: Attendez, je vous passe le père Bernard.
2: Ah, vous passez-moi le père Bernard.
3: Merci, attendez-moi là, ma fille. Allô?
2: Bonjour, mon père.
3: Oui, bonjour. Croyez-moi que je suis un peu désolé de vous appeler, mais...
2: Mon père, c'est grave, qu'est-ce qu'on va faire?
3: Là, je ne sais pas que faire.
2: On peut pas la... Mon père, vraiment, je suis très contrarié. Là, c'est la première fois que vous m'exposez... Enfin...
3: Écoutez, moi, à la limite...
2: Attends, je vais vous passer dans le bureau du secrétaire général à toi, hein?
3: Oui, je vous
2: attendez,
3: remercie.
2: Attendez, mon père, ne quittez pas.
3: Je vous remercie.
4: Allô?
3: Oui, bonjour monsieur.
4: Oui, bonjour monsieur.
3: Je suis le père Bernard de Notre-Dame des Victoires.
4: Oui.
3: On vous a expliqué la situation?
4: Pas du tout. Oui, oui,
3: oui. Ah bah c'est la dame que j'ai eue.
4: Oui, oui, c'est madame. Oui, oui, oui. Je branche le haut-parleur, hein, elle entend ce que vous dites.
3: D'accord, oui, rebonjour madame.
5: Il y a une femme qui est une personne féminine et est auprès de lui.
4: Oui.
5: En lui disant qu'elle doit absolument s'unir avec un animal, un hamster, qu'elle a une ligne de relation. Alors pour le coup, moi j'ai cru que c'était une blague, elle m'a dit mais je ne vous passe pour le père Bernard. Et là vraiment je le pète, je vous dis c'est pas le canular.
3: Vous m'entendez?
4: Oui, oui, on vous entend, monsieur.
3: Faites-moi ce que je vous propose. On va faire comme si moi j'étais d'accord.
4: On ne peut pas dire des choses comme ça, c'est pas...
3: Vous savez, elle est quand même très euphorique.
5: On la fera croire, comme ça... Mais
3: je vais vous la passer, hein.
4: Oui, oui, oui.
1: Allô?
4: Allô, oui, nous vous écoutons, madame.
1: Voilà, ben je sollicite de votre père la possibilité d'épouser mon ami Joseph.
4: Écoutez, cette autorisation vous est accordée à titre exceptionnel, avec l'accord du père Bernard, hein. Donc, je demande si vous êtes d'accord pour épouser Joseph.
1: Oui.
4: Et Joseph est d'accord pour vous épouser?
1: Oui.
4: Mais écoutez, nous vous déclarons unis par les liens du mariage.
1: Je vous remercie beaucoup tous les deux. Permettez-moi de vous embrasser.
4: Merci, mademoiselle.
1: Je peux avoir la dame qui est...
4: Oui, je vous la passe.
1: Merci beaucoup, monsieur l'adjoint.
2: Oui, mademoiselle, madame, pardon, puisque vous êtes unis, je vous souhaite tous les vœux de bonheur que vous avez projetés jusqu'à ce jour.
1: Oui.
2: Et pour le meilleur et pour le pire, on vous souhaite tous nos vœux de bonheur avec Joseph.
1: Merci. Avec de nombreux enfants.
2: C'est-à-dire que... comment dirais-je, c'est assez difficile parce que... j'espère que vos vœux s'exaucent.
1: Ben écoutez, je vous remercie, je vous embrasse très fort.
2: Merci beaucoup.
1: On va partir en lune de miel.
2: D'accord.
1: Je vous repasse le père Bernard.
2: Merci beaucoup.
1: Merci, hein, madame.
2: Mais vous aussi, au revoir, madame.
3: Oui, alors attendez-moi la sacristie, hein, merci. Allô?
2: Mon père.
3: Oui.
2: Mon père.
3: Oui.
2: Moi, je vois beaucoup de choses à la mairie, mais alors là...
3: C'est du sérieux.
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6: Oui, bonjour madame. Le centre d'observation spatiale français à l'appareil.
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7: 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J'ai appris qu'il fallait cueillir les cerises avec la queue. Je suis embêté, j'avais déjà du mal avec la main. Hein.
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12: C'était l'Olive.
9: c'était le lit, c'était le lot, c'était le là. Dans la voiture, il est 17h, vous êtes tous en train de faire la guitare comme moi, du air guitar, pour jouer cette musique magnifique. Vous savez que d'habitude c'est un jingle pour nous, c'est la première fois qu'on entend l'autre partie du jingle. On a toujours une séquence qui s'appelle Mais c'était qui, mais on n'entend jamais la suite. Grâce à notre invité aujourd'hui, on entend cette belle chanson. Bienvenue dans l'Afterwork du rire. Il est 17h, tous les soirs on vous retrouve. Et c'est l'émission qui accueille tout le monde, sauf ceux qui te disent je peux te poser une question sans indiscrétion. Là on sait que ça va être indiscret. Je déteste ces gens, voilà, sachez-le. Mais aujourd'hui c'est la journée du bien-être. Non, je vais pas m'énerver, c'est la journée du bien-être en ce 10 juin. Et évidemment pour la journée du bien-être, un Corse va vous apporter du soleil. Notre invité depuis lundi, il apporte la rigolade au cinéma le 1er juillet avec son nouveau film Permis de détruire. Applaudissements pour Eric Fraticelle. Ça va Eric?
11: Ça va.
9: Troisième jour en captivité avec nous, comment ça se passe?
11: Ça va, c'est bon. Je prends des cachets, hein, mais
9: je comprends. Je comprends. Alors, on te livre un peu de brooch et de figatelle dans ton hôtel le soir, parce que faut savoir que Eric, on le loge au Ritz, hein, toute la semaine.
12: Bien sûr.
9: Ça va, le Ritz, c'est sympa.
11: Ah, ça s'écrit pas pareil, alors, parce que je suis pas.
9: C'est avec un S à la fin, c'est avec un S, nous le note. Non, voilà, Eric qui passe la semaine avec nous, merci beaucoup. Le 24 juin sort le film Avant tout le monde pour la Corse et pour les habitants du sud de la France, la région PACA, comme on dit. Dans ton film, il y a quand même Cadmerade, Patrick Timsit. J'aimerais savoir, parce que Cadmerade, on va en parler plus tard, comment tu as convaincu. Parce que Cadmerade, tu le connaissais avant. Ouais. Patrick Timsit, comment tu l'as convaincu de faire ton film Permis de détruire?
11: Alors. Moi, je le connaissais pas, et c'est pas moi qui lui ai proposé. On est passé, on a le même agent.
9: D'accord.
11: Donc, il a reçu le scénario le jeudi. Le vendredi, à midi, il disait oui.
9: Mais non, Patrick Timsit te dit oui direct.
11: Il a lu le scénario le soir même, ce qui est très rare. Les comédiens chez nous, ils prennent 1, 2, 3 mois, voire ils le lisent pas. Là, il a donné sa réponse, donc il a pris ses responsabilités pour le lendemain midi. Et le samedi, il venait me voir, j'étais sur scène à Ajaccio. Il est venu voir le spectacle alors qu'il s'était fait opérer. Le vendredi après-midi, une grosse opération pour les dents. Là.
9: D'accord.
11: Il est venu avec le pauvre, il avait encore son pansement, son gros truc comme ça. Il est venu voir le spectacle et on a passé la soirée ensemble pour faire connaissance. Et j'ai beaucoup apprécié ça.
9: Mais c'est exceptionnel. Donc, t'as proposé à Patrick Timsit, c'était le premier nom qui te venait. C'est quelqu'un, parce que tu parlais dans la semaine de Florence Foresti avec qui tu veux travailler. C'était pareil, c'était un objectif pour toi de travailler un jour avec Patrick
11: Timsit. Ouais, je le trouve très bon. Mais dans toute objectivité. T'as vu que je suis objectif. Hein.
9: Toujours.
11: Non, je le trouve bon. Il est bon.
9: C'est vrai, il y a un film particulier qui t'a marqué avec Patrick Timsit? Parce que moi, par exemple, j'ai grandi avec Un Indien dans la ville.
11: Ah oui.
9: Donc
11: oui,
9: je connais absolument par cœur Un Indien dans la ville. Et c'est vrai que quand j'ai vu, je dis Cadmerade, Patrick Timsit, c'est un duo génial.
11: Oui. Alors moi, c'est des films où c'est une autre prestation. Par exemple, c'est dans La Crise. J'ai beaucoup aimé son personnage dans La Crise, par exemple. Mais c'est pas forcément le comique. Il y avait Pédale Douce aussi.
9: Bien sûr, Pédale Douce, c'est vrai qu'on a un peu oublié Pédale Douce.
11: Ouais.
9: Et Pédale Dure. Et Pédale Dure surtout. Pédale Dure surtout. Eh bien, on a une autre actualité avec toi. C'est quoi, notre ami? Eric, c'est que le 7 janvier, qu'est-ce qui va se passer?
11: C'est l'Olympia.
9: L'Olympia, Eric Fraticelle, avec son spectacle qui s'appelle What Happened. Et j'espère pour elle qu'elle fera l'Olympia le 8 janvier 2027, le lendemain. C'est Sabrine Zayan. Comment ça va?
13: Bonsoir.
9: Ça va? Alors, sache que je ferai la première partie, hein, à l'Olympia de Sabrine Zayan. J'ai prévu un nouveau sketch génial qu'on n'a jamais fait sur le métro à Paris. C'est un sujet que personne n'a jamais abordé. Donc, j'espère pouvoir faire ça en première partie.
13: T'es mon patron, donc oui.
9: Bon, c'est gentil.
11: Oui,
9: c'est vrai, ça fait plaisir. Alors, Eric, je crois qu'il est temps quand même d'annoncer une bonne nouvelle à tes fans. Est-ce que tu veux l'annoncer dans un instant? Il y a une bonne nouvelle pour les fans des films d'Eric Fraticelle. Et là, il me regarde, il dit, mais qu'est-ce qu'il va annoncer?
11: Voilà, moi je veux bien l'annoncer, mais
9: Je suis tombé sur une nouvelle, je ne le savais pas, et je ne la connaissais pas. Ah, ok, bah alors rejoignons-nous dans un instant pour vous annoncer la nouvelle. Okay. Eric Fraticelle a une nouvelle incroyable à vous annoncer. Vous allez être ravis, notamment les Corses, parce que je crois qu'il a battu un record avec ça. Et bien, on va se retrouver dans un instant avec Eric Fraticelle, avec Sabrine Zayani qui reste avec nous. Continuez à regarder les extraits de l'émission sur nos réseaux sociaux, Facebook, TikTok, Instagram. Plus de 38 millions de vues grâce à vous. Merci beaucoup. On fait tout, nous, comme toi, Eric, pour faire rigoler les gens 24h sur 24. L'émission s'arrête sur la radio, mais on veut que ça continue en podcast. On veut que ça continue sur les réseaux sociaux. On veut que ça continue absolument partout, sur scène avec Sabrine, par exemple. Donc, merci à vous. Dans un instant, l'interview le plus. J'ai hâte de savoir les moments qui t'ont le plus marqué, le plus fait rire parmi tous les films que tu as fait, toutes les stars avec lesquelles tu as travaillé. On a parlé de Patrick Timsit il y a un instant. 17h25, qu'est-ce qui va se passer, Eric, pour toi?
11: À 17h25?
9: Eh oui.
11: Qu'est-ce qui va se passer?
9: Les rires à la demande.
11: Ah bah oui.
9: Eh oui, il va falloir choisir un autre humoriste aujourd'hui qu'on va écouter. Okay. Et puis 17h33, on va jouer à Des Amis en Or. C'est notre jeu chaque semaine spécial avant de s'installer en Corse. Les conseils d'Eric Fraticelle, les sondages avant de s'installer en Corse, de grosses rigolades arrivent. Et puis un jeu final, que la Corse soit avec toi. Ah, qu'est-ce qui va se passer dans cette séquence? A tout de suite sur Rire et Chanson.
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25: Vous êtes dans l'Afterwork du Rire, Rire et Chanson tous les soirs. J'espère que c'est votre programme. Hein. Vous dites, voilà, je travaille la journée. Pas trop si vous êtes en Corse quand même. 15h, vous allez au sport. Et 17h, bam, Rire et Chanson, l'Afterwork du Rire avec Sabrine Zayan qui est avec moi tous les soirs. Et notre invité qui passe la semaine avec nous, Eric Fraticelle, qui est avec nous. Eric, juste avant la musique, je t'ai dit qu'il y avait une grosse annonce. Tu m'as regardé avec des yeux comme ça.
26: Oui, j'ai dit, mais qu'est-ce qu'il veut que je dise?
25: Qu'est-ce qu'il veut?
26: Qu'est-ce qu'il va inventer?
25: Là, tu me fous la trouille. Je me dis, si ça se trouve, j'ai une mauvaise information. Est-ce qu'on peut mettre une musique de suspense, s'il te plaît, Louis, le réalisateur de cette émission, pour annoncer quand même une grande nouvelle? Je n'étais pas au courant de ça.
26: Moi non plus. Mais
25: il y a quelques années, tu as sorti un film qui, je crois, a battu un record en Corse.
26: Oui.
25: Qui s'appelle comment ce film?
26: Le Clan.
25: Le Clan. Il a battu quoi comme record en Corse?
26: Le record absolu des entrées pour un film en Corse, évidemment. Enfin, en Corse, par langue corse. Hein.
25: Sur le territoire corse. Sur le territoire. Sur l'île.
26: On a battu même les Américains dans l'histoire.
25: Vous vous rendez compte? Il a battu James Cameron.
26: Tout le monde. On a battu tout le monde. On a fait 63 000 entrées pour la Corse, c'est beaucoup.
25: Sur 64 000 habitants, effectivement, c'est beaucoup. Effectivement, c'est beaucoup.
26: Alors que l'ancien record était détenu par Titanic avec 41 000.
25: Vous vous rendez compte? 40 000 James Cameron, 63 000 Eric Fraticelle.
26: Ouais.
25: Et je peux te dire que James Cameron, il l'a mauvaise. Ah oui, là, oui, du coup, oui, il veut plus faire Avatar 4.
26: Il veut parler plus. Ouais.
25: Et il veut plus. Alors, l'annonce qu'on va faire aujourd'hui, parce que je pense que beaucoup ne sont pas au courant. Que va-t-il sortir ? Que vas-tu sortir comme film prochainement au cinéma ?
26: Là, je viens de tourner Le Clan 2, qu'on va sortir sûrement début 2027.
25: Le Clan 2 2027 au cinéma ? On ne le savait pas, je ne le savais pas.
26: Mais moi non plus, je viens de l'inventer. Non, je déconne.
25: Mais c'est énorme, parce que les gens doivent l'attendre de fou, parce qu'on doit en parler sans arrêt,
26: ouais,
25: ce film.
26: Ah ouais. Il est devenu culte, en fait, par une voix un peu dérobée de, tu sais, les VOD, les locations, les achats, comme ça.
25: Émule aussi, émule beaucoup.
26: Mais oui.
25: Ça veut dire qu'il ne sait pas ce que c'est, émule, tu me dis ça.
26: Mais non, je suis émulé, quoi.
25: Émule, en téléchargement illégal à l'époque, dans les années 80. Et donc, au casting, les mêmes ? Ou il y aura des nouveaux dedans ?
26: Les quatre principaux. Mais après, mais ça va être un film complètement déjanté, en fait. Ah. Là, c'est vraiment mon ADN. Parce que des fois, on ne fait pas exactement ce qu'on veut. Là, c'est vraiment un film...
25: Eh ben génial, on voit toute l'équipe du clan donc à retrouver en 2027, on va dire, tranquillement. En tout cas, merci pour ce scoop incroyable. Là, la Corse, je reçois plein de messages, les Corses sont comme des oufs. Allez, remets un petit coup de figatelle. On y va tout de suite. Eric Fraticel, merci beaucoup d'être avec nous. Il est temps de te faire l'interview le plus.
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25: La star où t'as le plus galéré pour la convaincre de jouer dans un de tes films. Parce que Patrick Timsit, tu nous as expliqué, c'est Patrick, tiens, mon scénario à 15h, à 16h, il te dit oui. Le samedi,
26: ça,
25: il tourne.
26: Ça a été CAD.
25: CAD, le plus dur ?
26: Ouais. Et d'ailleurs, j'y suis pas arrivé parce que c'était pas sur ce film. Je lui avais demandé de jouer dans Inestimable. Mais il disait oui, mais non. Puis il a dit non, d'ailleurs, voilà.
25: Waouh, d'accord.
26: Ouais. Alors, après, je suis passé aux menaces parce que si je demande encore poliment, ça va être un non.
25: T'es obligé. Et
26: voilà.
25: T'es obligé.
26: Là, donc là, j'ai dit, je sais où tu habites, où est ta maison du côté de la Bourgogne. Après, si tu veux une maison décapotable, il n'y a aucun souci.
25: C'est quoi les costumes des maisons décapotables ?
26: Oui, spécialisé dans le tuning.
25: Il n'y a que chez vous.
26: Non, après, voilà, ce film-là lui convenait mieux et tout ça.
25: Tu nous as raconté que Patrick Timsit, en deux jours, c'était plié. Comment ça s'est passé avec CAD cette fois ? Parce que tu as dit, bon, tu m'as dit non la dernière fois, tu dis non cette fois, mon coco, tu vas me dire oui. Comment ça se passe ?
26: Non, ça s'est bien passé. En plus, on a passé vraiment un bon moment. C'était en Corse, du côté de Calvi, justement.
3: Ah, j'ai vu.
26: Où il y a beaucoup de chemises blanches. Et donc, on a passé vraiment des super moments. On rigole beaucoup sur le plateau, même si c'est sérieux. Il y a du boulot, mais.
25: Quand tu dis à un comédien, tiens, je voudrais tourner un film à Strasbourg, par exemple, il te dit non. Tu lui dis, bah tiens, on va tourner un film en Corse, il te dit oui tout de suite, non ?
26: Il y a des chances.
25: C'est obligé. Mais c'est extraordinaire. Ok, la star où t'as eu le plus de stress avant de le ou la diriger la première fois ?
26: Timsit, non, je déconne. Sophie Marceau.
25: Sophie Marceau, qui est quand même qu'on embrasse, puisqu'elle écoute Rire et Chanson très souvent dans sa smart. Sophie Marceau, comment ça se passe ? Toi, tu te dis, Sophie Marceau vient tourner combien ? Un jour, deux jours ?
26: Oui, c'était une seule scène.
25: Une seule scène.
26: Mais déjà qu'elle accepte, parce que c'est quand même une star, une vraie star.
25: Incroyable.
26: Elle n'avait jamais joué juste une scène, mais elle avait beaucoup d'autodérision, beaucoup d'humour chez Sophie. Et elle a lu la scène, ça l'a fait rire. Elle a dit, allez, chiche. Et elle est venue. Et du coup, je ne savais pas trop comment m'y prendre avec elle pour la diriger, mais j'ai presque rien eu à faire. Parce qu'elle est douée déjà pour l'humour.
25: Bien sûr.
26: Et en plus, elle est très pro, très gentille. Enfin, c'était agréable.
25: Et comment ça se passe, toi, quand tu sais que Sophie Marceau, on te dit, viens, elle vient le 22 juin, elle vient tourner. Toi, tu te stresses comme un fou avant qu'elle arrive ou pas du tout ?
26: Non, parce qu'après, dans la vie de tous les jours, elle est vraiment cool. Moi, c'était juste au niveau professionnel. Je savais pas trop comment... Mais en fait, ça s'est fait naturellement, parce qu'elle est très naturelle.
25: Donc, t'as pas eu de stress, t'as pas eu besoin de dire... Parce que comment on dit à Sophie Marceau, tu peux la refaire, s'il te plaît, c'est pas top.
26: Non, mais tu sais quoi, elle est tellement honnête et je veux dire pro qu'elle vient et te dit, Eric, n'hésite pas, quand c'est pas bon, hein.
25: C'est génial.
26: Tu me dis de refaire. Alors, on avait déjà tourné ensemble, il y a très longtemps, juste une scène dans un film qui s'appelait De l'autre côté du lit où elle jouait avec Danny Boone. Moi, j'avais juste une scène. Et d'ailleurs, j'ai une anecdote là-dessus.
25: Oui.
26: Elle doit venir me demander d'aller voir son mari, qui est Danny Boone. Et moi, je suis le policier qui l'empêche en disant non, c'est pas possible. Et là, elle arrive, action, ça tourne. Elle me dit, je voudrais le voir. Je dis non, c'est pas possible. Et elle me prend la main, ce qui n'était pas du tout prévu. Et elle me dit avec un regard de Sophie Marceau, allez, s'il vous plaît. Ben j'ai laissé rentrer du coup. Et la réalisatrice qui me dit.
25: Qu'est-ce que tu fais ?
26: Pascal Pouzadou qui me dit coupez, mais non Eric, tu ne peux pas laisser passer. Je dis si, Sophie Marceau, elle te demande, en te prenant la main, tu la laisses passer.
25: Sophie Marceau accepte de tout. Sophie Marceau, tu dis oui. Mais c'est exceptionnel. Et t'as réussi à faire la scène quand même ?
26: Oui, après j'ai fait, j'ai dit bon, écoute Sophie, non c'est non. Voilà, on t'a jamais dit non, mais je te dis non, tu ne peux pas rentrer dans cette pièce.
25: Sophie Marceau qui sera avec nous bien sûr le 8 septembre sur Rire et Chanson, on l'attend, en tout cas en podcast bien sûr. Et pour finir, quelle est la plus grosse vacherie que t'es faite toi sur un plateau de tournage, que t'es le patron, tu peux faire ce que tu veux.
26: Oui, alors je l'ai pas faite tout seul, je l'ai fait avec Philippe Corti.
25: Ah.
26: On a un copain qui s'appelle Didier Ferrari et on lui a fait une fausse, comment on dit, comment on appelle ça, une feuille de service, c'est-à-dire voilà, c'est une feuille qu'on donne aux comédiens en disant où il y a toutes les infos pour le lendemain, à quelle heure on vient le chercher, à quelle heure. Et donc on lui a fait une fausse feuille de service où on l'a dit on va venir te chercher à 5h du matin. Seulement, on tournait à 11h.
1: Oh.
26: Et donc là, on a payé un mec pour aller le chercher.
1: Ah oh,
26: non. Oh, là, là. Disant, il faisait partie de la régie. Et donc lui, il était dehors de l'hôtel 5h du matin. Hop, il y a quelqu'un qui vient le chercher. Il l'a amené sur le plateau. Oh. Sur le plateau, il y avait les gardiens de nuit qui étaient là juste pour pas qu'on vole le matériel, qui l'ont vu arriver. Il a dit, mais c'est un peu tôt là, non? Ah bah non, mais moi, il m'a dit 5h. Et donc, c'était prévu pour 11h, quoi. Il a attendu.
25: Il a attendu pendant 4
26: heures. Ah, mais quand c'est on est arrivé, il nous a insultés.
25: Et du coup, il ne te parle plus.
26: Voilà, exactement.
25: Exactement, je peux le comprendre.
26: Normal, normal.
25: On dédie cette émission à Michel Ferrari, bien sûr.
26: Didier, il s'appelle Didier Ferrari. Michel Ferrari.
25: Ah, Ferrari, bien sûr. Ferrari. On embrasse Michel Ferrari.
26: Et là, c'est Didier Ferrari, comme la voiture.
25: Michel Ferrari, qui est un grand joueur de poker, bien sûr.
26: Ah, bah oui.
25: Et évidemment, on l'embrasse. Avec
1: Jérémy Ferrari.
26: Non plus.
25: Jérémy, mais tu le dis bien en tout cas. On va se retrouver dans un instant à 17h25. Les rires à la demande. Dans un instant, il va falloir que tu choisisses un humoriste qu'on va écouter sur Rire et Chanson à 17h25. On va jouer à des amis en or spécial avant de s'installer en Corse. Les meilleurs sondages des Français et des Corses. Eric va vous aider. Et puis en fin d'émission, ce sera un jeu que la Corse soit avec toi. Je vous laisse le suspense. À tout de suite sur Rire et Chanson.
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1: Marceau refait l'info et on va commencer avec les JO de Milan-Cortina, des jeux déjà réussis dès la première semaine pour la France puisqu'elle a égalé ce dimanche son record de médailles des JO d'hiver alors qu'il reste encore 6 jours de compétition.
2: Oui, Bruno.
1: Oui, mon cher Nelson.
2: Et
1: oui.
2: Encore, ils sont allés pépère. Hein. Ils sont en train de les piler là au critérium des JO. Oui, Bruno, c'est une excellente nouvelle puisque la France, vous le disiez, va encore augmenter son nombre de médailles puisqu'il reste 6 jours de compétition. Et si on rajoute à cela le séjour au ski de Bruno Robles la semaine prochaine, ce sera donc une troisième étoile à rajouter au palmarès tricolore. Alors, une moisson de médailles, Bruno, qui s'explique aussi par la foultitude d'épreuves dont on ignorait totalement l'existence.
1: Oui,
2: attention, ce sont de vraies épreuves pour lesquelles la France a reçu des médailles. Biathlon, relais mixte, 4 fois 6 km.
3: Ah oui.
2: Skiathlon, 20 km, combiné classique plus skating. Je n'invente rien. Hein.
1: Oh, la vache.
2: Et ou encore tartiflette, relais Génépi sur planche de charcuterie. Là, vous le savez, j'invente, mais c'est une épreuve qui ne concerne pas les JO, mais le dernier séjour dans la station des G d'Aurélie Philippon.
3: Allez.
1: On va rester dans le sport et cette fois-ci en rugby. Score record pour le 15 de France face au Pays de Galles. 12 à 54. 9 essais marqués pour le plus large score de l'histoire des Bleus à Cardiff.
4: Ouais, bonjour Bruno.
1: Deschamps, oui.
4: Ouais,
1: bonjour.
4: Bon, après, faut dire que le Pays de Galles, en ce moment, est au plus mal. Hein. L'équipe est en crise, une lourde défaite, une équipe en grande difficulté, qui d'ailleurs, par cohérence, devrait très prochainement jouer tous ses matchs au stade de Vélodrome.
1: On va passer à l'arrivée ce samedi vers 21h de l'astronaute française Sophie Adnaud qui a été lancée vendredi par une fusée SpaceX depuis Cap Canaveral en Floride. Elle s'est amarrée avec succès à la Station Spatiale Internationale pour une mission d'environ 9 mois.
2: Salut, c'est Arthur. Ouais, tu dis que c'est la seconde française, mais parce que la première aussi c'était Claudine Huret, mais il n'y a pas eu Ophélie Winter aussi?
3: Non.
2: Elle n'a pas séjourné dans l'espace?
3: Mais non.
2: Ah non, c'était un Cénic ou un Picasso, Sébastien.
1: Michel Simès, bonjour.
5: Eh bien oui, Bruno, c'est une véritable épreuve pour Sophie Adnaud. 9 mois enfermée, contrainte. Tu peux pas fumer, tu ne peux pas boire, tu es éloigné de ton compagnon. Bref, tu as la nausée par la pesanteur. Ça ressemble tout à fait à une grossesse.
6: Bonjour Bruno.
1: Oui, madame Hidalgo.
6: Non, mais 2 jours pour faire 400 km, elle a mis 2 jours pour y arriver.
2: Elle a fait accrocher par le périph et Port d'Orléans, parce qu'il y a des travaux, je crois, pour
1: faire
2: de toute façon. Ou alors elle est en voiture électrique avec les recharges et tout ça, c'est pas pour ça, non? Elle est partie de Cap Carnaval quand même.
1: Cap Carnaval.
2: Bruno, excusez-moi, laissez-moi passer. Il devrait être content qu'elle arrive, la Soso, parce que sur l'ISS, ça va faire plaisir aux autres astronautes qu'il y ait une femme qui arrive. Elle a cuisine à faire, le ménage. Est-ce que c'est elle qui pilotait la fusée, monsieur?
1: Bon, je sais pas.
2: Elle a mis Waze pour y arriver.
3: Non, vraiment.
2: Parce que 9 mois, c'est long, hein, du coup. Hein. Elle va arrêter les soldes d'été. Ça.
3: Ah,
2: sacrifice. Hein.
7: Et quand on
1: un autre grand féministe, mon pote.
7: Putain, je les adore, moi, les femmes. Putain, bien sûr, je suis féministe. Putain. Ouais. Au fond, moi, je suis une femme, de toute façon.
3: Ah, oui.
1: Au fond, c'est nouveau. Très au fond, alors.
7: Très au fond, faut aller chercher. Est-ce que je peux faire quand même ma vanne, Bruno, que je fais chaque fois qu'il y a une sortie dans l'espace? C'est un classique, mais je suis obligé.
1: Je sais, ça te fait plaisir. Allez, vas-y.
7: Vous dire que les autres astronautes avaient hâte que Sophie Adnaud arrive sur la station spatiale pour qu'elle puisse tourner autour de l'orbite.
3: Voilà.
1: Allez, voilà. C'est fait.
7: Je disais que j'étais une femme au fond de moi.
1: Tiens, on va terminer avec les victoires de la musique et cette razzia pour la chanteuse Théodora, révélation féminine, album de l'année, révélation de scène et meilleur clip.
8: Bonjour Bruno.
1: Ah non, Enrico.
8: Mais j'adore cette chanteuse, son nom, ça me rappelle mes origines.
1: Comment ça?
8: Théodorant.
1: Non, Théodora.
8: Théodorant, c'est mes origines. Elle s'appelle Théodorant.
1: Mais c'est pas ça.
8: Mais c'est comme moi. Après, c'est dommage qu'elle ait choisi le chanteur d'Issies. C'est la chanson parce que j'aurais pu faire le duo, le featuring.
1: Oh non, Enrico, pas
8: si.
1: Oh non.
8: C'est comme ce son que t'aurais par Shazam. Celui qui dit que je suis l'oriental. Le vin au regard fatal. Parce qu'on m'appelle l'oriental. Ah oui, qu'elles sont jolies les filles de mon pays. Faut donner, donner.
3: Allez,
8: les gens du Nord ont dans le cœur.
1: Oui, merci, c'est bon, merci. Merci,
8: le bleu qu'ils n'ont pas d'eau.
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9: 17h25 dans quelques instants, parce que les gens disent mais il est pas du tout 17h25, qu'est-ce qu'il dit Cédric Césaire? Non non, il sera 17h25 dans un instant, et tous les jours à 17h25 ce sont les rires à la demande. Eric Fraticelli n'en peut plus d'attendre, il veut absolument nous dire quelle star du rire ou quelle nouvelle star du rire il va vouloir qu'on écoute dans un instant, t'es d'accord?
10: Oui, ah bah oui,
9: t'en peux plus là.
10: Je sais pas si c'est une nouvelle star, mais ça sera
9: Peut-être une star énorme, on va voir, on verra ça dans un instant. On va jouer à des amis en or spécial avant de s'installer en Corse. Si vous comptez vous installer en Corse, les meilleurs conseils d'Eric Fraticelli, qui de mieux que toi pour conseiller bien sûr les continentaux, et puis dans un instant également que la Corse soit avec toi. J'ai hâte de faire cette séquence. Vous connaissez tous les films cultes, vous les connaissez tous, mais est-ce que vous connaissez les films cultes avec l'accent corse? Eh bien ça sera dans un instant sur Rire et Chanson, à tout de suite.
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10: Eric Fraticelli, notre invité. Je sais que ton groupe préféré c'est Linkin Park, on est d'accord?
11: Oui, ben...
10: Je le vois tout de suite. Je le vois dans tes yeux.
11: De la bouche.
10: Je le vois dans tes yeux. Moi, je kiffe cette chanson, je kiffe ce groupe. On vous remercie d'être aussi nombreux à nous écouter pour en sortir du travail, pour aller peut-être au sport, pour aller récupérer les enfants, pour amener les enfants au sport. J'en sais rien. En tout cas, on est content que vous soyez avec nous de plus en plus à nous écouter en Corse, notamment. Sabrine Zayani, je crois que tu connais par cœur toutes les fréquences de Rire et Chanson dans le monde entier. Là, par exemple, si je te dis fréquence Ajaccio.
12: À Ajaccio, c'est 102.4 FM.
10: Elle est trop forte. Si je te dis, par exemple, Bastia.
12: Je sais pas, j'ai Calvi moi.
10: Calvi c'est pareil, c'est pareil.
12: Ok, c'est pas loin, oui c'est vrai, c'est pas loin. 106.1 FM.
10: Et ben voilà, elle connaît absolument, tu peux lui demander n'importe quelle fréquence.
11: Sur Calvi là.
12: Calvi, Calvi ben... j'ai trop de souvenirs.
10: Eh oui, je vois bien, un mec musclé là-bas.
11: J'ai tourné mon film à Calvi et il est rousse.
12: Eh oui, c'est mais j'ai tout reconnu.
11: Il rousse.
12: Et ça m'a rappelé
11: des chemises.
12: Des gens.
10: Ouais. Et Cadmerade ressemble un petit peu à ton ex de la boîte de nuit.
12: Pas du tout.
10: Ah pardon, excusez-moi. Il est temps d'ouvrir Eric Fraticelli, les rires à la demande.
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10: Les rires à la demande, pour ceux qui ne connaîtraient pas, ceux qui ne connaissent pas cette séquence incroyable, c'est comme les disques à la demande quand on était petit, où on envoyait, moi j'envoyais des petits messages à Eric Jeanjean sur Énergie, je disais, ouais, est-ce que tu peux envoyer un message pour Géraldine? J'ai envie d'écouter, qu'est-ce qu'il y avait à l'époque? Fruit from Desire de Gala, je lui dédie. Voilà. Et du coup, je prenais un râteau le lendemain. Et ben, aujourd'hui, les rires à la demande, c'est notre invité qui choisit l'humoriste qu'on peut écouter aujourd'hui. Et ben, qui as-tu décidé d'écouter maintenant?
11: Alors, écoute, je suis obligé de le choisir. C'est même pas une question de goût, là, c'est... Je vais prendre Patrick Bosso.
10: Patrick Bosso.
12: Oh, j'adore.
11: Mais bien parce sûr. Que ça fait très longtemps que je le connais. En 96, quand j'étais, on était en duo, on a fait sa première partie en Corse.
10: Incroyable.
11: Et ça devait durer un quart d'heure et ça a duré 1h10. Il est devenu
10: non.
11: fou.
10: Ah ouais. 1h10.
11: Parce que le public. Ah bah oui, mais il m'a. Mais bon, on est devenu copains malgré tout pour dire qu'il n'est pas rancunier. Et c'est lui qui m'a présenté Cadmerade. Un jour, il est venu. Il a dit Eric, j'arrive à Bastia là. Il est venu avec sa moto et il y avait Cadmerade sur sa moto aussi et on a fait 3 jours ensemble de moto.
10: Mais c'est incroyable. Bon, on va en parler dans un instant juste après avoir écouté les rires à la demande. Donc ton choix, je te laisse faire le lancement parce que hier tu nous as régalé avec ton lancement.
11: Alors Patrick Bosso, fais-nous rire.
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13: Moi je regardais beaucoup la télévision. Ben, c'est-à-dire qu'avec mes parents, pour vous dire la vérité, on allait très peu au théâtre. Très peu à l'opéra. En fait, le seul endroit où j'allais régulièrement avec mon père, c'est-à-dire tous les jours, c'était au bar. Juste avant d'entrer dans le bar, comme ça, je me souviens, il y avait un tableau noir avec marqué les plats du jour dessus. Alors, comme le patron, il était allé à la même école que mon père. J'ai jamais vu autant de fautes d'orthographe que sur un tableau noir comme ça. Quand on ouvrait la porte du bar comme ça, il y avait plus de fumée que dans le nord de l'Angleterre. Même les mégots, ils faisaient une huée d'honneur à mon père. Pendant ce temps, moi, je restais un petit peu là, je m'ennuyais comme ça. Pendant ce temps, lui, mon père, il serrait des mains, il buvait un coup. Il donnait des grandes tapes dans le dos, il buvait un coup. Il jouait aux cartes, il buvait un coup. Tout était prétexte à boire un coup. Oh, René, alors, ça va? Eh, dis-moi, René, oh. T'as une belle chemise, hein? Tu bois un coup? Ah, je sais, il fait pas beau en ce moment, tu vois pas, il fait gris, il fait du vent, il fait soleil, on comprend plus rien, hein. Qu'est-ce que tu bois? François, tu as mis la casquette, mais comme ça lui va bien la casquette. Oh François, viens, tu as mis bien la casquette, François. Tu vois, il court. Moi, pendant ce temps, je restais un petit peu là. Des fois, il y a un collègue de mon père qui me voyait me soulever sur les aisselles comme ça, de toutes ses forces, et me laisser à l'air comme ça. Voilà. Oh, le fils, comme il rigole, regarde. Voilà. Voilà. Moi, je passais à ça du Léon. Tu vois, des mouches en train de mourir brûlées, ça me faisait peur. Quand il en avait marre, il me posait sur le comptoir. Et là, j'atterrissais dans les bras de la patronne, Madame Berthe. Madame Berthe. Elle était tellement ronde que j'avais l'impression que sa mère l'avait dessinée au compas. Avec plus de moustache elle que son mari. Elle, ce qu'elle adorait, c'était m'embrasser par petites saccades comme ça. Viens, j'y viens, Tu sens bien la lavande, dis. Tu n'es pas tombé dans les toilettes, hein. Fais attention que tu ne te fasses pas caca sur la tête, hein. Eh oui, ça va, ça arrive, va. Bande d'assoiffée, va. Et là, elle me reprenait, elle me déposait les fesses dans la sciure. Moi, avec mes doigts, je faisais des dessins comme ça. Au-dessus de moi, des millions de postillons, comme des étoiles filantes, venaient s'écraser sur le comptoir en zinc. Et là, en levant la tête, je peux vous dire que j'en ai entendu des conneries. Moi, je te le dis, moi. Les hommes naissent libres et égaux en droit. Mais ce qui serait bien, c'est qu'après la naissance, ça continue. J'ai raison ou pas? J'ai raison? J'ai pas raison? J'ai raison ou pas? Il me donne raison? J'ai raison? Bien sûr, j'ai raison. Bien sûr. Dans la vie, il faut savoir où on va. Sinon, après, on ne peut plus revenir. J'ai raison ou pas? J'ai pas raison? Mais non, raison, je te le dis, j'ai raison, mais bien sûr. Moi, je suis pour le lancer de nain. Parce que le nain, quand tu le lances, il revient tout seul à pied. Tu n'es pas obligé d'aller le chercher comme un ballon. J'ai raison ou pas? J'ai pas raison? Mais non, raison, j'ai raison, mais bien sûr. À 13 ans, ta meilleure console de jeu, c'est ta bite. J'ai raison ou pas? J'ai pas raison? J'ai raison, mais bien sûr que j'ai raison. Bien sûr. Pour un chêne centenaire, tu peux mettre tout l'engrais que tu veux, il faut 100 ans. J'ai raison ou pas? J'ai pas raison? Mais non, raison, j'ai raison, mais bien sûr. Une vache, quand elle broute dans un pré, c'est comme si elle était debout dans son assiette. J'ai raison ou pas? J'ai pas raison? Mais bien sûr que j'ai raison. Bien sûr, me donne raison, bien sûr que j'ai raison. Oui, j'ai raison. Moi, avant, ma femme, je lui aurais décroché la lune. Aujourd'hui, je lui change même pas une ampoule dans la salle de bain. J'ai raison ou pas? On a toujours aimé le bar dans la famille. Mon grand-père, quand il est parti d'Italie pour aller en Amérique, son bateau partait de Marseille. Et quand mon grand-père est arrivé 24 heures à l'avance, pour patienter, il est rentré dans un bar. Et là, il a bu un coup, deux coups, et puis trois coups, quatre coups, cinq coups, six coups, huit coups. Et du coup, le patron lui a remis la sienne. Et du coup, mon père, il est né à Marseille. Et du coup, moi aussi. Vous vous rendez compte? On tombe sur un patron de bar radin. Aujourd'hui, je serai américain.
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10: Patrick Bosseau sur Rire et Chanson, ça faisait longtemps, ça fait plaisir parce que quand j'étais petit, si je peux me permettre, j'écoutais beaucoup Rire et Chanson déjà et j'écoutais beaucoup, il y avait beaucoup de sketchs de Patrick Bosseau, dont celui-là que j'adorais. Donc merci beaucoup Eric Fraticelli pour ce petit souvenir et une petite anecdote quand même de votre virée à moto entre Cadmerade, Patrick Bosseau et toi. Vous avez fait un peu les fadas ?
11: Bon, on voulait tranquille, hein. On était déjà vieux. Avec nos petites Harley, là, on a fait. Et là, ils arrivent le matin, ils prennent le café à la maison, parce qu'ils étaient arrivés en bateau. Ils me disent : bon, voilà, alors aujourd'hui, on va faire le Cap Corse, après Saint-Florent, Île Rousse, Calvi. J'ai dit : aujourd'hui, ouais. Et puis, tu dis : il y a une grosse différence entre la carte et la route chez nous. Et ils ont compris vite fait que, voilà, c'était compliqué. On a dû le faire en plusieurs jours, ça.
10: Voilà, en deux mois, quand vous avez tout fait. Parce que pour la Corse, pour traverser 100 km encore, c'est voilà. Combien
11: bah, je sais pas. C'est pas en temps, hein.
10: Waze, là-bas, ça n'existe pas.
11: Non, pas. Ah, Waze, oui.
10: Ah oui. Oui,
11: enfin, non, il y a un Waze Corse.
10: Non, c'est quoi?
11: C'est, bah, on tape, par exemple, Calvi. Et on dit, on y va, on arrive à quelle heure? Ils disent mbe.
10: Waze bug à cause de la Corse?
11: Il dit, ouais, bon, on verra. Si t'es pressé, t'as qu'à pas y aller. Dit, toi, le truc.
10: Il a une voix comme ça? Il a la voix corse?
11: Oui, il a l'accent. Ouais, ouais, c'est vrai? Oui, oui. Ah, mais c'est... Et par exemple, tu lui dis à tel village, il dit, qu'est-ce qu'on va aller faire là-bas? Et te dit, tu vas dans sans déconner, on va aller là-bas, il n'y a personne. Tu vois, il n'est pas à ton service, voilà, tu vois, il est corse. Quoi, voilà.
10: N'utilisez pas Waze en Corse, je crois que c'est le mieux, voilà, c'est le mieux. Vivez et tout ça. Bah, écoutez, on se retrouve dans un instant sur Rire et Chanson, on va jouer à des amis en or, justement, spécial, avant de s'installer en Corse. Et puis en fin d'émission, le jeu que la Corse soit avec toi. Oui, vous n'avez pas compris? On reçoit Eric Fraticelli sur Rire et Chanson. A tout de suite.
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2: Là, vous êtes en train de bouger les épaules. Est-ce que Eric, comme moi, tu vois, comme je suis en train de danser là, est-ce qu'en boîte de nuit, alors les gens qui nous écoutent, bien sûr, ne le voient pas, mais ils s'imaginent, est-ce que comme moi, tu dansais comme un gros ringard sur des musiques comme ça?
3: Non, alors, j'étais un gros ringard, comme toi d'ailleurs.
2: Comme moi, mais oui, bien sûr.
3: Mais j'étais trop timide, j'allais pas danser, hein, t'es fou.
2: Même pas danser,
3: mais non,
2: tu draguais pas,
3: mais,
2: tu dansais pas.
3: Ah non, mais j'étais une grosse merde.
2: Mais t'as trouvé ta première meuf, t'avais 35 ans,
3: mais j'ai jamais trouvé.
2: C'est pas possible. Mais comment t'as. Moi, ça m'intéresse, comment t'as séduit ta femme alors? Si t'as été très si timide.
3: Déjà, je dis, c'est elle qui m'a demandé en mariage et tout ça.
2: Oui, mais la première fois.
3: Ça s'est fait en feeling, quoi. Il n'y a pas eu de.
2: Ah, il n'y a pas eu besoin de drague ou quoi. C'était une évidence.
3: C'est le feeling, voilà.
2: C'était une évidence. Ouais. Bah écoute, voilà, Sabrine, un peu comme avec ton ex-mari, c'était une évidence.
4: Si j'avais de la famille corse, à mon avis, il respirerait plus, là, actuellement.
2: Ah oui, c'est possible. C'est fort probable, effectivement.
4: Dommage.
2: On embrasse bien sûr son ex-mari.
3: Bah après, si t'as l'adresse, on peut s'en charger, mais.
4: Là, ça fait plaisir.
2: Tu veux absolument qu'on envoie l'adresse?
4: On pourra lui dire le motif à Eric pour qu'on lui envoie.
2: Vas-y, je t'en prie.
4: Oui, parce qu'en fait, il m'a quitté pendant notre voyage de noces.
3: Non.
4: Et après, il a fait un bébé avec son ex en rentrant du voyage.
3: Il a un problème de planning, le mec.
2: Ouais. Ouais. Pas très bon.
3: Non, mais il s'emmène les pinceaux. Bon, j'ai rien compris. Il est bordélique.
4: T'as des cousins
3: qui. Le mec n'est pas organisé. Hein.
4: Je te donne un permis de le détruire.
3: Ah bah écoute, t'inquiète, donne-nous juste un nom, une adresse, même si c'est plus la bonne, on trouvera la nouvelle.
2: Eh oui, bien sûr.
3: Et ça nous fait plaisir, tu sais, c'est comme au bar. Laisse, c'est pour moi.
4: Ah, très heureuse.
2: Mais, n'empêche, si ton personnage de mafiosa appelle son ex-mari avec la voix comme tu fais dans la chanson de Jules, je pense qu'il va pas faire le malin très longtemps.
3: Je sais pas.
4: Ah bah oui, de toute façon, il est pas très courageux. Hein.
2: En tout cas, s'il avait été intelligent. Non, mais s'il était intelligent,
3: fou,
2: ce mec-là, s'il avait été intelligent, le mec, il prenait sa nouvelle meuf, il allait aux Seychelles. Il lui disait non, au revoir à Sabrine avant, il partait aux Seychelles avec sa nouvelle meuf.
4: Non, parce que les billets sont nominatifs et il a dit je voulais y aller, c'était tout payé.
2: Ouais, bien sûr.
3: Waouh. Wow.
2: Ils ont le sens hein, de la précision.
3: Ah, c'est-à-dire qu'il est venu, mais le voyage de noces, il était longtemps après le mariage.
4: Ouais, 4-5 mois. 4 mois.
3: Ah oui, quand même, en 4 mois, il a changé d'avis. Quoi.
4: Voilà, il m'a dit, je t'aime plus, moi, ça y est. Il n'y a personne d'autre, t'inquiète, mais il y avait un bébé quand même. En route.
2: Voilà, tu comprends pourquoi ça.
3: Un bébé avec quelqu'un d'autre. Mmh. Ouais. Tu l'as fait dans les 4 mois, j'ai du mal à suivre.
4: Ouais, il a fait
3: lui, il fait tout vite, tout en même temps, le mec.
2: Il est très fort, mais ça, c'est les Alsaciens, tu vois, ils sont très très forts. Eh bien, partons loin de l'Alsace, partons en Corse, parce que moi, je rêve de m'installer en Corse. Je ne suis pas sûr que les Corses m'attendent, mais moi, j'ai envie d'aller m'installer en Corse. Et dans ton film, quelqu'un dit, la Corse, ça se mérite. Tout le monde peut pas vivre ici. On est d'accord?
3: Ouais.
2: Eh bien, beaucoup d'auditeurs veulent s'installer en Corse. Ils ont besoin de tes conseils. On va jouer à des amis en or spécial avant de s'installer en Corse. Tu connais une famille en or, bien sûr, ce jeu mythique avec Patrick Roy dans les années 80 qui aujourd'hui continue sur TF1. Eh bien, tu sais qu'à chaque fois, je vais poser une question et vous allez devoir me donner la réponse qui, selon vous, a été la plus donnée par le panel de Rire et Chanson. Pour ça, il va falloir buzzer. Tu as un buzzer, c'est une table buzzer. Tu peux tenter, vas-y.
3: Ah bien.
2: T'as vu un peu? Tu peux retenter, vas-y. C'est fou, hein?
3: Ça marche, c'est un truc de fou.
2: Il y en a,
3: ils se cassent la tête à installer des boutons et tout ça, c'est pas la peine.
2: Alors que
3: tu le fais là, ça marche aussi.
2: Ben oui, vas-y. C'est dingue, je suis allé chez Conforama, j'ai dit je veux avoir une table buzzer. Ils m'ont

0: Bon, j'ai klaxonné au moindre ralentissement. Il paraît que klaxonner, c'est interdit.
1: Ah ouais, alors ça, j'en parlais même dans un sketch. Alors ça, faut pas.
0: Attends,
1: ah
0: on n'a pas le droit de klaxonner en Corse.
1: Non, non, non. Enfin, par exemple, je m'arrête, je discute avec le monsieur. Comment tu vas, ta moyenne et tout ça, et derrière ça klaxonne.
0: Non.
1: Tu sais, la fréquence du klaxon, je le dis toujours, ça provoque dans le cerveau, au niveau du bulbe rachidien chez les Corses,
0: ouais.
1: Une espèce de.
0: Non.
1: Tu vois, il y a une et là, ça peut partir.
0: Hein. Alors attends, vas-y, je vais buzzer. Ça fait comme un klaxon, on va voir ta réaction. Attention.
1: Arrête. Non. Ah, non, ça fait pas rire. Écoute.
0: Mais c'est bon, on ne peut pas klaxonner en Corse.
1: Là, tu peux klaxonner pour dire bonjour. Tu vois un copain, tu klaxonnes. Tu peux, voilà, mais tu klaxonnes pas pour se péter, pour dire vas-y, dépêche-toi, vas-y, le feu est passé au vert. Et là, on te dit, mais dis-moi, tu te crois où?
0: Non.
1: Tu crois qu'on est à Paris, là, ou que tu es pressé?
0: Mais non, alors attends, par exemple, là, j'arrive, c'est une route à sens unique.
1: Ouais.
0: D'accord? Toi, tu discutes avec un copain à toi, agriculteur, mais il y a 150 voitures qui attendent derrière. On klaxonne?
1: Non, là, déjà, il n'y en a pas 150.
0: Il y en a 10. Il y en a 10. Il y en a 10 derrière.
1: 150 dans tout Bastia.
0: Il y a 10
1: voitures
0: derrière.
1: Dans la même rue.
0: Je suis pressé. Je vais aller travailler, moi. Comment ça se passe?
1: Ah bah déjà, t'es pas travaillé déjà, tu vois, comme tout le monde. Non, non, mais c'est simple. C'est évidemment la discussion avec le type, elle va durer 5 minutes, là, t'exagères. Mais ouais. Des fois, c'est juste histoire de 15 secondes. Et il y en a, ils klaxonnent de suite. Quoi.
0: Donc ça, c'est interdit en Corse.
1: Il faut le
0: préciser, ok. Ouais. Eh bien, se plaindre de la météo également. Il y a dans les 5 possibilités, parce qu'il n'y a pas de problème de météo, de toute façon, chez vous, il fait toujours beau.
1: Mmh.
0: Et arriver, donner des leçons aux Corses. Ça énerve les Corses, manifestement.
1: Ah ouais, les donneurs de leçons, c'est chiant, c'est vrai.
0: Ouais,
1: moi, perso, en plus, je supporte pas ça.
0: C'est vrai?
1: Ah oui.
0: Mais pourquoi pas?
1: Les profs d'école, je les appelle, moi.
2: C'est mon ex-mari, et prof d'école.
0: Ah bah voilà.
2: Prof de collège, ouais.
1: Quel connard.
2: Ah ouais. Non, merci, Eric.
1: Alors, non, mais tu sais, ils te disent comment faire. Voilà, mais... eux, ils savent. Ils ont discuté, je sais pas avec qui, avec un être supérieur qui te dit non, il faut pas faire ça.
0: Et ça, on les déteste.
1: Ouais. Ah putain.
0: On les déteste. Ouais. Alors attention, dernière question, parce qu'on s'est régalé avec les klaxons. Tu vas pouvoir buzzer, n'oublie pas. Hein. Attention, pour donner, selon vous, le panel, qu'est-ce qui nous a répondu à cette question? Citer une expression ou un mot corse qu'un continental adopte en premier pour essayer de s'intégrer, pour faire style.
1: Ayo.
0: Ayo. Ayo. Ayo, c'est en troisième position.
1: Ah, troisième, d'accord.
0: Troisième position. À première position, à ton avis, pour dire bonjour.
1: Alors.
0: Eh non. Salut. Il paraît qu'il dit salut.
1: Ah, salut, c'est vrai. Ça, c'est vrai.
0: Ça, c'est vrai. Ouais. Ils font style, qu'ils font salut. Ça pour. C'est vrai?
1: Ou vous dites. Ah, alors, oui, non. Moi, on me l'a plus souvent dit Ayo que Saloud.
0: Ayo, donc
1: Saloud,
0: là,
1: c'est plutôt vrai, quoi. Donc. Et Ayo, c'est le mec qui veut imiter le Corse.
0: Et donc, en fait,
1: Ayo.
0: Ça marche pas du tout?
1: Si, ça marche, mais bon,
0: c'est mal fait.
1: Faut bien le dire, quoi.
0: Ça t'énerve si jamais un Français essaye de faire le Corse un peu? Ça t'énerve?
1: Ça dépend comment c'est fait. Mmh. Ça peut être lourd, quoi. Voilà, bon, ça dépend.
0: Ouais. Ça va peut-être être très très lourd dans un instant. Alors, sur les chansons, on va se retrouver pour la séquence que la Corse soit avec toi. Qu'est-ce qui va se passer? Je sais pas. Les réactions d'Eric Fraticelli dans un instant. À tout de suite. Restez avec nous jusqu'à 18h sur les chansons.
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5: Oui, je suis premier degré quand il y a du Oasis. Je ne chante plus en rigolant, je suis vraiment premier degré. Je me revois en train de rêver à remplir des stades en faisant du rock and roll. Tu vois, Eric Fratice.
6: Bah ça, on rêve tous de ça, mais comment t'expliquer? T'as vu,
5: c'est dur.
6: Nous, on peut pas.
5: On peut pas. Nous, on arrive sur scène, on fait rigoler, c'est tout. On peut pas faire autrement. Eric Fratice est avec nous. La légende corse est avec nous. La légende tunisienne est avec nous. Sabrine Zayani, tu sais que tu es en train de devenir la tunisienne la plus connue de Tunisie.
7: De Tunisie, je crois pas.
5: Qui est la tunisienne plus connue que toi en Tunisie?
7: C'est vrai que je pensais à un homme en humoriste.
5: Ouais.
7: Bah c'est Lotfi Abdelli.
5: Lotfi Abdelli, effectivement, qu'on
7: il
5: embrasse.
7: Il est très très connu.
5: Très très connu, mais c'est vrai
7: Rostin.
5: C'est pas une
7: et
5: fille.
7: Et après il y a Hakim Djemili.
5: Hakim Djemili, bien sûr, qui fait un film par semaine, comme Didier Bourdon. Il y a au cinéma, t'as Hakim Djemili le mercredi. Le mercredi d'après, c'est Didier Bourdon. La semaine d'après, c'est Hakim Djemili. La semaine d'après, c'est Didier Bourdon. La semaine d'après, c'est Djemili Bourdon ensemble.
7: C'est incroyable, mais j'adore.
5: Et ça, c'est cool.
7: Il est super marrant.
5: Et ben, on embrasse Hakim Djemili, mais le problème, c'est qu'il est fan d'un club de foot qui me fait beaucoup de peine.
7: Mais c'est vrai qu'il adore le foot.
6: Comment il s'appelle, ce club?
5: Je sais pas.
6: C'est pas eux qui ont gagné la coupe.
5: La quoi?
6: Là.
5: Je sais pas.
7: La Ligue des Champions.
5: Je sais pas de quoi vous parlez, mais c'est pas grave, on enchaîne tout de suite. Eric Fratichel, qui est avec nous toute la semaine. Tu joues tout style de rôle. On va en parler encore dans la semaine. Autant des grosses comédies que des œuvres plus sérieuses, comme par exemple dans La French. Tu es dans La French.
6: Ah oui.
5: Dans Plein Oriental, une des séries de l'année dernière sur Canal+, et Mafiosa, bien sûr. Est-ce que tu penses pas qu'il faudrait refaire de grands films cultes en version corse?
6: Ah, avec l'accent corse.
5: Bien sûr.
6: D'accord.
5: Est-ce que tu te dis pas que, par exemple, tu vois, un Star Wars, un Dark Vador qui annonce que c'est son père, mais avec l'accent corse, ça serait pas beaucoup plus, tu vois, d'impact? Moi, je pense que si.
6: Ah bah, tout. N'importe quel film aurait plus d'impact.
5: Exactement.
6: Même La Guerre du Feu avait l'accent corse.
5: C'est vrai. Alors ça, c'est une référence pour ceux qui comprennent pas. Allez voir pourquoi il fait cette vanne, puisqu'il n'y a pas de parole, effectivement. Alors attention, il est temps de jouer à Que la Corse soit avec toi. Alors oui, Eric, on vient d'écouter Star Wars, mais j'ai envie de te faire jouer Titanic. Parce que je me suis dit que ça pouvait être marrant de refaire jouer les séquences de films cultes avec l'accent corse. Tu connais Titanic, tu l'as déjà vu?
6: Titanic,
5: tu l'as vu?
6: Oui.
5: Donc tu connais quand même la séquence finale où elle est sur une espèce de barque, de porte, tu vois, et lui, il est dans l'eau comme ça, en train de trembler, il va mourir. Et ben j'aimerais que Sabrina Zayani soit Kate Winslet et que tu sois Leonardo DiCaprio. C'est le moment où il lui fait une belle déclaration d'amour la dernière fois.
6: Prendre un râteau encore.
7: Ça commence là.
5: Tu l'as.
6: Je suis Jack, c'est ça?
5: Toi, tu es Jack. Pour te mettre dans l'ambiance, donc on est à la fin du film de Titanic. Mettons la musique. Magnifique.
6: Ne fais pas ça. Ne fais pas celle qui me dit adieu. Pas encore. Est-ce que tu m'as compris? Écoute, tu vas te sortir de là. Tu vivras longtemps. Tu feras plein de bébés. Tu vas les voir grandir. Et tu mourras très vieille. Une vieille dame. Bien au chaud. Dans ton lit. Pas ici, pas cette nuit. Pas comme ça. Est-ce que tu m'as compris? Gagner ce voyage est la meilleure chose qui me soit arrivée. Il m'a mené à toi. Je lui suis reconnaissant pour ça. Tu dois me faire cet honneur. À présent, promets-moi. Et tu vas survivre. Que tu n'abandonneras jamais, jamais. Même si ça a l'air sans espoir. Promets-le-moi maintenant. Et ne romps jamais cette promesse.
7: Je le promets.
6: N'abandonne jamais.
7: J'abandonnerai jamais.
5: Oh là là, que c'est beau.
6: J'ai pas fini.
5: Si c'est fini, si.
6: Non, on se gèle les couilles comme on veut.
7: J'ai pas réussi à faire l'accent corse sur ces deux phrases.
5: Ça s'est pas entendu. Voilà. Alors, DiCaprio, il disait vraiment on se gèle les couilles dans le film. Je crois pas.
6: Non.
5: James Cameron,
6: non,
5: il t'en veut vraiment.
6: Je suis nul, pardon, je sais
5: mais
6: pas.
5: Mais non,
6: trop,
5: mais c'est magnifique.
7: J'étais,
5: c'est magnifique.
7: J'étais
5: c'est
7: très
5: dur,
7: ému,
5: c'est
7: Eric.
5: Magnifique. Bien sûr que c'est dur. On était tous émus. Eric Fratichelli a retrouvé au cinéma pour son film Permis de détruire avec Kad Merad, Patrick Timsit, 24 jours. juin pour les habitants de Corse et de ma région, PACA, et puis le 1er juillet partout ailleurs, d'ailleurs, hein, dans toute la France, dans le monde entier. Jeudi 7 janvier 2027, l'Olympia avec ton one-man show qui s'appelle What Happened, et puis également ton album de reprises de chansons corse. Non, c'est pas vrai, je rigole. Il sort bientôt. Les émissions entrent en podcast sur rirechanson.fr. Sabrine Zayani, on te retrouve en spectacle. Où ça?
7: Oui, le 18 juin au théâtre Le Métropole à Paris. Et au Festival d'Avignon à l'Autre Carnot du 4 au 20 juillet.
5: Exactement. Merci beaucoup de nous avoir écoutés. Merci Eric d'avoir été avec nous. On se retrouve demain et encore après-demain, bien sûr. On te garde.
6: Est-ce qu'il faut rester appelé? Non, pas encore.
5: Pas encore, mais on attend. J'ai branché mon téléphone, ne t'inquiète pas. On se retrouve demain. Je vous embrasse à tous. Bisous.
6: Ciao, ciao.
7: Bisous.
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8: C'est deux naufragés sur une île déserte et ils font des devinettes. Alors écoute, dit le premier. Je suis une star de cinéma, j'ai de longs cheveux blonds, de grands yeux bleus, une bouche pulpeuse, j'ai des seins superbes et pas de soutien-gorge. J'ai une taille très fine et des longues jambes. Je suis toute bronzée et je ne porte qu'un string. Qui suis-je? L'autre y répond. J'en sais rien, j'en ai rien à foutre, allonge-toi immédiatement sur le sable.
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9: Oui.
10: Bonjour monsieur, c'est bien la boulangerie?
9: Oui.
10: Monsieur Martin à l'appareil, établissement Les Démarchistes Martin.
9: Martin?
10: Oui, allô?
9: Mais vous êtes qui?
10: Je suis une société de démarchisme téléphoniste.
9: Du démarchisme?
10: Ouais, parce qu'avant je faisais du démarchage téléphonique.
9: Oui.
10: Mais il y a une nouvelle loi et on n'a plus le droit maintenant.
9: Oui, je sais, c'est pas plus mal.
10: Donc pour contourner le problème, je fais du démarchisme téléphoniste, ça n'a rien à voir.
9: Moi ça m'intéresse pas le démarchisme, pas du tout.
10: Bah, c'est l'avantage justement du démarchisme,
9: oui.
10: Que ça vous intéresse ou pas, c'est pareil.
9: Oui, mais moi j'ai rien commandé, qu'est-ce que vous me parlez là? Je vois pas pourquoi. Je recevrai un article, j'en veux pas.
10: Parce que, en tant que démarchiste, je considère d'office que vous êtes d'accord pour acheter, je vous envoie l'article, et si ça vous intéresse pas, vous le renvoyez.
9: Non, mais c'est quoi ce nouveau truc là? C'est complètement ridicule.
10: Bah non, c'est beaucoup plus simple. Grâce au démarchisme, on n'a plus besoin de vous appeler, on vous vend direct des trucs.
9: Ah non, mais moi je veux rien du tout. Votre démarchisme, vous le gardez.
10: Bah là, c'est à dire qu'il y a quand même le convoi qui est en route pour vous livrer.
9: Ah, mais tu vois pas pourquoi un convoi est en route?
10: Ah oui, parce que je vous ai pas dit. L'article qu'on vous livre, c'est un ascenseur.
9: Mais j'en veux pas de votre ascenseur, que j'en fous.
10: Bon, c'est un petit modèle. C'est du 6 étages, 4 personnes.
9: Mais je... Mais en plus, un 6 étages. Mais monsieur, j'ai pas d'étage.
10: Ouais.
9: Qu'est-ce que vous me balancez un ascenseur?
10: C'est parce qu'on fait une promo en ce moment, donc autant en profiter.
11: Oui.
10: Bonjour monsieur.
11: Mais qu'est-ce que vous voulez qu'on fasse d'un ascenseur? On est en rez-de-chaussée, c'est une boulangerie. Mais vous êtes barjot?
10: Non mais si vous en voulez pas, vous me le dites.
11: Mais j'en veux pas.
10: Eh ben pas de problème. Quand vous l'aurez reçu, vous ferez une demande pour renvoyer l'ascenseur.
11: Et donc vous allez faire livrer un ascenseur ici et je vais devoir dire non?
10: C'est ça, parce qu'à partir du moment où la commande arrive chez vous, moi je touche une commission dessus.
11: Mais je vais pas prendre un ascenseur, je suis en rez-de-chaussée, je suis même pas dans un immeuble.
10: Pour le moment, mais imaginez, la semaine prochaine, vous vous dites tiens, on rajoute 6 étages. Eh ben vous avez déjà l'ascenseur.
11: Oui, mais j'en ai rien à foutre.
10: Eh ben voilà, aucun respect pour les démarchistes.
11: Attendez. Non, n'importe quoi.
12: Oui, allô.
10: Eh, bonjour, madame.
12: Mais attendez, je reçois un colis qu'on n'a pas commandé.
10: Ah, voilà, donc vous avez suivi.
12: Mais c'est quoi comme colis?
10: Ah non, alors vous n'avez pas tout suivi. C'est ce que je disais au monsieur, c'est un ascenseur.
12: Un ascenseur?
10: C'est ça, c'est du 6 étages, 4 personnes.
12: Alors vous savez quoi, votre ascenseur? Je pense que vous ne cherchez pas à le joindre. Parce qu'un ascenseur dans une boulangerie, c'est pas ce que je vais le faire. Hein.
10: Non, mais vous savez quoi? Vous avez 30 jours pour le renvoyer, donc essayez-le tranquillement.
12: Ah non, mais c'est même pas obligé de venir. Dites au chauffeur qu'il me livre même pas. Un ascenseur dans une boulangerie.
10: Non, alors ce que vous faites, c'est que vous le gardez une semaine et après.
12: Non, mais je vais même pas le garder une minute. Je vais même pas 30 secondes, je le garde.
10: Ouais, mais alors ça, c'est un coup à faire sauter ma com, pardon.
12: Chef, je vais me faire quoi de l'ascenseur dans une boulangerie chez moi?
10: Oh, bah ça peut servir pour plein de trucs. Déjà, je disais, si vous rajoutez les étages au-dessus.
12: Oui, un ascenseur. Mais chef, un ascenseur dans une boulangerie. Expliquez-moi à quoi je vais le servir.
10: Ou par exemple, si vous avez une cave et des parkings en dessous, vous pouvez remonter des trucs.
12: Remonter quoi? De la farine dans mon pétrin, mais j'ai encore deux bras pour y arriver jusqu'à là.
10: Après, moi, je vous donne des idées. Vous êtes libre d'en faire ce que vous voulez, c'est votre ascenseur.
12: Ah, je suis libre de choisir ce que j'en fais. Donc j'en fais rien, j'en veux pas, mais même pas venir chez moi. Je pense que si le livreur arrive bien, il prend un coup de double.
10: Bon, ça va, ça vous coûte rien d'essayer pendant une semaine ou deux.
12: Mais ça me coûte rien, mais qu'est-ce que il a brûlé de l'ascenseur. Oh, je suis son patron, moi, là.
10: Admettons, bonjour, madame.
12: Ça fait un quart d'heure que tu m'occupes mon salarié, là, s'il te plaît, là.
10: Oh, bah, s'il te plaît, c'est un petit quart d'heure, quand même.
12: Il t'a dit non, t'as compris ou quoi?
10: Ah, mais j'ai très bien compris.
12: Voilà, t'as compris.
10: Bien sûr, votre collègue ne pouvait pas dire oui parce que c'est vous la chef.
12: T'es gentil, merci.
10: Ah, mais avec plaisir, tu sais, moi, quand je peux rendre service.

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3: Eh ben Coluche, un grand nom. Coluche, quand m'y pense Coluche, m'y pense son salopette, m'y pense son nez rouge, m'y pense qu'il avait vraiment le physique de l'emploi. Et puis quand m'y regarde un petit peu ce bon sketch que m'a la découvert, ben malheureusement après sa mort, parce que c'est vrai que moi j'étais un peu jeune à l'époque, et puis ben lui, moi c'était pas trop mon monde quoi. Moi j'étais plutôt musique, ben j'aurais de bonnes affaires comme ça quand il est parti. Donc nous t'es pas du tout dans la même époque. Et oui, m'y rappelle bien putain de camion, m'y rappelle bien c'est l'histoire d'un mec, mais m'y voit surtout le bon sketch que m'y découvre encore un petit peu aujourd'hui, que déjà à l'époque il avait une façon de raconter des histoires, de poser son bon personnage, etc., que m'y trouve sympa. Il fait penser à moi un peu l'époque de Chardino et des impros, son bon personnage que l'y joue comme ça, et m'y trouve. Malheureusement, aujourd'hui, ce que l'il dit, eh ben, il pourrait même plus passer vraiment dans les radios parce que c'est raciste, c'est ceci, c'est cela. Donc, tant mieux quelque part que l'il a dit tout ça à cette époque-là parce que ça n'avait pas mal de vérité et c'était bien que l'a été dit quand même à un moment donné, quoi.
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4: Je me souviens, quand j'étais petit à la maison, le plus difficile, c'était la fin du mois. Surtout les 30 derniers jours. Parce qu'à cette époque-là, mon père, il travaillait à mi-temps, comme il disait. Il travaillait 12 heures par jour. Le reste du temps, il faisait ce qu'il voulait. Il allait bosser avec son vélo, il revenait de bosser avec son vélo, il graissait son vélo, dégraissait son pantalon, il faisait ce qu'il voulait. À cette époque-là, il y avait beaucoup de boulot pour les ouvriers. Ils n'étaient pas beaucoup payés, mais il y avait beaucoup de boulot. Maintenant, ils sont mieux payés, les ouvriers. Mais c'est fini, il n'y a plus de boulot. Et circuler, rien à voir. Et même mon père, qui avait été un employé modèle, 25 ans dans la même crèmerie, viré. Chômiste. Jusqu'à la fin de sa mort, toute sa vie. Alors, il avait écrit dans les administrations. Monsieur, je m'excuse de vous déranger pendant la sieste. Alors voilà, j'ai fait tout ce qu'on m'a dit. J'ai fait la guerre avec les Allemands, ou contre les Allemands d'ailleurs. Non, avec, ils la faisaient aussi, eux. J'ai fait comme on m'a demandé 2 enfants,6. J'en ai eu 3, j'ai pas trouvé la virgule. Bon. Et maintenant, j'ai plus de travail, je voudrais savoir qu'est-ce qu'il faut que je fasse. Et les mecs, ils ont répondu, écrivez-nous de quoi vous avez besoin, on vous expliquera comment vous en pensez. C'est sympa quand même, hein. Faut pas oublier, hein. Remarquez, on s'est démerdé à la maison, on s'est démerdé. Parce qu'avant, on était emmerdé, c'était avec l'argent qu'il gagnait mon père. Parce que c'était pas beaucoup. Après, on était emmerdé aussi, hein, mais c'était avec l'argent qu'il gagnait plus. C'est pas que la différence était énorme, hein. C'est parce qu'on était 5 sur la différence, ça va. Mais mon père était philosophe. Mon père, il disait, on n'a qu'à manger les artichauts. Les artichauts, c'est un vrai plat de pauvre. C'est le seul plat que quand t'as fini de manger, t'en as plus dans ton assiette que quand t'as commencé. Et surtout, mon père, il dépensait beaucoup d'argent parce qu'il voulait que je fasse des études. Parce que les études, ça coûte vachement cher. Et encore, moi je faisais gaffe, j'étais un de ceux qui étudiaient le moins. Eh ben déjà, ça coûte du pognon. Tu as été à l'école vachement longtemps, moi. Jusqu'à temps qu'il ferme, c'est pas lui. Eh, j'étais à la faculté. J'ai eu comme professeur le doyen de la faculté, moi. Qui les avait plus, ces facultés, depuis un moment déjà. Hein. Orangina, on l'appelait. C'est complètement secoué, hein. Ah ben nous, on l'a remué, on y a jamais décollé la pulpe du fond, hein. Ah ouais. C'était un mec qui nous vendait de l'intelligence, il avait pas un échantillon sur lui. Mon père voulait que je fasse études parce qu'il voulait que je suis technocrate. Parce qu'ils étaient technocrates, c'est une nouvelle race de feignants. Mon père disait, technocrate, c'est des mecs que quand tu leur poses une question, une fois ils ont fini de répondre, tu comprends plus la question qu'ils t'ont posée. Mon père disait, les technocrates, si on leur donnerait le Sahara, dans 5 ans, il faudrait qu'ils achètent du sable ailleurs. Il était philosophe, mon père. Il était tout petit, il était très philosophe. Tout le monde le charriait tout le temps. T'es tout petit, t'es tout petit. Mon père, il disait dans la vie, il n'y a pas de grand, il n'y a pas de petit. La bonne longueur pour les jambes, c'est quand les pieds touchent bien par terre. Balèze, hein. Balèze. Allez. Alors, moi, j'étais à l'école jusqu'à temps qu'il ferme. En mai 68, quand il y a eu la guerre. Enfin, on dit pas la guerre. Quand c'est les Français qui tirent sur les Français, on dit pas la guerre. On dit les événements. Il y avait les événements. Il y avait deux genres d'événements. Il y avait les événements en bleu marine, avec des fusils lance-grenades, des grosses grenades qui piquent les yeux, hein. Surtout parce qu'ils visent la tête. Et puis de l'autre côté, il y avait des événements avec des cheveux longs, des baskets qui courent dans tous les sens. Le quartier lapin, on l'appelait. La chasse était ouverte, hein. La formule, c'était « rien ne sert de partir à point, il vaut mieux courir hein. ». Ah ouais, c'était marrant, mais 68. Enfin, je vous dis ça, j'ai l'air de vous donner les nouvelles du front, hein, mais... Je l'ai fait par hasard, hein. Moi, j'habitais le quartier, j'ai pas pu sortir. Il y avait des manifs, alors les mecs, ils gueulaient. « Ce n'est qu'un début, continuons le combat !» Alors qu'en fait, c'était qu'un combat, fallait continuer le début. Bon, alors il y avait des manifs, il y avait des mecs, ça gueulait tout le long. On n'entendait pas à la fin ce qu'ils se disaient au début, évidemment, de la manif. Alors ils gueulaient « Abat la répression, les manœuvres policières !» Puis à la fin, ils gueulaient « Abat les boutons pression, vive les fermetures à Hitler !» Et bon, là, ça va, c'est bon, là. Alors, quand ça a été tout fini, après, je suis été au service militaire. Encore pire. Vous voyez, pire, c'est déjà grave, hein. Ben, encore pire. Je suis arrivé, il y avait l'alcoolique. Hein?
2: L'adjudant.
4: L'adjudant, je les confonds. Il y avait l'adjudant, il me dit, alors, suivant, qu'est-ce que tu sais faire, toi? Ben, j'ai dit, moi, monsieur, je sais rien faire, je sors de l'école. Il m'a dit, pourquoi? On vous apprend rien à l'école? Eh, hey, j'ai dit non, si vous aviez été, vous le sauriez. Hein. Mais bon, alors, il y aurait la guerre, tu pourrais pas défendre ton pays? Mais j'ai dit, monsieur, ça dépend, vous voulez faire la guerre à qui? Parce que moi, je parle quatre langues. Elle dit, quatre langues? Reste là, tu colleras les timbres. J'étais peinard, j'étais peinard. Alors après, quand j'ai eu tout fini l'armée, j'ai cherché du travail. C'est là que ça s'est gâté. Parce que j'aime autant vous dire que dans la vie, c'est pas le tout d'avoir des bagages. Hein. Faut savoir où les poser. Hein. Alors dans ma banlieue que j'habitais, comme métier qu'on pouvait faire tout de suite, avec le bac, il y avait voleur. Mais voleur, c'est plus un métier d'avenir maintenant, c'est les flics qui tirent. D'ailleurs, ils ont gueulé les repris de justesse, là. Il y en a un qui a dit, vous comprenez, maintenant, quand on braque des gens dans la rue, on est obligé de dire, ayez pas peur, madame, on n'est pas de la police. Comme solution aussi pour la jeunesse, dans mon quartier, il y avait le suicide. Mais le suicide, c'est une vengeance personnelle. Et moi, personnellement, je m'en veux pas. Voyez-vous? Et puis, si j'ai l'occasion, j'aimerais mieux mourir de mon vivant. Alors, je me suis assis sur le banc avec les pochetrons, puis j'ai appris un métier, pochetron. Sauf qu'eux, ils picolent, moi, je les roule. Enfin, je peux pas vous expliquer, hein, c'est interdit. Ou alors insister. Ouais. Bon, d'accord. C'est des graines. Il en faut une douzaine. Vous les plantez dans un tupperware, là, comment ça s'appelle, un Riviera, sur la fenêtre. Alors, faut laisser pousser une bonne taille, quoi, jusqu'à qu'on voit plus le commissariat, mettons, bon. Et alors là, crac, vous coupez en bas, vous récupérez les graines, vous les replantez, vous faites sécher les feuilles. C'est super, hein. Pour conduire la bagnole. Soufflez dans le ballon, y a rien. J'ai les noms, j'ai les noms. Alors le clochard, il m'a dit ici, c'est super, sur le banc, tu t'assois et t'attends. Quand c'est l'hiver, tu te fais ramasser par la police, ils nous emmènent dans des maisons qui nous désintoxiquent. Tout est gratuit, même le pinard. La formule des clochards, c'est avec Nicolas, vous y seriez déjà. Avec GVO, vous y seriez encore. Allez, les verts.
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19: M'organiser, ça aussi c'est un truc que je maîtrise pas. Moi, j'ai toujours été quelqu'un de très freestyle. Je suis pas comme mon ex. Mon ex a été super bien organisé. Elle, la veille, elle savait ce qu'elle allait faire le lendemain. Et j'ai essayé un peu de la copier, d'être comme elle un peu. Mais c'est pas moi, tu vois. Je suis allé acheter des post-it et tout. Pour noter les choses importantes que j'ai à faire dans la journée. Des post-it bleus, 8h30, appeler la banque. Post-it jaune, 11h, appeler l'assurance. Post-it verte, lire les autres post-it. J'ai essayé, mais ça marche pas. Et j'ai mis ça dans des endroits visibles en plus. L'écran de mon ordi, ma tub, y a rien qui fonctionne. Elle a maîtrisé ça, parce que c'est son éducation, elle est comme ça. Elle l'a fait, elle savait ce qu'elle allait faire le lendemain. 8h, je me lève, 9h, je vais faire les pieds. 11h, je rentre à la maison. 16h, je vais chercher les gosses. On n'a même pas de gosses. Moi, je peux pas vivre comme ça, tu vois, parce que la vie, elle est pleine de surprises. Vous êtes d'accord avec moi? On sait pas ce qui va se passer dans 5 minutes. Et des fois, il faut se rendre disponible à la vie. On sait pas. Moi, je suis carpe diem. C'est pour ça qu'il y a des trucs que je fais plus, tu vois. Par exemple, faire le plein de ma voiture, je fais plus ça. Je mets ce qu'il faut pour aller chez moi. Non, parce que je cogite, je me dis, imagine, je fais le plein de ma voiture, et puis il y a quelqu'un qui vole ma voiture. Je vais avoir la rage. Ma voiture, plus 75 euros de plein. Non, s'il la vole, faut qu'il galère, le mec. Faut qu'il la pousse jusqu'à une station essence. Et je veux que là-bas, il réfléchisse aussi. C'est une quoi, sa voiture? C'est une essence, une diesel. Non, c'est une électrique, mon gars. C'est comme ça que je suis. Il y a des choses, par contre, que j'ai plus envie d'accepter, tu vois, à 35 ans. Et que j'estime que j'ai assez vécu certaines choses, tu vois. Je parle en termes d'émotion. Mettre en colère, c'est des choses qui m'intéressent plus. Je fais tout dans la vie pour éviter les gens qui peuvent me mettre en colère ou les situations. La honte aussi, c'est une émotion que j'évite. Toutes les situations, je peux me foutre la honte, j'évite. Parce que c'est une émotion que j'aime pas. On sait jamais quoi faire quand on se tape la honte, tu vois. C'est vrai que moi, toutes les situations, je peux me foutre la honte, j'évite. Aller en boîte de nuit, si je connais pas le physio, j'y vais pas. Non, maintenant, je vois une photo de moi. Tu vois. Et puis, j'appelle la boîte de nuit, je fais, ce mec, il peut rentrer? Non? Ok, je reste chez moi. Non, parce qu'il y a des gens, ils sont là, ils ont dépassé la trentaine, tu sais, ils se tapent la honte et ils veulent forcer, faire genre comme si de rien s'était passé. Assume! Moi, j'ai vu un monsieur, il y a pas longtemps, tu sais, quarantaine d'années, dans Paris, il est en train de marcher. Tu sais, il marche. Et puis, à un moment, sa cheville, elle lâche. Là. Et il tombe par terre. Aussi vite il tombe, aussi vite il se relève. Waouh, qui m'a vu? T'as 40 ans, mon gars. Reste par terre, qu'est-ce que tu fous? Qu'est-ce que t'essayes de forcer avec la honte? Qui m'a vu? On t'a tous vu, reste par terre. Prends un livre, lis, je sais pas, fais autre chose. Moi, je tombe par terre, cherchez même pas à me relever. Ça va, monsieur? Je suis un SDF, laissez-moi tranquille.
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20: Ok, Pablo Momogiano, dernière réunion avant le casse du siècle. Lundi 10h30, Crédit Agricole, Argenteuil. Hein? Oui, non, c'est plus la BNP parce qu'il y a un parking payant devant. Pas non plus que ça nous coûte de la thune. Ok, personne n'a été suivi dans la bande? Oui, Geno, je t'écoute. Il y a ta femme qui t'attend dans l'escalier. J'espère que tu lui as pas dit qu'on allait faire un braquage. Elle s'est déjà acheté un manteau de fourrure. Toi, Pablo, t'as déjà pris un crédit chez Bricorama. Et toi, Momo, tu t'es déjà acheté un écran placenta. Putain, le mec! Mais peut-être faire le braquage avant de dépenser notre oseille. Bon, question importante. Est-ce que quelqu'un dans la bande a une connexion pour nous fournir des armes pour demain matin? Parce que je m'aperçois qu'on n'a pas pensé à ça. Momo, ta belle-sœur, elle bosse toujours à Jouer Club. Tu crois qu'elle peut nous fournir des flingues? Mais on s'en fout qu'ils soient chargés ou non. De toute façon, c'est des billes en plastique. Putain, les mecs, vous vous reposez jamais ou quoi? Non, Pablo, on ne fait pas un braquage avec une truelle. À moins que t'aies l'intention de leur poser du carrelage, mais c'est pas le but. Même si on est venu voler sans briques, c'est bien, Jeannot. Tu feras de l'humour en prison. Moi, je trouve, messieurs, que vu ce qu'on est en train d'organiser, ça rigole beaucoup trop. Je veux, messieurs, que ce cas, ce soit un cas so chic et choc. À la rediffusion de Océan Eleven hier soir sur France 2. J'ai eu un flash. On va faire comme eux. Et je dis pas ça parce que je ressemble à Georges Clooney. Oui, ben ça peut peut-être te faire marrer, Pablo, mais c'est pas avec ta gueule de Shrek que tu vas la ramener. Je veux, messieurs, que ce casse ait du panache. Je veux voir tout le monde demain matin en costard-cravate. Hein? Oui, comme chez Darty, Pablo. Excellente référence. Parce que les Head, les Leader Price, les 8 à 8, les 7 à 9, c'est fini. Maintenant, on va viser plus haut. On va tous, messieurs, se meubler chez Fly. À partir de désormais, comme nous sommes probablement sur écoute via Los Angeles, je ne peux pas en dire plus. Nous allons, messieurs, devoir nous exprimer en message codé, en code codifié. La mamie mangera du terreau. Je répète, la mamie mangera... Attends, peut-être falloir s'habituer au langage codé, mais regardez, des gueules de poisson pané, là. Bon, on va tout recommencer, parce que j'ai l'impression que vous n'avez pas tout imprimé. Demain matin, lors de nos communications, nous n'allons pas braquer une banque, mais une boîte de pépito. Comme ça, si on se fait choper, ce sera moins grave. Jeannot, tu seras la tapette. Non, commencez pas à gueuler sur vos noms de code. On n'est pas des gamins, quand même. C'est Batman qui décide, ok? Pablo, tu seras la morue, hein? Non, ça n'a rien à voir avec du racisme. Tu sais très bien que j'adore le Portugal, mais c'est plus pratique. Momo, tu seras couscous, hein? Pour les mêmes raisons que la morue. J'appelle couscous la morue, la tapette. Couscous, tu nous attendras, s'il te plaît, dans la Pêche-Melba. Dans la Kangou, si tu préfères. Putain, les mecs, faut tout traduire. La morue, tu me surveilleras la cuisson des escalopes panées. Je répète, tu nous attendras à la sortie, tête de con. Moi, je supervise depuis chez moi. Pendant ce temps-là, la tapette, tu feras le guet. Non, attends, il y a un problème dans les infrastructures, là. Parce que je m'aperçois qu'on n'a personne à l'intérieur, moi. Bah, qu'est-ce que ça change, mais espèce d'abruti, s'il n'y a personne à l'intérieur, comment tu fais? Putain, vous êtes vraiment des prix Nobel, les mecs, hein. Bon, couscous, tu le sens de le faire? Vas-y, tu me braques pour voir. Vas-y, prends un air. J'y crois pas une seconde. Mais qu'est-ce que t'as à trembler, la tapette? Mais c'est une fourchette en plastique qu'il a dans la main, putain. Bon, la morue, c'est toi qui le frappe, et pas la peine que tu mettes un masque, hein. Tu vois très bien ce que je veux dire, hein. Ok. Tout le monde est prêt pour demain matin, 10h30, oui, la tapette, j'écoute tes desiderata. Tu préfères que ce soit demain matin à 11h, parce que t'as les gamins déposés à l'école. Pablo, la morue, ça t'arrange parce que t'as un chantier dans la matinée? Couscous, t'as peut-être des babouches à prendre chez le cordonnier, non? Bon, ok, accepté, hein, de toute façon, parce qu'il faut que je dépose ma mère à la chorale. Ok, en tout cas, les mecs, hein, je vous le dis droit dans les yeux, hein, on va se faire des couilles en or! Donc, monsieur le juge, Abdelkayou dit couscous? Ben moi, j'ai pas compris, monsieur le juge, s'il dit langage codé. À un certain moment, j'étais censé aller chercher une boîte de pépitons dans une pêche Melba. J'attendais les ordres de Batman, c'est la morue, c'est la tempête. J'ai pas compris, monsieur le juge, s'il dit langage codé. C'est un portugais qui dit chose, c'est le Portugal. La morue, donc, Jérôme Paco dit la tempête. Donc, Jean-Louis dit Batman. Ben moi, je suis le cerveau de ce casse, oui. Enfin, si j'avais pas eu cette équipe de bras cassés, on n'en serait pas là, monsieur le juge. Hein? Pourquoi on a choisi un lundi de Pentecôte? Faut voir ça directement avec couscous, il sait même pas lire un calendrier, cet abruti. Ça, pour le faire le ramadan, t'es toujours à l'heure, hein? Oui, monsieur le juge, il m'insulte, c'est un raciste. J'ai pas compris, monsieur le juge, s'il est langage codé. Ton portugais qui dit juste, le Portugal l'a mouru. Donc, Jérôme Paco, moi, j'ai rien à voir avec cette histoire. Donc, Batman, dis-le. Donc, Jérôme Paco, dis la Batman. Les langages codés, monsieur le juge. Donc, Jérôme Paco, donc Jean-Louis, donc Jérôme Paco. Bon, ben les mecs, avec vos conneries, on en a pris pour 4 ans, hein, un an chacun, hein, super. Mais je vous le dis droit dans les yeux, hein, on va pas rester plus de 2 jours dans cette prison, hein, parce que vous allez dire que je regarde un peu trop la télé, et je viens de me faire tatouer le plan du métro dans le fion. Ça change, mais espèce d'abruti, réfléchis 2 secondes. On creuse un tunnel, on arrive à la porte Maillot, il s'est Châtelet direct. Alors, c'est qui le meilleur?
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21: Qu'est-ce qu'il y a? Je parle comme une vieille? Ouais, mais je suis vieille. Non, bah si, je suis vieille. Enfin, certes, j'ai pas connu la guerre, mais enfin, j'ai connu Alphaville, Bronze qui bite et Durand Durand, donc on se calme. Mais je le sais, tu es vieille, merde, j'ai fumé dans des avions, les mecs. J'ai fumé dans des trains. J'ai fumé dans des restaurants. J'ai même fumé dans des wagons-restaurants. J'ai roulé sans casque, j'ai conduit sans ceinture, j'ai bronzé sans protection. J'ai eu des sièges en jean et des phares jaunes. J'ai écouté des faces A et des faces B. J'ai fait de la science nat et de l'EMT. J'ai passé un bac qui n'existe plus. J'ai bu du Malibu. J'ai mis de l'eau Bao et de l'Impulse. Et personne m'a offert de fleurs. J'ai mangé des trites et des raiders. J'ai connu Michael Jackson noir et Madonna jeune. J'ai mis du Studio Line de L'Oréal sur mon carré asymétrique et je me suis fait faire un décollement de racines. J'ai porté des vieux harnais sur la tête, des Burlington aux pieds et bien souvent autour il y avait des crics. J'ai dansé des pogos, des lambada et même des slow en discothèque. J'ai roulé à 180 sur l'autoroute et à 2 sur un chapis. J'ai fait des chèques en francs, des numéros de téléphone à 7 chiffres. J'ai eu un Minitel, des Maxi 45 et un 90 au cul. Alors, vieille ou pas vieille?
22: Non, mais je le sais. Hein.
21: Je sais que je suis dans la deuxième partie de ma vie, c'est ça que je veux dire, que ma vie est derrière moi, il y a des signes quand même, attends, il y a des indices, j'ai acheté une machine à coudre. J'écoute Chant de France. Et la dernière fois que j'ai fait les deux en même temps, j'ai vu la mort passer par ma fenêtre comme ça. Ah bah je suis désolé, quand dans une année tu fais plus de brunch que de soirée, tu sais que t'es sur la pente descendante, mec, hein. Ah, parce que le brunch, il faut savoir que c'est juste un alibi pour pouvoir se bourrer la gueule en plein jour, hein. Bah oui, parce qu'à mon âge, on peut plus se coucher à 6 du, tu comprends? Donc tout devient prétexte à se déchirer, à oublier que tu vas mourir, tu vois, la chandeleur, la galette des rois, Noël, l'anniversaire du petit. Mais le brunch, c'est formidable, c'est hebdomadaire. Venez bruncher à la maison dimanche. Oh bah si, comme ça on se défonce la gueule pendant que les enfants jouent dans le jardin. Et c'est ça qui se... C'est ça qui se passe. J'ouvre un petit rosé, non? Il fait frais, on est dans le jardin, on est bien. Alors écoute, Michel, quand même, il est 11h30, je sais pas. On vient de déjeuner. Bon, alors, un petit verre avec des glaçons. Un seul, hein. Et à 19h. Bon, on va y aller, parce que... Si on est... Non, c'est pas nous, les enfants sont fatigués. Arrêtez de courir! Les enfants sont... Arrêtez de sauter! Non, on est... Ah non, je te jure, nous, ça va, mais ils ont eu une semaine de fou, et demain, il y a école.
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2: À la une, cette tentative de meurtre à Saint-André. Le suspect est toujours recherché. À retenir aussi Donald Trump et Emmanuel Macron réunis à Versailles ce soir. Et puis la météo, le soleil domine sur une grande partie de l'île. Bonsoir à toutes, bonsoir à tous. Tout d'abord à Saint-André, cet homme de 61 ans qui a été victime d'une tentative de meurtre hier dans le quartier de Cambuston. Il a reçu un coup de couperet à l'arrière de la tête, blessé. Il a été transporté au GHER. Le suspect est toujours activement recherché. Une enquête est en cours. En bref, un vol d'Air Austral reliant la Réunion à Mayotte a dû faire demi-tour ce matin en raison du conflit social à l'aéroport de Dzaoudzi. Plusieurs centaines de passagers sont impactés ainsi que le fret aérien. Aucune solution de réacheminement n'a encore été annoncée. L'actualité en métropole et la chaleur s'intensifie avec un pic attendu ce week-end pouvant atteindre localement les 40 degrés. Des adaptations sont envisagées pour certaines épreuves orales, notamment du baccalauréat. L'Iran et l'Ukraine ont dominé les discussions du G7 qui s'achève aujourd'hui à Évian. Donald Trump et Emmanuel Macron se retrouveront ensuite ce soir au château de Versailles à l'occasion des 250 ans de l'indépendance américaine. Au Liban, Israël a mené plusieurs frappes dans le sud du pays ce matin. Téhéran réclame une cessation des hostilités et menace de riposter si les attaques se poursuivent. À retenir aussi l'Union européenne qui réfléchit à son tour à mieux encadrer l'accès des mineurs aux réseaux sociaux. Selon un sondage, les jeunes européens passent en moyenne plus de 4 heures par jour en ligne. La semaine. Enfin, football, les Bleus ont réussi leur entrée en Coupe du Monde avec une victoire 3-1 face au Sénégal. Auteur d'un doublé, Kylian Mbappé devient le meilleur buteur de l'histoire de l'équipe de France. Et puis au programme aujourd'hui, à 21h, le Portugal de Cristiano Ronaldo affronte la République démocratique du Congo. Et à 23h, le choc Croatie-Argent-Angleterre.
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2: Le temps reste sec et bien dégagé cette nuit sur la majeure partie de l'île. Demain, après une matinée ensoleillée, quelques nuages pourront se développer sur les hauteurs avec de rares averses. Les littoraux ouest et sud conserveront un très bel ensoleillement. Voilà pour l'essentiel de l'actualité de votre mercredi soir. Je vous souhaite à toutes et à tous une très belle soirée à l'écoute de Rire et Chanson Réunion.
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24: Bonjour à toutes, bonjour à tous. Le CRGT vous informe que sur la RN 2002 à Saint-Benoît, lieu-dit La Cabane, il y aura des travaux de reconstruction de l'ouvrage de franchissement de la Ravine Harmonie jusqu'à la fin du mois de juillet. Un alternat permanent est mis en place. Soyez prudents, surtout la nuit, par la visibilité réduite dans le secteur. Et puis on termine sur la RN 5 route de Sillaost, le secteur de Cap-Paillon-Queux. Et puis on termine sur la RN 5 route de Sillaost, le secteur Cap-Paillon-Queux. Il y aura des travaux de sécurisation de la falaise jusqu'au vendredi 26 juin. Des coupures de la circulation de 45 minutes sont à prévoir de 8h à 16h. Avec tout ça, patience, prudence et redoublez de vigilance au volant.
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28: Ben moi, quand j'étais gamin, quand j'avais 14 ans, on écoutait Coluche, on amenait ça au lycée, on avait des cassettes de Coluche, c'était pas l'époque, il n'y avait pas des DVD et des cassettes vidéo à l'époque, et on écoutait ça en boucle, et aujourd'hui, quand je vois des jeunes de 13, 14 ans, 15 ans qui viennent me voir, je me dis, mais est-ce que ça leur fait le même effet de m'entendre que moi quand j'entendais Coluche? Si c'est le cas, c'est vachement flatteur, parce que je sais que nous, on les met beaucoup, beaucoup, beaucoup.
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29: J'attends quelqu'un. Tu sais que ça existe comme bagnole, ça? Un truc qu'il a fait lui-même ou quoi? C'est pas à moi le sac, non, non. Vous allez à Paris? Hein? À Lyon? Ah oui, bah alors... Vas-y, ça me rapprochera toujours un petit peu, hein. Bon, allez, va. Ah, vous allez être content de votre bagnole, là? Ah oui, c'est bien, faut pas être difficile. C'est français? Oui, ça doit pas être cher, quoi. Ah, quand même? Ah, ben, ils s'emmerdent pas, hein. En marquise, ils trouvent des couillons pour payer, on peut pas. Non, je dis pas ça pour vous, il y en a qui en ont besoin. En marquise, moi, je risque pas de passer pour un con avec ma bagnole, j'en ai pas, alors... Je paye pas d'essence, je paye pas d'assurance, je paye pas de vignette, puis pourtant j'en ai fait les kilomètres. Hein. On entend bien le moteur. Hein. Moi je dis, on sent bien compte qu'on n'est pas en panne, quoi. truc qu'on ne sait pas, ça va durer, oui, c'est ça, oui. C'est un diesel ?
20: Non.
29: Ah oui, ça vous dérange pas si je fume ? Hein ? Qu'est-ce que vous avez comme cigarette ? Des blondes ? Oh, ça peut pas être difficile, hein. Dites donc, je regarde, il n'y a pas d'allume-cigare là-dessus. Non, ils le font en option. Ah, ben vous auriez pu le prendre, c'est quand même pratique. Non, j'ai pas de feu non plus, parce que vous savez ce que c'est. On charge le moins possible pour pas déranger. Ils le vendent, ça? Je dis, à cette vitesse-là, on n'est pas arrivé, hein. Comme ça, au moins, si on a un accident, on l'aura moins vite, quoi. Je dis, faudrait pas qu'on se fasse rentrer dedans, elle arrêterait pas beaucoup de votre mixeur. C'est de la tôle, hein, je sais jamais. C'est même du plastique, là. Ah ouais, je s'emmerde pas, hein. Marquis, je dis ça, je m'en fous, je suis pas pressé. On couchera à Lyon, tant pis. Fais des frais, mais enfin. Il doit y avoir des hôtels pas chers à Lyon, sympa. Non, parce que le mieux pour nous, c'est de tomber sur un mec sympa qui nous invite à dormir chez lui, mais ça, c'est rare. Oh, c'est vachement rare. Non, je dis pas que vous êtes pas sympa, mais je dis chez vous, ça va pas être possible. Ça va trop vous déranger. Vous êtes sûr, hein? Faut pas que ça vous dérange, hein? Ah non, parce que si ça vous dérange, moi, ça me gêne aussi, hein? Vous êtes sûr? Ah ben, c'est pas de refus, alors. Surtout qu'on n'a rien bouffé à midi, alors. Ben, vous allez rire, à midi, on a pris un type et une bagnole encore plus pourrie que la vôtre. Tout en plastique, la chère, vous voyez. Comme les poubelles. Non, mais moins pratique, y a pas les poignées, quoi. Oui. Alors, on n'a pas eu le temps de s'arrêter pour bouffer, quoi. Remarquez, moi, je m'en fous, je saute facilement un repas, mais c'est le chien. C'est que ça bouffe, un Doberman, hein. Enfin, vous verrez bien ce soir, hein, c'est pas la peine. Oui. C'est sympa, le stop. On tombe sur des types, ils vous emmènent dans leur bagnole, ils vous offrent des cigarettes, ils vous invitent à bouffer, ils vous retiennent à dormir. Il y en a même qui vous donnent du pognon. Si, pour qu'on se barre. Ah oui. Enfin, on donne ce qu'on veut, hein. Dis donc, je pense à un truc. Si ça se trouve, vous habitez pas sur la route de Paris, vous. Ben non, parce que ça va vous faire lever le bonheur demain matin. Ben pour nous accompagner sur la route de Paris. Ça, vous voulez pas dire qu'on va y aller à pied, quand même? Ben vous êtes marrant, vous, alors. Écoutez, nous, on monte dans notre bagnole, on est quand même sympa et pas terrible, hein. Alors, vous nous invitez à bouffer, on sait même pas ce qu'il y a, vous dites pas le menu ni rien, enfin... Alors, vous nous invitez à dormir, c'est pareil, on sait pas sur quoi on va tomber. Si en plus, vous habitez à Perpète, puis que demain, on est obligé de se taper 30 bornes à pied pour sortir de la ville... Non, merci. Surtout que pour vous, demain, ça va pas vous déranger beaucoup, hein. De toute façon, à 5 heures, il y a personne dans les rues. Hein? Alors, on fait 30 bornes, histoire de dire qu'on est sorti, mon vieux. Tant que vous reveniez à 7 heures, vous êtes au lit, hein. Ah, c'est l'heure où vous vous levez. Eh ben, comme ça, vous n'aurez même pas à vous lever. Hein? Dites donc, je pense à un truc. Vous allez pas à Paris demain avec votre poubelle. Non, parce que je pensais, on aurait pu vous emmener.

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11: Et évidemment, toute cette histoire de LGBTQAI+, c'est toute la culture du YEL. Vous en avez certainement entendu parler. Moi, j'ai un pote à moi qui est là-dedans. Tu ne peux même plus converser avec lui. C'est-à-dire, tu lui dis, au fait, il va bien, ton pote? Non, Fabrice. Le choix n'a pas été fait, il n'y a pas de il. Elle va bien, ton pote? Non, Fabrice, il n'y a pas de il, il n'y a pas de elle. Bon, bah, t'as des news de l'autre travelo? Mais tu veux dire quoi, moi? Moi, j'ai un pote à moi, il est proviseur en lycée. Il me dit, Fabrice, depuis 5 ans, chaque rentrée des classes, c'est une déferlante. C'est-à-dire que t'as plein d'élèves, ils viennent pour changer leur prénom sur la liste d'appel. Alors non, moi, monsieur le proviseur, cette année, voilà, c'est plus Nicolas, c'est Sophie. Voilà, je suis en transformation. Voilà, c'est... Alors non, moi, le proviseur... Non, c'est plus Stéphanie, c'est Kader. Voilà, je suis en transfo-conversion. Voilà, Non, plus Fabrice, Pikachu, évolution.
12: Et on atteint le pompon avec une vidéo qui circule sur la plateforme Brut. C'est un homme qui est devenu une femme, qui s'est mis avec une femme, qui est devenu un homme. On ne sait pas pourquoi ils ne se sont pas mis ensemble depuis le début, mais... L'homme qui est devenu une femme a fait congeler ses spermatozoïdes pour féconder la femme qui est devenue un homme qui a conservé son utérus. Et nous avons donc un homme enceint. Enceint. Je vais vous dire une chose. Moi, quand ils ont proposé le mariage pour les couples homosexuels, j'ai dit, si les gens sont plus heureux comme ça, roulez jeunesse. Quand ils ont proposé l'adoption par les couples homosexuels, j'ai dit, Si les enfants sont heureux et épanouis, roulez jeunesse. Maintenant, si demain, je suis assis aux heures de pointe dans le métro, et qu'un homme, enceint, vient me demander de lui céder ma place. Je lui dirai « Non, monsieur ». Et il me dira « Mais je suis enceint ». Et je lui dirai « Oui, mais je suis une vieille dame ». Et il me dira « Mais est-ce que votre petit-fils à côté ne peut pas me céder sa place ?» Je lui dirai « C'est mon mari ». On est en train de péter un câble sur cette planète. Il y a des hommes qui veulent être enceintes. Il y a des femmes aux États-Unis, elles veulent des enfants, mais elles n'ont pas le temps d'être enceintes. Alors elles louent des utérus de mexicaines. Puis un jour ce sera trop cher, là on prendra des utérus d'africaines, évidemment. Puis un jour ce sera trop cher, là on prendra des vaches, tiens voilà, des vaches hublots. Comme ça tu pourras voir le développement du fœtus. Et ce qui est hallucinant, c'est que ça y est, en France, on peut commencer sa transition hormonale, son changement de sexe, quoi, dès l'âge de 6 ans. Tiens, c'est un âge, t'as pas de discernement, t'as pas de réflexion sur le long terme. Je le sais parce que quand je mange des haricots verts avec mon fils, pour me faire croire qu'il a fini son assiette, il les jette sous la table. Je lui dis, Naël, je sais très bien que c'est toi qui jettes tes haricots verts, puisqu'on n'est que deux. Et que moi, je jette que mes carottes. Et ce qui est hallucinant, c'est qu'en Suède, où ils font ces transitions précoces dès l'enfance depuis des années, ils font marche arrière parce qu'ils se sont aperçus que des gamins arrivés à l'âge adulte, il y en a qui regrettent. Ils vont chez le médecin, bonjour docteur, voilà, je viens vous voir parce que je me suis trompé. C'est-à-dire, voilà, je veux plus être Brigitte, je veux redevenir Nicolas. Mais c'est pas possible, Brigitte, enfin Nicolas, là, c'est pas possible, c'est pas. Mais pourquoi? Ben parce qu'on vous a coupé la bite, donc. Mais elle est où, ma bite? On l'a jeté, mais où? La poubelle jaune, je crois.
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14: Alors voilà, bah moi, mon truc, voilà, moi, je fais des bruitages. Bon, alors c'est pas magnifique, mais bon, si je veux, par exemple, je suis arrivé sur scène à cheval, tu vois. Voilà. Si je veux, je peux me péter la colonne aussi. Si je veux, je peux faire ce qu'il y a dans la tête de Nabila. Alors souvent, on me demande, on me dit, ouais, JB, est-ce que tu te sers de tes bruitages dans la vie de tous les jours? Oui. Notamment, j'aime bien m'en servir, vous savez, au téléphone. Parce que c'est vrai, aujourd'hui, bah, à la maison, plus personne nous appelle sur le téléphone fixe. Les seuls gens qui nous appellent sur le fixe, c'est des gens qui essayent de nous vendre des fenêtres. C'est vrai, hein? On a un problème de fenêtres en France. Alors quand les mecs appellent, ça vous pouvez tous le faire, hein, pas besoin de bruitage. Si vous voulez vous en débarrasser, comme ça, le type téléphone.
15: Oui, bonjour, société cas par cas, vous êtes monsieur Mazoyer? Ah non, il est mort.
14: Attends, après, parce que tu continues, après tu fais...
15: Mon Dieu, c'est... Il nous manque encore beaucoup, vous savez. Je lui avais dit de pas se pencher par la fenêtre. Et donc, vous vous vendez quoi?
14: Merci. Bon, il faut rigoler. Hein. Et la dernière fois, j'étais chez moi, je me faisais un peu chier, puis le téléphone sonne.
15: Oui, bonjour, monsieur Mazoyer, société cas par cas.
14: Non. Si, parce que justement, j'ai besoin de fenêtres. Mais c'est pas vrai. Mais si, il me faudra un devis pour le salon avec...
15: Excusez-moi, ça sonne. Je vous en prie, monsieur Mazoyer.
16: Bonjour.
17: Vous êtes monsieur Mazoyer ?
16: Oui.
14: Oh putain, le con ! Allô ? Allô ? Monsieur Mazoyer, ça va ? Putain, je suis touché ! Dites à mes enfants qu'ils sont pas de moi ! Le truc, je vous jure, c'est une histoire vraie, sauf que j'avais pas pensé une chose, c'est que le mec a direct appelé les flics derrière.
16: D'un coup, j'entends le touloulou. Police, on nous a signalé des coups de feu.
14: Mais non, c'est moi, je fais des bruitages, regardez.
16: Michel, on le tabasse ou on l'embarque?
14: En plus, je dis ça, ils ont été très sympas, c'est vrai. Et c'est pour ça que depuis, j'ai beaucoup de respect pour la police française. Il y a des policiers ce soir dans la salle. C'est bien, ça prouve qu'ils bossent, bravo. Non, j'ai plus peur de la police parce que moi, cette année à Paris, je me suis fait un copain, il est commissaire de police. Commissaire, quoi. C'est trop la classe. Tous ces hommes, ils l'appellent patron. Moi, pour qu'on m'appelle patron, ça me coûte 4,50€.
16: Eh, patron, salade d'oignon tomate avec le kebab. Tu es le patron.
14: Tu sais, c'est pas pourquoi en France, on peut pas s'empêcher de se foutre de la gueule de la police, c'est dingue. Hein. Alors, par exemple, vous avez vu aux États-Unis, ils sont hyper fiers de la police. Vous avez vu dans les films américains, les policiers, ils sont toujours en train d'aller faire des missions suicides pour aller sauver le président des États-Unis, tu sais. Johnson, le président est en danger. Oh, mon Dieu, fonçons. T'imagines la même chose en France, toi? François Hollande est en danger. Et alors? Ouais, c'est vrai ça, tiens, vas-y, bute-le.

0: Knouche qui va aller faire caca dans sa caisse, hein?
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4: Je suis au sommet de ma vie. Ouais, alors ça veut dire que j'ai fini de grimper la montagne et là j'admire un petit peu la vue avant d'entamer la descente. C'est-à-dire que je suis pile entre les jeunes et les vieux. C'est-à-dire j'ai un compte TikTok. Mais je paye quelqu'un pour poster les vidéos parce que j'y comprends rien. Et aussi, c'est fini. Ah, fini, les hauts talons de 10 cm comme sur l'affiche. Non, alors ça, on emporte toutes hein, pendant la phase montante pour choper de l'alpiniste. Mais une fois arrivé au sommet, basket bébé. Tu la vois, la montagne des générations? Ok. Talons, basket, chaussons. Ah, je sens qu'on est très nombreuses en basket ce soir. Et ça, ça plaît moins à ton mari. Ouais, ben moi, j'aimais bien hein, quand t'avais des talons. Ouais, ben moi, j'aimais bien hein, quand t'avais des abdos. Ah ouais, quand t'es au sommet, t'as plus de filtre. Alors déjà, moi, j'en avais pas beaucoup avant. Mais là, je suis en mode palette. Et je pense que le sommet, les amis, c'est le bon moment pour tout dire. Oui, parce que quand t'es encore en montée, tu vois, t'oses pas. T'es un peu, oui, mais qu'est-ce qu'ils vont penser si je dis ça, tu vois. Et puis après, quand t'es en descente, bon, bah, c'est pas que t'as plus rien à dire, c'est que tu t'en souviens plus. Donc ce soir, je vais vous dire toute la vérité. D'où le titre du spectacle, In Vigno Veritas. Ce qui a séparé la salle en deux. D'un côté, on a ceux qui n'ont pas la ref, et de l'autre, les alcooliques. Mais alors attention, oui, je vais vous dire enfin la vérité, mais je préviens, je vais utiliser le second degré. Pas de panique, j'explique. S'il faut expliquer à cause de la grande pandémie mondiale de premier degré, second degré, ça veut dire je vais vous dire un truc, mais je pense le contraire. Premier degré, je vais vous dire un truc, et je le pense. Et je vous préviendrai pas quand je vais passer d'un degré à l'autre. Je compte sur votre intelligence. C'est sûr, on va en perdre. Et ce qui est drôle, c'est qu'on va en perdre partout sur la montagne. Vraiment, la preuve. Il se trouve que je fais des vidéos régulièrement avec mes deux fils, Attila et son petit frère Belzébuth. Vidéos que je vais poster sur mes trois réseaux, à savoir TikTok, Instagram, Facebook. Eh bien, les amis, quel que soit le réseau social, j'ai les mêmes commentaires. Oh, mais ils s'appellent vraiment comme ça? Non, c'est une blague. En vrai, mes fils s'appellent Adolphe et Ethan Asie. Là, on vient d'en perdre quelques-uns, là, voyez? Mais je m'arrêterai pas pour vous rattraper, j'ai pas le time, je suis à la moitié de ma life. Ça veut dire qu'il me reste plus que un quart en liberté et un quart en EHPAD. L'EHPAD est une prison de haute sécurité dont tu ne sortiras jamais. Ah ben c'est fini, hein. C'est fini les sorties au théâtre. Ben non, en EHPAD, c'est le théâtre qui vient à toi. Avec ses spectacles de marionnettes. Donné au grand réfectoire, après le souper à 17h40, par la compagnie, rire une dernière fois. Non, je suis pour l'euthanasie. Premier degré. Mais l'euthanasie en France, il n'y a pas droit. Non, non. Du coup, moi, j'ai pris mes dispositions. C'est-à-dire, j'ai déjà préparé ma valise pour les EHPAD. Oh, c'est facile, hein. C'est la même que pour la maternité. Tout pareil. Des couches, des bavoirs. Et surtout, surtout, beaucoup, beaucoup de drogue. Ah bah, je pense que l'EHPAD, c'est le bon moment pour tout essayer. Il y a tous les gens là qui sont en train de se dire « Non, mais quand même, de la drogue pour les personnes âgées, c'est dangereux !» C'est l'idée. Non mais franchement, les amis,

0: Mamie est morte. Dans son EHPAD à 95 ans, c'est triste. Mais si tu ajoutes d'une overdose de LSD, là ça pétille. Et quelle belle solution pour toutes ces mairies qui savent jamais où installer leur salle de shoot. Je milite donc pour la légalisation des drogues dures pour les vieux en EHPAD.
1: Ouais, évidemment.
0: Et je vends mes petites valises sur mon site carolinevignon.com. C'est un peu la nouvelle valise RTL. Si tu as la ref, commande vite la valise.

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2: C'est un fermier qui a de gros problèmes avec ses truies. Voilà. Et donc, parce qu'elles se reproduisent pas. Tu sais, elles ont un blocage psychologique. C'est triste. Et donc, il va voir le vétérinaire. Il faut les inséminer. Si tu les insémines, elles vont être enceintes. Et après, à partir de là, ça va être super. Lui, il dit, putain, ça coûte cher l'insémination. Je vais me les taper moi-même. C'est une histoire vraie. Je ne donnerai pas l'adresse de la ferme, mais il existe. Et donc, un matin, il prend les 300 truies, il les met dans son camion, il part dans la forêt, et là, il se tape toutes les truies. Toutes les truies, patron. C'est 300 truies, tu mets ça en 3h30. Hein, je crois, j'ai pas les chiffres. Et donc, il les ramène dans le camion et il regarde, parce que si une truie est tombée enceinte, elle se roule dans la boue. Alors, il regarde. Putain, il n'y en a aucune qui se roule dans la boue. Il fait, bon, je recommencerai demain. Le lendemain, il se lève à 6h du matin. Il reprend le camion, il les charge. Il retourne dans la truc. Il se tape les 300. Il est alors 4h, là. Il revient. Il regarde, elle se roule pas dans la boue. Putain, il est dégoûté, il est crevé. Et le troisième matin, il dit à sa femme, regarde si elle se roule dans la boue, là. Je suis crevé, là. Il fait, non, elle se roule pas dans la boue, les truies. Par contre, elles sont toutes dans le camion et il y en a une au volant, elle klaxonne.
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2: Les gens qui ont mon âge, vous changerez pas vos parents, c'est comme ça. Moi, ils sont à un âge. Mon père, il est 75 ans, il a un âge. Non seulement il se parle tout seul, mais il se répond tout seul. Mais celui-là, il fait quel temps? Il fait beau, je vais mettre un pull. À qui tu parles là? Il s'endort n'importe où. À n'importe quelle heure, avec cette tête, on dirait qu'il va mourir. Toi, t'es là, tu dors? Non, je dors pas. Si tu dors? Non, je dors pas. Papa, laisse-moi le volant. Vous savez... Il y a pire que les parents qui sont largués par la technologie, il y a les parents qui veulent ne pas être largués par la technologie. Ma mère, elle a un compte Instagram. Je suis son seul abonné. Ne tapez pas Jacqueline Madénian sur Instagram. Elle a mis un pseudo. Parce qu'elle veut pas qu'on la retrouve. Qui te cherche, hein? Qui te cherche? Je vous le donnerai après. Vous allez liker ses bégonias. Elle sera là. Ça y est, je suis influenceuse. Dans les Pyrénées-Orientales. Et la semaine dernière, j'étais chez eux. Et je vois ma mère sur Instagram. Je me dis, il va se passer un truc marrant. Bingo. Donc elle me fait, Mathieu, je vais faire une story. Je dis, maman, il n'y a que moi qui te suis. Dis-moi directement qu'est-ce qui se passe dans ta vie. Alors, je vais faire une story. Et donc, je lui raconte l'histoire. Tu appuies sur le truc, t'envoies la vidéo. J'ai reçu les essais. J'ai reçu ça. Allô, Mathieu, tu m'entends? Allô, Mathieu, tu m'entends? Je me suis foutu de sa gueule. Elle m'a bloqué. Et elle continue à publier. Cette famille n'a aucun sens. Et pourtant, j'adore retourner chez eux. Putain, c'est là-bas que je me sens le mieux, vraiment. Je dis chez eux parce qu'écoutez-moi bien, si vous avez des parents qui vous disent que vous êtes chez vous, vous êtes chez eux. Tu sais, il y a cette phrase qui revient, t'es pas à l'hôtel. C'est sûr qu'à l'hôtel, quand je me douche, vraiment, le directeur de l'hôtel rentre dans la salle de bain sans prévenir pour me donner une serviette propre. Je n'ai aucune intimité chez moi. Il rentre dans la chambre comme ça. Quand j'avais 3 ans, c'était pas grave qu'il rentrait dans ma chambre. Mais maintenant, j'ai 45 ans et Internet. Ça peut être gênant des fois. Et puis tu grandis pas avec tes parents. Moi je grandis pas. Ils me considèrent toujours comme ce petit qui va tuer des fourmis dans les vignes. Ils ont gardé ma chambre d'ado intacte. Il y a des photos de moi, j'ai 8 ans partout. J'ai l'impression d'être la chambre d'un enfant qui a été enlevé. Et je suis l'inspecteur du FBI. Et ma mère, il aurait eu 45 ans. Hein. Et les sujets de conversation sont nuls. Oh putain, il y a 2 sujets. Les gens qui sont morts, les gens qui vont mourir. Voilà, terminé. Oh mais c'est... Là je suis retourné, premier petit déj. Je suis en train de... Ma mère se lève, Mathieu. Oui. J'ai envie d'être entré dans le caveau de ma mère. Bonjour. Et là, mon père arrive. Ben moi, j'ai envie d'être entré dans le caveau de ma mère à moi. Très bien. Et là, ma mère enchaîne. Et toi, Mathieu, tu choisis qui? Qui aura la garde de mon cadavre? Voilà où on en est.
4: Je sais, j'ai l'air un peu con. Non, mais l'uniforme y est pour beaucoup.
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6: Bonsoir à toutes, bonsoir à tous et bienvenue dans la radio officielle du rire. Très heureux de vous retrouver en ce mercredi, en ce milieu de semaine. Allez, on tient bon, les amis, c'est bientôt le week-end et c'est une semaine un peu spéciale. Vous l'avez entendu, une semaine spéciale. Coluche, il est mis à l'honneur tout au long de cette semaine, le matin, le soir, le midi, avec tous les jours des humoristes qui, justement, ont un petit mot parfois touchant, parfois humoristique à son égard. Ce sera, eh bien, toute cette semaine sur Rire et Chanson Réunion. Alors profitez-en pleinement. Avec plein de bonnes nouvelles à vous annoncer, la présence de Jarry sur notre île au théâtre plein air le vendredi 16 octobre ou encore Elodie Pou qui viendra également, ce sera le samedi 14 novembre à La Réunion, on en reparlera bien sûr au cours de cette émission avec leur spectacle, leur billet déjà disponible en billetterie, tout ça c'est dans l'heure qui arrive. Pour profiter pleinement de ce début d'émission ensemble, notez bien à la demi-heure le rendez-vous avec l'appel trop con de Martin dans une poignée de minutes, l'invité de Julien Schmitt et pour bien démarrer cette première heure ensemble à 19h sur Rire et Chanson Réunion et bien forcément cette semaine, on démarre avec Coluche.
4: J'attends quelqu'un. C'est que ça, ça existe comme bagnole, ça? Un truc qu'il a fait lui-même ou quoi? C'est pas moi le sac, non, non. Vous allez à Paris? Hein? À Lyon? Ah oui, bah alors. Allez, ça me rapprochera toujours un petit peu, hein? Bon, allez, va. Ah, vous allez être content de votre bagnole, là? Ah oui, c'est bien, faut pas être difficile. C'est français? Oui, ça doit pas être cher, quoi. Ah, quand même? Ah, ben, ils s'emmerdent pas, hein. En marquise, ils trouvent des couillons pour payer, on peut pas. Non, je dis pas ça pour vous, il y en a qui en ont besoin. En marquise, moi, je risque pas de passer pour un con avec ma bagnole, j'en ai pas, alors. Je paye pas d'essence, je paye pas d'assurance, je paye pas de vignette, puis pourtant j'en ai fait les kilomètres. Hein. On entend bien le moteur. Hein. Moi je dis, on se rend bien compte qu'on n'est pas en panne, quoi. Mais bon, c'est pas, ça va durer, oui, c'est ça. Oui. C'est un diesel? Non? Ah oui, bah. Ça vous dérange pas si je fume? Hein? Qu'est-ce que vous avez comme cigarette? Des blondes? Oh, ça peut pas être difficile, hein. Dites donc, je regarde, y a pas d'allume-cigare là-dessus? Non, ils le font en option. Ah, ben vous auriez pu le prendre, c'est quand même pratique. Non, j'ai pas de feu non plus, parce que vous savez ce que c'est? On charge le moins possible pour pas déranger. Ils le vendent, ça? Je dis, à cette vitesse-là, on n'est pas arrivé, hein. Comme ça, au moins, si on a un accident, on l'aura moins vite, quoi. Je dis, faudrait pas qu'on se fasse rentrer dedans, il en resterait pas beaucoup de votre mixeur. C'est de la tôle, hein, je sais jamais. C'est même du plastique, là. Ah ouais, je s'emmerde pas, hein. Marquis, je dis ça, je m'en fous, je suis pas pressé. On couchera à Lyon, tant pis. Fais des frais, mais enfin. Il doit y avoir des hôtels pas chers à Lyon, sympa. Non, parce que le mieux pour nous, c'est de tomber sur un mec sympa qui nous invite à dormir chez lui, mais ça, c'est rare. Oh, c'est vachement rare. Non, je dis pas que vous êtes pas sympa, mais je dis chez vous, ça va pas être possible. Ça va trop vous déranger. Vous êtes sûr, hein? Faut pas que ça vous dérange, hein? Ah non, parce que si ça vous dérange, moi, ça me gêne aussi, hein? Vous êtes sûr? Ah ben, c'est pas de refus, alors. Surtout qu'on a rien bouffé à midi, alors. Ben, vous allez rire, à midi, on a pris un type et une bagnole encore plus pourrie que la vôtre. Tout en plastique, la chaîne, vous voyez. Comme les poubelles. Non, mais moins pratique, y a pas les poignées, quoi. Oui. Alors, on n'a pas eu le temps de s'arrêter pour bouffer, quoi. Remarquez, moi, je m'en fous, je saute facilement un repas, mais c'est le chien. C'est que ça bouffe un Doberman, hein. Enfin, vous verrez bien ce soir, hein, c'est pas la peine. Oui. C'est sympa, le stop. On tombe sur des types, ils vous emmènent dans leur bagnole, ils vous offrent des cigarettes, ils vous invitent à bouffer, ils vous retiennent à dormir. Il y en a même qui vous donnent du pognon. Si, pour qu'on se barre. Ah oui. Enfin, on donne ce qu'on veut. Hein. Dis donc, je pense à un truc. Si ça se trouve, vous habitez pas sur la route de Paris, vous? Ben non, parce que ça va vous faire lever le bonheur demain matin. Ben pour nous accompagner sur la route de Paris. Vous voulez pas dire qu'on va y aller à pied quand même? Ben, vous êtes marrant, vous alors. Écoutez, nous, on monte dans notre bagnole, on est quand même sympa et pas terrible. Hein? Alors, vous nous invitez à bouffer, on sait même pas ce qu'il y a, vous dites pas le menu ni rien, enfin. Alors, vous nous invitez à dormir, c'est pareil, on sait pas sur quoi on va tomber. Si en plus vous habitez à Perpète, puis que demain on est obligé de se taper 30 bornes à pied pour sortir de la ville, non merci. Surtout que pour vous, demain, ça va pas vous déranger beaucoup, hein. De toute façon, à 5h, il y a personne dans les rues. Hein? Alors on fait 30 bornes histoire de dire qu'on est sorti, mon vieux. Hein, tant que vous reveniez à 7h, vous êtes au lit. Hein? Ah, c'est l'heure où vous vous levez. Eh ben comme ça, vous n'aurez même pas à vous lever. Hein? Dites donc, je pense à un truc. Vous allez pas à Paris demain avec votre poubelle. Non, parce que je pensais, on aurait pu vous emmener.

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1: Bonsoir à toutes, bonsoir à tous et bienvenue dans le meilleur du rire, le MDR. Chaque soir, 19h, 22h sur Rire et Chanson Réunion. Semaine spéciale Coluche, il est mis à l'honneur. On va retrouver justement dans une poignée de minutes un humoriste qui en parle. D'abord, eh bien, je vous invite à rester connecté puisqu'à la demi-heure, rendez-vous avec l'appel trop con de Martin et voici ce qu'il vous a préparé ce soir.
2: Ah non, mais moi je veux rien du tout. Votre démarchisme, vous le gardez.
3: Là, c'est-à-dire qu'il y a quand même le convoi qui est en route pour vous livrer.
2: Ah, mais tu vois pas pourquoi un convoi est en route.
3: Ah oui, parce que je vous ai pas dit. L'article qu'on vous livre, c'est un ascenseur.
2: Mais j'en veux pas de votre ascenseur, si j'en fous.
3: Bon, c'est un petit modèle, hein. C'est du 6 étages, 4 personnes.
2: Mais je. Ben, en plus, un 6 étages.
1: Eh ben, on va poursuivre cette livraison d'ascenseur comme il se doit dans une poignée de minutes avec Martin et l'appel trop con. Alors suivez bien ça, c'est après avoir profité d'Anne Roumanoff ou encore de cette nouvelle star du rire, Bruno Pecky, qu'on retrouve juste après la pause et surtout juste après avoir retrouvé tout de suite ce grand fou de Julien Schmitt avec son invité du jour, le Super Mescatol Show.
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5: Mon cher Julien, aujourd'hui on va parler sport. Tu as donc un invité, un expert en la matière.
6: Mon invité n'est autre que le plus grand autoproclamé analyste, anthropologue, philosophe, politicien, autodidacte. Didier Mescatol et son Super Mescatol Show.
7: Et bienvenue au Super Mescatol Show, l'émission qui dit ce qu'elle pense, n'en déplaise aux pisse froid gauchistes et colos qui roulent en Duster, que s'ils avaient les moyens, ils rouleraient un Q7 comme tout le monde, ils n'avaient pas qu'à faire prendre français. Allez. Aujourd'hui, au sommaire de l'émission, nous parlerons de société avec ce sondage coup de tonnerre paru dans Bricomag. Selon les Français qui se sont exprimés, 98% pensent que tout ça c'est des conneries. Voilà, c'est une vision globale du merdier. Dans la deuxième heure, nous parlerons environnement avec la question du débat du jour. D'après vous, est-ce qu'il va faire beau demain? Appelez-nous pour en parler. Et puis pour conclure cette émission particulièrement engagée, nous finirons par parler anthropologisme avec la question: pourquoi les homos aiment bien s'habiller en filles alors qu'ils n'aiment pas les garçons? Voilà. Moi, c'est un truc de... Ah, mais j'ai jamais compris, je comprends pas. Bref, appelez le 3778 pour nous donner votre avis. Ouais. Et au passage, vous repartirez avec un beau cadeau, un livre spécial Fête des Pères. Eh oui, un magnifique recueil de photographies intitulé Nichon du Monde. 400 pages de bzèze à travers le globe. C'est magnifique, il y a du danois, de l'africain, du chinois, c'est très... Oh. Non, mais très belle photo. Très belle photo du photographe Paul-Henri Nibar. Et puis en plus, si vous avez un ado à la maison, il y a même une édition tout en toile cirée. Donc voilà, ça va pas aller. Mais tout de suite, mon Bruno, c'est la Coupe du Monde qui commence pour les Français.
5: Oui, effectivement, il y a la Coupe du Monde qui débute avec son lot de polémiques. Les États-Unis ont refusé leur visa à certains joueurs, arbitres ou groupes de supporters.
7: Mais c'est la triche, ça, mon Bruno. Mais c'est facile, tu laisses pas rentrer les adversaires, comme ça tu gagnes. Mais je faisais pareil quand j'allais en boîte. Tu laisses 50 francs au videur pour pas qu'il laisse rentrer le beau gosse, c'est comme ça. Alors, c'est toi qui mets la petite à Jennifer sur le capot de la GTI. Robles, me dis pas que t'as pas secoué de la baloche sur le parking du rancho à Angoulême.
5: C'était pas Angoulême.
7: Attends, mais parce que je le sais, toi, elle dansait sur Corona et après tu leur montrais tes coronesses. Oh putain, je suis bon ce matin. Allez, premier fou rire de l'émission, on rigole bien, mais toujours dans le respect des bonnes femmes, évidemment. Non, plus sérieusement, pour faire une parenthèse, moi je l'ai déjà dit, avec tout ce qui se passe en ce moment, les bonnes femmes, elles devraient être sacrées, comme les vaches en Inde. Oh. Et puis c'est tout. Allez, après ce bel hommage aux femmes, il est temps de nous appeler au 78-89 et vous repartirez avec 17 palettes de l'album Bossa Nova d'Elis et Moon pour faire des cabanes pour les gamins cet été, sur peut-être.
5: C'est très sympathique. Tiens, au sujet du mauvais accueil, il y a aussi les Japonais, là, dont le terrain d'entraînement est inondé.
7: Ah ouais, non, bah alors, après les Japs, tu vois, ils râlent pour rien quand même. Je veux dire, entre Fukushima, les tsunamis, machin, ils ont quand même l'habitude de jouer les pieds dans l'eau. Donc ils arrêtent, eh oui. Et puis bon, t'as d'autres Chinois qui s'en sortent très bien. Quand tu sais que bon, c'est vrai, coup de chapeau. Quand tu sais que la taille moyenne en Chine, c'est pas loin des 1m40 pour les hommes, parfois moins des mètres et pour les femmes, arriver à gagner une Coupe du Monde, ça force le respect. Bravo.
5: En tout cas, beaucoup pensent qu'il y a trop d'équipes dans cette nouvelle formule.
7: Ah bah en même temps, c'est pas faux. Les filles, ça sert à rien. Ouais. T'as l'Ouzbékistan, l'Iran, l'Irak. Les mecs, toute l'année, ils prennent des branlées à coups de bombe sur la tronche. Ils arrivent en Coupe du Monde, ils reprennent des branlées. Mais prenez des vacances, les gars, vous ne fugez pas. Allez, on arrête cela. Moi, je vous dis à la semaine prochaine pour la spéciale Coupe du Monde. Et d'ici là, protégez-vous, Bouillon, si vous croisez Sandrine Rousseau. Et allez, les bleus.
5: Allez, c'était Julien Schmitt et son invité.
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18: Je suis pas parisien, je suis pas français. Moi, en réalité, je suis suisse. Ah, je vois dans le regard de certains, ils disent un Suisse qui bosse en France, un teubé. Regarde le bouffon, il a fait le trajet dans le sens inverse, quoi, c'est... Mais c'est super intéressant d'être Suisse et d'habiter chez vous, ça me permet de voir comment vous, vous voyez mon pays, et je peux le dire après 2 ans, vous nous voyez pas, quoi, c'est vraiment... C'est un manque de respect continu. Écoute ce qui s'est passé, semaine passée, je jouais à Calais, dans le nord de la France. Je fais le spectacle et tout, juste après, je sors, je rencontre un groupe de Français, je dis que je suis Suisse, il y en a un, il me fait « Mais non, t'es Suisse !» Et moi, je connais une fille, elle s'appelle Sophie, elle est suisse, tu vois qui c'est? Je dis, mec, je suis suisse, mais je suis pas la Suisse, en fait. Il essaie de désamorcer avec de l'humour, il me fait, ah, mais je sais pas, moi, dans ma tête, en Suisse, vous êtes genre 12, vous parlez avec un accent bizarre, vous baisez entre cousins. Ça, c'est marrant, moi, c'est ce que j'imaginais du nord de la France, tu vois, donc... Cliché pour cliché, quoi. Le gars, il continue, il me fait, attends, je suis sûr que tu vois qui est Sophie, elle est connue à Genève, attends, je te montre une photo. Il a rien demandé, le gars, il montre une photo de Sophie, quoi. Je regarde la photo. C'était ma cousine. Celle avec qui j'ai baisé en plus, hein, donc... Je vous jure, c'est trop compliqué d'être Suisse en France. Je me suis rendu compte d'un truc. La majorité des Français ne connaît pas le nom de notre présidente. Et là, ce qui me fait mal, c'est que vous êtes tous en train de vous dire « Attends, ils ont une présidente en Suisse ?» Mais c'est insultant, parce que nous, on est à côté de vous, on connaît tout de votre politique. La politique française en Suisse, c'est notre télé-réalité préférée, quoi. C'est vraiment... En ce moment, vous nous régalez, quoi. Quelle merveilleuse saison, là, que vous êtes en train de nous pondre. Ah, c'est vraiment... Non, mais on connaît beaucoup trop de choses sur la politique française. Beaucoup trop. On connaît le nom de vos présidents. On connaît le nom des femmes de vos présidents. On connaît le nom de leur maîtresse. Ah, et attends, un maîtresse sexuelle ou maîtresse d'école pour certains présidents. Donc vraiment, on connaît trop de choses, quoi. C'est super compliqué d'être... En fait, c'est compliqué d'être un immigré suisse en France, quoi. Voilà, Non, moi, je pense que j'ai un parcours d'immigré plus pénible que les autres. Voilà, je vous le dis ce soir. Non, et bien sûr, écoute, pourquoi? Parce que moi, en tant que Suisse qui est venu m'installer en France, je dois m'habituer à vivre dans un pays qui fonctionne moins bien que celui que j'ai quitté. C'est pas la norme. J'en parlais avec un ami, il est venu du Soudan en bateau. Ça, toi, tu peux pas me comprendre, en fait. Parce que toi, les choses se sont améliorées, quoi, mais... Il m'a dit un truc, il m'a dit, non, Bruno, c'est toi qui vas me comprendre, parce que toi, t'as jamais eu de remarques racistes qui te dit de retourner dans ton pays. Et c'est faux. Moi, une fois, j'ai fait un post sur les réseaux sociaux pour dénoncer la montée de l'extrême droite en France en tant qu'étranger. Il y a un mec qui a commenté, tu viens d'où? Retourne dans ton pays. Je dis la vérité, je dis, Suisse. Et dit, alors reste, et moi, je retourne. Voilà, en fait, pour l'extrême droite française, je suis pas un immigré, je suis un correspondant. Voilà, c'est... Mais c'est cool, en vrai, j'aime beaucoup votre pays, je découvre des trucs merveilleux, comme le bœuf bourguignon. Je découvre des trucs un peu moins bien, comme la SNCF. Ah non, mais quand tu prends un TGV en France, et que ton train s'arrête dans un endroit qui n'est pas une gare, il y en a qui savent. Il y a une annonce pour demander aux gens de ne pas descendre du train. Et nous, en Suisse, on n'a pas ça, parce qu'on a ce qu'on appelle du bon sens. Il n'y a pas longtemps, je prends un train TGV Genève-Paris, on est sur le point d'arriver à Paris, le train s'arrête, il y a cette annonce, il y a un mec qui est descendu du train. À cause d'un mec qui est descendu, on a eu 2 heures de retard. Moi, j'ai demandé au contrôleur pourquoi le mec est descendu, il me fait « Bah écoute, si tu veux, là, on était plus proche de chez lui. » Donc comme ça, ça lui évite de prendre un taxi à la gare, quoi. Ok, le gars, il a cru, le TGV, c'est un blabla car. Enfin, c'est... Et à cause d'un mec qui est descendu, hein, un seul, 2 heures de retard. Après, c'est le conducteur du train, donc peut-être que ça explique pourquoi... Ah, ça crée un chaos, hein, sur le trajet. Il y a une annonce pour demander s'il n'y avait pas un conducteur parmi les passagers, quoi. Et au moment de l'annonce, j'ai vu dans les regards des gens autour de moi, surtout les hommes, on a tous eu la même réaction. On s'est tous dit... Peut-être je peux le faire. Et là, à ce moment-là, il y a le mec à côté de moi qui dit « Moi, je vais conduire le train. » Je lui demande son métier, il me répond « Prof. » Je dis « C'est pas parce que vous faites autant de grèves que les cheminots, vous avez leurs compétences, quoi, tu vois. » Là, en face, il y a un autre mec qui se lève, qui dit « Moi, je vais conduire le train, je suis conducteur de train en Allemagne. » On l'a pas laissé aller, on l'a pas... Non, bah la dernière fois que les Allemands ont pris le contrôle des trains en France, on sait comment ça s'est terminé, quoi, tu vois, donc...

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2: Depuis que j'ai fait des petits travaux de rénovation, tout le monde se retourne sur moi dans la rue, les hommes, les femmes. Aux eaux de Vincennes, un singe est tombé amoureux de ma bouche de babouin. Il y a des femmes de ma génération qui cessent complètement aller. J'ai une amie, elle me dit ce qui compte, c'est d'être bien dans sa tête. Moi aussi, je suis bien dans ma tête, je souris en permanence, même quand je fais la gueule. Je préfère qu'on m'appelle Silicon Valley plutôt que Jurassic Park. Je vous plains, monsieur. Je vois que vous me regardez en souriant. Vous êtes accompagné, ça ne me dérange pas. À mon âge, on ne cherche plus des liaisons CDI, on cherche des petits CDD. Des coups à durée déterminée. Avant, on faisait de la chirurgie pour avoir un petit coup de jeune. Maintenant, c'est pour tirer un petit coup avec un jeune. Je suis une occasion, la carrosserie refait un œuf, mais le moteur est d'origine. J'ai arrêté les moins de 25 ans. Ah non, ils sont rapides au décollage, mais on a à peine le temps de s'envoler, ils ont déjà atterri. Non, puis leur conduite est trop brutale. L'autre fois, il y en a, il m'a tellement secoué, il m'a fait craquer toutes les coutures. J'en ai eu pour 8000 euros de réparation. Oh, ça a changé ma vie et mes petits-enfants m'appellent « Mommy ». Alors mon fils me dit « La chirurgie, c'est bien si ça se voit pas ». J'ai dit « Si ça se voit pas, ça sert à quoi ?» Vous savez comment m'appelle mon chirurgien ? Son appartement témoin. Avec ce que je lui ai laissé, il pourrait m'appeler sa résidence secondaire. Non mais j'ai eu de la chance, j'étais bien opérée. J'ai une amie, on l'a tellement tirée, elle doit dormir les yeux ouverts. La dernière fois qu'elle a éternué, il y a une fesse qui a éclaté. Je vous dis que j'ai été bien opérée au niveau de ma dernière rhinoplastie. À force de raboter, il m'a complètement pulvérisé la cloison nasale. D'où ce timbre de voix un petit peu particulier. Avec le chirurgien, plutôt que de faire un procès, on s'arrange à l'amiable. Il m'a fait une opération bonus. Il m'a complètement refait. À quoi ça sert que le haut soit tout tiré si le bas est tout plissé? Ah, ça a changé ma vie. Je ne suis plus jamais seule dans mon lit, mais toujours aussi seule dans la vie. Mon fils me dit, maman, c'est à cause de ton caractère égocentrique, faudrait te faire agrandir le cœur. J'ai tout de suite appelé la clinique. J'ai dit, allô, je voudrais un devis pour me faire agrandir le cœur. 8 jours après, madame, nous avons appelé partout, au Brésil, à Los Angeles. Pour se faire agrandir le cœur, il n'y a qu'une seule solution, il faut faire un travail spirituel sur soi. Vous voulez dire aller fouiller à l'intérieur ? Ah, j'ai dit, ah non, alors ça, jamais, ça me fait vraiment trop peur.

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0: Le meilleur du rire qui continue, le MDR, l'émission radio qui porte bien son nom. Et pour vous le prouver, toute cette semaine, on met Coluche à l'honneur. On aura le plaisir de le retrouver dans quelques instants avec justement notre humoriste payé à nous, Marie-Alice Sinamant, qui tenait à lui rendre un petit hommage. Vous allez pouvoir retrouver tout ça sur Rire et Chanson, juste après votre appel trop con avec Martin. Et on en sait un peu plus à présent sur cette livraison d'ascenseur de boulangerie. Tenez, écoutez ça.
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3: Oui.
4: Bonjour monsieur, c'est bien la boulangerie?
3: Oui.
4: Monsieur Martin à l'appareil, établissement Les Démarchistes Martin.
3: Martin?
4: Oui, allô?
3: Mais vous êtes qui?
4: Je suis une société de démarchisme téléphoniste.
3: Démarchisme?
4: Ouais, parce qu'avant je faisais du démarchage téléphonique.
3: Oui.
4: Mais il y a une nouvelle loi et on n'a plus le droit maintenant.
3: Oui, je sais, c'est pas plus mal.
4: Donc pour contourner le problème, je fais du démarchisme téléphoniste, ça n'a rien à voir.
3: Moi ça m'intéresse pas le démarchisme, pas du tout.
4: Bah, c'est l'avantage justement du démarchisme,
3: oui.
4: Que ça vous intéresse ou pas, c'est pareil.
3: Oui, mais moi j'ai rien commandé, qu'est-ce que vous me parlez là? Je vois pas pourquoi. Je recevrai un article, j'en veux pas.
4: Parce que, en tant que démarchiste, je considère d'office que vous êtes d'accord pour acheter, je vous envoie l'article, et si ça vous intéresse pas, vous le renvoyez.
3: Non mais c'est quoi ce nouveau truc là? C'est complètement ridicule.
4: Bah non, c'est beaucoup plus simple. Grâce au démarchisme, on n'a plus besoin de vous appeler, on vous vend direct des trucs.
3: Ah non mais moi je veux rien du tout. Votre démarchisme, vous le gardez...
4: Bah là c'est-à-dire qu'il y a quand même le convoi qui est en route pour vous livrer.
3: Ah mais tu vois pas pourquoi un convoi est en route?
4: Ah oui, parce que je vous ai pas dit, l'article qu'on vous livre, c'est un ascenseur.
3: Mais j'en veux pas de votre ascenseur, que j'en fous.
4: Bon, c'est un petit modèle. C'est du 6 étages, 4 personnes.
3: Mais je... Mais en plus, un 6 étages. Mais monsieur, j'ai pas d'étage.
4: Ouais.
3: Qu'est-ce que vous me balancez un ascenseur?
4: C'est parce qu'on fait une promo en ce moment, donc autant en profiter.
5: Oui.
4: Bonjour monsieur.
5: Mais qu'est-ce que vous voulez qu'on fasse d'un ascenseur? On est en rez-de-chaussée, c'est une boulangerie. Mais vous êtes barjot?
4: Non mais si vous en voulez pas, vous me le dites.
5: Mais j'en veux pas.
4: Eh ben pas de problème. Quand vous l'aurez reçu, vous ferez une demande pour renvoyer l'ascenseur.
5: Et donc vous allez faire livrer un ascenseur ici et je vais devoir dire non?
4: C'est ça, parce qu'à partir du moment où la commande arrive chez vous, moi je touche une commission dessus.
5: Mais je vais pas prendre un ascenseur, je suis en rez-de-chaussée, je suis même pas dans un immeuble.
4: Pour le moment, mais imaginez, la semaine prochaine, vous vous dites tiens, on rajoute 6 étages. Eh ben vous avez déjà l'ascenseur.
5: Oui, mais j'en ai rien à foutre.
4: Eh ben voilà, aucun respect pour les démarchistes.
5: Attendez. Non, n'importe quoi.
6: Oui, allô.
4: Eh, bonjour madame.
6: Mais attendez, je reçois un colis qu'on n'a pas commandé.
4: Ah, voilà, donc vous avez suivi.
6: Mais c'est quoi comme colis?
4: Ah non, alors vous avez pas tout suivi. C'est ce que je disais au monsieur, c'est un ascenseur.
6: Un ascenseur?
4: C'est ça, c'est du 6 étages, 4 personnes.
6: Alors vous savez quoi, votre ascenseur? C'est parce que vous ne cherchez pas à le joindre. Parce qu'un ascenseur dans une boulangerie, c'est pas ce que je vais le faire.
4: Non, mais vous savez quoi? Vous avez 30 jours pour le renvoyer, donc essayez-le tranquillement.
6: Ah non, mais c'est même pas obligé de venir. Dites au chauffeur qu'il me livre même pas. Un ascenseur dans une boulangerie.
4: Non, alors ce que vous faites, c'est que vous le gardez une semaine et après.
6: Non, mais je vais même pas le garder une minute. Je vais même pas 30 secondes, je le garde.
4: Ouais, mais alors ça, c'est un coup à faire sauter ma com, pardon.
6: Chef, je vais me faire quoi d'un ascenseur dans une boulangerie chez moi?
4: Oh, bah ça peut servir pour plein de trucs. Déjà, je disais, si vous rajoutez les étages au-dessus.
6: Oui, un ascenseur dans une boulangerie. Expliquez-moi à quoi je vais le servir.
4: Ou par exemple, si vous avez une cave et des parkings en dessous, vous pouvez remonter des trucs.
6: Remonter quoi? De la farine dans mon pétrin, mais j'ai encore deux bras pour y arriver jusqu'à là.
4: Après, moi, je vous donne des idées. Vous êtes libre d'en faire ce que vous voulez, c'est votre ascenseur.
6: Je suis libre de choisir. Que j'en paie, donc j'en paie rien, j'en veux pas, mais même pas venir chez moi. Je pense que si le livreur arrive bien, il prend un coup de double.
4: Bon, ça va, ça vous coûte rien d'essayer pendant une semaine ou deux.
6: Mais ça me coûte rien, mais qu'est-ce que j'ai à brûler de l'ascenseur? Oh, je suis son patron, moi là.
4: Admettons, bonjour madame.
6: Ça fait un quart d'heure que tu m'occupes mon salarié, là, s'il te plaît, là.
4: Oh bah, s'il te plaît, c'est un petit quart d'heure quand même.
6: Il t'a dit non, t'as compris ou quoi?
4: Ah, mais j'ai très bien compris.
6: Voilà, t'as compris.
4: Bien sûr, votre collègue ne pouvait pas dire oui parce que c'est vous la chef.
6: T'es gentil, merci.
4: Ah, mais avec plaisir, tu sais, moi quand je peux rendre service.

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1: Alors Coluche, quand il dit Coluche, je me voyais en mariée. En robe de mariée, ça c'est un affaire qui manque à moi aussi. Comme elle est beaucoup plus image, d'une mémoire avec photographique, parce que c'est vraiment ça. C'est sa salopette, son nez rouge, sa robe de mariée. Et puis quand il a voulu présenter Ali au présidentiel, etc. Donc ouais, c'est des souvenirs que ma nana, peut-être parce qu'à l'époque, ma t'es adolescente et c'était peut-être ça qui manque à moi le plus. Mais en tout cas, voilà, souviens ma Coluche, Midia ou ça. Et puis Midia ou, ben, quel dommage, parce que très talentueux et parti trop tôt.
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1: Cette semaine,
0: cela fait 40 ans qu'il nous a quittés.
1: Et pourtant, chaque jour,
0: il est toujours parmi nous.
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3: De Jean-Louis Chotard et Gérard Grandjean, sur une musique de Pierre Bénichoux et Marie Groupière, Misère. Misère. Je vous le dis tout de suite, c'est le nom qu'un type a donné à son chien, parce que il est comme lui, il l'a trouvé dans la rue, si vous voulez, et que il est comme lui, alors il le comprend, parce que comme il est né dans la rue aussi, il le comprend. Je me comprends. Des fois, on a plus de contact avec un chien pauvre qu'avec un homme riche, hein. Là, dans la gueule. On prend plein la gueule, ils s'en rendent pas compte. Le tiret là-dedans, il fait chaud. De Jean-Louis Chotard et Gérard Grandjean, sur une musique de Pierre Bénichoux et Marie Groupière, Misère. Je vous le dis tout de suite, ma chanson ne passe pas à la radio, hein, vous la verrez pas à la télévision non plus. Hein. Je vous le dis tout de suite, hein. Mais elle s'en fout, elle a quelque chose à dire. Hein. C'est pas comme les chansons qu'on voit à la radio qu'on entend à la télévision. Hein. D'ailleurs, c'est même comme ça qu'on les reconnaît, celles qui peuvent penser à la télévision. Hein. C'est parce qu'elles ont rien à dire. Là, bon, et donc, je leur mets dans les yeux. Hein? Chante des conneries, des conneries, des conneries. Je m'excuse, mais merde. Je m'excuse. Hein? Alors, tout ça, la chanson est une industrie, parce qu'une poignée d'imbéciles a réussi à être moins con que le reste. Il y a de quoi se vanter, je vous jure. Je m'excuse, mais merde. Je m'excuse. Tout ça pour faire du fric et du fric. Voilà. Et pour manger du caviar à la louche. Qu'il faut être snob, hein, entre nous. C'est pas meilleur à la louche. De Jean-Louis Chotard et Gérard Grandjean, sur une musique de Pierre Bénichoux et Marie Groupière, Misère. Misère, misère. Quoi, qu'est-ce qu'il y a là? De toute façon, ça va pas durer, hein. Ça va être interdit, la bande forcée, là, comme ils font, là. Parce que si on vous passe des conneries toute la journée, vous finissez par les acheter, hein. Vous n'êtes pas raisonnable non plus. Quand on pense qu'il suffirait que les gens ne les achètent plus pour que ça se vende pas. Mais de toute façon, ça va changer le métier, parce qu'il n'y a pas que dans la chanson que j'ai comme ça. Le cinéma, c'est pareil. Moi, j'ai un copain, elle fait un court-métrage sur les chiens d'aveugles. Eh ben, les producteurs en voulaient pas, sous prétexte que les aveugles vont pas au cinéma, merde. Alors, il était très bien son film, hein. Moi je l'ai vu, ça m'intéresse pas, moi je suis ni chien ni aveugle, mais quand même, il était très bien. Alors si maintenant les gens ne s'intéressent plus aux choses qui intéressent pas les gens, sous prétexte que ça les intéresse pas, où on va? Alors quelle misère. Misère, de Jean-Louis Chotard, Jean-Jean. Misère, misère, c'est toujours sur les pauvres gens que tu t'acharnes obstinément. Misère, misère, ça sera donc toujours les salauds qui nous boufferont le caviar sur le dos. Misère, misère.

0: L'argent ne fait pas le bonheur des pauvres, ce qui est la moindre des choses. 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
1: Misère.

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0: Bonsoir à toutes, bonsoir à tous et bienvenue dans la radio officielle du rire.
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0: Le meilleur du rire jusqu'à 22h, c'est parti, on est en plein dedans avec toute cette semaine. Et bien le plus grand, l'un des meilleurs qui est mis à l'honneur, c'est Coluche. On aura l'occasion de le retrouver tout à l'heure. On va profiter pleinement aussi des petites prises de parole de certains des humoristes qu'on aime qui lui ont rendu hommage cette semaine sur Rire et Chanson. Vous aurez le plaisir de retrouver ça aussi sur les réseaux de Rire et Chanson, donc n'hésitez pas à aller faire un petit tour sur le Facebook. Pour l'instant, et bien je vous propose de retrouver dans une poignée de secondes la petite blague de fin d'heure qui fait toujours plaisir. On aura le plaisir aussi de retrouver Rémi Marceau à 20h pour refaire l'actu en sa compagnie. Mais d'abord, voici une nouvelle star tout de suite, c'est Certes Mathurin.
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3: Alors petit conseil, mariez-vous jeune. Pourquoi je continue à sortir? Parce que je suis pas encore marié. Mariez-vous jeune. Pourquoi? Parce qu'en fait, l'amour à la vingtaine, il est romantique. Il est basé sur la passion, sur les coups de foudre. À partir de 35 ans, il est pragmatique. T'es en CDI? Moi aussi. Viens par là. Allez, viens par là. Viens par là. Ah, tu choisis pas pareil, hein. Ah, les femmes depuis 35 ans, les jeunes, ils marchent, ils se font des promenades sans but. Les jeunes marchent pendant des heures sans but. Une femme de plus de 35 ans, elle marche pas sans but. Elle se déplace d'un point A à un point B. Ah, là, je vois des jeunes, des fois, dans la rue. Ils sont trop mignons. Ils ont pas d'argent. Ils font le tour 25 fois de la place et ils sont heureux. Et le mec, il essaie de trouver des activités gratuites. Vous en connaissez beaucoup, hein? Les jeunes, ils en trouvent. Je vous jure, à fois, je vois un petit couple de jeunes, ils voient une fontaine à eau, le mec, il met ses doigts dans l'eau, il fait comme ça avec la fille. Ding, ding, ding, la fille, elle a fait. Ils ont joué 25 minutes comme ça. Tu fais ça qu'une femme le plus de 35 ans, elle fait. Mais tu fais quoi avec tes doigts, là, s'il te plaît? Mets ses doigts au sol, monsieur. Oh, le temps passe, hein. Le temps passe. J'ai failli me marier quand j'étais un peu plus jeune. J'ai un petit conseil à vous donner, s'il y en a qui veulent se marier dans la salle. Petit conseil, juste, si vous voulez vous marier, juste, ne vous mariez jamais. C'est pas ça le conseil. Avec quelqu'un dont vous avez peur. Voilà le seul conseil que j'ai à donner. Il paraît évident, hein. Eh ben, moi, on me l'a pas donné. Et avec du recul, j'aurais aimé qu'on me le donne. En fait, de la relation amoureuse, je crois qu'elle voit très bien ce que je veux dire. Non mais sérieux, en fait, tu te rends pas compte que l'amour et la haine étaient souvent très proches. Mon ex-copine me faisait peur. J'avais le syndrome de Stockholm, vous voyez ce que c'est? Je suis tombé amoureux de mon ravisseur, mais vraiment. Mon ex, elle me disait régulièrement, si tu me trompes, je te tue. Et au début de la relation, je me dis, elle rigole. Au bout de 4 ans, je me dis, elle répète ça tous les jours quand même. Hein. J'ai arrêté la relation. Elle savait pas sucer non plus, faut le savoir. Ouais, elle était pas forte. Franchement, je vous aurais pas dit. Écoutez!

Les copains. Et d'ailleurs, je vous dis, en fait, c'est ma faute à moi. Je suis resté 4 ans avec elle. Pourquoi je lui ai pas dit avant? Je lui ai dit, j'étais lâche. Il y avait plein d'occasions de lui dire. Parfois, il me dit, on mange quoi ce soir? Tu sais pas, tu sais. J'aurais pu le dire à ce moment-là. J'aurais pu le dire à ce moment-là. Tu me passes le sel, tiens, et tu sais pas, tu sais. Communiquer entre vous, je vous jure. Après, j'ai pris du recul, j'ai réfléchi, j'ai compris. En fait, le problème dans les relations amoureuses, c'est qu'on a peur de faire mal à l'autre. On n'ose pas dire à son partenaire que c'est pas fou. Donc, qu'est-ce qu'on fait? On ne dit pas directement, on met des indices. Le seul problème, c'est qu'il n'y a que toi qui peux décortiquer le code, donc personne ne comprend jamais rien. Avec mon ex, j'essayais, hein, parfois on prenait le métro, elle me disait, on est sur quelle station déjà? Rue de la Pompe, rue de la Pompe. Parce que pour l'instant, on est à fille du calvaire, fille du calvaire.

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2: Un soviétique a économisé rouble par rouble, année après année, pour s'acheter une voiture. Et ça y est, il a enfin la somme pour aller s'acheter une Lada, bien évidemment. Et il arrive au garagiste et on lui dit « Ok, c'est bon, ben vous sera livré dans 10 ans ». Et le soviétique, il dit « Oui, mais ça sera quand, le matin ou l'après-midi ?» Alors l'autre, il dit « Mais alors, qu'est-ce que ça peut vous faire ? C'est assez loin, quand même, pour que ça ne soit pas une préoccupation pour vous. » « Si, parce que j'ai le plombier l'après-midi. »

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0: vont circuler. Et on fait pas mal, merde. On est une bande de jeunes, on se fout la gueule.
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4: Bonsoir à toutes, bonsoir à tous. Bienvenue à la Réunion dans la radio officielle du rire. Très heureux de vous accompagner jusqu'à 22h pour le meilleur du rire, le MDR, cette émission qui porte bien son nom, avec forcément tous les meilleurs dans vos oreilles. On aura le plaisir de retrouver Patrick Bosso, par exemple, dans une poignée de minutes. Coluche également est mis à l'honneur toute cette semaine. Alors on va se faire plaisir avec ses plus grands sketchs, avec ses grands moments et surtout, eh bien, avec la prise de parole aussi de quelques humoristes qui tenaient à lui rendre hommage. Pour les 40 ans de sa disparition tout de même, Rire et Chanson Réunion passe en mode Coluche, vous l'entendrez. Pour eh bien rester sur les bonnes nouvelles aussi, notez que Jarry sera bientôt sur notre île pour son spectacle Bonhomme. Ce sera le vendredi 16 octobre au théâtre plein air et vos billets sont déjà disponibles en billetterie. Vous pouvez pour ça vous rendre sur le www.rtfmprod.fr. Les billetteries est ouverte, alors n'hésitez pas à vous jeter sur ces places. Bonhomme, le spectacle de Jarry. Pour l'heure, eh bien c'est une nouvelle heure qui démarre ensemble sur Rire et Chanson Réunion. Elle démarre avec un point sur l'actualité. Rémi Marceau et ses plus belles imitations refont l'info tout de suite.
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5: Marceau refait l'info et on va commencer avec les JO de Milan-Cortina, des jeux déjà réussis dès la première semaine pour la France puisqu'elle a égalé ce dimanche son record de médailles des JO d'hiver alors qu'il reste encore 6 jours de compétition.
6: Ouais Bruno.
5: Oui mon cher Nelson.
6: Et
5: oui.
6: Encore ils sont allés pépères. Hein. Ils sont en train de les piler là au critérium des JO. Hein. Oui Bruno, c'est une excellente nouvelle puisque la France, vous le disiez, va encore augmenter son nombre de médailles puisqu'il reste 6 jours de compétition et si on rajoute à cela le séjour au ski de Bruno Robles la semaine prochaine, ce sera donc une troisième étoile à rajouter au palmarès tricolore. Alors une moisson de médailles Bruno qui s'explique aussi par la foultitude d'épreuves dont on ignorait totalement l'existence.
5: Oui,
6: attention, ce sont de vraies épreuves pour lesquelles la France a reçu des médailles. Biathlon, relais mixte, 4 fois 6 km. Skiathlon, 20 km, combiné classique plus skating. Je n'invente rien. Hein.
5: Oh, la vache.
6: Et ou encore tartiflette, relais génépi sur planche de charcuterie. Là, vous le savez, j'invente, mais c'est une épreuve qui ne concerne pas les JO, mais le dernier séjour dans la station des G d'Aurélie Philippon.
5: On va rester dans le sport et cette fois-ci en rugby. Score record pour le 15 de France face au Pays de Galles. 12 à 54, 9 essais marqués pour le plus large score de l'histoire des Bleus à Cardiff.
7: Ouais, bonjour Bruno.
5: Deschamps, oui,
7: ouais,
5: bonjour.
7: Bon, après, il faut dire que le Pays de Galles en ce moment est au plus mal. Hein. L'équipe est en crise, une lourde défaite, une équipe en grande difficulté qui d'ailleurs, par cohérence, devrait très prochainement jouer tous ses matchs au stade de Vélodrome.
5: On va passer à l'arrivée ce samedi vers 21h de l'astronaute française Sophie Adnaud qui a été lancée vendredi par une fusée SpaceX depuis Cap Canaveral en Floride. Elle s'est amarrée avec succès à la Station Spatiale Internationale pour une mission d'environ 9 mois.
6: Salut, c'est Arthur. Ouais, tu dis que c'est la seconde française, mais parce que la première aussi c'était Claudine Nuret, mais il n'y a pas eu Ophélie Winter aussi?
8: Non.
6: Elle n'a pas séjourné dans l'espace?
8: Mais non.
6: Ah non, c'était un Scénic ou un Picasso, Sébastien.
8: Oh non.
5: Michel Simès, bonjour.
9: Eh bien oui, Bruno, c'est une véritable épreuve pour Sophie Adnaud. 9 mois enfermée, contrainte, tu peux pas fumer, tu ne peux pas boire, tu es éloignée de ton compagnon. Bref, tu as la nausée par la pesanteur. Ça ressemble tout à fait à une grossesse.
10: Bonjour Bruno.
5: Oui, madame Hidalgo.
10: Non, mais 2 jours pour faire 400 km, elle a mis 2 jours pour y arriver.
5: Bah
10: elle
5: oui.
10: a fait un crochet par le périph' et Port d'Orléans, peut-être. Parce qu'il y a des travaux, je crois, pour
5: faire
10: de toute façon. Ou alors
5: oui,
10: elle est en voiture électrique avec les recharges et tout ça. C'est peut-être pour ça, non? Elle est partie de Cap Carnaval quand même.
5: Cap Carnaval.
6: Ah, Bruno, excusez-moi, laissez-moi passer. Il devrait être content qu'elle arrive, la Soso, parce que sur l'ISS, ça va faire plaisir aux astronautes, qui est une femme qui arrive. Elle a cuisine à faire, le ménage. Est-ce que c'est elle qui pilotait la fusée, monsieur?
5: Bon, je sais pas.
6: Elle a mis Waze pour y arriver.
8: Non, vraiment.
6: Parce que 9 mois, c'est long, hein, du coup. Hein. Elle va arrêter sur le DT.
8: Ah,
6: c'est sacrifice. Hein.
11: Et quand on.
5: Un autre grand féministe, mon patoche.
11: Putain, je les adore, moi, les femmes. Putain, bien sûr, je suis féministe. Putain. Au fond, moi, je suis une femme, de toute façon.
5: Ah bon?
11: Au fond,
5: très au fond,
11: faut aller chercher. Est-ce que je peux faire quand même ma vanne, Bruno? Que
5: vas-y,
11: chaque
5: vas-y.
11: Fois qu'il y a une sortie dans l'espace, c'est un classique, mais je suis obligé.
5: Je sais, ça fait plaisir. Allez, vas-y.
11: Vous dire que les autres astronautes avaient hâte que Sophie Adnaud arrive sur la station spatiale pour qu'elle puisse tourner autour de l'orbite.
8: Voilà.
5: Allez, voilà.
8: C'est bon,
5: c'est fait.
11: Quand je disais que j'étais une femme au fond de moi.
5: Allez, ça se trouve au fond. Tiens, on va terminer avec les victoires de la musique et cette razzia pour la chanteuse Théodora, révélation féminine, album de l'année, révélation de scène et meilleur clip.
8: Bonjour Bruno.
5: Ah non, Enrico.
8: J'adore cette chanteuse, son nom, ça me rappelle mes origines.
5: Comment ça?
8: Théodorant.
5: Non, Théodora.
6: Théodorant.
8: Enrico. C'est mes origines, elle s'appelle Théodorant.
5: Mais c'est pas ça.
8: Mais c'est comme moi. Après, c'est dommage qu'elle ait choisi le chanteur d'ici pour sa chanson parce que j'aurais pu faire le duo, le featuring.
5: Oh non, Enrico, pas si. Oh non.
8: C'est comme ce son que tu répares, madame. Celui qui dit que je suis l'oriental, le brun au regard fatal. Parce qu'on m'appelle l'oriental. Ah oui, qu'elles sont jolies les filles de mon pays. Faudonner, donner, donner.
5: Les
8: gens Rico, du Nord ont dans le cœur.
5: Oui, merci, c'est bon, merci. Merci,
8: le bleu qu'ils n'ont pas d'eau.
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2: Alors bon, il faut savoir sur ce spectacle, j'ai tout fait. Et les décors, alors là.
3: Bon, rigolez, on l'a tous eu, ce comptoir à la maison.
2: Hein, dans le salon.
3: Ah, moi, je vois, ce bar, il était chez moi. Il avait qu'un seul client, mon père. Quand il est arrivé du travail, tu sais, il est arrivé, il se mettait au comptoir, tu vois, le patron, il disait, bon, alors, qu'est-ce que tu bois? Toi, tu vas voir un Ricard.
2: Ah, il dit, toi, tu me connais bien, alors, invité. Hein, combien je te dois, alors? Il disait, pour toi, c'est gratuit, hein, vas-y. Alors, mon père, il disait, oh, putain, alors, on sert toute ma famille, alors, tout ça.
3: Attention, il est, par contre, il est toujours en état de fonctionner. Hein.
2: Ah oui, il marche toujours et tout. Il y avait même les...
3: Il y avait des glaçons qui étaient là.
2: Ils sont où, les glaçons?
3: Non, vous êtes déconné, on m'a pas volé les glaçons. Ça vous étonne, franchement, c'est vrai, moi, je suis plus étonné de rien. L'autre fois, je peux pas être étonné qu'un mec a volé les glaçons, parce que l'autre fois, j'ai lu dans le journal, il y a un mec, il a volé une plaque d'égout.
2: Alors le mec, il a dû se lever, il a dû se réfléchir, il a dû dire, tiens, qu'est-ce que je pourrais voler aujourd'hui? Des barrières, j'en ai plein. Des poteaux télégraphiques, j'en ai trois. Et si je prenais une plaque d'égout? Et après, un mec, peut-être le même, je sais pas. Le mec, il a volé un tracteur. Mais comment on fait pour voler un tracteur à Marseille? Déjà, il faut trouver un mec à Marseille qui en a un de tracteur. Et après, il ne rattrape pas la police. Ça va à 2 km/h, un tracteur. Moi, je suis déjà monté sur un tracteur. Ça va tellement doucement que les paysages, ils défilent pas. C'est-à-dire, la nature le pousse plus vite que le tracteur, il avance.
3: À un moment, l'autre jour, je me baladais avec mon scooter, comme ça, parce que je roule en scooter maintenant, je vous l'ai dit, on peut plus rouler, on peut plus rien faire à Marseille. Vous avez vu, il y a des travaux de partout. Vous êtes allé à Marseille déjà? Il n'y a pas longtemps, vous avez vu ou pas? Marseille, capitale européenne de la culture, 2013. Sauf que nous, on va être prêts en 2016, 2017, à peu près, dans les meilleurs d'état.
2: C'est-à-dire, on a l'impression qu'on n'a rien fait pendant 2000 ans et qu'on fait tout au dernier moment. On dit, vas-y, prête-moi une signale, il n'y a plus rien, il faut faire un théâtre, bouge ton cul, putain.
3: Du coup, il y a des trous de partout, tout ça, il y a plus de grues que d'habitants à Marseille. Alors, l'autre fois, je roule en scooter, comme ça, dans Marseille. Puis, du coup, je vois, comment on appelle ça, je vois 3 policiers, comme ça, en patrouille, c'est pas des conneries, hein. Ils étaient dans une 307 break. Mais ça, c'est pas une voiture pour arrêter les voleurs, ça. Ça, c'est une voiture pour partir en vacances.
4: Allô, à toutes les patrouilles de police. Oui, une Porsche biturbo volée sur l'autoroute en direction de Cassis. Oui, à toutes les patrouilles, partez à sa poursuite.
2: Raymond. Raymond. Tu as les clés de la 307 break.
4: Une Porsche, ouais. Biturbo, hein.
2: Ah ouais, en direction de Cassis. Antibes maintenant, à mon avis. Là, si on attend encore un peu, on sera en Italie, comme ça, on sera tranquille.
3: Ça a toujours volé à Marseille, bien sûr. Bien sûr.
2: Qui n'a jamais acheté un truc en affaire? En plus, quand on achète un truc en affaire, on est content, t'as vu? Et on se sent supérieur à l'autre. L'autre dit, oh putain, tu as des balles à basket, hein? Tu dis, ah ouais. Tu les as achetées en affaire.
3: Sauf qu'aujourd'hui, c'est plus violent, quoi. Aujourd'hui, les mecs, non seulement, ils volent ce qui tombe du camion, mais le camion, le chauffeur, ils volent tout, tu sais.
2: Oh, psyto, ça t'intéresse, le chauffeur-livreur en affaire, hein?
3: J'ai un collègue, il s'est fait opérer de la hanche, le pauvre. Et on lui a mis une prothèse. Quand le professeur, il y a dit qu'il y avait du cuivre dedans.
2: Ah, maintenant, chaque fois qu'il voit un roumain, il traverse.
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5: Bonsoir à toutes, bonsoir à tous et bienvenue si vous nous rejoignez dans la radio officielle du rire. Très heureux de vous accompagner dans une émission qui s'appelle tout de même le meilleur du rire, le MDR. Alors forcément, on profite des meilleurs et dans une semaine spéciale Coluche. Alors là, on s'attend forcément à le retrouver ce soir. Et vous avez bien raison, Coluche, on en profite dans quelques instants avec toute cette semaine pour les 40 ans de sa disparition. De nombreux humoristes qui ont tenu à lui rendre hommage, à dire un petit mot sur sa personne. Et bien juste justement, avant de retrouver l'un de ses sketchs les plus iconiques à Coluche, on va profiter d'un petit hommage de Yann Le Bolloc. Ce sera dans quelques instants, après avoir retrouvé tout de suite une nouvelle star du rire, Anne Quin, sur Rire et Chanson Réunion. Très belle soirée.
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0: 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Je me présente, je m'appelle Anne et là j'ai 34 ans et je suis dans cette phase de ma vie où tous mes amis commencent à se marier et avoir des gamins autour de moi. Et ils font tous des listes de mariages et de naissances. Voilà, c'est tes potes qui se remettent à croire au Père Noël et ils t'écrivent une liste de cadeaux. Et là j'en ai reçu plusieurs et je commence à avoir un vrai problème avec le message qui accompagne la liste de mariage ou naissance quand ils te l'envoient. Parce qu'ils te l'envoient toujours avec le même mensonge. C'est toutes les listes de mariage et naissance que je reçois, c'est toujours « Bonjour à tous, pour tous ceux qui nous l'ont demandé, donne-nous des noms. » Et en vrai, c'est si Patrick t'a demandé ta liste, envoie ta liste à Patrick, non ? Moi, dans la vraie vie, je fonctionne comme ça. Tu sais, à une soirée, si quelqu'un me demande à moi comment tu t'appelles, je réponds à la personne qui m'a demandé. Uniquement. Ça, je suis pas là comme une énorme tarée en pleine soirée. Mon prénom, suite à une demande générale qui me flatte énormément de votre part à tous. Voilà, moi c'est Anne, enchantée. Voilà, moi je me souviens quand j'avais 20 ans, quand tes potes se marient pour la première fois, c'est extraordinaire. C'est donc t'es prêt à faire des cadeaux qui n'ont aucun sens et aucun rapport avec tes moyens financiers. C'est des potes m'annonçaient qu'ils se mariaient, j'étais là, waouh. Alors déjà, waouh. Et s'il te plaît, laisse-moi contracter un emprunt pour financer l'activité pagode de votre lune de miel. Vraiment, ça me fait plaisir. Aujourd'hui, hein, des amis viennent me voir pour me dire « Anne, on a une belle nouvelle à t'annoncer. » Moi, je suis là, je m'en fous, c'est combien ? Tu veux quoi ? Un frigo ? Prends le mien. Voilà, j'ai plus les moyens. Vous m'avez ruiné depuis tant d'années. Voilà, donc je déteste les lanceurs de cagnotte. Non, je déteste les lanceurs de cagnotte parce qu'ils vont trop au bout de leur projet. Voilà, de leur mission, de nous ruiner collectivement pour leur idée à la con. Les lanceurs de cagnotte, ils sont là, vraiment tout excités, hein, tout contents d'eux. Bon, on a acheté les cadeaux, il reste 60 euros dans la cagnotte. Qu'est-ce qu'on fait avec ? Rends-nous l'argent. Rends l'argent ! Rends-le-nous, voleur ! Et t'as toujours un tocard qui est là pour en rajouter. C'est en mode Mère Teresa de la générosité. Il est là, attendez, mais il reste 60 euros dans la cagnotte ? Mais c'est génial ! Ben vous savez quoi ? On rajoute 30 balles chacun. Et ça lui fait un beau resto. Va donc mourir. Vous voyez, les lanceurs de cagnotte, vraiment, ils sont pires que les impôts. Ils se prennent pour des agents du fisc. Voilà, ils te surveillent. Et s'ils voient que tu paies pas, ils se permettent de te relancer. Attention, Anne, dernier appel. Plus que 4 jours pour la cagnotte de Lucie. Mais prélève-nous à la source. Non, mais directement. Mais c'est un fléau, vraiment, un fléau. Vous en recevez au travail aussi des cagnottes. Souvent, c'est pour les collègues qui se cassent en plus. Et que tu ne reverras jamais en plus. Non, mais faut arrêter de se mentir. Le « Oh, mais tu pars !» Bah, on reste en contact. Non, casse-toi, Gérard. Vraiment, c'était déjà douloureux pendant 2 ans. Et c'est toujours pareil, hein, milieu de semaine. Tu t'y attends pas. Voilà. Il est mercredi 11h et de nulle part, tu reçois une cagnotte avec « Bonjour à tous. Luc nous quitte. » Pour voguer vers de nouvelles aventures. Alors déjà, qui est Luc ? Non mais on te refile toujours la cagnotte des autres services, parce que personne ne veut payer, comme moi. Vous aussi, vous êtes des crevards, voilà. Et c'est très bien. Eh ben, Luc, tu vas voguer, mais léger.

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3: Coluche, comme beaucoup de gens de ma génération, c'était tout pour moi. C'était quelqu'un que j'écoutais tout seul en rentrant de l'école, que j'écoutais avec mes parents, que j'écoutais avec mon frère. Il avait tout de moyens. Oh non, il n'avait pas les moyens. On connaissait ses sketchs par cœur. Pour moi, c'était vraiment un mec absolument formidable, au grand cœur. Il se trouve que quand j'ai commencé ma petite carrière de journaliste amateur, un jour, je me suis perdu dans les couloirs de Bercy. Et puis là, je vois un mec penché au-dessus d'une bagnole qui était en train de bricoler. Et en fait, je m'approche et je dis « Pardon, je... » Et le mec lève les yeux, c'était Coluche. Et je lui dis « Bonjour Coluche, oh, je peux te poser une question ?» Alors tremblotant, je sors mon micro et là, il me regarde et il me fait « Tu vois pas que tu m'emmerdes là ?» Voilà, c'est la première fois que j'ai rencontré Coluche.
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4: Regarde si c'est pas miné, hein. Prêt pour la classe. Je me présente, Dumoulin. M'appelle Dumoulin, mais les copains m'appelaient Duboudin. Parce qu'à chaque fois que j'entrais dans la chambre, il y avait tout le monde qui chantait. Tiens, voilà Dumoulin, voilà Dumoulin. Elle est très bonne. Trop pour les gars. Oh, nos dieux. Ah, ah, faut pas se plaindre, hein. On n'est pas les plus malheureux, allez. J'avais un copain, il s'appelait Cocu. C'est agréable. Il osait pas se marier, dis donc. Pourtant, il en avait trouvé une qui voulait bien. C'est peut-être pour ça qu'il voulait pas. Ah, il s'était marié quand même. Il s'était cuité tous les deux. Il est arrivé devant monsieur le maire avec sa promise bourrée. Tiens, d'habitude, ça fait rigoler, ça. Et devant monsieur le maire, promise bourrée. Cuité. C'est promise cuité qui fait rire. Ne vous dérangez pas, je vais vous la faire. Alors, il est arrivé devant monsieur le maire avec sa promise complètement cuitée. Ça ne fait rien, laissez tomber. Ah non, dieu. Enfin, lui, il a eu de la chance, il est mort le 14 au début. Comme ça, il n'a pas vu la suite. Il était pas beau à voir. Il avait été blessé au front. Non, pas à la tête. Au pied. Non, dieu. Ah ben ça rigolait pas, hein. Moi qui vous cause, j'ai été blessé deux fois. Une fois à l'abdomen, une fois à l'improviste. Lui, il a vu, comme qu'il y est, le pied arraché par un obus de passage. Non, dingue. On s'était dit, on va y couper la jambe le plus haut possible pour éviter que ça s'infecte aux genoux. Hein? Ah, non, dingue. Comme on avait rien pour l'endormir, on a dit on va lever les yeux pour que le malheureux ne voit pas sa misère. Ah oui. On y a crevé les yeux, il a dit on te racontera. On n'a pas eu besoin d'y raconter, il est mort pendant qu'on y cassait l'os. Avec des cailloux, on n'avait rien. Hein. Ah non, dingue. Faut pas se plaindre, on n'est pas les plus malheureux. Hein. Oh ben dis donc, la gueule de 14, c'était pour les vacances. Hein. Heureusement, dans un sens, parce qu'il a pas fait beau. On disait toujours, oh, ben il faut la bout de main, et ben avec la flotte, le malqué, faut pas se plaindre. Hein? Au Pakistan, ils disent toujours, oh, ben on aura une meilleure récolte l'année prochaine. Et ben avec la dèche. Elle est très bonne. Elle est très bonne. Je l'aime bien aussi. No dodge. On a souffert, hein, de l'odeur, tiens. Oh, misère. Ben, vous savez ce que c'est, les premiers montés à l'assaut. Ils se font tuer à 3 mètres, puis après, ça pue pendant toute la guerre. Et tout le monde disait le front, mais quand on est arrivé, il n'existait pas, le front. On est arrivé là, non, d'adje. On était comme qui dit, là, les Allemands étaient à 100 mètres de nous. On leur a dit, on fait le front là. Yo, On se met ici. Ja, au Wiedersehen. Oui, c'est ça, au Finzerbe. Bon. Alors, on a creusé nos tranchées, nos fêlures. Pendant ce temps-là, on se tirait pas dessus, hein, ça n'aurait pas pu finir la guerre. Hein? Faut être raisonnable. Enfin, la guerre s'est bien passée tant qu'on a eu des munitions, ça calait encore. Mais là, après, non, dingue. Ils ont commencé à nous jeter leur bouteille de bière. J'ai gueulé, j'ai dit, merde, ils pourraient avoir des poubelles quand même. Alors nous, on a acheté nos boîtes de cornet de bif. Pleines. On en avait plein. Des petites boîtes kaki dehors, vous savez? Caca dedans. On en avait beaucoup, c'était des boîtes qui nous laissaient la guerre 1870 déjà. Oui, mais il en est resté assez pour le faire, toute la guerre de 40. C'est seulement qu'arrivé en Algérie qu'on leur a dit, voilà, on vous laisse l'Algérie, mais vous nous le prenez le cornet de bif. Alors ils sont partis avec, c'est plus tard, seulement ils l'ont vendu à Jacques Borel, mon gars. On ne regarde pas. On n'est pas les plus malheureux, hein. On n'est pas obligé d'y aller. Ah non, d'adieu. Enfin, moi, je ne regrette pas l'avoir fait la guerre, hein. D'abord parce que j'ai été décoré, puis parce que je suis pas mort, hein. Évidemment, puisque j'ai été décoré. À la guerre, on décore ceux qui reviennent. Ceux qui étaient courageux, c'est ceux qui sont morts. Ah ben, on peut pas être partout, hein. Alors, comme ça, il y a ma portion, puis il y a les commémos. Les commémos, c'est battre, ça. Alors, on y va. On pose par terre un bouquet de fleurs qu'ils vous donnent. On joue tout le temps là-dedans pareil. Hop! Et puis après, banquet avec les copains. Alors là, ça met plein la gueule, hein. C'est pas nous qui paye, hein. C'est vous. Puis alors, il y a toujours un ministre. Évidemment, puisque c'est pas lui qui paye non plus. En général, c'est de blé. Je sais pas comment il se démerde celui-là. Depuis là, il y a le 14, il est tout le temps là, mon pote. Ah, puis c'est un bouc en train, hein. Oh là là! Oh non, dieu! Quand t'as un bouchon qui saute, tu te retournes, c'est de blé! Il y en a un qui ronfle dans le discours de Malraux, c'est de blé! Il y en a un qui se met un entonnoir sur la tête pour faire le mal à ses copains, dites-le avec moi, c'est de blé! Alors, je l'invente pas, tout le monde le sait! Enfin, faut pas se plaindre, hein! Tiens, faut que je vous raconte une anecdote. Oh! Figure-toi qu'un jour, c'était la nuit d'ailleurs. Après une commémo, je sais pas si c'était la chaleur ou l'émotion, mais tout le monde était bien ému. Et le petit Michel était complètement ému. Je lui ai dit, écoute Michel, tu vas pas rentrer comme ça, t'as te faire engueuler par ta belle-gère. T'as qu'à venir dormir à la maison. On n'est pas riche comme Fréjus, mais on peut loger un copain. Alors... je le monte dans ma bagnole, non, dingue. On fait pas 300 mètres, on se fait arrêter par les deux gendarmes. Je dis au plus grand, par la taille. Faites attention, le petit qui est loulé en boule derrière, c'est Michel Deblé. Il me dit, je sais, moi je suis la calasse et mon copain c'est les Beatles. Oh, non, dingue. Il nous a emmenés à la gendarmerie. Eh ben, heureusement que Michel Deblé a le numéro de téléphone d'Alain Delon. C'est lui, hein? Ça, on y passe la nuit, mon pote!
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5: Le meilleur du rire, le MDR, tous les soirs sur Rire et Chanson jusqu'à 22h. Et comme vous l'entendez, hein, avec que des grands noms de l'humour dans vos oreilles, c'était Coluche à l'instant. On continue de lui rendre hommage pour ses 40 ans de sa disparition cette semaine, avec de nombreux humoristes qui prennent la parole, tous ses plus grands sketchs à retrouver sur Rire et Chanson Réunion, et plein de bonnes choses qui vous attendent en général, de toute façon. Comme Az, à retrouver dans quelques instants, et tout de suite, votre rendez-vous quotidien exclusif. 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
7: Mairie du 2, bonjour.
8: Bonjour madame, c'est la mairie du 2e?
7: Oui.
8: Oui, je voudrais le service des mariages, s'il vous plaît. Oui.
7: Allô?
8: Allô?
7: Oui, bonjour madame.
8: Oui, bonjour madame. Mademoiselle Ledoux à l'appareil.
7: Enchantée.
8: Je suis à Notre-Dame-des-Victoires avec le père Bernard.
7: Oui.
8: Et alors je lui explique que je désire donc épouser mon ami qui est à côté de moi.
7: Oui.
8: Et malheureusement, j'ai oublié les papiers à la mairie.
7: Quel papier vous avez oublié dans notre mairie?
8: Les certificats comme quoi vous étiez d'accord pour que j'épouse mon ami.
7: Comment s'appelle votre ami?
8: Joseph.
7: Joseph? Et le nom de famille?
8: Ah, il n'a pas de nom de famille.
7: Il n'a pas de nom de famille?
8: Non, parce que c'est un animal, c'est mon hamster à moi.
7: Pardon, vous souhaitez vous marier avec votre hamster?
8: Oui.
7: Écoutez, en matière d'état civil, je ne peux rien vous dire parce que c'est pas tout à fait prévu.
8: Attendez, je vous passe le père Bernard.
7: Ah oui, passez-moi le père Bernard.
2: Merci, attendez-moi là, ma fille. Allô?
7: Bonjour, mon père.
2: Oui, bonjour. Croyez-moi que je suis un peu désolé de vous appeler, mais...
7: Mon père, c'est grave, qu'est-ce qu'on va faire?
2: Là, je ne sais pas que faire.
7: On peut pas la... Mon père, vraiment, je suis très contrarié. Là, c'est la première fois que vous m'exposez... Enfin...
2: Écoutez, moi, à la limite...
7: Attends, je vais vous passer dans le bureau du secrétaire général à toi, hein?
2: Oui, je vous
7: attendez,
2: remercie.
7: Attendez, mon père, ne quittez pas.
2: Je vous remercie.
9: Allô?
2: Oui, bonjour monsieur.
9: Oui, bonjour monsieur.
2: Je suis le père Bernard de Notre-Dame-des-Victoires.
9: Oui.
2: On vous a expliqué la situation?
9: Pas du tout. Oui, oui, oui.
2: Ah bah c'est la dame que j'ai eue.
9: Oui, oui, c'est madame. Oui, oui, oui. Je branche le haut-parleur, hein, elle entend ce que vous dites.
2: D'accord, oui, rebonjour madame.
10: Il y a une femme qui est une personne féminine est auprès de lui.
9: Oui.
10: En lui disant qu'elle doit absolument s'unir avec un animal, un hamster, qu'elle a une oui. relation. Alors pour le coup, moi, j'ai cru que c'était une blague. Elle m'a dit, mais je ne vous passe pour le père Bernard. Et là, vraiment, je le pète, je vous dis, c'est pas un candidat.
2: Vous m'entendez?
9: Oui, oui, on vous entend, monsieur.
2: Faites-moi ce que je vous propose. On va faire comme si j'étais d'accord.
9: On peut pas dire des choses comme ça, c'est pas...
2: Vous savez, elle est quand même très euphorique.
10: On la fera croire, comme ça. Mais...
2: Je vais vous la passer, hein.
9: Oui, oui, oui.
8: Allô?
9: Allô, oui, nous vous écoutons, madame.
8: Voilà, ben je sollicite de votre père la possibilité d'épouser mon ami Joseph.
9: Écoutez, cette autorisation vous est accordée à titre exceptionnel, avec l'accord du père Bernard, hein. Donc, je demande si vous êtes d'accord pour épouser Joseph.
8: Oui.
9: Et Joseph est d'accord pour vous épouser.
8: Oui.
9: Mais écoutez, nous vous déclarons unis par les liens du mariage.
8: Je vous remercie beaucoup tous les deux. Permettez-moi de vous embrasser.
9: Merci, mademoiselle.
8: Je peux avoir la dame qui est...
9: Oui, je vous la passe.
8: Merci beaucoup, monsieur l'adjoint.
7: Oui, mademoiselle, madame, pardon, puisque vous êtes unis... Ben, je vous souhaite tous les vœux de bonheur que vous avez projetés jusqu'à ce jour.
8: Oui.
7: Et pour le meilleur et pour le pire, on vous souhaite tous nos vœux de bonheur avec Joseph.
8: Merci. Avec de nombreux enfants.
7: Oui, ben, c'est-à-dire que... comment dirais-je, c'est assez difficile parce que... j'espère que vos vœux s'exaucent.
8: Ben écoutez, je vous remercie, je vous embrasse très fort.
7: Merci beaucoup.
8: On va partir en lune de miel.
7: D'accord.
8: Je vous repasse le père Bernard.
7: Merci beaucoup.
8: Merci, hein, madame.
7: Mais vous aussi, au revoir, madame.
2: Oui, alors attendez-moi la sacristie. Hein, merci. Allô?
7: Mon père.
2: Oui.
7: Mon père.
2: Oui.
7: Moi, je vois beaucoup de choses à la mairie, mais alors là...
2: C'est du sérieux?
11: La fête, un gros salaud.
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2: Moi, cette année, je me suis rendu compte d'un truc, c'est que j'aime rien du tout. Je trouve tout nul. Franchement, il n'y a rien qui m'intéresse. J'ai zéro passion, je trouve tout nul, je te jure. Avant, je faisais rien, je pensais que j'aimais rien parce que je faisais rien. Et maintenant, je fais plein de trucs et en fait, vraiment, j'aime rien, je te jure. Je trouve tout nul. J'étais avec une meuf, elle est partie, parce que j'aime rien. Et donc, du coup, elle m'a dit que ça la mettait dans un mauvais mood. Et donc, du coup, elle est partie parce qu'elle n'était pas dans un bon mood. Parce qu'apparemment, c'est une nouvelle raison de rupture, ça, le mood, en 2025. Donc là, elle fait son mood, moi, je fais mon mood et chacun, on fait notre mood de notre côté. Parce qu'elle était dans le mood, le thé matcha, le pilate et tout, et moi, ça me casse les couilles. Bon voilà, j'ai dit, donc fais ton mood là. Le pilate, j'en peux plus. Hein. Le pilate, j'ai rien compris au sport. Les grosses chaussettes blanches avec la bouteille en bois, je peux plus. Hein. Je sais pas si c'est un sport ou un shooting photo, j'en peux plus de ce sport. Là. Qu'est-ce que c'est que ce sport de merde là? J'en peux plus de ce sport, je te jure. J'en peux plus. Le paddle pour les mecs, c'est pareil. Hein. Voilà, vous n'allez pas devenir pro de paddle, je vous le dis tout de suite. C'est vraiment le sport quand t'as été nul à tous les autres sports, ça, le paddle. T'sais. Ils nous ont mis des grosses raquettes pour toucher la balle, des vitres pour pas que la balle elle sorte. C'est n'importe quoi ce sport. N'importe quoi. Je trouve tout nul, je te jure. Tout est nul, on en fait trop, non? C'est ça qu'elle est partie, mon ex, apparemment, j'étais pas assez enthousiaste. C'est possible. Et donc, du coup, je suis parti en vacances tout seul l'année dernière. Parti en vacances tout seul au Club Marmara. Vous connaissez ce truc-là, club? Les clubs comme ça, là, avec le bracelet, l'inexclusive, là? Quel enfer! Rassemblement de blaireaux! Oh là là! Mais c'est qui ces gens là, stressés dès le matin, ils réveillent sa femme, ses enfants, ils demandent à sa femme de réserver un transat, elle ouvre la fenêtre, elle jette une serviette pour essayer de toucher un truc. Lui, il descend au petit déj comme un fou, il mange n'importe quoi, cornflakes, cordon bleu. Qu'est-ce que tu fais là? Tu veux tout rentabiliser maintenant? Qu'est-ce qui t'arrive? T'as du temps pour manger encore là? Toi, t'arrives au petit déjeuner en détente, tu vois, c'est normal, tu vois, t'es en vacances, t'arrives en grasse mat, et t'arrives vers 11h, et te disent non, c'est terminé le petit déjeuner, monsieur. Tu dis, mais c'est de quelle heure à quelle heure? C'est de 6h à 9h. Je me réveille plutôt qu'à Paris ici, qu'est-ce qui se passe là? Il est 11h, t'es au bord de la piscine, t'as rien mangé, t'es tendu, tu sais. T'es avec ton vieux bracelet là, ou l'inexclusive là, qui sert à rien le bracelet là. Trop serré ce bracelet là, pourquoi il le serre comme ça là? C'est un garrot le truc, j'ai quoi, y a une activité prise de sang cet après-midi, c'est quoi ce truc? Avec le bracelet, il sert à rien. Dès que tu vas quelque part au bar, avec le bracelet, tu dis c'est pas ici le bracelet. Tu dis c'est ici gratuit avec le bracelet, c'est ici. Tu dis non, c'est pas ici gratuit. Tu dis ah, pardon, moi je fais que gratuit. C'est ici gratuit avec le bracelet, c'est ici. Non, c'est pas gratuit. C'est ici, il n'y a pas un bar gratuit avec le bracelet. Seul bar gratuit, il est au fond de la piscine, à 4 mètres de profondeur. Que avec des boissons que t'as jamais vues de ta vie. Coca-Cola, Orangino. Tu sais ça, l'inexclusive là? Il est midi, t'as rien bu, rien mangé, t'es tendu. T'sais. Là, t'as toujours un géo qui veut venir te parler. Coucou, ping-pong à 14h. Tiens, merci, hein, c'est bon. Après, il revient après. Volleyball, peut-être? Non, mais c'est pas une question de sport, hein, c'est vraiment toi, j'ai plus envie de te parler de tous ces jours-là. T'es trop heureux pour moi, là, c'est. Voilà, de bord de la piscine, t'attends la vieille soirée du soir, là. Soirée éclatée. Soirée blanche. Tu envoies les mêmes gens du petit-déj, genre, ils se sont fait un peu beau et tout. Oh, oh. C'est bon, je t'ai vu ce matin, je t'ai reconnu, hein, t'es pas une nouvelle personne. Avec sa femme c'est la soirée de sa vie, elle a mis des compensés, elle les a achetés à la boutique du village, elle arrive même pas à marcher avec, ça va être super la soirée, Philippe. T'arrives à la soirée elle est ridicule, le mec de la réception il a mis une perruque, il fait Elton John, le jardinier fait Michael Jackson, la meuf du snack elle fait Tina Turner, ça chante We Are The World pendant 2 heures, il y en a pas un qui sait chanter, tu tiens 20 minutes, au bout de 20 minutes t'en peux plus, tu remontes dans ta chambre, tu regardes la fin du film de TV5 Monde, là c'est la seule chaîne en français. J'ai dit waouh, il reste 14 nuits là. Peut-être un peu emballé, moi. 14 nuits, t'es là. Tu tournes dans l'hôtel comme un fou. T'sais. En fait, c'est beau et tout, mais bon, c'est long, quoi. T'as l'impression que tu vois les enfants des gens grandir et tout. Je suis arrivé, il avait 2 ans, il est barman ici, lui, maintenant, qu'est-ce qu'il fait, là? Et quand ils sentent vraiment que t'en peux plus, c'est quand ils sentent que t'es au bout, ils te proposent l'autre pièce, ces hôtels-là, là. Les excursions. Tu connais ce truc-là? Toi, tu dis oui, t'as tellement envie de sortir de l'hôtel, tu dis oui. T'es prêt à tout visiter, toi. Moi, ils m'ont dit, quelqu'un va aller voir le livre des Goélands bleus. J'ai dit, moi, c'est mon rêve, les Goélands bleus. Moi, c'est. Et dès que tu dis oui, le piège, il se referme. Tu dis, alors, départ à 5h du matin devant l'hôtel. Un bus va venir vous chercher, vous allez faire 7 heures de route pour arriver sur l'île de Pyros. Une fois que vous êtes sur l'île de Pyros, vous allez faire 9 heures de traversée pour arriver sur l'île de Gotos. Et une fois que vous êtes sur l'île de Gotos, il y a 13 heures de marche dans la forêt pour arriver sur l'île des Goélands bleus. Toi, j'ai dit oui, on y va, c'est parti. Hein. Tu marches 13 heures dans la forêt, t'arrives sur l'île des Goélands bleus, il n'y a pas un Goéland bleu. Et t'as la meuf du trek qui te regarde, qui te dit ah, pas de chance. Tu dis comment ça, pas de chance? Elle dit bah des fois ils sont pas là, des fois. Tu dis mais j'en ai rien à foutre, moi tu vas faire le Goéland bleu maintenant, je m'en vais les plus. Ça fait 2 semaines que tu fais Tina Turner, tu ressens pas du tout, tu ressens plus à un goéland bleu, je vais te le dire.

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1: Bonsoir à toutes, bonsoir à tous, bienvenue si vous nous rejoignez. J'espère que la journée a été bonne. On est là, en tout cas, pour vous aider à bien décompresser de celle-ci. Jusqu'à 22h, c'est le meilleur du rire. Donc on est aux côtés des plus grands, des meilleures stars du rire, des stand-uppers, des stand-uppeuses, des nouvelles stars, tout ce qu'il faut pour vous donner le sourire en ce mercredi soir. Avec pour ça, la petite blague de fin d'heure dans quelques instants. On retrouvera également Coluche tout à l'heure entre 21h et 22h pour continuer à lui rendre hommage dans cette semaine spéciale. Mais tout de suite, c'est une nouvelle star qui prend le contrôle. Voici pour vous, sur la grande scène du rire, Greg Dutt.
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3: Si t'as entre 30 et 40 ans et que t'as pas un pote qui prépare le marathon, c'est que t'as pas de pote, tout simplement. Moi, il y en a toujours. Hein. Moi, l'année dernière, je me suis fait surprendre. J'ai rejoint un copain pour aller boire des godets. Le mec arrive, il se pose, il dit « C'est quoi le smoothie du jour ? Je vais prendre ça. » « Bah, tu vas prendre ma main dans la gueule, surtout. Qu'est-ce qui t'arrive ?» Il me dit « Attends, non, je vais t'expliquer. C'est juste que la dernière fois, il y a 2-3 mois, là, avec les potes, on s'est mis une timbale du siècle. On était arrachés en fin de soirée. On s'est tous chauffés et on s'est inscrits au Marathon de Paris. » Bah rappelle-moi de ne jamais faire la teuf avec toi mon gars. Ça a l'air horrible parce que moi quand on est arraché en fin de soirée et qu'on se chauffe, c'est pour aller chercher des cônes de signalisation et les ramener à l'appart. Hein. Pas pour remplir des formulaires sur le site de la mairie de Paris, tu vois ce que je veux dire. Complètement taré ce gars. En plus lui, il part de loin, hein, physique de dispensé de sport et tout. Il se lance un défi de malade, il se dit « Allez, c'est parti, je fais une préparation. » Pendant 6 mois, il a arrêté de boire de l'alcool, il a arrêté de manger gras, il a arrêté de fumer, il a arrêté tout ce qui le rendait sympathique. Je dis pas qu'on peut pas être sympathique si on boit pas et qu'on fume pas, hein. Mais lui, non. Hein. Lui, je le connais bien, hein. Pas une soirée à jeun pendant 14 ans. Je l'ai invité à mon anniversaire pendant sa préparation, c'était un aspirateur à fun, le gars. Dès qu'il changeait de pièce, c'était comme un détraqueur d'Azkaban, tu vois. La pièce, elle baissait de 10 degrés à chaque fois. Tu commençais à penser à tes cauchemars et tout. Au bout d'un moment, même les femmes enceintes, elles ont dit « Bon, écoute, mec, tu casses un peu l'ambiance, là. Je sais pas, prends au moins une tourtelle twist, mon mec. » Alors, ceux qui voient pas ce que c'est, la tourtelle twist est à la bière, ce que la poupée gonflable est à la femme.

12 avec marqué Finisher. Finisher. Finisher. C'est-à-dire que son objectif principal, c'était de finir la course, quoi. C'est un peu l'objectif de base, hein, normalement. Mais c'est vrai que d'ailleurs, personne te donne son classement au marathon. Je sais pas si t'as remarqué. On te dit, ouais, je fais une bonne perf, son temps, mais alors le classement, jamais. En même temps, le cadre parisien CSP+, il arrive rarement avant les Kenyans, hein. On va pas se mentir, c'est jamais arrivé que le vainqueur de la course, au bout d'un moment, il fasse « Ah putain, ah, je suis content d'avoir gagné, parce que sur la ligne de départ, quand j'ai vu arriver Fabien, chef de projet web en full Kalenji, je me suis dit « Cette année, ça va être rude, hein ?» Non, non, non, ça n'est jamais arrivé. Donc le gars, il s'est chauffé pendant 6 mois pour être finisher. Sa femme, elle a vécu avec un moine trappiste pendant 6 mois pour être finisher. T'as dépensé un SMIC en crème à tétons et en Novomaltine pour être finisher. T'as même ouvert une cagnotte pour lutter contre le cancer pour être finisher. Rends-moi mes 20 balles, mon gars. Hein. 4h38, ils sont arrivés avant toi, les cancéreux, quand même. Hein. Je sais pas pourquoi les gens font des courses pour tout maintenant, tu sais. Moi, j'ai déjà participé à une course contre les inégalités hommes-femmes. Sur le papier, c'est très intéressant. Bon, les 50 premiers à l'arrivée, c'était des hommes. Hein. Le message, il est passé au-dessus de l'Assemblée. Non, le pire, je crois que c'est les courses pour le Téléthon. Quel est le projet? C'est foutre le seum aux handicapés, c'est ça l'idée? Bon, les myopathes, approchez, on a un truc à vous dire. Allez, dis donc, c'est électrique, mais ça n'avance toujours pas, hein. Allez. Bon, ce qu'on s'est dit pour votre journée à vous, qui est dédiée pour vous, on s'est dit ce qui vous ferait vraiment plaisir, c'est qu'on organise une grande course. Non? Et on court tous comme ça. Enfin, vous, on va vous déposer le long du trajet, comme ça. Et vous pourrez nous applaudir. Enfin, pour ceux qui le peuvent.

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2: C'est un jeune marié qui va voir son père et lui dit, papa, je suis incapable, mais elle me rend fou, je vais la tuer. Et son père dû lui dire, mais non, mais t'es fou, tu fais rien, sinon tu vas aller en prison. Et le même jeune marié, à son 25e anniversaire de mariage, regarde son père et lui dit, tu vois, aujourd'hui, je sortirai.
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2: Bonsoir La Réunion. Bienvenue à toutes et bienvenue à tous sur Rire et Chanson. Très heureux de vous accompagner pour le MDR tous les soirs, 19h-22h, le meilleur du rire. Tout ce que le rire a de meilleur à vous offrir dans vos oreilles pour être sûr de bien terminer votre journée. Et ce mercredi soir ne fera pas exception à la règle. Jusqu'à 22h, on continue de se faire plaisir avec Gad Elmaleh, par exemple, en préparation à retrouver dans quelques instants. Et celui qui est mis à l'honneur toute cette semaine, eh bien, c'est Coluche, le grand, le seul, l'unique, celui qui aura inspiré des générations d'humoristes par sa suite. Cette semaine, ce sont les 40 ans de sa disparition. Et à cette occasion, vous pouvez entendre tous les jours plusieurs humoristes lui rendre hommage avec des petits mots touchants, avec beaucoup d'humour à chaque fois, mais surtout avec ses plus beaux sketchs à Coluche à retrouver dans vos oreilles tous les jours sur Rire et Chanson Réunion. Alors ne bougez pas et montez le volume pour bien démarrer l'heure tout de suite. On le retrouve, Coluche, c'est à 21h dans la radio officielle du Rire.
3: On n'a pas eu de bol, hein. On arrive en vacances avec ma femme et mon beauf. C'était un porc. Bon, mon beauf, hein. Alors on voyait pas la flotte, il y avait le bateau qui était serré. On s'est assis à une terrasse, on a mangé une friture. Je sais pas si c'est d'avoir été ballotté toute la journée à la bagnole ou quoi. On a été malade. Ma femme a déglobillé sur son paletot. Alors je vais vous dire, le poisson, quand c'est pas frais... Déjà, à manger, c'est pas bon, hein. Mais alors, à vomir. Alors, après ça, on était à la plage. Alors, au début, il y a des vagues. Mais même pas nettes, hein, vous voyez. Vagues, bon. Après, il y a une rangée de bouées avec des petits fagnons. Et après, il n'y a plus rien. C'est une escroquerie, n'y allez pas pour voir quelque chose. Il n'y a rien à voir. De toute façon, il y aurait quelque chose, c'est interdit de dépenser les bouées. Moi, j'ai nagé jusqu'à là, j'ai dépassé les bouées. Au début, il siffle, après, il tire. Je suis rentré. On était pour se casser, et un vieux qui nous a dit « Ah, mais attendez, le soir, le soleil se couche. » Et c'est beau. Bon, alors on a attendu. Effectivement, le soir, le soleil se couche. C'est beau. Bon, allez, on se casse. Non, attendez, le lendemain, il se lève. Oh, alors c'est tous les jours. On a attendu le lendemain, effectivement, le soleil se lève, c'est très beau. Bon, allez, on se casse. T'achètes deux cartes postales, une du lever, une du coucher, y a pas de raison de rester la queue pour ça, hein. Quand on a vu ça, on est reparti avec ma petite femme, mon beau-frère, on est monté dans ma bagnole. Je devrais dire, avec ma femme, on est monté dans ma petite voiture, hein. Parce que c'est pour ça que j'emmène mon beau-frère, c'est pour la rentrée, la sortir de la bagnole. Oui, mais elle est jolie, en fait. C'est vrai, on aurait du mal à lui faire des gants dans mon short, mais... Au moins, quand je campe, j'ai pas l'impression de dormir sur la route, hein. Alors on est reparti, et on est parti. On est parti, bon, on partait. Ça faisait bien 3,5 litres de pinard que mon beauf dormait. Quand j'ai demandé à ma femme de me passer la bouteille qui était sous son siège, vu que c'est là que c'est le plus frais, et surtout que ma femme, elle a que ça à foutre derrière. Encore que ça soit pas non plus très pratique pour elle, parce que quand on la rentre, faut quand même pousser. Et elle épouse la forme de la lunette arrière, vous voyez. Puis elle a les baleines de la capote incrustées dans le dos. C'est joli, mais faut aimer, c'est un truc, faut être connaisseur. Ah oui, parce que je vous l'avais pas dit, ma bagnole, c'est une décapotable. Je vous le dis, c'est très important d'aller voir plus tard, c'est à cause des tonneaux. Alors nous, on roule toujours avec la capote fermée, hein. Sans ça, avec ma femme, ça avait prise au vent, on n'avance plus, hein. Ou alors à la voile avec son maillot, mais on peut pas aller partout, faut qu'il y ait du vent. Faut prendre les renseignements la veille, c'est dans une autre langue, bon, enfin bref. Alors, on roulait peinard quand on est rentré dans l'autre con, là. Enfin, je dis l'autre con, on peut pas l'accabler non plus, hein. Lui, il roulait pas vite, il roulait à droite, hein, bon, et puis il est mort. Alors... Mais merde, les autres nous avaient bien évités jusqu'à là, alors. On s'habitue aussi. Les gens le savent qu'on roule bourré, quand même. Alors, sous le choc, on a fait 6 tonneaux. J'aurais pu faire mieux, mais je n'étais pas en forme. Eh ben, je crois que c'est les tonneaux que ma femme a pas aimé. Le médecin, il me l'a dit, hein. Ah, il m'a dit, quand elles ont la tête comme ça rentrée dans les épaules, c'est qu'elles sont pas contentes, hein. Oh, c'est marrant, mais c'est pas drôle, c'est les nerfs. On me dit, c'est les nerfs. Elle avait tout cassé quand ils l'ont ramassé, les os sont tombés dans le fond, ça faisait un bordel. Elle avait toute cassée, un mec il énumérait à l'hosto. Les jambes cassées, les jambes cassées, les bras cassés, et les côtes, Et la tête, alouette. Ah, oh, ça m'arrête. C'est les nerfs. C'est pas drôle. C'est les nerfs. Alors, comme elle est toute cassée, au lieu de lui plâtrer et tout, ils ont décidé de la laisser prendre dans le bac de plâtre. Comme ça, pour eux, c'est bonheur, ça leur fait qu'un voyage. Hein. Ce qui fait qu'on peut pas savoir si elle est contente parce que le plâtre, ça crispe. Par qu'elle est pas à plein, elle a passé l'hiver peinard, le plâtre s'est chauffé. Hein. Alors, on a fait 6 tonneaux, puis on est rentré dans un arbre. Heureusement qu'il y avait un arbre, parce que ça descendait, ça se trouve, on ferait encore des tonneaux. C'est l'arbre que mon beauf a pas aimé, lui. La bagnole a explosé, vous savez, sous le choc. C'était une sport qu'on avait, vous voyez, avec 2 portes. Alors, t'as la place du chauffeur, la place du mort et 2 grands brûlés derrière. Mon beauf, quand il a vu ça, il est mort sur le coup, lui. Ah, dès qu'il y a des trucs à payer, c'est pas la peine. Hein. Alors, Lino, quand je dis qu'on n'a pas eu de bol, j'exagère parce que mon beauf est mort. Ma femme est dans le plâtre, dans un état que les médecins ont dit qu'on aura plus vite fait d'apprendre à marcher au plâtre. Et moi, Lino, j'ai pas eu ça, et c'est du bol, hein.

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2: Il y a un seul sport que je pratique, c'est la nage. Il y a pas longtemps, j'étais à la piscine pour faire un peu de natation aquatique. Je rentre à la piscine, je vous jure que je vous mens pas. Sur qui je tombe? Le blond, mais tu sais quoi? Avec son maillot de blond, là, comme ça, là. Toi, t'arrives avec le maillot parachute. Celui qui gonfle dans l'eau quand tu nages. Ça me rassure, on a le même, les mecs. Ok, d'accord. Lui, non, il a le petit maillot de blond avec les lunettes. Tu sais, ces lunettes de natation qui te font mal, qui te rentrent dans les yeux, que quand tu les enlèves, t'as l'impression que tu vas enlever tes yeux et tout. Lui, il est beau gosse avec. Non, je vois pas le problème, je suis désolé. Si t'arrives à trouver la bonne encoche, le bon truc pour les mettre, c'est bon, y a aucun problème. L'eau ne s'infiltre pas à l'intérieur des auréoles du gosse. Je veux dire, comment tu fais, moi, quand je les enlève ces lunettes pendant 5 semaines, on me dit, ouah, t'as été à la piscine. Le mec, il est là, les lunettes, le maillot de blond, les pieds au bord de la piscine, tel un hibou, comme ça, tu sais. Je... Mais attention, des pieds de blond, nickel, hein. Pas des pieds où t'as deux orteils qui disent, laisse-moi tranquille. Pas des pieds où quand t'es à la plage, tu les rentres dans le sable et après tu parles avec les gens, ça va, ouais, tu vas bien. Non, des pieds nickel, le mec, il est là, l'athlète, il plonge. Je te jure, ça fait pas une goutte, ça fait pas un bruit, je sais pas comment il fait. Moi, je plonge, t'as l'impression qu'il y a toute ma famille, elle est venue avec moi. Ça. Pac, bam, le maillot, il gonfle. T'as les cheveux sur les yeux, tu rigoles, tu sais. J'ai vu. Tu sais, à peine nager, tu veux faire le papillon. Ah, papillon, papillon. Ou bien tu veux faire le crawl, mais tu sais jamais à quel moment il faut sortir la tête pour respirer. Pendant ce temps, il y avait des filles qui nageaient, elles nageaient des nages de filles. Il y a des nages de filles. La nage indienne. Parce que ça mouille que un côté des cheveux. Sérieux? Et quand elle arrive au bout de la piscine, elle repart pas dans l'autre sens. Sinon, elle va... Ah non, non, non, il faut rester en monobrushing. Non. Elle sort de la piscine, elle fait tout le tour comme ça. Et elle repart. Et le blond, pendant ce temps, il faisait une nage sérieuse. Trop fort, le mec. Le dos crawlé. Mais attention, le dos crawlé, pas comme toi et moi, où t'es angoissé de quand ta tête, elle va taper là-bas. Lui, regarde, jamais il arrive au bord de la piscine, il fait genre une cabriole à l'intérieur de l'eau, il repart. Les mecs, les blonds, ils ont des détecteurs de bord de piscine dans la tête, je te jure. Il est sorti de la piscine, il a commencé à marcher. Le mec, taillé en V. Non. Comme moi, mais dans l'autre sens.
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5: Le meilleur du rire, comme vous venez de l'entendre, toujours aux côtés des meilleurs. C'était Gad Elmaleh à l'instant. Bienvenue à toutes et bienvenue à tous. On reste sur cette bonne lancée pour ce mercredi soir. Objectif, un beau sourire sur votre visage avant d'aller vous coucher. Et pour ça, vous pouvez compter sur Albert Dupontel, qui arrive dans une petite poignée de minutes, ou encore tout de suite sur cette nouvelle star du rire que vous commencez déjà à bien connaître aussi, David Azenko. C'est tout de suite sur Rire et Chanson.
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6: Je vous cache pas que je suis un peu crevé quand même.
7: Ah, parce que je passe beaucoup de temps sur les routes pour la tournée, je passe beaucoup de temps dans les trains, j'ai des bonnes grosses valises sous les yeux. À ce niveau-là, c'est pas des valises, hein, c'est du sac de voyage. Pour vous dire, je paye un supplément sur le Ouigo. Voilà. Si vous avez rigolé, vous êtes pauvre. Et en fait, oui, sur le Ouigo, on paye un supplément pour les bagages. Et là, je sais que tous les gens qui prennent le vrai TGV sont... Comment ça? Un supplément dans un train? Mais c'est inouï. Parce que vous prenez le TGV inouï. Et le TGV inouï, c'est inouï. Oh, il y a un confort inouï. Oh là là, il y a des sièges moelleux. On peut rester assis pendant tout le voyage dessus. C'est inouï. Il y a un service inouï. Oh là là, on arrive au wagon-restaurant. Il y a des grands chefs qui ont préparé des petits bocaux avec des petites épaules, des petites carottes, du petit cerfeuil. Oh, c'est inouï. Pour seulement 22 euros, un petit prix inouï. Et surtout, surtout, dans les TGV, il y a les blagues des chefs de bord. Des blagues comme «
8: Bonjour et bienvenue à bord de ce TGV 8880 à destination de l'aventure, mais surtout de Toulouse. Je suis Pierrick, votre chef de bord, accompagné de Dimitri, votre conducteur intrépide, qui nous emmène à plus de 300 à l'heure. J'espère qu'il n'est pas aussi rapide au lit avec sa femme. Et également avec nous Charlotte, notre barista caliente, et pas seulement parce que ses boissons sont chaudes.
9: Mais tais-toi.
6: Et attention, attention, hein, parce que ça, c'est pas le pire. Le pire, c'est qu'il y a des blagues low cost sur le Ouigo. Encore pire, la dernière fois, j'ai eu droit à ça.
8: Bienvenue à bord de ce Ouigo. Je vous rappelle que dans ce Ouigo, il n'y a rien. Il n'y a pas de prise pour vos ordinateurs, il n'y a pas de Wi-Fi, il n'y a pas de wagon-restaurant. Donc, si vous n'avez pas mangé avant de prendre place à bord de ce train, vous allez vous initier aux joies du jeûne intermittent. Puisqu'il n'y a pas de Wi-Fi, apprenez à découvrir vos voisins. Non, non plus, non. Non, non, non, non, non, non.
6: Parce que la dernière fois, je pense que j'étais assis à côté de la femme la plus chiante du monde. Je le sais pas parce qu'elle m'a parlé, mais parce qu'elle était au téléphone, avec sa mère d'ailleurs. C'est une fille d'environ 25 ans, et elle était comme ça. Allô ? Ouais, ça y est, je suis dans le train. Bah j'ai de la chance, je suis dans le bon sens. Bah tu sais bien, je préfère quand je suis dans le bon sens. Ce matin, ouais, bah oui, j'ai pris mon petit déjeuner. Bah j'ai mangé des tartines beurrées. Vraiment, c'était ça le dialogue. Je me suis dit, ça va être long, et j'ai fini par comprendre qu'en fait, cette femme, elle était militaire et qu'elle rejoignait sa base. Et je me suis dit, putain, Macron veut envoyer ça en Ukraine. On est mal barré quand même, hein. Du genre, allô ? Ouais, ça y est, je suis en Ukraine. Bah j'ai de la chance, je suis dans le bon sens. Je vais vers la ligne de front, ouais. Ce matin, à la cantine militaire, ouais, ouais, j'ai mangé des tartines et... Parce que des fois, les Russes visent bien. Alors attention, hein, j'ai rien contre la SNCF. Hein, d'ailleurs, quand ils font grève, je respecte leur combat légitime pour leurs acquis sociaux. Sauf quand ça m'emmerde. Et la dernière fois, ça m'emmerdait vraiment parce que je devais aller jouer à Lyon. Donc j'ai pris le TGV italien. Et le train est parti à l'heure. Attendez, c'est pas fini. Le train est arrivé en avance. 10 minutes en avance à Lyon. Il y avait que des Français dans le wagon. On savait pas comment réagir. Mais du coup, on descend ou... Bah ça nous est jamais arrivé, alors on sait pas quoi faire, hein.

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1: Bonsoir et bienvenue à Vive la vie. Ce soir, nous accueillons le professeur Muhlenberg, spécialiste du cancer, pour la parution de son ouvrage « Et maintenant, à qui le tour ?» Disponible également en disque, cassette compacte pour les pins tapés 3615 Muhlenberg. Et tout de suite, en direct, posez vos questions.
2: Alors, c'est à moi, c'est à moi. Bonsoir, bonsoir, professeur, hein. Voilà, j'appelle parce que voilà, on m'a dit que j'avais une angine, mais qu'on allait m'opérer, et mon médecin m'a racheté ma maison en viager. Alors, je voulais savoir si on me cache pas quelque chose.
3: Bonsoir, Tobé. Voilà, j'appelle parce que voilà, j'ai lu un article dans VSD ou dans Paris Match. Je sais plus, en tout cas, une revue scientifique. Que quand on a du signe du cancer, on a plus de chances d'avoir le cancer. Alors j'aimerais savoir comment faire pour changer de signe. J'aimerais bien être Gémeaux.
4: Bonsoir, professeur Muhlenberg. Voilà, j'appelle parce que voilà, je suis syndicaliste. J'ai pas le droit de dire le nom du syndicat, je dirai que les initiales, CGT. Bon, il est vrai que le cancer tue beaucoup de gens. Encore que personnellement, j'ai jamais vu de cancer. Mais il est vrai aussi que le cancer fait vivre encore plus de gens. Alors c'est pas une raison, parce que vous avez des trucs contre le cancer qu'il faut les publier. Parce que le jour où il n'y aura plus de cancer, il y aura peut-être 450 000 emplois qui vont disparaître. Sauvez le cancer! C'est cancer, au final!
3: Bonsoir, professeur. Voilà, j'appelle parce que voilà, j'aimerais savoir comment faire pour toucher la retraite tout de suite. Parce que voilà, je suis chercheur au CNRS. Toute ma vie, j'ai cherché pour le cancer. Cette fois-ci, ça y est, j'ai trouvé. J'ai le cancer. Bonsoir, professeur. Ici, c'est votre radiologue, le docteur Tchernobyl. Bon, j'ai lu page 43 de votre ouvrage que si vous-même, vous aviez le cancer, vous réagiriez avec beaucoup de courage, de dignité. Bon, ça me facilite un peu la tâche. Parce que j'ai le résultat de vos examens, d'une certaine façon, vous êtes reçus.

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0: Et elle porte bien son nom, cette émission, le meilleur du rire, le MDR. Avec dans quelques minutes une humoriste, l'une des meilleures, que nous aurons le plaisir d'accueillir aussi. Et bien sur notre île, elle débarque à Saint-Denis, au petit stade de l'Est, exactement le samedi 14 novembre à 20h pour son spectacle Le Papillon s'envole. Il s'agit d'Élodie Pou. Alors vos billets sont déjà disponibles sur la billetterie de monticket.re, avec également le site www.rtfmprod.fr. Et Élodie Pou, de retour sur notre île à 20h le samedi 14 novembre au petit stade de l'Est à Saint-Denis. Alors vous avez le temps de vous organiser au mieux afin d'aller profiter pleinement de son spectacle. Dans tous les cas, ne bougez pas et montez le son puisqu'elle arrive, Élodie Pou, sur la grande scène du rire dans quelques petites minutes. D'abord, eh bien je vous propose de retrouver l'un de ses rendez-vous de cette semaine. Vous l'avez compris, tous les soirs on rend hommage au seul, à l'unique, au grand Coluche. Et quoi de mieux pour le faire que de retrouver un épisode du Télévengeur. Imaginez, l'appel trop con, l'imposture de la fesse, mais avec au bout du fil le grand Coluche. Eh bien c'est tout de suite sur Rire et Chanson.
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3: Allô?
4: Ben Soussan, c'est ici.
3: Ben Soussan, connais pas. C'est de la part de qui?
4: Je m'appelle Lambert.
3: Lambert.
4: Un ami de Rachid.
3: Ah, Rachid, oui, d'accord, mais Soussan, c'est pas là.
4: Je vais te parler de Ben Soussan.
3: Y a pas de Ben Soussan dans le quartier.
4: T'habites le quartier?
3: Oui, alors, vous voulez savoir quoi, alors?
4: T'es trafiquant, quoi, tu vends de la drogue.
3: Ah non, moi je suis un particulier. Vous voulez savoir quoi?
4: Je suis le pompiste de la station-service.
3: La station-service?
4: Oui.
3: Elle est où, la station-service?
4: 35 rue Charlot.
3: Connais pas.
4: Eh ben alors, qu'est-ce que tu veux?
3: Mais si je vous connais pas, moi.
4: Tu connais pas?
3: Ouais, je vous connais, mais vous faites erreur sur quelque chose. Y a quelque chose que je comprends pas, là.
4: Ah ben j'arrête, hein, si ça t'emmerde.
3: Bon, alors attendez. Vous voulez quoi exactement, alors?
4: Je vais te parler de Ben Soussan.
3: Mais y a pas de Ben Soussan.
4: Vous connais pas Ben Soussan?
3: Non, y a pas de Ben Soussan.
5: Elle en fondit, ça!
3: Je
4: parle plus à personne depuis 5 ans.
3: Oui.
4: Je peux continuer, hein.
3: Non, mais vous prenez pour pas prendre un con, hein. Vous êtes en train de me faire monter un bateau, là.
4: Bon, alors tire-toi.
3: Ah! Allô?
4: Alors, t'es calmé?
3: C'est qui, là, au téléphone?
4: Un ami de Rachid.
3: Mais un ami de Rachid, vous voulez quoi?
4: Vous n'allez pas Ben Soussan?
3: Mais je travaille pas pour Roussin, moi.
4: Et c'est quoi ta filière?
3: Ben, vous me prenez pour un con, là, non?
4: Bon, mais qu'est-ce que tu veux, au juste?
3: Non, écoutez-le, hein. Vous venez à la maison, ça vous va?
4: Non.
3: Alors fermez-la et bouclez-la. Vous n'êtes pas content, vous allez au commissariat. Mais laisse parler, c'est pas la police.
4: Je suis pas flic, je suis pompiste.
3: Vous habitez où?
4: 35 rue Charlot.
3: Vous foutez de ma gueule, là.
4: Mais pourquoi tu dis ça? T'as l'air bizarre.
3: Il n'y a pas de 35 rue Charlot. Fermez-la, puis c'est tout.
4: Allez, va te coucher maintenant, puis dors.
3: Allez.
4: Ah, ils sont gonflés, les gens, je te le dis, moi.
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2: Observer des enfants, jouer, vivre, c'est merveilleux comme moyen de contraception. Du coup, ce que je fais, je vais dans des parcs ou à la plage ou dans des endroits où il y a plein de familles, plein d'enfants et je les observe. Je me mets de préférence à côté d'une mère de famille nombreuse. Tu sais, les mères qui arrivent avec un semi-remorque de matériel de puériculture. Ces mamans que toi tu admires parce qu'elles semblent tout gérer à la perfection mais qui au plus profond d'elles-mêmes ont déjà commis tellement d'abandons sur le bord de l'autoroute. J'étais donc cet été en session d'observation à la plage. Je rentrais dans l'eau centimètre par centimètre en poussant un petit cri aigu à chaque vague. Ah, comme une poufiasse. Et là, il y a un môme, il vient boire la tasse à côté de moi, quoi. Un roux, en plus. On est d'accord? Elle est grande, la mère. Oh, mais non, poil de carotte, il donne une à côté de moi. Vas-y que je braille, vas-y que je t'éclabousse.
3: Elfanzimir, Elfanzimir. Oh, il parle même pas français.
2: Alors bon, la maître nageuse arrive avec son maillot de bain rouge et ses boobs. Elle le sauve, elle le rend à sa mère et elle revient pour m'engueuler, dis donc.
3: Non mais mademoiselle, comment ça se fait tellement trop, hein? Franchement, vous étiez juste à côté, vous l'avez même pas aidé, hein. J'ai filmé, j'ai tweeté, les gens ils ont dit « Oh, elle l'a même pas aidé, hein. » Hashtag hypocrisie.
2: Écoute-moi bien, Barbie chevelure équestre. Je suis en vacances, ok? Il a pas des parents pour le surveiller, Mozilla Firefox. Expliquez les blagues entre vous. Un roux, un gros roux allemand plein de choucroute. J'ai dit, t'es gentil, Pamela, mais je touche pas à ça, moi. Je suis sûre qu'il glisse entre les doigts comme une anguille. Puis faut être prudent à la mer. Moi, je vois cet été, on était à peine mi-juillet, il y a déjà un surfeur qui s'était fait manger, à Osgore, par un requin. Il s'était fait manger une main. Je m'en rappelle parce que je me suis dit, faut vraiment être un gros gland pour se faire manger par un requin. Comment tu peux te laisser attaquer par un requin? Faut être con, il y a une musique avant pour te prévenir. Tu vas pas me dire que si t'es en train de surfer ou de nager et que t'entends juste derrière toi, pom pom pom pom pom pom pom. Avec un aileron qui dépasse, tu vas pas me dire que ça te met pas la puce à l'oreille. À la piscine, c'est pareil. J'étais cet été dans mon transat au bord de la piscine. J'étais bien perdue dans mes pensées. Je m'y perds facilement. C'est un endroit où je vais pas souvent. Merci beaucoup. Et à côté de moi, il y a deux mamans qui discutaient.
3: Non, mais le mien, il a peur de l'eau. Oh, il a peur de l'eau, c'est une catastrophe. Une catastrophe. Pourtant, on vient ici tous les étés depuis qu'il est tout petit, mais je sais pas. Il a la phobie de... Timothée, ne cours pas autour des bassins, tu vas tomber dans l'eau, tu vas te noyer, tu vas mourir. C'est ça que tu veux, Timothée? Tu veux mourir noyé? Je te le dis tous les jours, Timothée, la noyade est la pire mort qui soit. Tu veux que le chlore rentre dans tes poumons et les brûle? C'est ça que tu veux, Timothée? Tu veux que maman elle passe sa vie toute sa vie à pleurer ton absence? C'est ça que tu veux, Timothée? Bah vas-y, bravo, bien joué. Tu veux quoi comme fleur? Des chrysanthèmes? Comment on fait? J'appelle Interflora, puis je passe la commande. Tu gardes ta boue et tes brassards si tu vas dans l'eau, si vraiment tu veux les enlever, tu vas nager dans le pédiluve. Comment? Ouais, il a peur de l'eau.

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0: Et toujours en excellente compagnie dans cette radio, que ce soit avec les plus grands noms de l'humour, les nouvelles stars du Rire, ou encore par exemple avec le grand Coluche qui est mis à l'honneur toute cette semaine sur Rire et Chansons. Vous avez de quoi profiter pleinement tous les soirs d'un maximum de bonne humeur, et on vous le prouve tout de suite avec cette nouvelle star qui de la bonne humeur en a à revendre. Voici Ghislain Blick.
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5: Les Chinois et la bouffe, en général, il y a beaucoup d'impro, hein, j'ai l'impression. C'est jazzy, quoi. Hein. Vous savez comment ils font les nouilles de riz en Chine? Je vous explique comment ils font les nouilles chinoises, là. Ils plantent du riz, ok? C'est des nouilles de riz. Donc jusqu'ici, tout va bien, quoi. Ils plantent le riz, ensuite, ils le font pousser, ok? Quand le riz a poussé, ils le récoltent. Après la récolte, ils battent le riz, ensuite, ils le nettoient. Quand ils l'ont nettoyé, ils le broient dans un... Alors, c'est long, ok? C'est long et c'est un petit peu chiant, donc accrochez-vous, ok? Ils le broient dans un moulin pour en faire de la farine de riz. La farine, ils la mélangent à de l'eau. Le résultat qu'ils obtiennent, ils étirent tout ça à longueur de journée pour en faire des pâtes, quoi. Moi, je vois ça, je me dis, putain, manger du riz, les gars, vous êtes cons, quoi. Faire des pâtes avec du riz, faut être teubé, quand même. C'est tellement de travail. Enfin, ça pourrait peut-être expliquer les camps de travail forcés. Non, mais moi, tout ce que je dis, c'est arrêter de faire des pâtes avec du riz, ça va libérer un paquet de main-d'œuvre, quoi. Des semaines entières de boulot pour juste changer la forme du riz, ça n'a aucun sens. Chez vous, à la maison, si vous avez des nouilles de riz, par pitié, faites hyper attention de pas les casser. Mais non, mais parce que ça redevient très vite du riz. C'est des semaines entières de boulot bêtement foutu à la poubelle, quoi.

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2: Bienvenue à toutes, bienvenue à toutes. Si vous nous rejoignez sur Rire et Chanson Réunion, merci pour votre fidélité. Il est déjà bientôt 22h. Le temps passe vite quand on s'amuse et quand on rigole, forcément. Alors ça marque la fin du meilleur du rire pour ce soir. Mais on remet le couvert dès demain, 19h, 22h, comme tous les soirs, avec dans vos oreilles les plus grands noms de l'humour, les nouvelles stars du rire et bien sûr Coluche, qui est mis à l'honneur toute cette semaine pour les 40 ans de sa disparition. Alors rendez-vous dès demain matin pour recommencer la journée du bon pied avec Laurent dans votre morning du rire. C'est à partir de 5h et jusqu'à 9h sur Rire et Chanson Réunion. Pour ma part, j'aurai le plaisir de vous retrouver à partir de 19h et jusqu'à 22h pour être sûr de bien terminer la journée ensemble. Et justement, cette journée, on la termine dans la bonne humeur, forcément avec le plus grand nom de l'humour, Coluche. Ce sera 22h tout pile. La petite blague de fin d'heure juste avant qui fait plaisir. Et pour se quitter, la baronne du rire, elle a rendu justement hommage à Coluche cette semaine. C'est Florence Foresti. Passez une belle soirée sur Rire et Chanson. C'était Hugo, je vous embrasse. Et rendez-vous demain, 19h, 22h, pour le meilleur du rire.
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3: Je crois que je suis pas une bonne mère. C'est con, hein, j'aurais fait un super papa, moi. Putain. Non, je suis pas une bonne mère, je le sais. Alors, pas au sens maltraitant, bien sûr. Je subviens aux premiers soins, quand même, hein, bien sûr. Non, mais ça va, je sais les nourrir, les divertir, les décorer avec des écharpes et tout, oui. Mais je sais pas les élever, ça, mon problème. Ah, moi, je sais pas élever un enfant, j'ai pas la main verte. Donc, ça pousse, mais de guingois, quoi. C'est pas... Qu'est-ce que tu veux que je leur transmette, moi, comme valeur? À part la peur et l'alcoolisme, je veux dire... Compliqué, moi, je savais pas que c'était si dur, moi. Moi, je croyais qu'il fallait juste leur donner du lait pour qu'ils grandissent. Eh ben non, c'est beaucoup plus compliqué que ça, c'est dur tout le temps. Le coucher, par exemple, moi, je sais pas faire. Puis alors, c'est tous les jours, hein, le coucher, je te rappelle, attention. Hein. Ah, tu peux pas les coucher un jour sur deux, j'ai essayé, c'est le bordel, hein, ils sont énervés. Hein. Oh là là, ça gueule, ça se frotte les yeux, laisse tomber. Hein. Ah non, non, alors le coucher chez la maman calme. Hein. Je suis sûre que ça doit être comme dans un film de Walt Disney.
4: Ils se marièrent et eurent beaucoup d'enfants. Il dort déjà.
3: Mais d'où il dort le sien? T'as le coucher chez moi, c'est... Si, remarque, c'est comme dans un film aussi, hein. Un film de Scorsese. 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

0: pourquoi ils font ça? On les a déjà fait, nous, les devoirs. Pendant 15 putains d'années, moi, je les connais, mes tables, hein, ça va, hein, 2 fois le 4, 4 fois 4, 6, c'est bon, me prenez pas la tête, hein. Bon, les devoirs chez la maman calme, ça doit être la mélodie du bonheur.
1: Les enfants, sortez vos cahiers du soir et faites vos devoirs, vous avez 30 minutes. Rejoignez-nous pour le souper, je fais une mousseline.
0: Putain, les devoirs chez moi, c'est les nerfs à vif. 20h. Putain, on a oublié les devoirs. Réveille-toi. Réveille-toi, chérie. Mon cœur, on a oublié les devoirs. Ouais, je sais. Ben, on va les faire. Ah si, on va les faire rapidement parce que maman a des invités. J'arrive. Non, mais passez à table, commencez. Alors c'est quoi, cahier du soir? C'est lequel? Rouge, vert, jaune, bleu, je sais pas, je m'en branle, hein, je te le dis. Pas moi qui suis au CP, rangez vos affaires, c'est pénible. Alors, ah voilà, c'est ça, cahier du soir. Dictée, parfait. Alors, là. Là. Y'a pas de piège, non. Y'a pas de... Difficulté majeure, quoi, c'est deux lettres, quoi. Non, voilà, c'est bien, il est bien. Non, on s'en fout de la petite queue du A. On s'en fout. Ne refais pas. Oh, elle refait. C'est bon? Voilà, elle est très jolie, on n'y touche plus. La tortue. Tor, comme ma bouche. Tor. Tor. Tortue. Tor et tu. Non, pas toi, maman. Voilà, tortue. Tortue. Mais c'est féminin, tortue. Si, c'est toutes des filles, elles ont des chapeaux en osier avec des marguerites, donc je le sais. Voilà, la tortue, très bien. Ah. Non, plus loin. Non, on n'écrit pas plus loin. Oh putain. Écrit plus loin. Plus loin, barre-espace. La barre-espace. Clac, clac, clac, clac, clac. Voilà. La tortue A, hein. Oui, je sais. Bah, passez au plat. Voilà, c'est chaud, je m'en fous. La tortue A, très bien. Une. Foule en chiffres, on s'en fout. Foule en chiffres, une. Voilà. Kéké à tortue, une. Carapace. Oh putain. Carapace. Attends une seconde, chérie. Dessine-la, maman se repousse.

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2: C'est une femme qui a un terrible accident et son mari court à l'hôpital pour la voir. Et il y a le docteur qui s'occupe de cette femme qui arrive vers le mari et qui lui dit, écoutez, ça va être un petit peu dur, j'ai des mauvaises nouvelles vraiment pour vous. Il dit, mais qu'est-ce qu'il y a? Bah écoutez, votre femme a eu un accident affreux, sa colonne est fracturée en deux endroits. Mon Dieu, mais elle va remarcher un jour? Bah j'ai bien peur que non, c'est inopérable. Vous allez devoir vous en occuper jusqu'à la fin de ses jours. Vous allez devoir la nourrir chaque fois. Il dit, oui, mais il commence à pleurer, tout ça. Mais attendez, c'est pas tout. Vous allez devoir la retourner dans son lit toutes les deux heures afin d'éviter d'autres complications. Alors le mari, il est effondré. Et attendez, c'est pas tout. Vous allez devoir la changer parce que lui changer ses couches parce qu'elle a plus le contrôle de sa vessie ni de ses intestins. Vous allez la changer six fois par jour à peu près. Le mec, il est effondré par terre. Il fait, mais. Et c'est tout. Il fait, bah non, je rigole, elle est déjà morte.

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4: Eh ben Coluche, un grand nom. Coluche, quand m'y pense Coluche, m'y pense son salopette, m'y pense son nez rouge, m'y pense qu'il avait vraiment le physique de l'emploi. Et puis quand m'y regarde un petit peu ce bon sketch que m'a la découvert, ben malheureusement après sa mort, parce que c'est vrai que m'étais un peu jeune à l'époque, et puis ben l'humour c'était pas trop mon monde quoi. Ben, t'es plutôt musique, ben j'aurais de bonnes affaires comme ça quand il est parti. Donc nous t'es pas du tout dans la même époque. Et oui, m'y rappelle bien putain de camion, m'y rappelle bien c'est l'histoire d'un mec, mais m'y voit surtout le bon sketch que m'y découvre encore un petit peu aujourd'hui, que déjà à l'époque il avait une façon de raconter des histoires, de poser son bon personnage, etc., que m'y trouve sympa. Il fait penser à moi un peu l'époque de Giardino et des impros, son bon personnage que l'y joue comme ça, et m'y trouve malheureusement aujourd'hui ce que l'y dit, eh ben il pourrait même plus passer vraiment dans les radios parce que c'est raciste, c'est ceci, c'est cela. Donc tant mieux quelque part que l'il a dit tout ça à cette époque-là, parce que ça n'avait pas mal de vérité, et c'était bien que l'a été dit quand même à un moment donné quoi.
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6: J'attends quelqu'un. C'est que ça existe comme bagnole, ça? Un truc qu'il a fait lui-même ou quoi? C'est pas moi le sac, non, non. Vous allez à Paris? Hein? À Lyon? Ah oui, bah alors. Vas-y, ça me rapprochera toujours un petit peu, hein? Bon, allez, va. Ah! Vous allez être content de votre bagnole, là? Ah oui, c'est bien, faut pas être difficile. C'est français? Oui, ça doit pas être cher, quoi. Ah, quand même? Ah, ben, ils s'emmerdent pas, hein. Ah, merde, qu'ils trouvent des couillons pour payer, ou pas? Non, je dis pas ça pour vous, il y en a qui en ont besoin. Ah, merde, moi, je risque pas de passer pour un con avec ma bagnole, j'en ai pas, alors. Je paye pas d'essence, je paye pas d'assurance, je paye pas de vignette, puis pourtant, j'en ai fait les kilomètres, hein. On entend bien le moteur, hein. Moi, je dis, on sent bien compte qu'on n'est pas en panne, quoi. Bon, c'est pas, ça va durer, oui, c'est ça, oui. C'est un diesel? Non? Ah oui, ça vous dérange pas si je fume? Hein? Qu'est-ce que vous avez comme cigarette? Des blondes? Oh, ça peut pas être difficile, hein. Dites donc, je regarde, y a pas d'allume-cigare là-dessus? Non, ils le font en option. Ah, ben, vous auriez pu le prendre, c'est quand même pratique. Non, j'ai pas de feu non plus, parce que vous savez ce que c'est? On charge le moins possible pour pas déranger. Ils le vendent, ça? Je dis, à cette vitesse-là, on n'est pas arrivé, hein. Comme ça, au moins, si on a un accident, on l'aura moins vite, quoi. Je dis, faudrait pas qu'on se fasse rentrer dedans, alors il resterait pas beaucoup de votre mixeur. C'est de la tôle, hein, je sais jamais. C'est même du plastique, là. Ah ouais, je t'emmerde pas, hein. Marquis, je dis ça, je m'en fous, je suis pas pressé. On couchera à Lyon, tant pis. Fais des frais, mais enfin. Il doit y avoir des hôtels pas chers à Lyon, sympa. Non, parce que le mieux pour nous, c'est de tomber sur un mec sympa qui nous invite à dormir chez lui, mais ça, c'est rare. Oh, c'est vachement rare. Non, je dis pas que vous êtes pas sympa, mais je dis chez vous, ça va pas être possible. Ça va trop vous déranger. Vous êtes sûr, hein? Faut pas que ça vous dérange, hein? Ah non, parce que si ça vous dérange, moi, ça me gêne aussi, hein? Vous êtes sûr? Ah ben, c'est pas de refus, alors. Surtout qu'on n'a rien bouffé à midi, alors. Ben, vous allez rire, à midi, on a pris un type et une bagnole encore plus pourrie que la vôtre. Tout en plastique, la chère, oui. Comme les poubelles. Non, mais moins pratique, y a pas les poignées, quoi. Oui. Alors, on n'a pas eu le temps de s'arrêter pour bouffer, quoi. Remarquez, moi, je m'en fous, je saute facilement un repas, mais c'est le chien. C'est que ça bouffe, un Doberman, hein. Enfin, vous verrez bien ce soir, hein, c'est pas la peine. Oui. C'est sympa, le stop. On tombe sur des types, ils vous emmènent dans leur bagnole, ils vous offrent des cigarettes, ils vous invitent à bouffer, ils vous retiennent à dormir. Il y en a même qui vous donnent du pognon. Si, pour qu'on se barre. Ah oui. Enfin, on donne ce qu'on veut. Hein. Dis donc, je pense à un truc. Si ça se trouve, vous habitez pas sur la route de Paris, vous. Ben non, parce que ça va vous faire lever le bonheur demain matin. Ben pour nous accompagner sur la route de Paris. Ça, vous voulez pas dire qu'on va y aller à pied, quand même. Ben vous êtes marrant, vous, alors. Écoutez, nous, on monte dans notre bagnole, on est quand même sympa et pas terrible. Hein? Alors, vous nous invitez à bouffer, on sait même pas ce qu'il y a, vous dites pas le menu ni rien, enfin... Alors, vous nous invitez à dormir, c'est pareil, on sait pas sur quoi on va tomber. Si en plus, vous habitez à Perpète, puis que demain, on est obligé de se taper 30 bornes à pied pour sortir de la ville... Non, merci. Surtout que pour vous, demain, ça va pas vous déranger beaucoup, hein. De toute façon, à 5 heures, il y a personne dans les rues. Hein? Alors on fait 30 bornes histoire de dire qu'on est sorti, mon vieux. Tant que vous reveniez à 7 heures, vous êtes au lit. Hein? Ah, c'est l'heure où vous vous levez. Eh ben comme ça, vous n'aurez même pas à vous lever. Hein? Dites donc, je pense à un truc. Vous allez pas à Paris demain avec votre poubelle. Non, parce que je pensais, on aurait pu vous emmener.

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2: Alors allons-y, tout le monde en scène là. Louis XVI, Mohamed. Oh, Mohamed, où tu traînais encore là?
3: À la cour de récréation.
2: Eh ben non, eh ben Mohamed, il faut répéter le texte parce que ce soir on joue devant toute l'école. Alors allons-y, le roi.
3: Quelle est difficile d'être le roi de la France. Ouais. J'ai fait la sourde oreille et tout ce que le peuple me raconte.
2: Bon, alors attends Mohamed, attends, je t'arrête tout de suite Mohamed. Qu'est-ce que tu fais comme roi là?
3: Henri XVI,
2: non. Non Mohamed, enfin c'est Louis XVI, écoute.
3: C'est le même chien français,
2: hein. Mais oui, mais enfin, c'est pas bon. Allez, le peuple, riton.
3: On veut de pain, on veut de pain. Bonjour le peuple, comment tu vas?
4: Ça va et toi?
3: Ça va. Alors qu'est-ce qui se passe le peuple? On a faim. Eh bien, il faut manger.
4: Oui, mais on n'y arrive pas.
3: Eh bien, il faut te forcer.
2: Non, mais écoutez les enfants, ça suffit, c'est une adaptation d'Alain Decaux que j'ai adapté moi-même, alors je voulais l'adapter à votre tour, qu'est-ce que ça va devenir? Alors, allons-y, le texte, allez.
3: Quelle est difficile d'être la roi de la France. J'ai fait la sourde oreille à tout ce que les peuples me racontent, et je me balade dans les Tuileries et je prends le métro.
2: Ouais, d'accord,
3: mais là, j'ai vraiment le fier que tant qu'il
2: me Je peux pas accepter ça, je peux pas. Je suis très mécontent, le jour où tu m'avais dit que tu avais déjà joué un roi.
3: Ah non, j'ai pas dit ça, monsieur. J'ai dit que tous les ans, c'est moi qui ai la fève.
2: Non, bah alors, vas-y. Alors, joue-le-moi comme si t'avais la fève, moi, mais tu es heureux, tu es fier.
3: Il est défaissé d'être le roi de la... Oh, j'ai la fève, je suis le roi de la France.
2: Mais non, moi, mais... Putain, c'est quoi? Qu'est-ce que tu fais avec ce ballon, là?
3: Ah, ben, j'ai fait un Tigana, les Girondins.
2: Qu'est-ce que ça veut dire? Ça, c'est la scène du peuple qui a faim. Maintenant, on fait la scène du peuple qui veut changer de régime.
3: Non, le peuple, il a faim et il veut changer de régime. C'est les conneries.
5: Ah, bon, lui croivez bâton. Ah, bon, lui croivez bâton. Ah, bon, lui croivez bâton. Ah, bon, lui croivez bâton.
6: C'est pas les Henri XVI, oui, il est noble.
2: C'est 16. C'est pas Henri XVI, il lui croivez bâton, c'est Louis XVI. Comment? Riton, si... Écoute, Riton, fin. Si je te demande d'écrire Henri IV, comment tu vas m'écrire 4?
3: Un cobra qui 4?
2: Non, alors, les enfants, allez, allez, les enfants, allez, la Bastille, on fait la scène de la Bastille, allez!
3: Assez, les aristocrates, ça, là, assez, la Bastille, moi aussi, monsieur!
2: Ah non, non, non, mais nous, tu es le roi!
3: Moi, je suis le roi, je suis Belmondo, je suis plus fort,
2: tu vas me dire quoi, ça? Mais la Bastille, les enfants, c'est un symbole!
3: Tiens, tiens, c'est quoi un symbole?
6: L'autre, il est nain, c'est mon frère, il fait de la batterie, là, il est symbole, ça
2: suffit! Non, non, hé, hey, Belmondo, ça suffit! Bon, alors, Riton, écoute, non, la Bastille, ça a été un bouleversement, les enfants, quand on a pris la Bastille! Vous vous rendez pas compte du changement que ça a fait quand on a pris la Bastille?
3: Eh ben, ça fait un changement à peubler!
2: Alors, les enfants, non! Allez, on fait la dernière scène, allez où la guillotine? Allez, la guillotine, allons-y! La dernière scène, le roi! Tu as peur, tu t'enfuis à Varennes! Allons-y! Allons-y! Alors, Mohamed, tu as peur, tu t'enfuis à Varennes!
3: J'ai pas peur, monsieur, ouais, hein.
2: Non, mais je sais, Mohamed, tu t'enfuis à Varennes.
3: Je m'en fiche, j'ai rien fait, monsieur.
2: Mais non, mais tu émigres,
3: Pourquoi j'émigre? Je suis plus français que toi, je suis né à Montagnolet,
2: Mohamed!
3: Non, moi, je peux pas laisser me décapiter la tête,
2: hein. Tu vas me faire la scène tout de suite,
3: sinon. Non. Et les droits de l'homme, monsieur. Et les droits de l'homme, monsieur.
2: Ouais, tu vas te prendre dans la figure les droits de l'homme, tu vas voir.
3: On va pas décapiter la tête,
2: moi. Mais
3: t'es con, il y aura Jacques Lang.
6: Oh, la foutue Belmondo, je suis fou un coup de boule à Jacques Lang.
3: On est mort de capiter là. Au nom du comité qui salue le public, je vais te décapiter au nom de la liberté.
2: Ouais.
3: Égalité.
2: Ouais.
3: Va te faire niquer.
2: Non.
3: Ouais, je suis guillotin.
6: Et moi, je suis Bioma.
3: Je suis le roi de l'univers. Et moi, je suis un robot. Je suis repose-pied.
2: Non, non, non.
3: Je suis Louis XVI. Je suis Louis XVI Soupin. Attention, non, transformation.
2: Attends,
3: je suis force bleue.

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2: Ça me fait super plaisir d'être là à Rire et Chanson pour faire un spectacle. Non, ça me fait plaisir, mais ce que vous savez pas, c'est que j'ai été loin dans les études. Si c'est vrai, j'ai décroché mon BEP à l'âge de 24 ans. Ça va, c'était moi le plus jeune. Bon, BEP, pour ceux qui savent pas, c'est l'annexe de la prison. Nous, c'était des promenades, mais j'ai passé les meilleurs moments de ma vie, j'ai passé mon BEP. Parce qu'il y avait des mecs dans ma classe d'un autre monde. Il y avait un mec dans ma classe, il a arrêté l'école parce qu'il avait plus d'encre dans son stylo. Et il y en avait un autre, tous les trimestres, il avait des encouragements. Moi, je trouvais ça bizarre parce qu'il savait ni lire ni écrire. Sur son bulletin, il y avait écrit « Encouragement à quitter l'établissement ». Il y avait aussi un pote à moi, Chiquito, un gitan. Tel a redoublé 75 fois, le pauvre. Non, parce que quand il parle, personne ne comprend. Ah, monsieur, allez péter le mot au cou. Mais comprends pas que je parle quoi, toi, là? C'est le Cacho qui m'a dit. Eh, lui encore, ça va, il y en avait un autre, tout le temps, il dormait en cours. Une fois, le prof, il est parti le voir. Bon, monsieur Ping. Monsieur Ping, vous êtes mort ou quoi? Ah, attends, on m'appelle Ping. On m'appelle Ping. Mais pourtant, t'es facile à dire, Ping, y'a que deux syllabes. Ping. Oui, Dete, moi, je veux pas d'embouille. Oui, Dete, la nuit, t'es fait pour dormir. Mais moi, la nuit, elle te fait de la couture, hein. C'est pour ça qu'il dormait en cours. Bon, on n'était pas des élèves modèles. Malgré tout ça, j'ai eu mon BEP et dans la foulée, j'ai eu mon bac. Ça me fait super plaisir de vous dire que j'ai eu mon bac. Parce que là où j'habite, eh, c'est pas facile de se concentrer pour faire ses devoirs. J'habite dans un F3. Bon, F3, c'est bien quand on est trois. Mais chez nous, trois enfants, ça n'existe pas. Ça, c'est ce qu'on fait par trimestre. Nous, on était 10. En plus, c'était tellement petit chez moi, comment galérer pour faire nos devoirs. Pour faire nos devoirs, chacun écrivait sur le dos de son petit frère. D'où la création de la table basse. Oh là là, qu'est-ce que je sens là? Ah bah je t'ai dit, pas de stylo à plume, ça me déchire. Hey, ça fait combien 4 x 5? Je sais pas, moi je suis arrêté à la table de 3. Hey, une fois j'ai envoyé mon petit frère à l'hôpital parce que je voulais faire un cercle avec mon compas. Bon, nous on était 10, ça va. Au-dessus de chez moi il y avait des maliens. Hey, ils avaient 24 enfants. Pour dormir ils allaient 3-8. Dans le quartier, on les appelait la famille Peugeot. Ah mais je les adore, j'étais toujours chez eux, surtout quand ils s'embrouillent entre eux. Mabrou Non, moi, ça m'en fout, ça m'en fout, ça m'en fout. Tu sors de mon lit. On est le lundi, c'est moi. Mais tu connais pas, regarde le planning. Non, il faut bouger, bouger. Tu dis quoi? On est lundi, premier mai. C'est la fête du travail. Est-ce que toi-même, tu travailles? Hey, je vous jure, j'habite un immeuble de fou. En face de chez moi, j'ai un très bon ami à moi qui s'appelle Michel, un breton. Et son rêve le plus cher à Michel, c'est de devenir arabe. Si, ça existe. Alors il s'appelait Michloud. Hey, je vous jure, j'habite un immeuble de fou. Mais le pire dans l'immeuble où j'habite, c'est que les toilettes sont en dehors de l'appartement. Là, je peux vous dire qu'en plein mois de décembre, à 2h du matin, quand on avait une envie pressante, et moi j'ai porté des couches jusqu'à l'âge de 20 piges. Hein. Mais bon, je vais pas me plaindre parce qu'il y a pire dans les autres pays. Au moins en France, on est libre. Mais bon, la liberté, elle sert à rien quand tu galères dans un quartier. En plus, nous, on n'est pas aussi libre que ça. Tout est fait pour qu'on reste dans notre quartier. Et quand on a envie de se balader ou aller dans les magasins, à chaque fois qu'on va dans un magasin, on nous colle des vigiles. La dernière fois, j'étais avec deux potes à moi, on est rentrés. On était sur les Champs-Élysées et on est rentrés dans un magasin chic. Et dès qu'on est rentrés, le responsable du magasin, il nous a vus. Mais qu'est-ce qu'il fout là, lui? Non, mais oh, c'est pas les soldes, hein? Oh mon Dieu, ils sont deux! Oh non, non, non! Oh non, non, non, non, non! Vite, le talkie-walkie. Chef du mag à Aigle Noir. Chef du mag à Aigle Noir. Bon, Mamadou, t'es où, là? Non, mais y a des gens comme toi qui viennent d'entrer dans le magasin, là! Chut, mais c'est... Je suis caché. Non, là, je suis plus caché, mais là, je suis caché. Je suis caché dans le rayon des slips, là. J'ai des scrutes, là. Là, je connais mon travail, celui que je chope en train de voler là, au live, je le tape. Non, libre, on n'est pas aussi que ça. Les boîtes de nuit, je vous en parle même pas. On m'a dit tellement de fois que ma tenue n'était pas correcte. Un jour, j'ai été tout nu. Vas-y, dis-moi que je suis mal habillé maintenant.

0: Ben, c'est ça, la grotte.
1: Remarquez, avec les bougies, ça a de l'allure, hein.
0: En tout cas, c'est bien, on est au premier rang. Pour les miracles, on verra tout.
1: Oh, puis c'est joliment décoré, hein. Vous avez vu toutes ces guirlandes en bois?
0: C'est pas des guirlandes, c'est des béquilles. Et vous avez vu tous ces malades?
1: Oh, oui. Ah, puis il y en a plein en fauteuil roulant. Ah, ben ça, ils sont équipés, hein, oui. Et regardez le monsieur là-bas. Il est tellement difforme, on dirait qu'il a pas de tête.
0: Ah, taisez-vous, je veux pas voir ça, hein. Vous avez raison, hein. C'est vrai qu'il a pas de tête. Où elle est, sa tête?
1: Attention, il nous regarde.
0: Et dites voir, ils sont passés où, ceux-là du groupe? Là, faudrait pas les perdre maintenant non plus, hein.
1: Ah ben, ils sont là. Hé, Mme Georges, nous, ah. On se perd pas de vue,
0: oui, hein. Pauvre Mme Janssen, elle a bien du mérite, hein.
1: Dites, son mari, il boit toujours autant?
0: Oh là! À se demander si sa cure, ça y a fait quelque chose.
1: Moi, ce que je trouve bizarre, c'est que sa cure, il l'ait fait à cognac.

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2: Bonsoir. J'ai retrouvé le document secret volé au Vatican. Il s'agit d'une lettre de Dieu. Il s'excuse pour la création de la femme. Au Vatican, ils sont au courant depuis des milliers d'années pour la femme. C'est pour ça que les prêtres ne se marient pas. Et à propos de prêtres, j'en profite pour faire un constat. La différence entre un homme marié et un prêtre, c'est que chez le prêtre, l'abstinence est prévue. Voici par quoi commence cette lettre. Je suis désolé. Aux dinosaures, j'avais envoyé des météorites.
3: C'est bien.
2: Aux hommes, j'ai envoyé des femmes. Ils m'ont dit que les dinosaures avaient eu de la chance. Au départ, j'ai créé la femme juste comme une lettre pour l'homme, car finalement une femme, c'est quoi? C'est de l'électroménager qui parle. Je ne peux pas continuer à lire cette lettre, je ne suis pas d'accord. La femme est la plus belle création de Dieu. À moins que vous vouliez que je continue.
4: Oui.
2: Là où l'homme en a le plus voulu. D'ailleurs, après ça, il m'appelait plus Dieu, mais Frankenstein, c'est quand j'ai créé un monstre, la belle-mère. J'ai créé le monde en 6 jours et le 7e, je me suis reposé. Mais personne ne sait ce que j'ai enduré la 2e semaine. La femme ne m'a plus lâché. Quand elle a vu le jardin d'Éden, elle a voulu refaire la déco. Dès le lundi, comme il faisait beau, la femme a voulu faire des grillades. Elle m'a demandé d'allumer le barbecue. Comme j'y arrivais pas, j'ai créé le beau-frère. Et le beau-frère créa le pack de 6. Le mardi, comme la femme était déprimée, je lui ai créé une copine plus grosse qu'elle. J'ai commis une grave erreur, j'ai donné la parole à la femme, le problème c'est qu'elle ne l'a jamais rendue. Du coup, comme je pouvais pas lire tranquille, j'ai créé le loquet pour les toilettes. Finalement, j'ai fait l'homme à mon image. Pour la femme, j'aurais pas dû improviser. C'est pas moi qui l'ai écrit cette lettre. Vous croyez que ça m'amuse de la lire? Ce n'est que souffrance. Je profite aussi de cette lettre pour m'adresser au président français qui est allé en Afghanistan sans sa femme, le pauvre, obligé d'aller dans un pays en guerre pour avoir la paix. Pour m'excuser pour la gêne occasionnée par la femme, je propose à tous les hommes la vie éternelle. Moi, je refuse la vie éternelle. Car le seul espoir qui me reste dans le mariage avec ma femme, c'est que la mort nous sépare.

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2: Je sais ça que vous vous disiez, hein. Vous vous disiez, lui, il m'a trop l'air d'un gros branleur. Ah, je suis pas gros, quoi. Non, mais moi, tu sais, j'ai une devise, hein. Tu sais, toute la journée, je fais très bien rien. Comme ça, le soir, je me couche avec la satisfaction du travail parfait. Mais non, mais tu sais, il y a des gens, ils se lèvent. Après, ils disent, oh là là, il y a des jours, on aurait mieux fait de rester couché. Alors moi, dans le doute... Ouais, c'est bon, je sais pas ça qu'ils ont, tu sais, tous mes potes. Oui, Geoffroy, il faut rejoindre le monde du travail. Allez-y, je vais vous rejoindre. Ah, ça, c'est la société, hein. Tu sais, c'est la société. Elle veut trop que tout le monde, il est pareil, tu sais. Elle veut trop que tout le monde rentre dans la même moule. Ça se peut pas. Ah, alors ailleurs, mes potes, ils sont tous partis travailler, tu sais. Même mon pote Bachir, tu sais, avant, il faisait tourner et tout. Non, non, non, ailleurs, il est trop parti, tu sais, en désuétude, tu sais. Tu sais, il est trop parti, tu sais, il tape les théorèmes d'Archigor, je sais pas. Des équations avec des inconnus, tu sais. Qu'est-ce que tu te prends de la tête à mettre des inconnus, tu sais? Mais des connus, tu sais. Non, mais tu sais, franchement, une fois que t'as compris que E égale M6, Ouais, je dis franchement, tu sais, pour faire un cône, t'as pas besoin de connaître le carré de l'hypoténuse, hein. Non, c'est bon. Alors, tu sais, bon, mon coloc, il a un petit peu pété un cap, tu sais. Il m'a dit, oui, et toi, que vas-tu faire de ton avenir? As-tu un plan? Mais des plans, j'en ai plein sur le balcon, ça va. Tu sais, j'ai accès à la culture, moi. Alors, tu sais, il a pété un cap, tu sais ça qu'il a fait? Il m'a pris rendez-vous dans un labo, tu sais, pour voir ça qui se passe dans mon cerveau. Bon, alors un jour, tu sais, j'étais chez moi, sur mon canapé, tu sais, mais tu sais, j'étais un peu occupé. Oui, parce que j'essayais de dire « chouette sans verlan ». Et tu sais, d'un seul coup, tu sais, je reçois une convocation. Alors, j'ouvre, c'était marqué « Veuillez trouver 6 juin ». Ah, trop la teuf, tu sais, comme toi, j'ai applaudi. J'ai dit, tape le jeu de piste ou quoi, t'sais. Non, en vrai, tu sais, bon, c'était le rendez-vous, tu sais, bon. Bon, je suis été, j'arrive, l'infirmière elle dit « Avez-vous consommé des substances aujourd'hui ?» Des chocs à pic. Et mon petit douce feuille spécial angoisse, bien sûr. Elle a dit « Allez, venez, allongez-vous. » Ah ouais, je veux bien, je suis naze. Après, tu sais, je sais pas ça qu'elle a fait. Elle m'a mis des boules qui servent, comme ça, tu sais. Après, tu sais, elle m'a fait une picouille. Elle m'a drogué, la coquine. En plus, tu sais, moi, comme j'avais mes fûts avant, ça s'est tout mélangé. Elle a dit « Chut ». J'ai dit « Ouais, je veux bien, ouais. » Allez, tout sera fini à votre réveil. Vous allez dormir une petite heure. Bon, 8 heures après, tu sais... J'émerge. Les docteurs, ils me donnent les rapports. Ah là là. Cerveau envahi de tétrahydracannabinol. Quoi? Que dirais? Des molécules de cannabis. Ah, du shit. Il m'a fait flipper, lui. De plus, la prise répétée et abusive de cannabis peut entraîner une course rapide, mais désordonnée, des spermatozoïdes. Ouais, non, les docteurs, ils m'ont expliqué. En vrai, tu sais, si tu m'effus trop, tu sais, les spermatozoïdes, ils partent trop vite, ça, comme ça. Voilà, je suis parti, trop la top, on y va. Ouais, mais on va où? Ils sont déchirés. Ils croient trop, ils sont à Ibiza, ou je sais pas quoi, tu sais. Et pendant ce temps, tu sais, l'ovale, elle attend. Bah, ils sont cons ou quoi? Il n'y a qu'une route. C'est pour ça, tu sais, moi, bon, je dis franchement, hein. Bon, les spermatozoïdes, bon, ils sont rapides, mais ils savent pas où ils vont. Alors que moi, je vais pas vite, hein. Mais je sais où je vais, hein. Je vais me chez coup.

vraiment des gens qui souffrent, on doit être solidaire. On a mis un gilet jaune sur le tableau de bord de la Bentley. Ils nous l'ont brûlé quand même. Alors les gens sont inquiets pour les retraites, mais en plus, depuis le mois de janvier, on a l'impôt à la source. Vous savez que la source, normalement, c'est quelque chose qui jaillit. En France, on a inventé la source qui aspire. Normalement, au début du mois, vous aviez de l'argent jamais assez, mais il y avait une partie pour les impôts, vous l'oubliez, vous le dépensiez, vous enchaîniez avec le mois d'après. Là, non. Là, dès le début du mois, c'est à la source. Le 5, t'as l'impression d'être le 15. Les enfants, ils disent « Maman, tu peux acheter ça ?» Non, c'est parti à la source. Il y avait Manon des sources, il y a Macron à la source. Il nous a beaucoup plu au début parce qu'il était jeune et beau. Et notre époque a le culte de la jeunesse et de la beauté. Et c'est un tort. Parce que la jeunesse, ça passe. La beauté, ça passe aussi. Enfin, pas pour tout le monde d'ailleurs, parce que quand t'es moche au départ, tu deviens rarement beau vieux, hein. Un jeune boudin va pas devenir un vieux canon. Non mais, les gens aussi se sont beaucoup moqués parce que Brigitte Macron est plus âgée, excusez-moi, mais une différence d'âge dans ce sens-là, en tant que femme de plus de 50 ans, je trouve ça formidable, ça nous donne à toutes de l'espoir. Moi maintenant, quand je suis avec un amoureux qui me prend la tête, je dis attention, sinon je fais une macronade. La mode étant un éternel balancier, peut-être que dans quelques années, les rides deviendront la mode. Peut-être que dans quelques années, les femmes se précipiteront chez le médecin en disant « Docteur, je vous en prie, faites quelque chose. Je me supporte plus. J'ai l'air trop jeune. Vous pourriez pas m'injecter des petites rides au coin des yeux, puis des taches sur les mains, et un double menton de dindon, je vous en prie. J'ai tellement peur que mon mari me quitte pour une plus vieille. » Peut-être que dans quelques années, dans les soirées mondaines, on dira « Mais c'est incroyable! Elle est magnifique, hein! Elle a pris un coup de vieux, c'est... Elle a dû faire quelque chose, je l'ai croyé il y a 3 semaines, elle était beaucoup plus jeune, hein! Elle a dû aller voir un vieillologue réputé, c'est très bien fait, regarde, de dos, le lycée, de face, le musée. » Alors pour en revenir aux riches et aux pauvres, il y a des riches qui sont pauvres de cœur, il y a des pauvres qui sont riches de générosité, il y en a qui donnent sans compter, il y en a sur qui on peut compter pour rien donner, il y en a qui donnent uniquement si c'est défiscalisé. Et moi je crois que le plus important finalement c'est la richesse du cœur. Et vous savez pourquoi? Parce que sans richesse du cœur, on est forcément pauvre d'esprit.

Ce soir, messieurs, dames, je vais me déshabiller devant vous. Je vais vous offrir la partie la plus intime de moi-même. La partie la plus intime, peut-être même la plus dure. Mes souvenirs. J'ai fait pipi au lit jusqu'à 9 ans. J'ai sucé mon pouce jusqu'à 12, mon premier poil à 13. L'amour à 17, mon permis à 18. 23 000 smiles sur ma carte Monoprix. Bientôt la caisse à outils. Oh. J'ai 45 ans. Et pourtant... Vous connaissez ça? C'est moi, 7 novembre 1963, je vais naître. Enfin, je vais naître, si je veux. Attends, hey, oh. Il est 2h du matin, on est à petite cheville, il fait froid dehors, il neige, mon père a une Renault 12. J'ai l'impression de commencer une partie de Scrabble qui est avec des W, moi, tu sais. C'est vrai, on dit que les bébés pensent quand ils sont à l'intérieur du ventre de leur mère. Mais à quoi tu veux qu'ils pensent? Tiens, est-ce que j'ai le droit de fumer à l'intérieur du ventre de ma mère? Est-ce que ma mère est un lieu public? Non. Non, moi, le seul truc qui me turlupinait à l'intérieur du ventre de ma mère... Ben c'est par où je vais sortir. Déjà que je sais pas par où je suis rentré. Non mais je suis pas con, hein, je connais les locaux, ça fait 9 mois que je suis à l'intérieur, je sais très bien que y a que deux issues. La grande porte et l'entrée des artistes. Mais je les entendais dehors, hein, crier, allez-y Jeannine, allez pousser Jeannine, encore un petit effort Jeannine. Je me suis dit, je sais pas qui c'est cette Jeannine, mais si je sors pas tout de suite, elle va me prendre la vedette. Donc 2h10 pile, je sors la teutée. C'est qui Jeannine? Et là, il y a un mec en bleu, enfin un mec ou une femme, hein, pour l'instant je ne sais pas faire la différence. Tout ce que je sais, c'est que cette personne a des gros sourcils et une énorme moustache. J'apprendrai plus tard qu'il s'agissait de Madame Goyot, la sage-femme. Qui m'attrape par la tête comme ça, me prend par les pieds et commence à me taper sur le cul en criant « Faut qu'il respire, faut qu'il respire !» On ne se connaît pas. J'ai pété. Et là, je baisse la tête et qu'est-ce que je vois? Oh mon Dieu, c'est énorme, qu'est-ce que c'est que ça? C'était une trompe? Pardon, le cordon ombilical. Ça, perlipopette, c'est énorme, il faut couper. Oh non, non, aïe, dommage. Et là, je sais pas pourquoi, je suis parti en courant dans les couloirs de la clinique, en criant, je veux respirer tout seul, je veux respirer tout seul. Je les entendais derrière moi, attrapez-la, attrapez-la. Attrapez-la. Attrapez-le, enfin, je suis un petit garçon. Ah oui, effectivement, oui, l'erreur est humaine. Vous êtes sûr que c'est le cordon ombilical que vous avez coupé tout à l'heure? Et c'est là que j'ai compris qu'on n'était pas tous égaux devant la nature. Et là, j'ai pleuré. Je sais, je vais en décevoir certains, mais j'étais comme tout le monde. J'étais comme tous les bébés du monde, messieurs, dames. En moche. Mon Dieu, ce que j'étais moche. J'étais moche. Pas de cheveux, pas de lèvres, les oreilles décollées, le nez écrasé, 2,7 kg, 43 cm. Mon père a hésité entre me prendre dans ses bras et m'accrocher au rétroviseur de la R12. Ah, je peux vous dire qu'il n'était pas gagné, le show business, hein. Et c'est marrant, hein. C'est marrant de se dire qu'un jour, ben, la perfection s'en mêle. Et l'astico devient un anaconda. Alors bon, bon, c'est vrai, c'est sûr, j'étais un petit bébé moche, ben voilà, quoi. Mais ce qui est vrai aussi, c'est que j'étais très propre. Ah, ben oui, ça, dès que j'ai commencé à marcher, j'ai refusé de faire caca dans des couches et tout le travail. Oh, pas de ça, attends, ça te fait un cul comme ça? Ah non, non, je me suis dit, hé, pas grave, c'est ce que je faisais, je vais trouver la combine, je faisais caca derrière mon coffre à jouer. Et puis après, je m'essuyais avec les rideaux de ma chambre. Eh, en velours, c'était doux, c'était tout doux. Ouais, jusqu'au jour où ils m'ont supprimé le coffre à jouer, tu parles. Pas grave, je suis allé faire caca derrière le canapé dans le salon. Sauf que dans le salon, on n'avait pas de rideau. Non, c'était des stores à lamelles. Ça râpe. Bon, puis bien évidemment, je suis devenu un petit garçon. Et là, j'ai connu un drame que je ne souhaite à aucun petit garçon d'aujourd'hui. Alors là, le port obligatoire de la cagoule en laine. Oh, c'est moche, ça gratte, c'est horrible. Oh, je détestais ça. Tous les petits garçons n'ont pas eu une cagoule en laine? Non, non, que les moches. Là, là, là, là. Et le pire, c'est que moi, ma mère, elle écrivait mon nom partout, sur toutes mes fringues, sur mes slips kangourous, sur partout, elle écrivait ça. Et parfois, elle écrivait mon surnom, Kikito. Franck, Francky, Kiki, Kikito. Recherche Kikita pour pleurer à deux. Alors, je poussais mon petit baril de Lego contre la fenêtre. Je montais dessus et je regardais dehors en attendant de le voir passer. Nounours. Il est jamais passé devant chez moi, l'enculé.
Attention, non, non, oh là, surtout on ne dit pas ce mot-là quand on a 6 ans et demi, bien évidemment, on dit dommage. Oh, j'avais fière allure avec mes colts d'un côté, mon talkie-walkie jaune de l'autre. Là, oh, vous m'auriez vu. Oh, tiens, mon copain Benoît. Hé, hey, Benoît. Oh, Benoît. Oh. J'avais pas de pile, mon père m'avait dit, t'as qu'à parler fort. En plus, j'étais le seul à avoir un talkie-walkie dans le quartier, alors tu parles. Ah, enfin, tout ça, c'était avant le drame. Je me suis drogué, messieurs, dames. Ouais. Oh, pas avec des trucs qu'on se met dans les bras, dans le nez, pas de trucs comme ça, pas de conneries, hein. Non, moi je me suis vraiment shooté, ouais, au pépito. Ah, j'étais complètement dingue, complètement accro, il me fallait mes 2 paquets par jour. Sinon j'étais capable de n'importe quoi, mais j'étais pépitoman. Mais oui. Tiens, je vous le dis, puisque je vous raconte tout un soir, j'étais en manque, hein, complètement dingue. Ma mère me dépose ma dose dans ma bassine. Maman, viens là. Qu'est-ce que c'est que ça? Ton pépito. Tu me prends pour un fou, tu veux me faire passer un granola pour un pépito? Écoute-moi bien, Jeannine, puisque c'est ton prénom. La prochaine fois que tu réitères ce genre dans tourloupe, je prends des sanctions. Vous savez ce qu'elle m'a répondu? L'insolente. Tu mets ton pyjama, tu files dans ta chambre, j'ai pas d'ordre à recevoir d'un môme de 7 ans et demi. Et moi, vous savez ce que j'ai fait ce soir-là? Je suis allé dans ma chambre, j'ai mis mes petits chaussons de feutre bleu, j'ai enfilé mon pyjama en pilou-pilou, j'ai peigné mes cheveux sur le côté en les humidifiant, j'ai mis du sambon derrière mes oreilles, et j'ai pleuré, messieurs-dames, pour lui faire plaisir, sans doute. Des larmes de crocodile pour un pauvre petit nounours que j'étais. Et vous savez ce que j'ai fait ce soir-là? Je me suis assis sur mon petit bureau de bois. Harry Potter n'a qu'à bien se tenir. J'ai trempé la plume dans l'encrier et j'ai écrit mon premier roman. Enfin, une rédacte de 4 pages, écrit gros. J'ai appelé ça « Le journal d'un Franck ».

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2: Tu t'intéresses à l'art, toi?
3: Bien sûr. J'ai une salle à manger authentique de chez Conforama, certifiée 1980.
2: Elle est certifiée par un expert?
3: Pas besoin, j'ai gardé le ticket de caisse. Et les chaises ont été recapitonnées l'an dernier en tissu lavable.
2: C'est un expert agréé Monument de France qui t'a recapitonné les chaises?
3: Non, c'est Brico-Décor.
2: Ah.
3: Oh, je suis pas inquiet sur la qualité. C'est eux qui décorent tous les salons de la Reine d'Angleterre avec de la moulure en plastique.
2: Parce que normalement, pour ce genre de travail, le mieux, c'est un maître rempailleur agréé Moleskine. Tu payes un peu plus, mais t'as une finition soignée. C'est d'ailleurs, d'une manière générale, l'avantage de l'artisanat. Moi, je vois avec ma femme pendant des années... On donnait notre linge à une laverie industrielle, pour des raisons d'hygiène. Bon, bah, le blanc était impeccable, mais le tissu était râpé. Oh, je gardais pas une chemise plus de 10 ans.
3: Mais rien ne vaut le travail artisanal.
2: Ben non.
3: Un jambon à la coupe n'a pas le même goût qu'un jambon de société.
2: Ben oui.
3: Et en art, c'est pareil, il faut acheter sur place.
2: Ben oui.
3: Le potier à l'île d'Oléron, il fait tout devant le client. Alors qu'au Grand Palais, les toiles qui sont exposées, elles ont été amenées en camion. C'est même pas comment ça a été fait.
2: Sans compter qu'en art, il y a beaucoup de contrefaçons. Tiens, au Louvre, par exemple. Bon, bah, je parle du Louvre parce que c'est un petit peu connu depuis qu'il y a la pyramide.
3: Oh.
2: Eh ben, il paraît que la Joconde, c'est même pas la vraie.
3: Non, c'est sa sœur.
2: On dit même que c'est peut-être son frère parce qu'elle a de la moustache.
3: Ou son père parce qu'elle a de la barbe.
2: Ou sa mère, mais ça j'y crois pas parce qu'elle était orpheline.
3: Non, on dit même que c'est pas elle.
2: Mais si ça se trouve, c'est même pas Picasso qui l'a faite.
3: Non, c'est plus récent.
2: Et alors le problème aussi en art, c'est que non seulement il y a des contrefaçons, mais il y a aussi beaucoup de faux.
3: Ah oui. Par contre, moi,
2: oui,
3: j'ai une vraie reproduction de Gauguin chez moi.
2: Ah bah oui, mais c'est une reproduction.
3: Ouais, mais c'est une vraie.
2: Et comment tu le sais, ça?
3: Je l'ai acheté à la Fnac.
2: Ah!
3: C'est le vendeur qui me l'a dit.
2: Donc, c'est une reproduction.
3: Oui, mais authentique. Quand je la regarde, je vois vraiment le tableau de Gauguin.
2: Oui, enfin, sauf que le tableau, tu ne l'as pas.
3: N'empêche que je le vois. Alors qu'il y a des gens qui ont le vrai et qui le voient pas.
2: Tiens, comment ça?
3: Bah parce qu'ils sont trop occupés, ils passent devant, ils se rappellent plus qu'il est là.
2: Ah ouais. Ouais, ou parfois même ils ont le vrai, seulement ils le voient pas parce qu'ils l'ont mis au coffre. Où est-ce que tu l'as mis, toi d'ailleurs, tiens, ta reproduction de Gauguin?
3: Dans la cuisine, au-dessus du frigo. Parce que ça fait aussi calendrier.
2: Parce que moi, si j'avais un vrai Gauguin, je le mettrais dans les cabinets. Parce que pour contempler un chef-d'œuvre, faut pas être plusieurs.
3: Ah ouais, à plusieurs, on est toujours dérangé, on n'apprécie pas. Hein. C'est comme au spectacle. Quand il y a trop de monde, c'est pas bien.
2: Enfin, sauf pour nous. Hein, Non, mais ça, c'est comme la grande musique. Ça s'apprécie beaucoup mieux chez soi tout seul.
3: Oui, mais à l'opéra, t'es toujours dérangé par un gars qui mange des pop-corns, qui suce un esquimau.
2: Ou qui retire ses chaussures, ou qui t'asperge de bière en débouchant une canette, ou qui lit un journal, ou...
3: En tout cas, les portraits de la Joconde, les tableaux de Gauguin, les photos du Sacré-Cœur, moi je respecte, on voit que c'est travaillé.
2: Ah bah c'est sûr, on voit le boulot, hein.
3: Mais là où je suis pas d'accord, c'est en abstraction.
2: Ah, attention, il y a de belles choses aussi en art moderne, hein, mais c'est sûr que les gars ont pas reçu la même formation que les classiques.
3: Ils travaillent pratiquement plus au pinceau, maintenant ils sont tous au rouleau.
2: Mais beaucoup de peintres modernes viennent du bâtiment, hein, c'est connu ça.
3: C'est souvent d'anciens maçons qui ont été licenciés.
2: Mais ils ont gardé leurs outils, c'est avec ça qu'ils peignent.
3: Ouais, ils ont gardé des planches, des bouts de ferraille. Mais à part Pompidou et le Louvre, où est-ce qu'on peut trouver de l'art si on veut en acheter?
2: Oh bah dans des galeries, galeries marchandes, marché de Noël...
3: Mais alors si ça se trouve, l'an dernier au marché de Noël du 15 août à la Tranche-sur-Mer, j'ai acheté une œuvre d'art.
2: C'était du moderne ou du contemporain?
3: Entre les deux, tu vois, c'était une figurine.
2: Ah.
3: C'était une Vendéenne en costume traditionnel qui récolte le riz dans les marais salants.
2: Le costume traditionnel vendéen, c'est bien celui avec la coiffe qui a les deux grandes oreilles, là, comme en Alsace, non?
3: Non, Vendée, c'est un petit beurrier en terre cuite. Posé sur les cheveux. C'est très joli, hein. Et maintenu avec de la toile d'araignée séchée. Et de la bave d'escargot qui entoure la tête, comme quand on a mal aux dents.
2: Oh, dis donc, elle doit être coquette, ta statuette. C'est une pièce unique?
3: Je pense. Parce que j'en ai jamais vu ailleurs.
2: Je te dis ça parce que normalement, le vendeur doit te délivrer un certificat d'authenticité. Et le moulage doit être numéroté.
3: Non, mais il y a une plaque scellée. Souvenir de la tranche. J'ai vérifié sur mon Larousse des musées, elle n'est dans aucun livre d'art.
2: Est-ce que tu as regardé aussi au nouveau musée du Quai Branly? Parce que là-bas, ils sont spécialisés dans la figurine.
3: Ouais, mais c'est surtout Afrique, Asie, Océanie.
2: Ah, je crois qu'il y a la Vendée aussi.
3: Ah bon? Pourtant, la Vendée, c'est en France.
2: Oui, mais la peuplade est restée très primitive.
3: C'est pour ça que le vendeur m'a aussi proposé un tam-tam et une tête en noix de coco qui fait lampe.
2: Il te faisait le tout à combien?
3: Mais avec la statue, j'avais le tout pour 20 euros.
2: Mais à ce prix-là, c'était une affaire, fallait acheter le lot. Parce que des têtes comme ça au Quai Branly et des plus petites, hein, des modèles réduits, ils appellent ça, ça n'a pas de prix. Et encore, elles sont même pas montées en lampe.
3: Ouais, mais les têtes, elles sont signées.
2: Ouais, penses-tu? Ils savent pas écrire.

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2: Ça doit tous arriver, j'imagine, de vous réveiller un matin et vous dire « Putain, j'ai envie de changer de vie. J'ai envie de faire autre chose. » Ben, c'est ce qui m'est arrivé. Je suis rentré à la maison et j'ai tout essayé. J'ai voulu faire médecin, mais je n'avais pas fait assez d'études. J'ai voulu faire policier, mais j'avais fait trop d'études. J'ai voulu devenir religieux, mais il y a beaucoup trop de contraintes. Je veux dire, je peux pas être imam, j'aime trop l'alcool. Je peux pas être rabbin, j'aime trop le jambon. Je peux pas être curé, j'aime pas assez les enfants. Tenez-vous bien, j'ai même voulu ouvrir un restaurant chinois. Mais je voulais pas voler le boulot d'un chinois. Alors je me suis dit, je vais ouvrir un restaurant vietnamien, cambodgien, coréen. Mais je voulais pas voler le boulot d'un chinois. Alors j'ai dit, je vais ouvrir un bar tabac à Paris. Mais je voulais pas voler le boulot d'un chinois. Alors, je vois qu'il y en a plusieurs parmi vous qui ne sont pas allés à Paris récemment. Prochaine fois que vous allez rentrer dans le premier bar tabac que vous allez voir, hein? Bondo, c'est deux pour un cigarette aujourd'hui. Fume. Tu vas mourir plus vite, on va te remplacer par un seul de français. Oui, je sais, c'est raciste. Mais moi, j'ai le droit. Alors, finalement, tu sais quoi? Je me suis dit, je vais pas bosser. Je vais rester à la maison. Je vais toucher le chômage. Je vais regarder la télé toute la journée et je vais tout critiquer. Mais je voulais pas voler le boulot d'un Français. Trop de respect. Alors, je vois dans la salle qu'il y en a qui ont pris l'escalier pour venir nous rejoindre au deuxième. Hein? Ils sont pas encore... Oh putain, il est encore loin son second degré. Là, il fait chier Bob Marley. Là. Oh! J'ai voulu faire de l'humanitaire. Alors j'ai hésité à m'investir dans les Restos du Cœur, vous savez, cette association magnifique qui aide les artistes en mal de notoriété. Et j'ai voulu faire de la politique. Alors j'ai fait mes recherches. Je suis allé voir à gauche. Ils m'ont dit, vous avez le sens des réalités. Je suis allé à droite. Ils m'ont dit, vous avez le sens des affaires. Je suis allé à l'extrême droite. Ils m'ont dit, vous avez le sens de l'humour. N'est-ce pas? Ça, c'était une vanne pour les vieux dans la salle. Il faut avoir 50 ans et plus pour la comprendre. Je vois les moins de 50 ans. Mais pourquoi il fait le pirate? Il parle pas comme ça, Johnny Depp. Il est bête, le vieil humoriste. Et je vous jure que j'ai eu des réflexions limite racistes quand j'ai demandé conseil autour de moi. J'avais des amis qui me disaient, Anto, toi t'as le sens du rythme. Pourquoi tu fais pas danseur? T'as le sens de la coordination? Pourquoi tu fais pas sportif? T'as le sens de l'orientation? Pourquoi tu retournes pas dans ton pays? Yeah! J'ai même voulu changer de femme. Ma femme a dit, je te préviens, si on se sépare, je demande la garde exclusive des enfants. Tu fais vraiment tout pour que je te quitte. Vous avez le droit de rire, messieurs. Vous avez le droit. Mon fils ne comprenait pas que je voulais changer de métier. Pour le taquiner, je lui ai dit, tu sais, j'ai même eu envie de changer d'enfant. Quand je vois ton pote Nathan, il est tellement sympa, je me dis, pourquoi c'est pas lui, mon fils? Tiens, il l'a bien pris. Il a dit, je comprends. Parce que quand je vois Gad Elmaleh à la télé, je me dis, pourquoi c'est pas lui, mon papa? Il est drôle, le petit bâtard. Et cette grande remise en question, ça m'a permis de comprendre pas mal de choses. Ça m'a permis de comprendre que pour rien au monde, je voudrais changer ma famille. Pour rien au monde, je voudrais changer mes vrais amis. Pour rien au monde, au final, je voudrais changer ce beau métier que je fais maintenant depuis 35 ans. Oui, j'ai commencé à 3 ans. Et surtout, pour rien au monde, je voudrais changer mon beau public. Bon, dans cette tirade, il y avait un mensonge. À vous de le trouver.

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2: Je suis un très très très grand fan de télévision. Depuis que je suis tout petit, je baigne là-dedans. J'ai suivi toutes les saisons de Derrick. C'est pas un concept, Derrick. C'est pas la seule série qu'on a traduit en français. On a gardé les noms en allemand. Ouais, Stéphane. Je vais dire que Madame Prude est à l'Optenstrasse. Allons-y, tu veux un Kinder? Très très grand fan aussi des films américains. Je trouve que les Américains ont la classe dans leurs films. Et nous en France, bizarrement, on essaye d'importer cette classe. Les Américains ont fait un film sur le pianiste aveugle noir Ray Charles. Ils ont appelé ça Ray. Ben, je suis sûr que chez nous en France, dans quelques années, on aura notre Gilbert. Les Américains viennent de sortir Sherlock Holmes. Nous bientôt, on aura Francis Holmes. Mais Francis, où avez-vous trouvé tous ces enfants? À l'école élémentaire, mon cher Watson. Il y a un film que j'aime beaucoup qui s'appelle Independence Day. Les extraterrestres qui arrivent sur Terre, ils prennent en otage toute la planète, ils détruisent la Maison Blanche. Et là, les êtres humains ont une idée géniale. Enfin, les êtres humains américains. Ils ont une idée géniale, c'est d'envoyer un virus informatique aux extraterrestres pour casser leur défense, les attaquer, et ça marche. Bien pourquoi les extraterrestres aussi utilisent Windows? Il y a une série qu'on a essayé d'importer en France qui s'appelle Les Experts. Vous savez, les experts, la police scientifique, tout ça. C'est la classe. En France, nous, on a fait RIS, police scientifique. Je sais pas, dans Les Experts, l'inspecteur arrive, il y a une ligne jaune, il arrive sur les lieux du crime. Il a un café dans la main, il passe sous la ligne jaune, c'est la classe. En France, dans RIS, police scientifique, ils boivent le café, mais dans le troquet d'à côté. Dans RIS, police scientifique, l'inspecteur arrive sur les lieux du crime, il voit la victime par terre, il n'y a pas de ligne jaune, il regarde son équipe, il fait « C'est la victime ?» Qu'est-ce que c'est que ça? Une carte d'identité. Certainement celle du tueur. Ouais, il y a des empreintes dessus. Envoyez-moi ça au labo, je veux savoir à qui elle appartient. Il y a un cliché que j'aime beaucoup dans les films américains, c'est toujours le jeune hacker de 16 ans. Alors, le hacker, un hacker, c'est un pirate informatique. Pour vous, monsieur, qui est un peu plus âgé, c'est l'équivalent d'un druide. C'est le jeune hacker de 16 ans, il a réussi à pénétrer dans les locaux de la CIA avec son ordinateur portable. Direct, il se branche au réseau de la CIA, direct, il a du réseau. Il a le bon câble. Il transfère tous les fichiers de la CIA sur son ordinateur. Et ça, on comprend bien qu'il transfère les fichiers parce que sur son écran, il y a marqué « transfert ». Avec la jauge qui se remplit en dessous, 10%, 30%, 40%. Il tape, il tape, il tape, il tape, il tape, il tape. Et là, on s'aperçoit de quoi? Que le gardien qui fait sa ronde, il arrive dans le couloir, tu sais. On entend les bruits de pas, le hacker est là, putain merde, 70%, 80%, t'sais, il tape, il a pas de souris, c'est un Américain. Toi, tu serais là en train de galérer avec ta souris. Alors, démarrer. Programme. Ah, oh, ça a planté. Contrôle, Alt, Supre. Écran bleu. Il est là, alors le hacker est là, tac, tac, tac, 90%, 91%, 92%, 99,9%. Le gardien arrive, il ouvre la porte.
3: Et il n'y a plus personne.
2: Le hacker est planqué au plafond. Ah, j'adore les Américains parce que les acteurs américains pratiquent tous le doublé chuchoté dans leurs films. Le doublé chuchoté, je vous le fais. La fille pleure, elle arrive, elle fait « Mais enfin, Steven, mais tu as couché avec Kimberley !» Le mec, pour la rassurer, « Attends, Trisha, je vais t'expliquer, c'est pas du tout ce que tu crois. Y'a plus rien à expliquer, Steven. Maintenant, tu blesses !» Doublé chuchoté, « Tu blesses. Alors attention, c'est pas les Américains qui l'ont inventé, le doublé chuchoté, c'est les Français. Genre de mec qui parle pour parler, il sait pas finir ses phrases, alors à la fin, il double. Roger, oh, il passera pas l'hiver.
4: Il passera pas l'hiver.
2: Vous verrez en arrivant au bureau. Alors qu'est-ce que t'as fait? J'ai écouté Rire et Chanson. Alors comment c'était? Oh, j'ai bien rigolé.
4: J'ai bien rigolé.

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2: Maman, elle était au chômage. De toute façon, il y a trois corps de métier dans le Nord. La mine, le chômage et l'alcoolisme. Bon. Maman cumulait deux emplois. Hein. Et elle s'occupait de ses trois enfants, hein, puisque voilà, mes parents ont eu trois enfants, un chef-d'œuvre et deux brouillons. Et c'est vrai que mon frère et ma sœur s'engueulaient énormément étant petits. D'ailleurs, ils s'engueulent toujours, hein, ils vont certainement divorcer. Moi, dans le Nord, vous voyez, au milieu de tout ça, je me sentais pas à ma place. Non, mais voilà, donc le Nord, fallait que je m'extirpe de ça, fallait que je me trouve une quête, un but, une destinée, quelque chose à ma mesure. Voilà, et c'est comme ça que je suis arrivé à Paris. Voilà. Et quand j'ai vu le prix des loyers, ah, j'ai cru que vous étiez encore en francs. Mais non, tout est cher. Moi, pour gagner ma vie, j'ai décidé d'utiliser mon corps. Pas comme vous l'entendez, non, non. Je serais milliardaire à l'heure actuelle. Non, j'ai juste donné quelques cours de drague de ci, de là, parce que j'estime que les plaisirs de la chair ne sont pas réservés qu'aux éphèbes. Voilà. Puis vous savez, je trouve qu'on fait énormément pour les pauvres et pas assez pour les moches. Alors que les deux vont souvent de pair. C'est vrai. C'est vrai. Alors après, attention, c'est pas parce qu'on est beau qu'on drague bien, c'est pas parce qu'on est moche qu'on drague mal. Non, tout est une question de méthode, c'est de la technique. D'ailleurs, bah oui, elle le sait. Mais d'ailleurs, je sais que certains d'entre vous, messieurs, ont leur propre méthode. Quand on amène sa compagne à un spectacle d'humour connaissant l'adage « femme qui rit, femme au métier dans ton lit », on fait la moitié du tas. Hein ? Bon. Pour ceux qui ne comprennent pas bien ce dicton, hein, « femme qui rit, femme au métier dans ton lit », parce que je vois pas pourquoi une femme devrait s'enduire de qui rit, quel fromage dégueulasse, là, pour venir à moitié dans mon lit, sachant que je dors pas dans une tartine, c'est bien trop croustillant et trop étroit. Bon, je vais vous donner d'autres méthodes, quoi. Avant toute chose, accrochez-vous à vos culottes. Mais donc, je vous le disais, il y a d'autres méthodes. Il y a la méthode de la guitare, qui marche très bien. Un mec sur scène avec une guitare a 50% de chances de plus de choper. Voilà. C'est mathématique. Mon oncle, un ukulélé, ça marche très bien avec les gosses. Donc, ouais. Ah bah, mon oncle a du 12 ans d'âge dans sa cave et c'est pas que du whisky. Hein. Une méthode qui marche bien, c'est la méthode du métier sympa. Alors, si vous n'avez pas de métier, que vous êtes au chômage, dites que vous êtes comédien aux Open. Après, en méthode de drague, je vous cache pas qu'un peu de GHB dans un verre, c'est beaucoup plus simple. Mais où se trouve le plaisir du chasseur s'il tire un animal empaillé? Après, mesdames, attention, vous n'êtes pas en règle, je peux vous donner aussi des méthodes de drague. D'ailleurs, vous avez une méthode universelle. 5 mots suffisent pour vous, mesdames. Je veux coucher avec toi. Voilà. Moi, une chèvre me dit ça, j'y vais. J'y vais. Ah si, bah, une chèvre qui parle. Tu sais pas ce que ça pourrait donner. Ah bah si, Julien Clerc. Jalos. Enfin bref. Donc mesdames, une méthode, 5 mots, ça suffit. Pour vous messieurs, il faut y aller progressivement. Déjà, il faut savoir que si vous voulez conquérir le cœur d'une femme, j'ai bien dit le cœur, eh bien, il faut savoir que les femmes aiment que l'on s'intéresse à elles. C'est normal, elles aiment qu'on leur pose des questions, qu'on reste poli, courtois. Sus-tu ? Vous voyez ? Bah ça, à l'oreille d'une femme, c'est un petit violon, hein, voilà, c'est... Et je vous le garantis, satisfait ou remboursé. Hein, je vous rappelle que je vous donne ça gratuitement. Mais non, non, vraiment. Non, allez-y progressivement dans la drague. Les débutants dans la drague choisiront la méthode Rahan. Voilà. Ils viennent avec leur bite et leur couteau. Viens ! Voilà, c'est radical. Après, évitez le coup du pirate. Hein, coup du pirate, puisque je n'ai pas encore été trash, je vais vous l'expliquer. Messieurs, prenez des notes. Mesdames, pardon. Et les enfants, partez. Parce que là, c'est le bordel. Bon. Si un jour ta femme t'emmerde, ce qui arrive souvent un jour en dit, eh bien... Je t'accueille. Eh bien, tu es en droit de lui faire ce qu'on appelle le coup du pirate. Coup du pirate, rien de plus simple, tu lui jouis dans l'œil, tu lui lattes la jambe. Oh ! C'est vrai que visuellement, t'es un pirate. Voilà. Moi, le dernier coup du pirate que j'ai fait, ouais, elle s'est barrée. Hein. Je lui ai dit, mais enfin, mais qu'est-ce qui ne va pas chez toi ? J'avais pas de répartie. Maintenant, j'en ai beaucoup de la répartie, hein. Je peux vous en donner, tiens, d'ailleurs. Si ce soir, en rentrant, votre femme vous fait « Oh non, pas ce soir, j'ai mal à la tête. » Bah ça tombe bien, je compte pas te la mettre dans l'oreille. Là, fini le petit violon, on est sur la contrebasse. Hein. Pum, pum, pum, pum, pum. Il y a plus court, en plus. Hein.
3: Je te préviens, j'avale pas.
2: Je te préviens, je préviens pas. Bah voilà, c'était le passage un peu familial de la soirée. Je vous remercie de m'avoir écouté. Merci beaucoup.

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1: En fait, il faut que je vous parle de ma paternité. Alors, il faut quand même être honnête, hein, on va pas se mentir. Dès que t'as des enfants, ça a tout de suite une grosse incidence sur ta sexualité. Hein, ça, si vous connaissez le proverbe qui dit que t'as un enfant, c'est comme si on t'arrachait une couille. Hein. Bon, bah moi, j'ai eu des jumeaux. Hein, ok. Merci, monsieur. Tiens, regarde, un autre avantage d'avoir des enfants, hein, et qui n'est pas des moindres. Tout d'un coup, tu te fais des nouveaux amis. Et heureusement, parce que tu en perds beaucoup. Notamment tous les célibataires à qui tu as juré. T'as dit, mais ça change rien. On va se voir pareil qu'avant, mon cul. En fait, tu changes complètement d'amis. Toi, tout d'un coup, tu as tendance à fréquenter des gens qui vivent un peu la même merde, le même bonheur que toi. Toi, des gens que tu as rencontrés à la maternité, à la crèche, tu vois, à la maternelle, enfin, bon, tous les endroits où ça bouge un peu, tu vois. Hein, et, ah ben attends, ça devient des, comme disait mon grand-père, des copains de régiment. Tu as l'impression qu'on a fait la guerre ensemble, on est comme ça, quoi. Moi, l'autre jour, avec ma femme, on a reçu des nouveaux amis, hein, qu'on s'était fait au parc. Hein. Ils arrivent, hop, tout de suite, je les installe dans notre banquette blanche, enfin, anciennement blanche. Et là, le mec, il voit un téléphone cassé. Et là, il me sourit, il me dit, vous aussi ? Ah ben, j'ai moi, c'est le quatrième. Alors, on se prend dans les bras, puis on pleure un peu. Hein, ça nous fait du bien. Il faut quand même le préciser. Reconnaissez-le, les enfants, ils ont un truc avec le téléphone. Hein. C'est pas un truc qu'ils ont, c'est un don. Ils arrivent quand même à te déprogrammer ton téléphone en 3 secondes. Moi, depuis 15 jours... Je reçois tous mes SMS en japonais, quand même, hein. Eh oui. Ah non, mais attends. Eh, j'ai d'ailleurs appris des trucs, hein. Je peux vous dire que Shuangdong, ça veut dire envoyer. Shuangdong. Et puis alors, parmi les avantages aussi, c'est que on passe des moments, mais délicieux, notamment après le bain. Ils sont tout beaux, ils sont en pyjama, ils sentent plus du tout la merde, toi.

Tu sais, Jules, que la TVA sur les spectacles, elle est montée de 5,5 à 18,6. Et là, il me répond « gâteau ». Et je comprends ce qu'il veut me dire. Donc c'est la preuve qu'on peut parler aux enfants. Et il faut le faire. Le pédiatre, il le dit, on peut, il est faux. Hein? Ben, on peut jusqu'à la période du non. Hein? Ah ouais, ben je suis en plein dedans, moi, je peux vous en parler. Hein, toi, une cuillère pour maman? Non! Une cuillère pour papa? Non! Et puis c'est un non magnifique, tu vois, parce que c'est un non définitif. C'est pur, il n'y a rien derrière ce non, tu vois. Ah ben, je connais pas mal d'adultes qui pourraient en prendre de la graine, hein. Et je connais aussi pas mal de patrons qui seraient assez déstabilisés, hein. Imagine, le mec, il arrive au boulot, le patron, il dit « Martin, vous m'avez rendu le dossier ?»« Non !»« Mais vous comptez me le rendre ?»« Non !»« Mais ça va pas, Martin ?»« Oh, vous avez un truc. » Et là, tu lui balances un beau gâteau. Et là, ton patron, il dit « Ça y est, c'est mort. » Il a pété les plombs, il est cuit, ouais. Ah ben, je peux même plus le virer, ça va me coûter 6 mois de salaire au prud'homme, tu vois. Enfin, tout ça pour vous dire, mesdames et messieurs, que vous l'aviez compris de toute façon, c'est que je suis juste le papa le plus heureux du monde. Et puis, franchement, on n'est pas bien, là, sans les gosses.

allez en Afrique par exemple. Mais oubliez le Sénégal, hey, c'est sympa, hein, on danse. Non, non, allez dans l'Afrique énervée, là. Dans la banlieue de l'Afrique. Dans le 9-3 de l'Afrique. En Algérie, voilà, c'est ça. Ah, mais si, on est d'accord. Ah, mais on est d'accord, c'est un pays qui... Non, mais c'est vrai, c'est un pays qui fait peur. Par exemple, imaginez deux secondes, est-ce que vous avez déjà vu dans la vitrine du Juste Prix un voyage à gagner à Alger? Arrêtez-moi si je me trompe. Personne n'a jamais vu ça. Imaginez deux secondes la situation. Bien, Rachid, on se concentre ce soir à gagner dans la vitrine un écran 3D de 107 cm, une voiture d'une valeur de 9 990 euros, et un cadeau, the big cadeau, un voyage pour deux personnes. Mais on peut aller jusqu'à 12. Pour 12 personnes à Alger. À Alger, en Algérie. Écoutez, monsieur Juste Prix, c'est déjà très difficile d'arriver jusqu'en France. C'est pas pour retourner dans la case départ, hein. Et gratuitement en plus. Ah non, non, non, non, non. Ah non, je vais rentrer chez moi tranquillement avec ma machine à café de 24,90€. Merci, assalamu alaikum. On est d'accord, on ne l'a jamais vu, ça. Ça m'énerve, ça. C'est des menteurs. Mais. Alors je tape comme ça un petit peu sur la tête des Algériens, comme ça, mais quelque part je suis Algérien. Ouais, la semaine dernière par exemple, je suis allé à la boulangerie et je suis arrivé comme ça d'un air très méchant et « Hé, un pain au chocolat !» Sans merci, sans rien, sans... Très dur, quoi. Non, mais je vous dis ça parce qu'en fait, si vous voulez, en fait, non, c'est mon père qui est algérien. Mon père est algérien. Mon père est un énervé, mais alors plus énervé, tu meurs. Je vous explique. Ma petite sœur est venue comme ça un jour devant mon père et lui a dit « Papa, je suis enceinte. » Sur quoi mon père a eu une réaction tout à fait diplomatique. « Ah mais, ah mais, ah mais. » Alors, les aboiements que vous entendez. C'est pas un chien, c'est mon père. Mais ce qu'il faut savoir avec mon père, c'est que quand il est très énervé, il contracte tout. Ma petite sœur, qui s'appelle Aminata, ça donne « Ami ! Ami Tesset ! Ami Tesset ! » Alors, on voulait mettre des sous-titres. Et comme vous avez payé que 12 euros la place, on se dit « Bon... » Donc je vais vous faire la traduction de ce que vient de dire mon papa. « Ami Tesset ! » Ça veut dire, dans le langage énervé de mon papa, « Aminata, es-tu réellement enceinte ?» Alors, autant vous dire que là, moi-même, je n'ai pas compris, hein. Mais c'est là que nous sommes intervenus avec mon frère et mon père. Et donc, c'est le jour donc de l'enterrement de ma petite sœur. Et moi, pourtant, je comptais vraiment sur ma petite sœur parce que c'est une femme et je me disais qu'elle aurait pu m'apprendre à draguer des filles. Et en fait, non, la femme coûte cher. Mais la femme, si vous voulez, c'est l'argent. Ah oui, la femme coûte cher. Moi, si vous voulez, la semaine dernière, j'ai réussi à siffler une femme en frottant un billet de 50 euros comme ça. Non, la femme coûte cher. En fait, j'ai compris, moi, les femmes, c'est soit un riche, soit un connard. Par exemple, avant, moi, jamais j'insultais les filles. Alors, du coup, elles ne tombaient pas amoureuses de moi. Mais alors, la nouvelle, là... Les filles, hier soir, Ahmed, il m'a insulté de bouffonne. Je crois que je suis amoureuse. S'il m'insulte de connasse, je le demande en mariage. C'est simple. Avec elle, je suis un vrai connard. Je vais vous montrer. Ouais ! Je suis avec des potes, là. Hé, hey, tac. Mais tac. T'as goûté le gâteau que je t'ai fait ce matin? Oui. T'as vu, je te l'ai mis sur la commode. Oui. Dans une heure, je suis à la maison. Tu préfères que je sois là tout de suite? D'accord. Dis-moi, est-ce que tu pourras me rendre mes couilles?

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2: Depuis le collège et le lycée, c'est compliqué avec les filles, parce qu'à l'époque, les blacks et les métis, on n'était pas à la mode du tout. Les filles préféraient les mecs avec les coupes au bol. Mais va faire une coupe au bol avec des cheveux crépus. Ça fait un bol, mais dans l'autre sens. Mais c'était bien, l'époque du collège et du lycée. Ça vous manque un peu, le collège et le lycée?
3: Ouais.
2: Ils ont tous redoublé devant. Non. Arrêtez en CM2, laisse-nous tranquille. Ah, qu'est-ce que moi ça me manque? L'ambiance me manque, tu vois. Tout me manque, les premiers de la classe me manquent. Avec leurs phrases là.
4: Arrête de me copier, ça va pas te rendre intelligent, hein.
2: Ouais, mais pas me laisser te copier, ça va te rendre handicapé, par contre. Est-ce que vous vous rappelez des matières qu'on avait à l'époque au collège et au lycée? EPS. Éducation physique et sportive, hein, y a pas... C'était une carotte, ce cours, tout était une escroquerie. Déjà, le prof, toujours en survêt, il court jamais. Je te jure. Il y avait plein de trucs. Il y avait quoi comme truc? Techno? La technologie, deuxième carotte. T'entends technologie, tu penses futur, tu penses progrès, et tu travailles sur des ordinateurs qui fonctionnent à Windows 4. Moi, il y avait un cours que j'aimais bien, c'était le cours d'anglais. Sauf que moi, j'ai appris l'anglais avec des mecs comme Snoop Dogg, Eminem, tu vois. Du coup, dès que la prof m'interrogeait, «
4: Hello, what's your name? »«
2: What's my motherfucking name? »
4: My name is Slim Shady.
2: Il n'y a qu'un truc qui fait que je suis très content d'avoir quitté le collège et le lycée, c'est le carnet de correspondance. Le casier judiciaire des élèves. Rappelez, plus t'avais de mots à l'intérieur, plus t'étais un gangster. Enfin, t'étais un gangster jusqu'à ce que tu doives le faire signer par tes parents. Là, il n'y avait plus de gangster, il n'y avait plus rien. Tu te rappelles quand t'avais un mot dedans et que t'avais peur de rentrer chez toi le soir? T'étais pas bien, tu restais au collège jusqu'à 19h30, 20h. Tu restais au CDI, tu savais pas où? T'es jamais allé au CDI de ta vie, hein. Mais là, tu restais... Parce que tu savais que ton père, c'était un fou. Et qu'il avait tué derrière. T'étais là, t'avais peur et tu commençais à faire des plans dans ta tête. Bah, peut-être que je vais vivre dehors, en fait. Hein. C'est bien dehors, je vais chasser des pigeons, je vais boire l'eau des fontaines, ça va être génial. Parce que moi, mon père, c'est un fou, c'est un taré, tu vois. Déjà, mon père, je lui ai dit que j'étais comédien, il est devenu fou. Il est devenu fou, je dis, papa, ça y est, je fais partie du Jamel Comedy Club, je suis comédien. Il m'a dit, arrête ton connerie tout de suite, hein. Je vois, tu parlais de pierre, c'est que des bêtises dans ta tête d'imbécile, là. Tu vas parler ta bouche de cafard, là, c'est parler tout le temps. Arrête, hein. Tu vas faire BEP des boucheries, là, comme tout le monde. Des diplômes, des SMIC, tu fermes ton gueule, hein. Mais papa, arrête, c'est mon boulot, je fais ça toute la semaine. Je vais frapper ton tête fort. Je vais racler ta gueule là contre le crépi. Ça va fermer ta gueule de cougnouf. Mais papa, mais arrête, c'est mon job. Grâce à ça, je gagne de l'argent. Et avec cet argent, je vais bientôt quitter la maison. Bravo mon fils, c'est très bien. C'est fou. Alors, en plus, mon père, tu sais, c'est un mélange. Il est africain, il a même des origines antillaises. Il y a des antillais dans la salle ou pas?
5: Oui.
2: Je vous ai réveillé? Excusez-moi.
4: Là, on est là, fouet. Hein? Hein? Ça a commencé? Hein? Non, c'est parce que les sièges, là, c'est doux.
2: Les Antillais, c'est le peuple le plus drôle de la Terre, je te jure. Vous regardez France O, des fois? France O, la seule chaîne, ils ont dit, les Noirs, vous voulez passer à la télé? C'est là-bas. Ouais, tout ça va. C'est la chaîne des flemmards. Le JT de 20h, il commence à 22h, là-bas. Et c'est que des infos périmées. Bonjour.
4: Alors, en septembre 2001.
2: Mais il y a plein de trucs. Une fois, aux Antilles, ils se sont plaints parce qu'il n'y avait pas assez de noirs à la télé, tu sais. Ils se sont plaints parce qu'ils voulaient qu'il y ait un Père Noël noir. Jamais de la vie. Tu imagines un Père Noël noir?
4: Bonjour les enfants. Oui, je sais, je suis à la boue. Oui, je sais. Là, j'étais en train de zouker la mère Noël. Là, ça vive la vin d'hiver à Noël. Oui.
2: Ça, quoi le problème?
4: Les cadeaux. C'est bon, Noël c'est le 25, hein? On est le 28. Et vous, c'est ni que vous êtes allé, les zouk là, c'est...
2: Jamais de la vie. Et quelle escroquerie ils ont inventé, les Antillais, s'il te plaît? Le zouk. On est d'accord qu'ils ont inventé cette musique pour frotter tout le monde. Ils disent, ouh, ils sont pas contents. Le zouk, moi j'ai vu des filles. Pour moi, c'est une agression sexuelle sur dancefloor, le zouk, je te dis tout. Ah, j'ai vu des filles qui dansaient et qui portaient plainte en même temps, direct. Je te jure, elles étaient au commissariat.
4: Excusez-moi, mais c'est l'agent. Oui, je comprends pas. J'ai zouké une fois, je suis enceinte. Mais bon, je prends la pilule, hein, j'ai pas compris. Non, ça fait longtemps qu'il est dans mon ventre, ça fait 12 mois. Et il veut pas sortir, le flemmard. Il veut pas, non, puis se nourrit essentiellement de ponche coco, hein, donc... Oui, puis je comprends pas d'où me vient cet accent, là. Je suis de Clermont-Ferrand, moi, là-bas. Merci beaucoup, à la prochaine.

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1: Faites ce que vous voulez faire dans la vie, c'est important, on se le dit pas assez. Quand vous vous levez le matin, messieurs, mesdames, quand vous avez juste une lubie, c'est en dessous de envie. Faites-le, allez au bout. Et si jamais il y a quelqu'un ou quelqu'une que ça dérange, qu'il ou elle aille bien se faire enculer. On n'a plus rien à foutre. Moi, je pousse le concept un peu trop loin maintenant. Maintenant, dès que les trucs m'embêtent, j'arrête. C'est un slogan. Dès que ça m'embête maintenant, j'arrête. Tu vois, la fidélité, j'arrête. L'activité me plaît plus. Je me suis lassé, voilà. Un peu comme un bonbon au miel qu'on a un peu trop sucé. J'ai démarré ma tournée en France. Je compte faire tourner les culs aussi. J'aime bien y commencer. Putain, faut peut-être qu'on parte de la salle quand même. Mais non, mais c'est vrai, la fidélité, j'ai étudié le concept. Franchement, venez, on pose les débats. Ils nous ont dit, un homme, une femme, baiser le même cul pendant 60 ans. Ou bien, madame, sauter sur le même bambou pendant... Le tableau est pas dingue, hein? Et comment qu'ils pensent ça? Ah, j'aime bien ce moment-là, hein? Je vois vos visages, hein? Je vous vois, hein? Ils sont là, ben... La question est un peu technique, quand même. C'est dur de formuler une réponse dans des conditions aussi extrêmes, quand même, hein? Il y a des couples ici par applaudissement? Ah, très bien. On a la réponse. J'ai le regard, je suis en prison. Je ne peux que cligner deux fois les yeux pour participer à l'interaction que tu proposes. Non, mais c'est vrai, moi, j'en ai plus rien à foutre, hein, je vous le dis. Hein. Parce que je me suis rendu compte, en fait, qu'on s'est un peu trop fait niquer, les humains. Et honnêtement, je me mets dans le lot, je nous trouve un peu cons. Je suis désolé, regarde ce qui se passe. En fait, nous, on vient au monde, on nous dit, fais ça, et nous,
2: on fait ça.
1: Charisme de bigorneau. C'est vrai, non? On nous dit, suis cette route, c'est là qu'il faut aller de père en fils depuis 82. Et nous, comme des petites putes. Sans se dire, est-ce la voie que je veux suivre pour moi? Et des fois, ça met 10, 15, 20 ans avant qu'on réalise que non. C'est vrai ou pas? On manque de vigilance. Toi, es vigilant. On manque de vigilance. Toi, es vigilant. On manque de vigilance. Toi, es vigilant. Ouais. Ouais.
2: Ouais.
1: Ouais. Ouais. Ça commence à partir en couille, cette soirée. Il y a des trucs qu'ils m'ont dit de faire avec le recul. Jamais j'aurais dû le faire. L'école. On est d'accord, l'école, tout était pas utile, non? Répondez aux questions, putain! T'as la dame qui est là. Oui, mais c'est bon, on a répondu, hein! Ça va, on est là pour rire aussi, hein! Tu te calmes, Kirikou, hein? Oh! Mais non, mais l'école, moi, je suis pas fan, enfin, je suis pas fan, j'ai rien à dire, tu vois, j'ai pas de reproche à faire, je suis personne. Mais j'estime quand même, toutefois, qu'il y a quelques restrictions globales qu'on peut apporter au projet de l'éducation nationale. T'as vu un peu quand je me chauffe, hein? T'emballe pas, je parle de chatte dans deux minutes, normalement. Non, mais l'école, moi j'ai eu des problèmes avec la notation. C'est par moments, enfant, ils ont réussi à me faire croire que le mec qui avait 18 valait plus que le mec qui a 6. Est-ce qu'il y en a par applaudissement qui l'ont aussi ressenti un peu ça ici? Ouais, y a pas que moi? Ok. Bon, ben du coup, je donne mon avis, je suis pas d'accord, j'imagine que vous non plus. Pour moi, l'école ne fixe pas l'intelligence, mais la mémoire. C'est du par cœur. Tu bûches, t'as de bonnes notes. Mais la vraie vie demande une autre forme de vigilance, c'est vrai ou pas?
2: Ouais.
1: Avez-vous des nouvelles des premiers de la classe, vous? Les premiers de la classe, vous avez des nouvelles? Non? Moi non plus. J'ai mené une enquête, apparemment, ils sont tous dans le fossé avec une capote dans le cul comme ça. Mais pourtant, on avait tout révisé! Chier! Heureusement que quand ils m'ont envoyé à l'école, j'étais un gamin. Donc, charisme de bigorneau, voilà. En plus, fils de père africain. Donc, quand y va à l'école, tu y vas. Pour éviter le décès, c'est la marche à suivre, je te le dis. Ah non, mais très clairement. Parce que s'ils avaient envoyé le moi de 36 ans à l'école, oh Jésus, protège-les. Écoutez, je pense qu'en arrivant, le prof de techno, lui, je l'encule directement. Je lui dis même pas bonjour, hein. Tourne-toi! J'arrive du futur, c'est officiel, ton cours, c'est de la merde. J'avais déjà un doute, hein, mais là, c'est validé. Tourne-toi! T'as volé ma vie! Avec ta diode de merde, tourne-toi! Excusez-moi. Je suis allé trop loin, là, monsieur. C'est les impôts, madame, ça me stresse. 5 chiffres! Ça, et j'ai arrêté la confiture, je suis plus le même depuis.

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2: Pendant que je vous distrais, mon impresario fait la caisse et il se barre avec le pognon. On est deux, on a monté une escroquerie à deux. C'est du vol. C'est marrant comme métier. Moi, il n'y a pas longtemps, je suis en show business. Mais c'est bien. Je connais plein de vedettes et tout. Hein. Moi, je connais personnellement Gimux et tout. Hein. Ah ouais. Il paraît que Daniel Gilbert est pas aussi con qu'elle a l'air. Marcher, c'est possible. Il a tellement l'air con, c'est possible. Non, parce que par contre, être aussi con qu'elle a l'air, ça me paraît pas possible. C'est bizarre. Parce que moi, avant, j'étais pas dans le métier. J'entendais toujours dire « Oh !» par Vox Populi, qui venait souvent. J'entendais, je disais « Ah, pour faire un disque dans le show business, il faut coucher avec le producteur. » Tu vois la gueule du producteur qui a fait faire un disque à Sim ? Sans ça, c'est bien le show business. Il paraît que Sylvie Vartan a encore fait des progrès. Ça va faire 28 ans maintenant que j'ai fait les progrès. Moi, j'y vais pas, j'attends qu'elle ait fini tous les progrès, je verrai tout d'un coup, c'est mieux. Puis on dit du mal de toutes les vedettes, et il y en a, ils sont gentils. Hein. Moi, j'aime pas dire du mal. Hein. Par exemple, Lynn Renault, sous prétexte que quand c'est son anniversaire, ça coûte plus cher en bougie qu'en gâteau. Alors les mecs, ils vont inventer qu'elle a été camarade de jeu avec Ramsès II. Des anneries, quoi. Non, ce qui est vrai, c'est qu'ils ont fait la poitrine avec de la peau de coude. C'est pas joli, on dirait deux gants de toilette posés, c'est pas beau. Ouais. Elle fait plus que 36 maintenant. Et avant, elle faisait 37, mais tellement ils ont fait des liftings, maintenant elle fait plus que 36. La dernière fois, les ongles sont partis, il y a eu deux blessés. Remarquez, si je voudrais, je dirais du mal hein, du métier. Hein. Parce qu'il n'y a pas que des lumières. Hein. Eh, Rick Azaray, elle est inculte. Hein. Et je suis poli. Et Daniel Gérard, il avait le choix entre le chapeau de Bob Dylan et le talent de Bob Dylan. D'après vous, il a pris quoi? Le chapeau, oui, oui. Mireille Mathieu est très très mignonne, par exemple. Quel intérêt, l'autre, il enlève les piles, c'est foutu après. Hein. Tiens, j'avais entendu dire Plastique Bertrand, il paraît que c'est pas lui qui chante. Bon, je vais vous dire un truc, vous le répéterez pas, si ça sort d'ici, je serai avec vous. Il paraît Plastique Bertrand, c'est pas lui qui danse. De toute façon, Plastique, c'est pas son vrai nom. Hein. C'est des mecs qui prennent des pseudonymes. Hein. Si ça marche pas, ils se teignent en brune, ils font chanteuse. Par contre, il paraît Serge Gainsbourg, c'est son vrai nom. Hein. Gainsbourg, c'est son vrai nom, le père. C'est son père a été shérif pendant la guerre. Il y avait une étoile, je sais pas quoi. Jen, elle est mignonne, Jen. Brickin. Elle est mignonne. Elle a appris le français avec Tarzan, mais elle est mignonne. Bonjour Tarzan. Moi Tarzan. Toi bonjour. Non. Il est con, hein. Mais c'est un singe. Ah. Puis finalement, elle a épousé Chita, l'autre. Tiens, ben justement, Sheila, puisqu'on en parle, Sheila. Tout le monde dit du mal de Sheila, comme quoi elle aurait été opérée. Ceci, cela. C'est pas vrai. Sheila, c'est une fille. Comme Dave.

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2: Attendez, c'est pas fini. On a un petit souci d'électricité. Ça a sauté. Depuis la privatisation de DF, ça saute. Pourquoi ça sautait l'électricité là? Pourquoi ça sautait? Pourquoi? Hein? CDF? Ils ont coupé exprès encore? Les salauds! Oh, je suis poursuivi par les agents d'EDF. Enfin, les agents secrets d'EDF. Ah bon, ils sont moyennement secrets parce qu'ils sont en bleu que d'EDF dans le dos, alors.
3: Mais ils marchent comme ça. Idée, t'as les d'EDF dans le dos?
2: Ah bon? Ah merde!
3: Mais ils sont énervés.
2: Ils sont tendus à cause de la privatisation. Du coup, dès qu'on met trop fort, le compteur tombe trop vite. Je coupe tout le quartier.
3: C'est là que tu vois la différence qu'il y a entre la réalité et la publicité, hein?
4: EDF, on vous doit plus que la lumière.
2: Ils sont très tendus. Applaudissez pas trop, ils vont couper chez vous, hein.
3: Non, c'est parce que ça a pas marché, la privatisation, c'est pas... C'est cassé la gueule, l'action, c'est cassé la gueule. Et peut-être qu'il y en a qui en ont acheté, d'ailleurs, des actions d'EDF, hein?
2: Non, on n'ose pas trop dire, hein, c'est la honte, hein,
3: bah, oui. Ah oui, parce que... En plus de payer des factures, vous perdez de l'argent. Non, c'est pas... Ouais, c'est pas facile. Hein, c'est pas facile. Alors, bah oui, bah, surtout ceux qui ont acheté des actions, ils laissent allumer chez eux. Tout le temps, même la nuit. Ils dorment avec des trucs d'avion et tout, là.
2: Pour essayer de faire remonter l'action. Mais ça marche pas. Ça marche. Alors là, ils essaient de vendre au coup par coup. Chez EDF, ils essaient de vendre les centrales nucléaires discrètement, comme maison de campagne. Mais c'est trop grand comme bâtiment. Pourtant, ils insistent, ils devenaient visiter. Hein, au moins une visite, c'est au bord de l'eau. C'est trop grand comme elle a cheminé, c'est plus des feux de bois, des feux de forêt. Ça se vend pas, alors que ça marchait fort. EDF, c'était une des plus grosses entreprises françaises. Hein, mais ça marchait à fond. Mais
3: ils ont trop dépensé d'argent pour la pub. Justement, des pubs magnifiques, depuis 30 ans qu'on connaît tous, hein, magnifiques, des pubs géniales. Ils ont dépensé tout leur argent dans la pub alors qu'ils avaient le monopole de l'électricité.
2: On était tous abonnés. Faire de la pub alors qu'il n'y a pas de concurrence, faut être un peu con.
3: Non, parce que c'est des décisions de grands patrons, ça. C'est des grands patrons qui ont fait des grandes écoles, ils sont nommés par l'État. Hein, des grands patrons qui ont fait des grandes écoles pour faire des grandes conneries.
2: Heureusement qu'on a arrêté les études avant, nous, parce que...
3: Alors, ils disent, il y avait un risque de concurrence, mais lequel, ça ne savent pas dire.
2: Ils se rappellent plus. Alors, ils disent qu'il y a eu une étude qui a été faite il y a 30 ans, qui prouvait que, oui, même si on était tous abonnés, il y avait un risque de concurrence.
3: Mais ils ne retrouvent plus l'étude, du coup. Ben, ils ne peuvent pas dire qui c'est, mais je sais pas, peut-être ils ont eu peur, je sais pas, peut-être ils ont eu peur qu'on fasse pédaler la belle-mère dans le garage. Hein.
2: À la place, peut-être qu'il y en a qui hésitent quand ils emménagent dans une nouvelle habitation, qui dit, hein, chérie, qu'est-ce qu'on fait? On s'abonne à EDF ou on fait pédaler ta mère dans le garage? T'as raison, on va demander deux devis. Et voilà, regarde ça, devine qui est le plus cher, ça fait bien ta mère, hein.
3: J'imagine à la direction d'EDF, monsieur le président, ça y est, deux belles-mères qui pédalent.
2: Non! Mettez les centrales à fond, sortez 50 patates pour les mettre campagne de pub.
3: C'est un peu comme si les impôts, ils faisaient de la pub à la télé.
2: C'est le même genre de conneries, tu sais.
3: T'auras un spot de pub, ça, avec un inspecteur des impôts qui ferait « S'il vous plaît, payez vos impôts. Hein, »
4: Ou alors le contrôle fiscal, un service 24 heures sur 24.
3: C'est n'importe quoi, EDF, le monde c'est clair, mais pas pour eux. Ils sont en concurrence avec leurs conneries, ouais. Non, je déconne.
2: Oh, ils sont trop forts, ces agents secrets. Mais c'est vrai, au lieu de dépenser tout cet argent pour rien, pour faire de la pub pour rien. Aujourd'hui, ils n'auraient pas été obligés de privatiser. Ils auraient pu augmenter les salaires, embaucher de nouveaux agents, hein, partager les bénéfices entre la base ouvrière et les... Ah, je deviens communiste.
3: Vite, vite, un aspirine et ça passe.
2: Si demain je suis encore rouge, je prendrai des antibiotiques.

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2: Le couple, c'est génial, à condition de pas tomber sur une folle. Hein. Ah bah moi, un coup, je suis tombé sur une cinglée. Sous prétexte qu'on couchait ensemble depuis un an, elle voulait qu'on aille au cinéma. Ça fait peur, hein. Non mais une hystérique, quoi. Elle voulait qu'on aille au théâtre, au restaurant. Non mais une psychopathe. Je suis un rescapé. J'avais Francis Holmes dans mon lit. Non, à la fin, elle déraillait complètement. Elle voulait qu'on aille à Venise. Je connais personne à Venise. Non, elle m'a dit, écoute, mon chéri, t'es pas prêt. Voilà, un couple, pour que ça marche, faut qu'on regarde tous les deux dans la même direction. J'ai dit, mais mon amour, je suis d'accord, mais t'es sûr que tu vas pas t'ennuyer à regarder des tickets toute la journée? Moi, j'ai la solution pour que le couple, ça fonctionne et que ça dure. C'est tout ça. Il faut arrêter de penser que mentir, c'est mal. Faut accepter le mensonge. Mais oui, on ne ment qu'aux gens qu'on aime. Moi, je le pratique avec ma femme, ça marche très bien. Bah, par exemple, ma femme, elle pourrait très bien rentrer le soir et me dire « Chérie, hier soir, je t'ai trompé avec mon prof de yoga. » Ça me ferait mal. Pourquoi elle me dirait ça? Elle-même? Non. Elle préfère me dire « Chérie, hier soir, j'ai été boire un apéro avec Valérie, elle n'est pas bien, je vais remonter le moral. » Alors que je sais très bien qu'hier soir, elle n'était pas avec Valérie, puisqu'hier, j'étais avec Valérie. Ouais, je vais remonter le moral jusqu'à 5h du matin, hein. Sauf que quand j'arrive à la maison, mais ma femme, je l'aime, alors évidemment, enfin, je vais lui raconter un petit... Alors, j'aime pas le mot, un petit mensonge, un tout petit, alors je maquille légèrement la vérité, je raconte ma petite histoire, je dis « Chérie, hier soir, il m'est arrivé un gros pépin. Non, mais un truc horrible. J'ai été enlevé par les FARC. Les rebelles colombiens, oui. Non, pas en Colombie, hein, en plein Paris, ou en plein Pigalle. L'horreur n'a pas de frontières. Oui, ils m'ont drogué. Bah, il était 18h, je buvais un mojito. Et à un moment, je me dis, tiens, mon mojito, il a un drôle de goût. On a dû me mettre un truc dans mon verre. Je veux vérifier, j'en prends un autre. Même goût. Là, je commence à analyser les choses. Je me suis dit, je vais en prendre un autre, mais sans la menthe. C'était pas dans la menthe. Dans le sucre non plus, non, j'avais vérifié. Mais alors, je me dis à un moment, mais bon sang, mais la drogue, ils ont dû badigeonner le verre avec. Je veux vérifier, j'attrape le checker, je vois directement le checker, bingo. Même goût, c'est là que j'ai compris que j'étais complètement drogué. J'ai senti qu'on m'attaquait. À un moment, je suis tombé du tabouret, j'ai renversé la table. Tous les médecins te le diront. On ne peut pas tomber comme ça sans avoir été poussé. J'ai reconnu la signature des FARC. Bah, c'était pas mon premier enlèvement. Ils sont bien attaqués, il y en avait partout des FARC. C'est très compliqué de les repérer parce qu'ils se mélangent à la population. Il y en avait un, il était déguisé en barman, un autre en client, il y en avait un. Connais à moi, quasi sur les genoux. Si tu sais pas que c'est un FARC, tu dis que c'est une pute. C'est vachement bien fait. Et à un moment, le pute FARC, il commence à me donner des ordres. Touche-moi le nichon, touche-moi le nichon. Et moi, je disais non, non, je suis marié. Mais avec la drogue, avec des oui, oui, qui sortaient de ma bouche. À 1h du matin, j'avais les deux mains cramponnées au nichon du FARC. Et je pensais à ma famille, à ma femme. C'est ça qui m'a fait tenir. C'est juste après qu'ils ont franchi tous les paliers de l'horreur. Ils m'ont violé. Ils m'ont jeté dans une petite cellule sombre sur une paillasse avec un point d'eau et mon bourreau. Si tu sais pas que c'est une salle de torture, tu dis, il est à l'hôtel avec une pute. C'est vachement bien fait. Puis après, bah, il m'est arrivé le coup classique qui arrive à beaucoup d'otages. J'ai pris fait et cause pour mon ravisseur. Le syndrome de Stockholm. Oui, oui, la Gaule, on peut dire ça aussi. Je me suis entendu dire texto à mon bourreau. Qu'est-ce que t'es bien gaulé pour un ravisseur. Je vais rester un peu. Et ben voilà, c'est ce que je lui ai raconté à ma femme en rentrant. Hein? Et ben elle a très bien pris. Le lendemain matin, quand je me suis réveillé, à midi, dans la baignoire, habillé en infirmière, Il n'y avait plus rien. Plus rien, plus personne. Plus de femme, plus d'enfants, rien. Juste un petit mot sur le frigo. Chérie, hier soir j'ai été enlevé par un Basque, le TA. Il réclame une rançon alimentaire pour élever les gosses.

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2: Les nouveaux meurtriers, les nouvelles affaires, t'as remarqué que les tueurs, ils sont nuls. Le travail est mal fait, tu sais, ça met trois feuilles sur le cadavre, c'est pas appliqué, quoi. Toute cette génération de merde, là, c'est mal fait. C'est, toi, t'avais des vraies pointures, quoi, des Michel Fourniret, ça, y avait du boulot. T'as vu la fin de son enquête, des cadavres planqués partout à travers la France. Avec Michel, il n'y avait pas d'histoire de tueur froidi, c'est tu chauffes n'importe où sur le territoire. C'était même plus une enquête, à la fin c'était une bataille navale, le truc c'était là, B26, ah, touché violet. Vous avez vu, on a même découvert que la petite Estelle Mouzin, la gamine qu'on cherchait depuis des années, c'est Michel Fourniret qui l'a tuée. Les plus jeunes, vous n'avez pas connu, Estelle Mouzin, c'était le symbole des enfants perdus, à tel point qu'à une époque, on avait carrément mis son

Et alors vous avez vu, il a eu un enfant avec sa femme et sa complice d'ailleurs, Monique Olivier, et vous avez vu comment ils ont appelé leur gosse? Céline Fourniret. Céline, comme si les maghrébins n'avaient pas suffisamment de soucis dans ce pays. Céline Fourniret. À mon avis, Céline Fourniret, il est pour le CV anonyme. Mais c'est vrai qu'on parle de plus en plus de ces affaires à cause des réseaux sociaux, parce que les réseaux sociaux les relaient de plus en plus, mais aussi les réseaux sociaux en sont parfois responsables. L'affaire Samuel Paty, moi c'est une affaire qui m'a particulièrement touché, puisque ma mère était prof d'histoire dans des zones sensibles dans les années 80, à Montreuil notamment. Un jour, elle rentre de cours, elle me dit « Tu te rends compte, Fabrice, en 5e, j'ai un élève qui vient en bus ». Je lui dis comme partout maman. Elle me dit non mais lui il le conduit. Donc déjà à l'époque, mais pour vous dire la responsabilité des réseaux sur l'affaire Paty, c'est-à-dire il est en cours, il donne son cours sur la laïcité, Charlie Hebdo, t'as une élève qui ce jour-là d'ailleurs n'est même pas en cours, on va dire, Nassera, qui sur les réseaux sociaux le dit à Kadera, qui le dit à Leïla, qui le dit à Anissa, qui le dit à Kader, qui le dit à Mohamed, qui le dit à un Tchétchène qui ne connaît pas les règles du téléphone arabe.

0: le grand moment. Cogne le coup de 5 balles. Sans ça, c'est vide, c'est mort, c'est inachevé. Mais la clang, on comprend tout, toute l'émotion. On comprend même pourquoi un homme décide un jour de devenir joueur de 5 balles.
1: C'est vrai que on ne le comprend pas. Pourquoi un type normal, équilibré intellectuellement, pourquoi ce type, il se dit je me lance dans la musique et je le sens, j'ai le feu sacré pour un seul truc. Il faut que je devienne cymbaliste. Cymbaliste ou cymbalier. On peut dire les deux. Véridique, dans la langue française, il y a deux noms pour un métier que personne ne fait, hein, on va pas se mentir. Non mais c'est vrai, moi j'ai réfléchi, je me suis dit, au fond, je crois que personne ne choisit sciemment un instrument qui intervient trois fois sur 3h58 de symphonie. J'ai réfléchi, je me suis dit, au fond, c'est peut-être une question d'orgueil. Peut-être dans les orchestres, il y a des musiciens qui préfèrent être l'unique, le seul cymbaliste, plutôt que d'être seulement le cinquième violon. On va aller ensemble à la grande question. Et je n'ai pas la réponse, mais je pense que le nœud du problème, c'est des joueurs de cymbales, est-ce qu'il y en a des meilleurs que d'autres? Et oui, parce que déjà, normalement, on n'en connaît pas. Alors, je vous ai charrié, évidemment. Mon public est toujours plus cultivé que moi, alors je le tente. Si vous deviez citer un seul nom, vraiment, votre joueur cymbaliste préféré, celui dont vous ne ratez jamais la sortie du nouvel album solo. Il n'y a pas un nom qui jaillit, hein. Non, évidemment, ma question plus précise, et si je veux l'intellectualiser, je dirais pour vous, qui serait le Rostropovitch de la cymbale? Rostropovitch, quand on dit violoncelle, c'est celui qu'on cite parce qu'il a marqué l'histoire. Nous sommes devant le mur de Berlin, le 11 novembre 1989. C'est le plus grand violoncelliste slave. Il s'installe au pied du mur, il pensait jamais voir son pays se libérer. Et il joue du Bach. Imaginez si la même envie était arrivée au plus grand cymbaliste soviétique. Quant à moi, j'ai craqué. J'en ai acheté. Et j'en ai acheté pour mieux comprendre, parce que, comme le disait si justement Patrick Suskind, est toujours dans la contrebasse, mais avec une pointe d'humour tellement germanique. Contrabasse spielen ist ein Kraftsack mit Musik. Das ist einmal nicht zu tun. Et ouais, mais c'est pas tout à fait faux. Et j'ai le sentiment d'en perdre avec ce skin. Oui, mais les amis, on est une équipe. C'est ma dernière. J'ai envie que vous me trouviez sympa. Je peux pas vous laisser comme ça. Je vais vous faire un cadeau. Je vais me rattraper. Je vais vous faire un cadeau à tous, autant que vous êtes ce soir. Je vais vous offrir une formation au cymbale. Voilà. Alors profitez-en, parce que ça passe pas souvent. Oui, d'ailleurs, j'ai pas vu. Mais si dans la salle, il y a des adolescents comme ça, 15-16 ans, qui souhaitent se lancer dans une carrière musicale, je donne un vrai conseil. Pas de masturbation au cymbale. Extrêmement douloureux. Alors, première leçon. Où est le Do? C'est un Fa dièse. Je déconne, j'en sais absolument rien. On va pas se mentir, en fait, il n'y a que une note. Et a priori, c'est le Kling. Le Kling, bien sûr. Alors attention, à ne pas confondre avec sa variation frottée, le Ch. Ça fait bien la différence entre Kling. Mais voilà, c'est bon. Vous êtes complètement formé.
2: J'ai envie d'être honnête avec vous. Maintenant, ça fait 10 ans, je peux le dire. Moi, au départ, je voulais apprendre à jouer un instrument de musique, mais ça m'était égal lequel. Tout ce qui comptait, en fait, mauvaise idée, mais c'était pour séduire les femmes. Parce que nous, les garçons, on s'est déjà tous fait piquer un jour un coup potentiel par un jeune guitariste. Ouais, mais même un mauvais. Et non, aujourd'hui, je peux le dire avec l'expérience, c'est vraiment une sale race. Les guitaristes, mais voilà. Mais non, ça m'arrive plus parce que quand on m'invite en soirée, je préviens pas, mais j'embarque. Je repère une charmante demoiselle et je joue un truc romantique. C'est pas beau. C'est rock voisine.
1: Tout seul sur le sable, les yeux dans l'eau. Tenez-vous bien parce que ça va vous étonner, je n'ai pas beaucoup conclu avec cette version, à part un transsexuel néo-zélandais. C'est surprenant, hein, c'est une sorte de rugbyman en perruque blonde qui aurait bien aimé le côté tribal de mon interprétation. Je l'ai poliment éconduit. Non, pardon, oula, je l'ai poliment éconduite. Hein, bien sûr, l'accord du participe dépend de votre ouverture d'esprit. Je laisse un peu plus de temps pour celle-là parce qu'elle est plus compliquée. Enfin voilà, pour terminer cette histoire, ce soir-là, je suis rentré seul avec les cymbales. C'est comme ça que je sais. Et merci pour ce rire gras. Parce qu'au final, comme le pensait si justement Patrick Suskind en écrivant l'un de ses plus célèbres textes, « Scheiße Kontrabass !»

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2: Les gitans. Vous voyez ces gens, hein, qui se baladent en chaussons dans les rues l'après-midi. Oh, parce que pour le gitan, la planète, elle est à lui, en fait. Et il comprend pas que nous, on soit sur la même planète que lui, tu vois. Et ça, ça l'emmerde, le gitan. Ah, le gitan, c'est quelque chose, attention. Parce que Kenji Girac, c'est le top du gitan. Il n'y a qu'un exemplaire comme ça. Attends, moi, dans la vraie vie de tous les jours, j'ai jamais vu un gitan avec autant de dents. Non. Non. Ah, déjà, si on a deux, c'est un signe de richesse, tu vois. Tu sens que le mec est débrouillard. Ah, en général, il n'y en a qu'une et c'est pour les canettes. Bon. Oh, chez les gitans, la rangée du haut, c'est rare, hein. Ah, les gitans, c'est un délire. T'as vu, on est sur la même planète, mais on n'est pas dans la même matrice. Hein. Ah non, ils sont dans le futur, laisse tomber. Ah non, mais tu sais, ils se débrouillent, ils s'adaptent. C'est vraiment, c'est des ninjas. Le gitan est un ninja. Pour te dire, cet été, hein, véridique, hein, Narbonne plage, au moment où je suis sur la plage et tout, je tourne la tête, deux petits gitans, ils étaient en train de jouer au frisbee avec une plaque d'égout. Hein. C'est quelque chose, hein. Et tu sais, tu peux pas aller les voir en disant, oh, allez gaffe, faites gaffe, il y a des enfants. C'est des enfants. Alors attention, par contre, j'aime bien défendre aussi les gitans, hein, parce que je trouve qu'on est un peu dur des fois avec eux, ils ne savent pas ce qu'on dit non plus à la télé. Hein. Alors je sais, je peux comprendre, c'est vrai que les gitans, t'as vu, quand tu connais pas, t'as peur un peu, c'est vrai. Mais franchement, quand tu connais, bah tu sais pourquoi t'as peur. Mais au moins tu sais. Alors à cette époque-là, moi avec mon frère on était petit, tu vois, on devait avoir 8 ans, et un jour on jouait au foot à côté du camp des gitans. Le ballon, hein, malencontreusement, un mot de plus de 4 syllabes et je suis dans la merde. Merde. Bon alors, le ballon, oulala. Ouais, mais bon, je m'adapte à moi-même. Hein. Le ballon, il atterrit chez les gitans. Il faut aller chercher le ballon. Tu laisses pas ton ballon tout seul comme ça. Mais le problème, c'est que là-dedans, tu sais comment tu rentres. Mais tu sais pas à quel âge tu vas ressortir, tu vois. Ah ouais. Ah bon, j'ai des gosses. Bon. Tu sais pas. Donc dans ces moments-là, faut être technique. Hein, c'est la jugeote. Ah ouais, là, c'est comme faut penser Prison Break. Ah, tu sais que t'auras qu'une seule chance. Alors moi, comme en plus, ça va, j'ai la chance d'avoir un frère super intelligent et en plus qui a une paire de couilles grosses comme ça, bah c'est moi qui suis allé chercher le ballon. Bon, pas méchant les gars, mais j'ai eu peur. Hein. Hein. Oui, bonjour petit.
3: Bonjour.
2: Oui, t'es venu tout seul, mon copain. Hey, on t'es courageux. Hey, même le GIGN, ils viennent pas et toi. Ah oh, ben, bienvenue, hein, petit bain. Ben, quel âge t'as, toi? 8 ans. Ah ouais, d'accord. Voyons, tu manges bien à la cantine, hein? Ah, t'aimes les jeux répiques, hein? Les jeux répiques, le McDonald's, c'est bon, le McDonald's! Ben, qu'est-ce que je mange, hein? Rien. Ça, c'est tes jours au repos, ça. Bon, qu'est-ce que je peux faire pour toi, jeux répiques? Hein? T'as perdu ton ballon? Ah, j'ai pas eu le ballon, mon ben. Alors, par contre, si tu veux, j'ai une machine à laver, tout neuve, avant. Double tambour, tout bien. Hein. Non? Ah, mais j'ai pas eu de ballon. Ah, d'accord, un petit ballon là-bas, d'accord. Ouais. Non, mais ça peut pas être le tien, hein, je répique. Hein. Ah, bah non, parce que ça, c'est de mon fils. Ah, je jure, exactement le ballon, je suis sûr que c'est de mon fils. Hein. Tu veux vérifier, t'as écrit ton prénom dessus? Ah, il est pas con, lui. Et comment t'appelles? Comment t'appelles? C'est quoi le prénom de toi? Le prénom de toi? Alban? Oh là là, comme mon fils, eh! Oh bah dis donc, c'est marrant, hein, mon copain! Eh, dis donc, eh, Steven! Eh, Steven! Eh, le petit, il a le même prénom que toi, dis donc, eh! Bah dis donc, ça n'arrive pas tous les jours, Bah mais bon, comment on va faire pour le ballon? Moi, je peux pas savoir si mon fils, c'est tiens. Je suis embêté parce que je donne un ballon après mon fils, il vient de dire au ballon, je veux dire. Ah, Ouais, mais là, comment on va faire? On va être obligé de faire une petite bagarre, quelque chose, hein. Ouais, une petite casane et puis c'est tout, hein. Voilà, toi et Steven, tous les deux. Voilà, comme ça, celui qui gagne, celui qui a le ballon. Bah, comme ça, et si tu gagnes, t'as le ballon, et en plus, je t'offre 3 hérissons tout frais de ce matin, mon copain. Très, très bon pour la santé, hein. Oui, on fait bagarre. Allez, on t'as pas peur, hein, je suis un pic, c'est bien, hein. La merde, moi, les petits garçons, comme ça. Tiens, Stan! Voilà, tu vas gâter tous les deux, ça fait très les abdominaux, c'est bon ça. Voilà, vas-y, tu peux aller, je vais piquer, allez-y, petit, allez-y. Voilà, est-ce qu'il y a un petit postier? Ah, Steven? Steven? Allez, on t'est costaud, je vais piquer. Ah, l'autre, il m'a couché l'aîné, il a 30 ans, ouais.

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2: Mais je suis sûr qu'il y en a parmi vous qui sont fous des affaires criminelles. Hein. Mais c'est vrai que c'est dingue. Hein. Moi, je les adore toutes. J'ai regardé ça sur le net, les reportages, les grandes affaires criminelles du siècle. Je veux dire, c'est fascinant. Marie Bénard, l'empoisonneuse de Loudun. 1927 à 49. Marie Bénard, 12 morts dans la famille. Tout à l'arsenic, elle a tout mis dans la soupe. Elle a désingué l'arbre généalogique à la soupe. Elle a 12 morts à la soupe. Faut quand même. C'est fascinant. Tu vois. Il y a un truc qui aurait dû leur mettre la puce à l'oreille au Bénard, c'est qu'elle prévoyait jamais de dessert. Tu fais pas de dessert, Tati? Non, t'inquiète, t'auras plus faim. Oh, la plus connue de nos affaires criminelles, évidemment, hein, vous n'allez pas y échapper. L'affaire Xavier Dupont de Ligonnès. Eh bien, le Nantais le plus connu de France après le petit Lu. Hein. XDDL, comme il se fait appeler sur TikTok. Ou Tuto Terrasse, comme il l'appelle chez le roi Merlin. L'égérie. L'affaire Daval aussi, évidemment, hein, Jonathan Daval qui a tué sa femme parce qu'elle a eu le malheur de demander du cul après une raclette. Jonathan Daval, tu l'appelles la gueule, Jonathan Daval. Et si, Jonathan, le gars avec une gueule de Gwyn qui chouignait pendant les battues. Voilà. Oui, elle gratte un peu celle-ci, hein, elle gratte. Oui. Prenez un verre d'eau, moi aussi j'arrive pas à la mâcher entière. Elle est bizarre. Ah, moi, je comprends Jonathan. Hein. Une fois, j'ai demandé du cul à une copine de Colmar après une choucroute, je me suis pris une tarte, c'était pas le moment. Ça rend insomniaque, alors tu sais pas, c'est la poule et l'œuf, tu sais pas, tu dors pas, t'as envie de regarder. Eh, sans déconner, 2h du matin, t'arrives pas à dormir, tu te lances un bon fait entrer l'accusé. Puis après, t'enchaînes après 2h de BFM, je peux te dire. 6h du mat, le soleil se lève, t'es pas guéré, hein, t'es là. Oh, de toute façon, ça va jamais en français. Meurtre ou pas meurtre, que Covid ou pas Covid, pandémie, guerre. Le français est congénitalement incapable de dire quand il est heureux. Hein, en France, il faut dire que ça va pas. Voilà, c'est engrammé hein, en nous, comme disent les psys. T'arrives le matin au bureau en France, tu sifflotes, tu te fais alpaguer. Hein, t'arrives au bureau le matin... Qu'est-ce que tu fais, Thierry? Chef, il y a Thierry qui sifflote. Il dit qu'il est heureux. Hein, faut pas faire ça, Thierry, tu vas déstabiliser l'équipe là-haut. Eh ben moi, je pense que c'est Thierry qui a raison. Faut s'inoculer un peu de bonheur ou s'imaginer qu'on est. Je sais pas comment le dire, hein, mais je me mets le premier dans le sac. Hein, mais alors, évidemment. En ce moment, c'est particulier. Quand je parle de ça, tout le monde me tombe dessus. Mais Jérôme, enfin, bon, tu veux parler de bonheur. On traverse une période dégueulasse, la guerre aux portes de l'Europe, la pandémie. Oui, il y a eu le Covid, oui, d'accord. Oui, il y a eu des morts dans les EHPAD, si tu veux. Oh, écoute, ça aussi, hein. On va pas s'en faire un flanc. Hein. Tu te souviens, pendant le confinement, en 2020, les gens sur les réseaux... On veut voir nos vieux. La dernière fois que t'as vu ta mamie dans un EHPAD, c'était pour le passage à l'euro. Arrête, t'es quand même... D'abord, on connaît pas le nombre de victimes exactes du Covid. Non, mais c'est vrai, hein. Quand tu regardes sur les chiffres officiels, sur Internet, ils mettent 10 à 20 millions de morts. Bon. On a vu plus précis. Je veux dire, ça fait une bonne fourchette à salade, quand même. 10 à 20 millions de morts, on sait pas. Les 10 derniers millions qu'on sait pas trop... C'est des morts chinois. Voilà. Ils affinent, on affine, on est là, on affine. Parce qu'eux, ils disent on a eu 40 morts. Ils sont 1,5 milliard, on leur a dit recomptez. Il y a un trou dans la caisse, il va être pour vous, recomptez.

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2: Dis donc, mon fils, tu m'as bien dit que c'était du basilic que tu faisais pousser sur le balcon. Parce que hier soir, avec ta mère, ton basilic, on en a mis dans la salade. Il faut voir la nuit qu'on a passée, hein. À la fin du repas, quand j'ai vu maman s'allonger par terre en suçant sa pantoufle, j'ai compris qu'il y avait un problème avec le basilic, hein. Quand je l'ai vu grimper au rideau en criant « Je veux du pistou, je veux du pistou !» Ça fait pas ça, le pistou. Fallait me prévenir, moi. Attends, j'en ai pris 4 fois de la salade, moi. J'ai tout saucé avec mon pain, là. Je me souviens plus de ce que j'ai fait toute la nuit, moi. Je suis réveillé, j'étais roulé en boule dans le tambour de la machine à laver. Hublot bloqué, impossible de sortir. J'ai frappé au carreau toute la nuit pour que ta mère vienne m'ouvrir. Bon, à un moment donné, ta mère est rentrée à la cuisine. J'ai fait un petit signe à travers le hublot. Mais là, dans l'état où elle était, elle m'a même pas reconnu. Elle a vu qu'il y avait un truc dans la machine, elle a mis programme lavage, alors... Putain, je suis parti à 20 000 tours minute. Ouais, pour les orages, j'en ai chié, je te le dis. Hein. En plus, quand je suis sorti de là, ma femme a voulu prendre un bain de minuit. Putain, moi, le bain de minuit, je sais pas vous les mecs, mais moi, le bain de nuit, j'aime pas ça, moi. Nager dans le noir, là, en pleine nuit, là, en l'eau toute noire, avec le truc qui pendouille, là. Oh. Non, mais attends, tu sais jamais qu'est-ce qu'il y a dans l'eau, hein. Attends, tu sais pas qui y a là-dessous, hein. Bon, tu croises un tétard, à la limite, bon, c'est marrant. Bon. Tu croises un mérou. Ça te change la vie, hein, bon. Moi, je sais très bien, il n'y a pas de mérou dans ma piscine. Hein. Mais moi, dans la piscine, il y a pire. Il hein. Y a le robot nettoyeur. Là, tu te prends l'anguille dedans, là. Ah bon, pour limiter les risques, j'ai commencé à nager sur le dos. Mais bon, sur le dos, t'es toujours à la merci des vautours. Hein. Ah bah oui, bah les vautours, ça mange les petits mulots. Hein. Après, j'ai fait un petit peu de nage sous-marine. Ça, j'ai pas fait exprès. En nageant, j'ai pas vu arriver le bord de la piscine. Ping. Ah, j'ai coulé à pic. C'est ma femme qui est venue me chercher. Elle m'a remonté en me tirant par le mulot. Attends, j'ai dit, sa boîte élastique, ça va péter. Hein. Oh. Ah bah ça y est resté dans les mains. Hein. Au lieu d'amener ça à l'hôpital pour la greffe, quand elle le balance dans le jardin, dehors. 3h du matin avec la lampe de poche, je suis en train de chercher mon mulot dans le jardin. Là, là tout d'un coup, au fond du jardin, je vois le chien qui mâchait un truc. J'espère que c'est pas mon mulot. Oh, putain, c'était mon mulot. Donne à papa, donne, c'est le pouic-pouic de papa, ça, donne. Non, arrête de le mâcher, il couinera plus, celui-là, donne. Oh, faut voir ce qu'il m'a rendu. Quand j'ai amené ça aux urgences, j'ai montré ça au chirurgien, le mec, il m'a dit, moi, je fais pas le hachis parmentier, hein.

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1: Bon, les gars, oh, on dit 15h. C'est pas 15h une ou deux. Si on n'a pas de discipline, comment on va faire pour sauver la France des juifs et des PD? Bon, allez, je déclare ouverte la première séance du nouveau conseil municipal. Depuis le temps qu'on l'attendait, celle-là. Bon, Jean-Louis, tais-toi, ta gueule, arrête, c'est insupportable. Ça fait 15 jours qu'on a gagné, ça fait 15 jours que t'es bourré au calva. Pour un premier adjoint à la sécurité routière, ça la fout mal. Bon, messieurs, j'ai noté quelques idées, hein. Bon, vous me disiez, c'est qu'est-ce que vous en pensez, hein. À l'ordre du jour, renommisation du stade Yannick Noah, hein, qui deviendra le centre sportif Jean Roucas. Démantélisation de la maison des jeunes et de la culture qui deviendra un stand de tir. Hein. Fermeture de la bibliothèque, évidemment. On va en faire un musée de la cochonaille. Hein, qui retracera toute l'histoire du saucisson de Jeanne d'Arc au siècle des Lumières. Bon, les gars, est-ce que vous voulez vous marrer, hein? J'ai reçu la lettre d'une famille roumaine. Les mecs veulent s'installer sur le terrain municipal. Alors le père, hein, n'est pas seulement voleur, il est aussi comique. Hein. Ah, par contre, ils sont polis, les gars. Hein. S'il vous plaît, s'il vous plaît, s'il vous plaît. Non, moi, ça me plaît pas. Cette semaine, ce sera les Roumains. Demain, c'est quoi? Les Roms? Affaire classée. Concernant, messieurs, la milice municipale. On reçoit les matraques télescopiques dans une semaine. Mais on s'en fout, Jean-Louis, que ce soit fabriqué par les Niakoué. Si je te la fous dans le derche, tu verras pas la différence. Merde. Concernant, messieurs, le volet social. Concernant les SDF qui traînent à la gare. Bon, moi j'ai une idée, hein, ça vaut ce que ça vaut. On les fout tous sur les champs de maïs de Gérard, comme épouvantail. Hein? Comme ça, ils respirent le bon air. Hein? Puis au lieu de tendre la main, ils tendront les bras, les gars. Hein? Oui, par arrêté municipal, messieurs, je fixe le taux d'alcoolémie à 3,5 g dans la semaine. Et à 2,8 g le week-end. Bon, Jean-Louis, tu bois à moi, puis c'est tout. Y a que Jean-Michel qui est sérieux ici. Et c'est pour ça qu'il est le premier adjoint au maire. Bravo, mon Jean-Louis. Enfin bon, t'étais pas obligé de venir en tenue paramilitaire, hein, avec ton Doberman. Oui, je t'écoute. Voilà, la bonne question, merci. Qu'est-ce qu'on fait si deux PD veulent se marier? Bon. Moi, j'ai bien une solution, mais c'est 15 ans de tôle, alors... De toute façon, hé, y a pas de PD chez nous, puis qui pointent pas le bout de leur queue, parce que dans 3 jours, c'est l'ouverture de la chasse, ils vont pas faire long feu, hein. Bon, allez, messieurs, un peu de sérieux, merde. On représente la République française. Bien. On va aborder le sujet qui fâche, le sujet religieux. Qu'est-ce qu'on fait, messieurs, si ils veulent installer une mosquée chez nous? Bon, moi, j'ai une solution. J'ai trouvé un terrain en bordure de la A14. Hein, il y a 2 éoliennes, comme ça ils auront la clim. Ne vous inquiétez pas, les gars, on est en terrain inondable. Au prochain orage, on risque de voir flotter de la babouche. Inch'Allah, comme ils disent. Hein. Hein, c'est ça qu'on dit, Momo? De toute façon, Momo, toi, t'es pas croyant en Allah. Hein, tu caches rien dans ta barbe. Bon, ta femme est pas bâchée. T'es un bon. Voilà. Et tu dois convaincre ceux de ton espèce de quitter le territoire français. Voilà. D'ailleurs, à ce propos, messieurs, on est en 2014, on n'est pas raciste. Je veux pas entendre des melons, crouillats, bicots. C'est fini tout ça. On a la chance d'avoir un représentant de la bougnoulie avec nous. C'est pas pour commencer à jouer les homophobes. Oh là là, tiens les gars, on n'a pas abordé la vidéosurveillance. Ça fait tilt là, tout d'un coup. Je veux des caméras partout, hein, partout. En noir et blanc, on s'en fout, hein, de toute façon, on sait qui sont les bons, qui sont les méchants. Pas la peine de faire un dessin. Quoi? Comment ça, il n'y a pas d'étrangers chez nous? Ben, je sais bien, on est 642 dans le village. Ben, qu'est-ce que vous voulez que je vous dise, les gars? Faut bien détester quelqu'un.

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1: L'autre jour, j'ai fait un truc débile que j'aurais pas dû faire. En me levant, je suis monté directement sur une balance.
2: Faut être con, hein.
1: Eh oui, parce que quand j'ai vu ce qui était marqué sur l'écran, comme tout le monde, je me suis dit, elle déconne cette balance. Alors, quand j'ai vu ça, j'ai flippé tout de suite. Je me suis dit, non, c'est ma femme qui m'a dit, hein. Ouais, elle revenait de son cours de stretching à la con. Elle m'a dit, dis donc chérie, t'as pas un peu grossi du ventre? J'ai dit, mais non, pourquoi tu dis ça? Elle me dit, je sais pas, parce qu'en pantalon, t'es passé du 42 au 46 direct. Ah, je lui dis, c'est parce que ça taille large. Ah, elle m'a dit, ça taille large. Allez, va faire du sport. Je lui dis, quoi, du sport? Je lui dis, mais je suis pas malade. Mais je lui dis, je vais où? Elle me dit, tu vas pas loin, tu vas au coin de la rue, là-bas, tu vas chez Body Perfect Club. Bon. Je suis allé chez Body Perfect Club, j'ai pris un abonnement 6 mois et j'ai remarqué avec l'abonnement, mesdames et messieurs, t'es pas obligé d'aller au club tous les jours, mais t'es obligé d'être prélevé tous les mois. Ouais, ça, ils rigolent pas avec la thune, les mecs. Hein. Alors, donc j'ai pris mon prélèvement 6 mois, j'y suis allé et j'ai fait la connaissance du coach. Bobby. Il vient des States. Bobby, le killer de kilo, il l'appelle là-bas. Il m'a vu arriver, il a fait comme ça. Oh là là! Mais dis-moi, tu es gras comme un cheeseburger, toi! Je vais te faire dégonfler, allez, va te changer, on se retrouve dans la salle! Go, go, go, go! Il m'a stressé, j'ai appelé ma femme, j'ai dit, allô chérie, je suis au club, viens me chercher, il me fait peur le coach! Elle m'a dit, tu restes où tu es, sinon c'est moi qui vais te faire transpirer! Oh. J'avais pas raccroché, le Bobby m'a chopé par la peau du short. Il m'a jeté sur une espèce d'appareil, un vélo, il m'a dit. J'aurais déjà vu des vélos, moi. Il m'a branché plein de fils partout, parce que maintenant, avec les nouveaux appareils dans les clubs, tu vois ce que tu perds en direct. C'est compris dans le prélèvement. Ah oui. Et il m'a dit comme ça. Ok, maintenant tu pédales jusqu'à ce que je revienne. Ouais, c'est ça, ouais. Pédale. Je suis monté sur l'appareil, j'ai pris les fils, j'ai branché comme ça, et je pédalais. Oh, et je perdais. Je te jure, je perdais mon temps sur ce bordel. Je vous assure, en 15 minutes, mesdames et messieurs, j'invente pas, j'avais perdu, c'était marqué une calorie. Sûrement une calorie malade. J'ai parti. Ça m'a saoulé, j'ai enlevé tous les fils, je me suis sauvé dans les sous-sols, j'ai fouillé un peu, je suis tombé sur quoi? Devinez, les bains remous. 38 degrés. Tu vois, ça c'est du sport. Oh là là, j'étais bien dans l'eau, j'étais bien. J'étais bien, seulement le ricain, il m'a retrouvé. Il m'a dérouillé, il m'a remonté direct sur mon vélo, il m'a plus lâché. Ok, maintenant je te lâche plus de ma œil. Oh, je lui dis, c'est le bain, alors je peux le faire pipi? Il m'a dit, va faire pipi, mais je te garde la œil. C'est ça, ouais, garde-moi la œil. Je suis allé aux toilettes, j'ai ouvert la fenêtre des chiottes, je me suis sauvé dans la rue comme ça. Non, mais ça c'est la faute à qui? Ça c'est la faute à la publicité. Vous avez pas vu dans les rues, là, toutes ces affiches en grand, là, avec ces mecs, avec leurs abdos bien faits, leurs cuisses? T'as raison, c'est tout du faux. Ouais, ça m'arrange de penser ça, parce que les femmes, quand elles voient ça dans la rue, ça leur donne des idées. Elles peuvent comparer avec ce qu'elles ont à la maison. Et te casse pas la tête. Elles comparent. Ma femme, comme les autres, un soir elle rentre à la maison, elle me dit, chérie, viens voir. Elle me dit, regarde ce que je t'ai acheté. Je lui dis, quoi? Elle me dit, je t'ai acheté un boxeur. Je lui dis, alors, qu'est-ce que tu veux que je foute d'un chien? Elle me dit, t'es vraiment trop con, toi. Elle me dit, le boxeur, c'est un sous-vêtement sexy pour vous les hommes, va mettre le boxeur. Bon, je vous dis tout de suite, chez moi, le boxeur, ça fait gaine. Donc j'ai fait comme ma femme elle a dit, parce qu'en définitive on fait toujours comme nos femmes elles nous disent. J'ai été mettre le boxeur, je suis revenu dans le salon comme ça. Je suis rentré, j'ai fait, chérie, comment tu me trouves? Elle m'a dit, oh, va remettre ton slip.

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2: Waouh, super les top fans et bienvenue à ce 1253e top 50 Coca-Cola Pepsi Orangina Hollywood de Ajax VCPQ Soupline. Et tout de suite, sans plus attendre, on va commencer tout de suite. On ne perd pas de temps, c'est parti parce que waouh, c'est le top. On y va tout de suite, sans plus attendre. Juste après ça, tout de suite, on y va, c'est parti. Waouh, super. Et on se retrouve tout de suite pour l'invité du jour. Ils viennent de sortir leur tout dernier album, Vice Versa. Ce sont les Trunksen de Sang. Ils sont ici. Salut les Trunksen de Sang. Waouh, ça va, super la pêche.
3: Salut, salut.
2: Waouh, alors une question qui me brûle les lèvres. Je ne comprends pas. Vous êtes trois sur la pochette ici. Vous n'êtes plus que deux. Que s'est-il passé? Il y en a un qui est parti?
3: Disons que Lionel a exprimé le désir de partir du groupe à la suite d'une divergence conceptuelle du concept du groupe, quoi.
2: Ok, les Trunksen, je voudrais vous poser une question. Vice Versa, c'est votre tout premier album?
3: Oui, ouais, mais on a mis quand même 7 ans pour l'écrire.
4: 7 ans et demi pour l'écrire.
2: Ouais. 7 ans et demi, super les top fans. Pourquoi aussi longtemps, question, pourquoi?
4: Bah, disons qu'au départ, on travaillait sur un VSP-800 à 24 circuits séquentiels, et puis progressivement, on a quand même adopté un son plus analogique. Ce qui, en testant le dernier DX Roland triphasé, ce qui nous a quand même permis d'améliorer la connexion des pitchs et la régulation des patchs.
2: Sans oublier les putchs. Waouh, super. Eh bien, on va continuer tout de suite avec le top. Bien sûr, vous pouvez réagir, les Trunksen. On continue tout de suite. 33e place, 5 places de mieux pour les Bidons d'Huile, bien sûr, avec leur deuxième titre, Zip Zap, dans tes doigts, les Bidons d'Huile. Waouh.

0: Utah.
1: Wow, super, ça swing, c'est les bidons d'huile. Question, les Trunksen, vous aimez les bidons d'huile?
2: Disons que leur son n'est pas inintéressant au niveau compression analogique.
3: Ouais, enfin, encore que je trouve, personnellement moi-même, que c'est un petit peu soft au niveau des échantillonnages. Enfin bon, c'est personnel, quoi.
2: Ah bon, tu trouves?
3: Ah ben, complètement.
1: Alors apparemment, excusez-moi, les Trunksen, ouais, vous me paraissez vachement branchés son. Vous êtes déjà allé aux États-Unis dans un studio?
3: Joël est déjà allé aux États-Unis, ouais.
2: Oui, je suis allé visiter Disneyland, mais j'étais pas dans un studio, j'étais dans un deux pièces.
1: Waouh, super, ouais. Eh bien, on va continuer tout de suite avec
2: désolé,
1: le top, c'est parti. La meilleure progression de la semaine, c'est sans nul doute la compile de The Cure avec leur étonnante reprise de la Zoubida. Tout de suite.

0: c'est top fan. On va bientôt se séparer. C'est dommage, mais c'est ça, c'est le top. Alors, au revoir, le Tranxen, puisqu'il n'en reste qu'un. Question, que s'est-il passé?
1: Non, je viens d'avoir une scission avec Joël sur le display rack, la connexion analogique sur VSP 800, qui est un principe complètement glucose, tu vois, de sa part.
0: Okay.
1: Complètement.
0: D'accord.
1: C'est quand tu penses que le son contrebasse, tu peux l'avoir en le branchant sur un VSP à display rack.
0: Dernière question qui me brûle les lèvres. Waouh, est-ce que tu continues le groupe en solo?
1: Ben, à moins que j'ai une scission avec moi-même, ce qui peut arriver. Enfin, quand tu penses brancher le DX7 MIDI sur un display rack à 800 SP, tu trouves pas ça glucose?
0: C'est glucose, le clip.

0: Bonsoir à la Réunion Bienvenue à Saint-Gilles. Ah, Manu. Espèce de déconneur.
1: Qu'est-ce que je suis content d'être à la maison. Qu'est-ce qui fait chaude.

0: trop content d'être à La Réunion. Du Brère Austral. Côté petit Sega dans l'avion. Trop bien. Les stewards, c'est des gars qui étaient à l'école avec moi au collège Bourbon.
1: Manu, vous rappelez les gars, hein? Parce que Midano et Lucien fait chaud, mais mes coudes nez, ça vous sort, moi. Pas sous de figure, toujours.
0: J'ai déjà revu la famille. Ils étaient là. Regarde à vous.
1: Dis, Manu, tonton va te demander quelque chose. Par contre, Manu, on veut pas de tonton. Tonton demande, il essaye. Mais quand tu fais l'émission Berger Quiz, hein?
0: Quelle émission, tonton?
1: Berger. Vous faites gagner des jeeps Cherokee, vous? Tu vois où ça, tonton, et ça va là? Regarde un petit jeep, tonton.
0: Quand je dis des conneries comme ça, à chaque fois je pense à ma mère, parce que quand j'étais petit, je disais des conneries. Ma mère, elle supportait pas que je dise des conneries, ça l'énervait. Elle détestait ça. Elle allait voir mon père pour lui dire que je disais des conneries. À chaque fois, elle allait voir.
1: Il est encore en train de dire des conneries, Gérard, j'en peux plus, cet enfant. Mais fatigué avec lui, Gérard.
0: Et mon père demandait toujours de répéter les conneries que je disais, parce qu'un papa assez bien connu, ça n'écoute pas.
1: Il dit, qu'est-ce qu'il a encore dit comme conneries? Mais je peux même pas dire, oh Gérard, t'aimes les cons. Mais je peux même pas répéter. Son cerveau est emprunté des chemins de couillonis encore jamais inexplorés. Quelqu'un a dû prendre son pied dans le câble de la couveuse à la clinique Lamarck. Elle n'a pas été irriguée en oxygène pendant un moment. Son cerveau a dû s'atrophier. Lui est complètement débile. Rien que des couillonis. Putain de bordel. Tant d'espoir placé dans ce premier enfant. Hein. Voilà, c'est un baisement plutôt qu'autre chose. Il ravage, il fait que ravager, Gérard. On l'a appelé Emmanuel, on lui a donné le prénom du Christ et c'est le diable qui vit à la maison, Gérard.
0: Oui, vous avez pu constater que je suis revenu à Emmanuel. Je pense que c'est assez clair sur l'affiche. J'arrête Manu, je reprends Emmanuel parce que ça fait plus la France. C'est joli, ça fait la France, c'est plus digne. Alors que Manu, c'était cool quand j'avais 15 ans de s'appeler Manu. Bonsoir, monsieur. C'était cool. Vous avez essayé de passer discret avec son petit binouze. Donne toujours un petit gueule. Merci. C'était cool quand j'avais 15 ans de s'appeler Manu. C'était vraiment cool. J'étais le mec cool de la bande télé, les gars. Mais c'est des alcooliques. C'est un alcoolique, quoi. Aujourd'hui, Manu, ça fait un peu... Ouais, ça fait Manu, ça fait... Quand tu vas dans une soirée, tu sais qu'il y a un mec qui va arriver qui s'appelle Manu. Tu l'as jamais vu de ta vie. Tu vois quand même à peu près la gueule qu'il a, le gars. Il n'y a plus de mystère autour du Manu. C'est un gars, en général, il a une petite dent d'une autre couleur ici, sur le côté, là, comme ça. Ça y est, on est vieux. Tu connais les gars qui ont une petite dent rose, là? Il dit, ouais, bah, je voulais changer, et puis, ouais, je sais pas, je l'ai pas fait, j'avais une mutuelle de merde, et... Fallait mettre un pivot, et puis j'ai eu la flemme, fallait monter à Saint-Denis, j'ai largué comme un... Ça se voit que quand je souris, tu vois? Ça dérange pas Nathalie? Manu, c'est ça, aujourd'hui, tu vois? C'est des gars qui ont 40 ans, c'est des gars qui se font consoler par les chansons de Renaud quand ils se font larguer par leur femme. Allez, déconne pas, Manu, va pas te tailler les veines, gonzesse de perdu, c'est 10 copains qui reviennent, c'est ça, Manu, aujourd'hui. Aujourd'hui, Manu, en gros, c'est un mec qui essaie d'arrêter de fumer, quoi. Alors que Emmanuel, c'est joli, ça fait la France, ça veut dire Dieu avec nous. En plus, mon prénom a repris des maïs depuis les dernières présidentielles, donc moi, je surfe un peu sur les affaires. Puis je préfère être moi que lui, aujourd'hui, donc... on est mieux là. Alors que je pensais que mon prénom allait être enterré au cimetière des prénoms avec les autres prénoms de ma génération, j'ai réussi à prendre la petite bifurcation et à sauver l'Emmanuel. Alors qu'il y a des prénoms de ma génération qui sont en ce moment même en train d'être enterrés au cimetière des prénoms, et pour eux, il n'y aura pas de comeback. J'ai une pensée très émue pour les Thierry. Fini. Thierry, c'est fini, c'est baisé. C'est mort. Ça va pas revenir demain en force, tu vois ce que je veux dire? Si aujourd'hui tu appelles un petit marmin qui vient d'être, s'appelle Thierry, tu te dis, gars, on n'a pas fait ça, t'es quand même agité. On n'appelle pas un enfant Thierry. Le plus fou, c'est d'imaginer que les Thierry qu'on connaît aujourd'hui, qui sont là, qui sont nos oncles, nos amis, ont été des bébés. On s'imagine pas bercer un petit nourrisson de quelques kilos qui s'appelle Thierry. Tu imagines, pleure pas mon petit Thierry. Elle ouvre sa totote. Regarde un coup la totote de Thierry va. La totote de Thierry, ça marche pas, tu vois. T'imagines bercer un gars qui pleure, il fait 85 kilos, tu vois. C'est ça, Thierry, aujourd'hui, tu vois. Thierry, c'est fou, je sais, mais Thierry, c'est fou. Thierry, c'est pas un prénom qui se dit, c'est un prénom qui se gueule. Thierry! Thierry! Thierry, dedans, il entend pas qu'il y a un gars dehors qui veut rentrer, mais il a pas la clé, il faudrait que Thierry arrête d'écouter la musique pour venir ouvrir au gars. C'est ça, en général, la journée d'un Thierry, il faut qu'il aille ouvrir au gars. Ah, Thierry! Tous ces prénoms-là de ma génération, ça dégage. Jean et Louis refont aujourd'hui une petite carrière, mais solo. Tous les prénoms où tu peux mettre mon devant, ça dégage. Ça, mon Jean-Louis? Bah alors, qu'est-ce que t'as été? Nous, on t'attend depuis tout à l'heure. Il y a mon Manu qui est là, il y a mon Thierry qui est arrivé. Manque plus que notre patoche, on va être bonnard. Moi, je passe ma soirée avec des gars qui s'appellent comme ça, c'est normal que je récupère Emmanuel. Chez les filles, je vais le dire, j'ai une pensée très émue pour les Véros. Tu vas pas rencontrer demain matin à la maternité du coin une gamine qui va naître, qui va s'appeler Véronique. Ça, je peux vous le signer sur le papier que vous voulez, ça n'arrivera pas. Si t'es dans la même pièce qu'une personne qui s'appelle Véro, tu peux être sûr que c'est pas un bébé. Tu peux lui taxer une cigarette. Ça, ouais.
2: Ouais, bah, je sais pas ce que j'en ai foutu, j'en avais tout à l'heure. Allez-y, les gars, servez-vous, hein.
0: Ah, merci, Véro.
2: Bah, c'est des clopes. C'est des clopes, les gars, on va pas se faire chier pour deux clopes. J'ai acheté une cartouche au Duty Free, allez-y, allez-y. Servez-vous, j'ai quatre paquets. Hein.
0: Merci, Véro.
2: Dans la haine.
0: C'est normal que je récupère Emmanuel. Attention, aujourd'hui, j'assume, j'adore m'appeler Emmanuel, je trouve ça joli, etc. Mais quand j'étais petit, que j'entendais mon prénom dit en entier par mes parents, quand tes parents t'appellent pas Titi, Lily, Boubou, Chouchou, mais Emmanuel, c'est que tu vas t'en prendre une. Donc moi, j'étais pas con, quand il m'appelait Emmanuel, je venais pas. En plus, le rapport à la tarte dans la gueule à mon époque ici à La Réunion, il est infime, on y va beaucoup plus vite qu'en France. On n'a pas de problème à y aller. On te prévient pas que tu vas en prendre une, il n'y a pas de bande-annonce de tu vas en prendre une, le film sort directement sur ta gueule en HD. Ça, c'était mon époque. Moi, j'ai grandi dans une époque où il n'y avait pas l'école Montessori, tout ça, on n'expliquait pas ça aux enfants. Moi, à mon époque, on me fumait dessus, je prenais une tarte dans la gueule, j'allais me coucher, et j'étais pas malheureux. Au contraire, quand j'en avais pris qu'une, c'était la bonne journée. J'ai dit, putain, plutôt cool aujourd'hui, les gars. Parce qu'ils ont, ils m'inquiètent. C'était à la dure, ça rigolait pas. Ils étaient pas là pour déconner. C'était l'éducation stricte, stricte, stricte, stricte. C'est en métropole, ils regardent des tutos sur YouTube. Ouais, je sais pas ce que je dois faire, je te jure, j'ai envie de lui en coller une dans sa gueule. Mais je sais que je peux pas. Je sais qu'on frappe pas un enfant, mais là, putain, je te jure. Et mon père avait à l'époque proposé un système où lui, il prenait l'avion depuis La Réunion, il allait là-bas, il mettait un masque, tapin, pam, et hop, il reprenait l'avion, il revenait pour toi, il faisait ça. Gratuit. C'est aujourd'hui, tu vois, en France, ils mangent du boulgour, du quinoa, 5 fruits et légumes par jour, c'est la loi, carrément. Ils font l'école Montessori. Ouais, on a mis chez Montessori. La maîtresse a dit que c'était bien pour son éveil personnel et que s'il voulait nous pisser dans les pompes le matin, il fallait le laisser terminer. On lui dit rien du tout. Alors on laisse finir et puis après on part travailler avec son papa. Moi, à l'époque, j'avais pissé dans les pompes de mon père, j'avais pissé aux pompes funèbres. Général. À Brumath.

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2: J'ai pas voulu dire bonsoir, comment ça va? Je m'en fous, je suis pas votre docteur. Voilà, il y a des comédiens ou des chanteurs, ils arrivent, bonsoir, comment ça va? Et puis les gens, ouais, Paris est dans la salle, ouais. Tu joues à Paris, s'ils sont pas dans la salle, tu as un problème déjà. Et admettons, tu demandes à quelqu'un, comment ça va? Avec la crise, ça va mal, tu as fait quoi pour lui? Non, moi, je vous pose pas de questions. Donc, voilà, j'ai la chance dans ma vie, aujourd'hui, ça va, tout marche bien pour moi. D'ailleurs, ma mère m'a balancé aux impôts, depuis que je passe à la clé. Je l'ai balancé à la CAF, hein. D'ailleurs, ma mère, c'est pas la première fois, tu sais, quand l'autre, là, le ministre d'immigration, l'ancien, Brice Portefeuille, quand il est passé à l'immigration, il avait fait une loi sur les sans-papiers. Tu dénonces un sans-papier, tu as droit à 3 000 euros, j'ai dénoncé 3 cousins d'entrée. J'ai même dénoncé ma mère, attends, oh. J'avais un jaune culasse à faire sur ma 205, qui allait payer la réparation. Oh, j'ai balancé la vieille, ils m'ont amené direct. Elle a pris l'avion, allez simple, c'est dans ce truc-là, on ne sait pas qui paye le retour. Bon, quand tu prends l'avion, Air France, c'est l'avion, la classe. C'est tellement bien organisé, on dit bagage à main, 10 kilos, c'est 10 kilos. Si tu as 11 kilos, tu enlèves un pantalon. Les hôtesses, elles sont gentilles, elles te vous voient quand elles te disent bonjour, comment allez-vous, votre passeport, votre carte d'embarquement, c'est classe, c'est joli. Les compagnies qui vont en Afrique, en Asie, ils mettent n'importe quoi pour les autres. On dit bagage à main, 10 kilos. J'étais dans un avion, j'allais en Côte d'Ivoire, bagage à main, 10 kilos. J'étais dans l'avion, il y a un gars qui avait un VTT, il mettait en haut. L'hôtesse ne vous voit jamais. Elle t'appelle, fait hé, viens ici, oh. On est déjà en retard, tu nous mets encore en retard. Ah. Fais voir ton passeport. On sait bien, c'est même pas ta photo qui est dessus, c'est la photo de ton oncle. En plus, c'est des balances. Tu prends Air France, le commandant de bord, il dit son nom. Au cas où il y a un problème, tu peux porter plainte contre lui. Nos compagnons ont dit ton nom, je dis pas mon nom. Et puis sur la porte, Jésus vous accompagne. Quand tu prends l'avion en Europe, quand tu atterris, c'est pour faire escale 1 heure, 2 heures pour mettre de l'essence. Nous, on a pris l'avion, on devait faire escale à Marseille pour prendre l'essence, c'est tout à fait normal. Le pilote a décidé de ne pas prendre l'essence à Marseille, ça coûte trop cher à Marseille. On va jusqu'en Algérie. En Europe, quand l'avion atterrit, il y a un gars qui guide l'avion, c'est un métier. Il allait à l'école pour ça. Chaque mouvement, un vrai pilote qui a 3000 heures de vol, pas vol à Carrefour, vrai vol, doit pouvoir interpréter chaque mouvement. Il dit, viens ici, sois tes ailes, plie tes jambes. Ça, il a un casque, un vrai casque, il reçoit des informations. On va en Algérie. Un avion conduit par un noir, guidé par un arabe. Wow. Attendez, vous êtes pressés, attendez. On a vu l'arabe, il avait un casque, mais un casque de baladeur. Il écoutait du chef mamie. Le pilote n'a rien compris, il a redécollé. Alors, la première fois que j'ai pris l'avion, c'était bien, c'était Royal Air Maroc. C'était tellement bien organisé. Lundi dernier, j'ai reçu un courrier comme quoi, enfin samedi, je peux récupérer ma valise.

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2: Il ne faut jamais dire jamais à un enfant. Ça sert à rien. Parce qu'évidemment, un enfant, il est plus fort que toi. Il va te faire renoncer à tes principes. Et moi, je ne savais pas. Alors moi, les principes, j'en avais plein. Avant que ma fille arrive, je disais, ben déjà, ma fille, elle mangera bio, ça me paraît essentiel. Ouais, je parlais comme une connasse. Bah parce que j'ai pas du tout envie qu'elle se gaffe de gluten, de graisse hydrogénée, d'OGM, no way, quoi. La télé, hors de quest. No. Parce que je vais pas me servir de la télé comme d'une babysit de substitution. Je veux dire, faut savoir ce qu'on veut dans la vie, tu vois. Télé, bébé, hello, choose life. Les jouets? Ouais, bien sûr. Non, ma fille, elle n'aura que des jouets en bois. Filière allemande, ouais, 100% naturelle. Oh, si, bah c'est du bois d'arbre. Oui, oui, ça c'était moi avant. Seulement, comment dire...
3: Le jouet en bois. Quand tu te l'es pris trois fois dans la gueule...
2: Ah bah évidemment, tu le fous à la poubelle et tu cours chez Fisher Price, comme tout le monde, acheter le premier jouet en plastique qui clignote et qui fait du bruit. Terminé. Et pour les autres principes, c'est pareil, à la première difficulté, tu renonces, évidemment. Attends, chérie, je discute avec le monsieur qui est charmant, donc arrête de pleurer, s'il te plaît. Chut, tais-toi. Oh, caprice, tais-toi. Chut, va chercher un Kinder Pingoué au frigo, dépêche-toi. Deux, si tu veux, je m'en fous, il est 19h, tu manges ce que tu veux, des Kinder, des chips, du coca, du popcorn, hein? Oui, t'as pas de dents, bah tu bois avant et puis tu... Voilà. Alors en fait, je vous disais, c'est la chaudière. Calache, ouais, je sais pas. Alors que je l'entretiens, ouais, bien sûr. Attends, une seconde. Mets-toi devant Gulli, chérie. Ah bah Gulli, c'est la chaîne enfant, ça sauve des vies, je peux vous le dire. Hein. À moi, sans Gulli, je serais morte, c'est sûr. Ou ma fille, je sais pas, mais une des deux. Hein, ou le chien, il n'y a rien à voir, le pauvre. Mais en tout cas, on serait moins nombreux dans l'appartement. Gulli, c'est un service de santé publique. C'est pour ça qu'ils l'ont mis sur la 18. C'est un numéro d'urgence, Gulli, je pense. Mais bon, on est tous... qu'est-ce que tu veux? On est tous pareils, les parents, on finit tous par céder, plus ou moins tard, c'est tout. J'ai remarqué qu'il y avait deux catégories de parents, d'ailleurs. Il y a, comment dire, il y a ceux qui luttent quand même quotidiennement, tu vois, pour conserver leur autorité, leur valeur, et puis... Mais alors, il y a ceux qui lâchent tout très vite. Moi, je les reconnais facilement, les deux catégories, c'est en voiture, sur autoroute, tu sais. En général, ceux qui ont le pare-soleil noir, ils luttent encore. Ceux qui ont le pare-soleil Winnie l'ourson, Dora l'exploratrice... Ah bah oui, ils sont passés de l'autre côté de la barrière, là. C'est bon, ça y est, allez hop.
4: Ils vivent dans le monde de oui-oui.
2: En général, t'as le père de famille qui a l'air de dire « Je vais sauter de cette voiture en marche. »
4: Ça fait 7 heures que j'écoute Henri Dess. Je vais m'asseoir sur le levier de vitesse jusqu'à ce que mort s'en suive.
2: Enfin, je... Non, mais je dis ça, mais je ne juge pas parce qu'on est tous pareils au final. Hein. Le pare-soleil, c'est qu'un début. D'ailleurs, selon moi, le pare-soleil, ça signe vraiment ton entrée dans le monde de la parentalité. Donc, dans le monde du pratique. En tout cas, dans le monde où le pratique l'emporte sur le beau. Et là, une fois que t'as acheté le pare-soleil, t'es bon pour recevoir toutes les horreurs du monde chez toi du moment que c'est pratique. Allez-y, faites-en entrer. On y va, les transats, les balancelles, les bavoirs en plastique récupérateur, magnifique. Tout, je m'en fous, c'est bon. Oui, c'est la fête du moche, c'est ici. Entrez, on y va, les toiles cirées, parfait. Les magnets sur le frigo, sublime. Allez-y, oui, poussez les canapés blancs, on n'en aura plus besoin, il y a de la place. Les autocollants antidérapants en forme de poisson dans la baignoire. Ouh. Et on finit tous par vivre en crèche. Mais c'est pas grave parce qu'on se cache derrière le fameux « Ouais, je sais, c'est pas beau, mais c'est pratique. » Pas beau mais c'est pratique, attention à cette phrase quand même. Hein. Bah, si tu laisses cette phrase gouverner ta vie, là, c'est pas beau mais c'est pratique. Ah bah, un matin, tu te réveilles dans un canapé stressless avec des crocs aux pieds, une banane autour de la taille, hein, c'est les yeux. Hein. Ah bah, c'est pratique les bananes, et où? T'as les mains libres? Et pourquoi pas la casquette ventilateur après? Tout est possible. Ah bah bien sûr, s'il n'y a pas de limite, t'imagines? Bah c'est mon mari, il est pas beau mais il est pratique. Voilà, allez, terminé, emballé.
5: Non, faut faire attention, faut lutter.

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2: Bah, je suis inquiète de ce qui se passe avec l'euro. Avec Jean-Claude, pour aider l'Irlande, on avait acheté du whisky. Pour aider la Grèce, on a acheté de l'huile d'olive. Enfin, j'ai dit à Jean-Claude, si les prochains, c'est le Portugal, moi, par solidarité, je refuse d'arrêter de m'épiler. En plus, ça m'étonne à moitié que ça aille pas bien en Grèce, parce qu'avec Jean-Claude, on y avait été il y a 3 ans en vacances, on avait remarqué des trucs bizarres. Leurs monuments, bah, ils sont pas terminés. Bah, ça m'inquiète quand même, parce que la France, elle doit quand même 1800 milliards d'euros. Je dis à Jean-Claude, je comprends pas à qui qu'on doit cet argent, puis quand qu'on doit le payer. C'est pour ça, l'autre coup, j'étais à la boucherie, ça me turlupinait, tout ça. Je dis à Jean-Claude, j'appelle la banque, je veux savoir où en est notre argent. Bonjour et bienvenue à votre banque. Cet appel sera facturé 3,48 euros la minute. Vous serez mis en relation avec votre correspondant d'ici 43 minutes. Bonjour madame, Karine Dubreuil, comment puis-je vous aider? Ah, madame Dubreuil, bonjour, c'est madame Le Monsu, la bouchère. Je vous situe pas bien, vous êtes la petite blonde qui est toujours fatiguée dans le hall ou la dame brune un peu forte qui est dans le fond qui bouge pas? Non madame, je ne suis pas présente physiquement à la banque, je suis sur une plateforme téléphonique au Maroc. Ma banque a déménagé au Maroc, je suis pas au courant. Non madame, uniquement la téléphonie, comment puis-je vous aider? Bah, j'aurais voulu parler à mon banquier, monsieur Benkaoud. Ne quittez pas madame, je vais voir s'il est disponible. Vous allez appeler du Maroc pour savoir si Benkaoud, qui est à 800 mètres de chez moi, peut me parler? Malheureusement, madame, monsieur Benkaoud n'est pas disponible, mais je ne manquerai pas de lui faire part de votre appel et il vous rappellera dès que possible. Dès que possible, 8 jours se passent. Pas un coup de fil de la Karine Dubreuil ou du Benkaoud. C'était un jour, j'étais à la boucherie, j'étais comme ça. En plus, j'avais pas pris mes médicaments de la thyroïde. J'ai dit à Jean-Claude, tu me regardes bien, là, je suis au taquet. Je me refais la banque. Cet appel sera facturé 22 euros la minute. Bonjour madame, Monique Lambert, comment puis-je vous aider? Ah, madame Lambert, bonjour, c'est madame Le Monsu, la bouchère. J'aurais voulu parler à la petite Karine Dubreuil de la dernière fois, que ça fait 8 jours que j'attends qu'elle me rappelle. Malheureusement madame, je ne peux pas vous passer madame Dubreuil. Madame Dubreuil est au Maroc et là vous êtes en Tunisie. Ah là, je suis partie en cacahuète. Hein. J'ai dit à Jean-Claude, tu m'excuses, là je te laisse la boucherie, je vais à la banque, je vais me choper le Benkaoud en live. Oh, je suis arrivée à la banque, j'étais comme ça. Je tombe sur la petite blonde, toujours aussi dynamique. C'est pour un dépôt. Non, c'est pas pour un dépôt, ce serait pour voir monsieur Benkaoud. Vous aviez rendez-vous? Ben non, j'ai pas rendez-vous. J'ai appelé au Maroc, j'ai appelé en Tunisie, y a pas eu moyen. Mais sans rendez-vous, vous ne pourrez pas le voir. Bon, ben alors, donnez-moi un rendez-vous. Ah, non, faut téléphoner. J'ai fait un truc que je vous recommande, je me suis mis dans le hall puis j'ai fait Benkaoud! Benkaoud! Sors de là si t'es un homme! Le banquier est arrivé, madame Le Monsu, mais je vous en prie, il faut mettre dans des états pareils. J'ai dit oui, bah c'est pas la peine de me faire du cinéma, monsieur Benkaoud, moi j'ai juste une question, je voudrais savoir si par hasard mon plan épargne-logement serait en Grèce. Bah j'ai dit comment ça? Moi vous me prêtez un vélo, je le range dans mon garage, je sais où c'est que je le stocke, hein. Moi si c'est ça le prochain coup que je mets de l'argent chez vous, je fais des croix sur les billets, je veux récupérer les mêmes. Parce que Jean-Claude, il le dit souvent, il dit les banques elles prennent plus facilement de l'argent aux états endettés qu'à des particuliers. Non, parce que nous, la dernière fois qu'on a voulu faire un prêt, on a plus de 45 ans, questionnaire médical approfondi, avez-vous eu des mycoses, des varices, des ulcères? J'ai dit, puis vous, vous avez des hémorroïdes? Mais Jean-Claude, ça l'a énervé, toutes ces questions, ils ont pris sa tension, 19,5, on n'a pas eu le prêt. J'ai dit, monsieur Benkaoud, ah bah alors, permettez qu'on retire notre plan d'épargne avant terme.
3: Mais c'est votre droit le plus strict.
2: Puis au bout de 10 minutes, il me fait, écoutez, voilà, je dois juste vous informer que si vous retirez cette somme avant la date prévue, il y aura une pénalité de 2048 euros. C'est vraiment n'importe quoi. Va falloir faire un geste commercial, sinon je change de banque. Bon, là, il a eu peur. C'est là qu'il m'a offert l'agenda en plastique. Ah bah Jean-Claude, il m'a dit t'aurais dû gueuler plus fort, t'aurais eu le calendrier mural.

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2: Je me présente, je m'appelle Coco. Mon kiff à moi, c'est d'éclater les gens. Faut que je vous raconte la plus grande éclatante que j'ai faite de ma vie. C'était il n'y a pas longtemps, j'ai organisé ce qu'on appelle chez nous la bar mitzvah, la communion de mon fils. Je les ai éclatés. Mais quand je dis je les ai éclatés, je les ai éclatés. J'ai attrapé mon fils, la veille de sa communion, je lui ai dit « Wesley Kevin Smith, viens, je te parle. » Ton père, pour ta communion, il va t'éclater. Tu sais ce que ça veut dire ou pas? Combien il va dépenser, papa? Combien? Va dire à tout le monde combien il va dépenser, papa. Mais attention, j'ai fait un truc, c'était Euro Disney en communion. Bon, il fallait commencer par la prière et tout, on était obligé de le faire, qu'est-ce que tu vas faire? Je l'ai fait. Moi, je voulais pas le faire, parce que je me suis dit, comment je vais éclater les gens dans une prière? À la fête, j'avais de quoi les éclater, je voulais les dépenser, mais j'ai trouvé de quoi les éclater même dans un lieu de prière. J'ai analysé les fêtes chez nous, je me suis dit, à chaque fois qu'il y a une fête chez nous, même dans la prière, les gens, ils se la jouent, ils disent, non, on avait un grand rabbin, attention, nous, on avait le plus grand des rabbins. L'autre, il était malade, non, nous, on avait un grand rabbin, et l'autre, il dit, nous, on avait le deux. Mais chez nous, il n'y a pas de petit rabbin ou quoi? Moi, j'ai dit, je vais les éclater, je leur ai amené un petit rabbin. Et je voulais que le rabbin soit beau gosse, c'était un kiff. J'avais jamais vu de rabbin beau gosse, je voulais un rabbin beau gosse. J'ai passé un coup de fil à Los Angeles dans une agence de petits rabbins beau gosse. Ils m'ont envoyé un rabbin, mais comment te le décrire? C'est genre Calvin Klein, il le voit, il devient religieux. C'est un truc... Je l'ai fait venir en Concorde, tout seul. Je voulais qu'il soit seul dans le Concorde. J'ai acheté toutes les... Je voulais l'éclater avant qu'il arrive. Il est arrivé, on lui a fait un tapis rouge. Mais quel tapis rouge? C'était un tapis rouge. Il partait de Roissy, terminé au but de Chaumont. C'était un truc de fou. Attention, le carton d'invitation. J'ai pas envoyé un carton en carton dans une enveloppe par la poste avec le timbre. C'est le Moyen-Âge, ça. Il n'y a plus. Moi, j'ai envoyé un carton à chaque invité. Mais quand je dis un carton, il a reçu chez lui un carton. Il a reçu un carton. Dedans, il y avait un ordinateur portable qui s'ouvrait comme un carton. Sur l'écran, il y avait l'invitation, tu cliques, il s'en va, le carton réponse, par internet, directement, il atterrit dans une salle avec des écrans de contrôle dans laquelle il y avait un ingénieur en informatique que j'ai fait venir lui aussi des États-Unis. Bon, encore deux, ça tient. Mais non, parce que j'aime pas me vanter. Bon, attention, on n'a pas invité non plus des 1000 et des 100, on était quoi, 8600. Attention, les gens, ils sont arrivés, ils étaient comme des fous, ils sont arrivés au cocktail. Il y avait des buffets de tous les pays du monde, même des pays que je connaissais pas, ils étaient représentés par un buffet, attention. Mais j'avais, attention, j'avais briefé le traiteur, je lui avais dit, il faut que tu me les éclates. Il m'a dit, mais je suis le top en France. Je lui ai dit, amène-moi le top d'ailleurs, je veux les éclater. Il m'a dit, il y a un traiteur conceptuel post-moderne, contemporain, il habite à New York, vous le faites venir, il va vous les éclater. J'ai dit, ok, d'accord, on l'a fait venir. Il nous a fait une table, un buffet conceptuel post-moderne contemporain, c'était une table, une nappe blanche dessus et rien. Il y avait 1000 personnes autour qui disaient « La Coco, il nous a éclaté !» C'était comme des fous. Après, attention, l'ambiance, la fête, la soirée, une folie. Après, les gens sont rentrés, on a baissé la lumière, projection d'un film sur la vie de mon fils. Sur ma vie, enfin le film sur sa vie, mais sur ma vie qu'on l'a fait. Réalisé par Steven Spielberg. Ça retraçait l'enfance de mon fils jusqu'à ses 12 ans, ça s'appelait Judaic Park. Après, entrée triomphale de mon fils, il est arrivé en saut à l'élastique, on n'avait jamais vu ça. Bon, il s'est un peu éclaté. Il est arrivé dans un costume 5 pièces. Il y avait au moins 200 poches dans le costume. Pour les cadeaux, les enveloppes, tu es malade. Mais attends, le pauvre petit à minuit et demi, il avait 600 000 sur lui, il pouvait plus bouger, il était comme ça. C'est une vie pour un enfant, j'ai dit qu'on aime le décharger comme le ramadan, on va voir. Attention. Après, on a fait cette fameuse tradition qu'on fait très souvent chez nous. Pour ceux qui la connaissent pas, je vais l'expliquer. Quand il y a une fête chez nous, on prend la personne qui fait la fête, on la met sur une chaise, on la soulève, et plus elle a peur, et plus on la soulève. Oh, c'est une manière de manifester la joie, ça veut dire qu'on est heureux. Mais moi, je me dis, si ça veut dire qu'on est heureux, pourquoi on le fait pas même quand il n'y a pas de fête? Tu rentres chez toi un soir. Tu te sens bien, t'es heureux, tu t'assois sur une chaise. Tu dis à ta femme, soulève-moi chérie, je suis heureux. Attention, mais les gens, ils ont dansé jusqu'à 10h du matin. C'était un lundi en plus, je les ai éclatés. Mais pourquoi ils ont dansé jusqu'à 10h du matin un lundi? J'avais fait fériériser le lendemain. J'étais à la préfecture 6 mois avant, j'ai dit, dites-moi, lundi 8 août, c'est pas férié? Il m'a dit non, je lui dis, combien férié, je t'en prie, combien? Il me l'a fait. infériorisée. Et je les ai éclatés toute la soirée, mais cette soirée, elle a été à l'image de ma vie, de comment je les ai éclatés, leur montrer mon argent que j'ai gagné, que j'ai... Et je les ai éclatés. Je les ai éclatés. Le seul truc, c'est que moi, je m'éclate pas, putain.

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2: Je suis retourné voir Pépé et Mémé. J'ai demandé à Mémé si elle avait réussi à expliquer à Pépé qu'avec le coronavirus, il fallait qu'il change de masque toutes les 3 heures. Mais elle m'a dit, j'ai déjà du mal à lui expliquer qu'il faut qu'il change de slip tous les 15 jours. J'ai demandé à Pépé comment ça s'était passé pendant le confinement. Il m'a dit, les voisins ont été super gentils avec moi. Le soir à 20h, quand je sortais mes poubelles, tous les gens ouvraient les fenêtres pour m'applaudir. J'ai demandé à Pépé, à Mémé, si pendant le confinement, ils ne s'étaient pas trop ennuyés. Pépé m'a dit, avec Mémé, on ne s'est pas ennuyés du tout. Mais bon, un jour, il y a un cambrioleur qui est rentré chez nous. On était tellement contents de voir enfin quelqu'un à la maison. On l'a gardé à dîner. J'ai dit à Mémé, est-ce que tu trouves que face au coronavirus, la réaction du gouvernement a été bonne? Mémé a levé les yeux au ciel. Elle m'a dit, je comprends pas pourquoi ils nous font payer les masques. C'est comme si sur le Titanic, ils avaient fait payer les bouées.
3: C'est pas con.
2: Quand j'ai demandé à Pépé ce qu'il pensait des politiciens, il m'a dit, le seul moment où ils disent pas de conneries, c'est pendant les minutes de silence. Ce matin, j'ai dit à Pépé, il faut faire attention parce que le virus continue de circuler. Il m'a dit, je sais. La connerie, c'est d'avoir appelé ce virus Covid. On l'aurait appelé PSG, il serait déjà éliminé. Ce matin, j'ai dit à Pépé, un battement d'ailes de papillon au Brésil peut provoquer une tornade à Paris. Pépé m'a dit, et un con de Chinois qui bouffe du rat en Chine peut provoquer une pénurie de PQ à Beauvais. Mémé a dit à Pépé, à propos de papier toilette, si demain on est à nouveau confiné, on va encore en manquer. Pépé a dit à Mémé, t'inquiète pas, j'en ai déjà congelé. Ce matin, le voisin a dit à Pépé, pour pas transmettre le virus, il faut qu'on se dise bonjour en se touchant les coudes. Mémé a dit, il faut vraiment bien articuler. Bonjour en se touchant les coudes. Pépé a dit au voisin, moi ça me gêne pas qu'on se touche les coudes. Mais je vous préviens, ça fait 3 mois que je me mouche dedans. Pépé a entendu à la radio que le premier symptôme du coronavirus, c'est la perte de l'odorat. Pour vérifier, il pète toutes les 3 heures. Il m'a dit, quand je vois Mémé se boucher le nez, j'en déduis qu'elle est aussi en bonne santé. Pépé m'a dit, chez nous, ça sent peut-être pas très bon, mais on est sûr qu'on n'est pas contagieux. Signé Roland Maïdan, qui vous aime très fort.

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2: Alors, ma mère et les contes, ça fait deux, hein. À mon avis, c'est même sûr, on lui en a jamais raconté, mais rien, pas un seul. Zéro. Ma mère. Allez, mémé, ferme tes yeux, hein. Alors, c'est l'histoire du petit chaperon rouge qui va voir sa grand-mère qui est malade. Elle va lui apporter à manger, hein. Oh, bon, non, elle n'est pas très malade, bien sûr. Enfin, bah, bien sûr que non, elle ne va pas mourir. Enfin, elle ne va pas mourir, si. Elle va mourir à la fin parce que le loup va la bouffer. Mais. Non, mais non, mais j'ai rien dit. Non, elle va être sauvée. Par qui? Je ne sais pas. Par les 101 dalmatiens. Allez, hop. Bon. Mais ils viendront qu'à deux parce que sinon, ça fait trop de bazar. Alors, je ne sais pas. Mais attends, tu ne peux pas me couper parce qu'après, je me perds vite, moi. Hein, qu'est-ce qu'elle lui apporte à manger? Mais je ne sais pas, ces trucs-là. Moi, elle lui apporte. Eh ben, elle lui apporte comme quand à la fin. Allez, une bonne pizza. Une bonne pizza à 4 fromages, ça c'est bon, hein. Ouais, ça tu les aimes celle-là, hein. Avec des cornichons si tu veux, oui. Hein, et du ketchup, d'accord. Et de la mayonnaise, pour arrêter, je vais vomir, hein. Où elle habite la grand-mère? Alors, elle fait chier tout le monde, la vieille, elle habite à l'autre bout de la forêt. Voilà. Ouais, écoute, tu me demandes, je te réponds, oui, mais je dis plus de gros mots, mais faut plus que tu me coupes. Bon, ferme tes yeux. Allez, alors, le petit chaperon rouge, voilà, arrive derrière la cabane de sa mamie et elle entend une voix qui lui dit « Tire sur la chevillette et la bobinette chira. » Hein? Quel verbe? Ben, c'est le verbe « chier ». Chérer, c'est le verbe chérer. Je serre, tu serres, tu vas chérer. Ouais. Alors la petite, eh ben, comme elle est gentille, elle obéit. Elle tire sur la chevillette pour que la bobinette chie. Et alors, la vieille derrière, oui, la mémé, si tu veux, la mamie, enfin c'est pareil. Hein. Bon, elle s'impatiente, mais dis donc, elle a l'écrou, hein. Enfin, elle a l'écrou. Ce qu'il en reste, elle a les chicots, hein, bon. Au minimum, elle a les gencives, en tout cas. Bon. Alors, elle dit, oui, alors, c'est quand qu'on graille? Oh! Ouais, j'en ai marre, ça vient, cette bouche qui baille! Alors, ouais, ça commence à bien. Ouais, tu dors pas du tout, hein, c'est complètement loupé. Ça va pas, c'était pas la bonne idée. Tu vas, ça y est, j'ai une idée. Tu vas me conjuguer le verbe chérer au passé simple, parce que quand on réfléchit, hop, on a les petits yeux qui se ferment. Allez, alors, je chéroi, tu chéroi, il ou elle, bien sûr, il.

Je m'appelle Redon Mugueraba, je viens de Marseille. Marseille, une ville connue pour deux choses. La première, l'Olympique de Marseille. Et la deuxième, plus belle à vie. Vous connaissez la différence entre les deux? Il n'y en a pas, tous les deux, ils ne savent pas jouer. Dis ça en connaissance de choses. Enfoiré. Dis ça en connaissance de choses, parce que j'ai fait le casting pour plus belle à vie. Je viens de Marseille. J'ai fait le casting et on m'a pas pris pour deux raisons. La première, c'est que j'avais l'accent marseillais. Plus belle à vie, c'est la seule série au monde qui se passe à Marseille. Ils ont tous accent parisien. Ça choque personne. Ça choque personne. Salut Frémont, tu vas bien? Oui, très très bien. Oh les bâtards. Il y a un seul mec dans plus belle à vie qui a l'accent marseillais. C'est le mec du bar, c'est Roland. Et j'ai parlé avec lui. Je suis Roland. Je t'ai jamais vu à Marseille. Tu viens de quel quartier? Il m'a répondu. Fais pas chauffer, je suis de Perpignan. Oh l'enfoiré. Deuxième raison pourquoi on m'a pas pris à Plus Belle la Vie, c'est que je savais jouer la comédie, c'est éliminatoire, je jouais trop bien. Vous avez déjà vu un épisode de Plus Belle la Vie? Moi j'ai essayé, j'ai regardé l'épisode 2428. Le jeune homme arrive en Vespa, femme en banlieue dans le quartier le plus chaud de Marseille. Il met le scooter sur

0: béquille. Il a ses clés sous le contact. Il monte au deuxième étage. Il tape des bises et personne ne lui vole le scooter. Viens dans mon quartier à Marseille, le scooter, tu mets le bloc, tu attaches avec une chaîne granit, tu mets un poteau, un Renoir devant qui le surveille, tu perds de vue 2 secondes, on t'a volé le scooter, la chaîne, le poteau, le Renoir. On te met un papier et dessus il y a écrit « Ici, c'est pas plus belle la vie. » Mais avec ton scooter, cousin, la vie est plus belle. J'ai quitté Marseille, je suis arrivé ici à Paris et Paris c'est une nouvelle vie pour moi parce que je suis venu pour tenter ma chance mais je connaissais pas Paris. Je suis arrivé dans un quartier qui s'appelle Opéra, vous connaissez Opéra?
1: Ouais.
0: Moi je connaissais pas. Je suis rentré dans un café qui s'appelle le Café de la Paix, vous connaissez Café de la Paix?
1: Ouais.
0: Je connaissais pas. J'ai commandé un café, je connaissais pas. J'ai demandé l'addition, je voulais plus rien connaître. L'addition est arrivée en volant. Ça se voyait, je suis en curie, là je vois le prix du café au Café de la Paix. Je suis quelqu'un de très fragile. 9 euros le café, ah. 9 euros le café, double fracture, fracture du cœur, fracture du cul, ah. 9 euros le café, j'avais 10 euros en poche et je comptais manger, ah. Là j'appelle le garçon, je fais excuse-moi garçon, je vais passer la tasse, je veux que le café à l'intérieur. Il me regarde, fait avec la tasse, c'est 48 euros, ah. À Marseille, pour 5 euros, tiens un sandwich, une canette, un café, une coupe de cheveux et on te rend la monnaie. Paris, c'est cher. Non, non, non, c'est très cher. La vie est chère à Paris, les loyers sont chers. La vie est tellement chère à Paris qu'il y a un sport qui s'est développé dans le métro, c'est la fraude. Tu achètes ton ticket à 1,80€, à peine tu mets le ticket, il y a un mec qui arrive derrière toi, clac, pouf, il te cale et il te fait dans l'oreille, je peux passer avec vous. Frère, tu es déjà à l'intérieur. Bien sûr que je peux faire rentrer à l'intérieur du métro. On ne fait qu'un. Je vais te présenter ma mère. On va faire voyager en terrain inconnu. On va même au bled si tu veux. Maintenant, quand je prends le métro à Paris, je regarde derrière moi. Je regarde. La dernière fois, j'étais dans le marais. Je vais pour mettre le ticket. Je me retourne. Ils étaient 17 derrière moi, comme ça. À la queue, le cours de Zumba Soca Dance. Ça préparait le tube de l'été, mais dans mon cul. Maintenant, quand je prends le métro à Paris, je vais avec mon calibre. Je braque tout le monde. Écartez-vous. Ah oui, on s'écarte. Non, pas comme ça. Pas comme ça. Pas comme ça. Tout le monde à plat ventre. Ah oui, à plat ventre, la lèvre. Oh! Lui qui bouge le nick. Mais que Dieu t'entende. Je suis rentré, je braquais comme un homme. Au bout de 3 secondes, je braquais comme Vincent McDoom. Ton cousin. Arrêtez, arrêtez, arrêtez. C'est moi, j'avais calibre. C'est moi, je faisais arrêtez, arrêtez. Je crois pas qu'on est homosexuel. Non, on n'est pas homosexuel. Non, on ne n'est pas homosexuel. On n'a jamais vu un enfant sortir du ventre de sa mère et pleurer. Oh, hein. Non, non, non, non. On n'a jamais vu un enfant en bas âge dire à sa mère : Maman, je vais plus sucer ton sein. Je veux la teub de papa. Non, non, non.

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2: La chose la plus importante qui me soit arrivée ces dernières années, c'est de rencontrer la femme de ma vie. Cherchez pas, les amis. C'est ça. Et je m'y attendais pas, ça. Parce que personne s'attend à ce genre de choses, c'est impossible. Moi, je m'y attendais pas, je me rappelle, je devais aller au parc d'Astérix, ça n'a rien à voir. Mais toute ma vie, je crois que je me suis préparé dans l'éventualité où je la rencontrerai un jour, tu vois. Toute ma vie, depuis que je suis tout petit, j'ai toujours fait attention à être bien pessa. Une chemise bien repassée, des chaussettes de la même couleur, tu vois. Un peu de Fahrenheit. J'ai toujours fait gaffe au cas où je la rencontrerai un jour. Et le jour où je l'ai rencontrée, je m'en souviendrai toujours. C'était sur le dernier Astérix, là. J'étais en numéro bis. En jupe et en spartiate. Mais les spartiates, ça va à ceux qui ont le pied grec, tu vois. Moi, j'ai un sandwich grec, ça, merde. Oh là, j'ai le pouce qui veut se barrer. Le funiculaire qui lui dit « Reste, mais allez, si on est de la même famille, reste !» Et le majeur qui renifle s'il n'y a pas un truc à manger, tu vois. Il est organique, ce pied, je devrais lui faire payer un loyer, ce bâtard. Il m'a toujours foutu la honte, ce Yep. Et la fois où je l'ai rencontré, je m'en souviendrai toute ma vie. Elle s'est approchée de moi, ça m'a mis la pression. J'ai enfoncé mes pieds dans le béton direct. Bonsoir. Elle est journaliste, elle faisait son travail. Elle a commencé à me poser des questions. Elle m'a dit, dites-moi, de qui vous êtes-vous inspiré pour jouer le rôle de numéro bis? J'ai inspiré, mais j'ai expiré aussi, hein. J'ai jamais fait des vannes aussi nulles de toute ma vie. Jamais. Et elle a continué derrière, elle m'a dit, quelles sont vos références cinématographiques? J'ai dit, j'adore la soupe aux choux et les Goonies. Les Goonies. Pourquoi t'as dit les Goonies? J'étais subjugué, pareil. Première fois que je l'ai vu, je l'ai regardé comme Zira regarde Charlton Heston dans la planète des singes. Ah non, c'est vrai, c'est là que j'ai vu que j'étais amoureux. Et tu sais que t'es amoureux quand tu fais des trucs que t'as jamais fait toute ta vie, tu vois. Des trucs bizarres comme rentrer dans un magasin de bougies. Ça sent la myrtille. Et toi, ça sent quoi? Pomme cannelle. Waouh, c'est super bon ça. On prend les deux, madame, on prend les deux. Quand tu te retrouves en dehors de la boutique avec deux bougies, une myrtille, l'autre pomme cannelle, là, t'espères que personne t'a vu, tu vois. C'est normal ça. Et là où tu vois que t'es amoureux, vraiment, là, c'est là où je m'en suis rendu compte. T'es amoureux quand t'as plus aucune personnalité. Quand il n'y a plus personne en commun, tu vois. Là, j'ai vu que j'étais amoureux. Là. On sortait du cinéma, elle m'a dit, t'as aimé le film? J'ai dit, j'ai adoré, toi. Elle m'a dit, moi, j'ai trouvé pourri, moi. Mais moi aussi, j'ai trouvé pourri, moi. Le film, tu parles du film, là. Et tu es trop pourri, ce film. Je vais appeler le responsable, ça m'énerve, ça. J'ai jamais été aussi nul de toute ma vie. Elle m'a trouvé super. Attends. J'ai dit, moi, super. Alors là, j'ai pris mon courage à une main. Je lui ai dit, tu veux qu'on s'épouse ensemble? Elle m'a dit oui, on s'est épousés ensemble.

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2: Je voulais vous dire qu'on est particulièrement heureux d'être avec vous ce soir au Festival de Montreux. Et comment vous dire, on s'est toujours dit avec Francis que quand ça marcherait pour nous, on aiderait d'autres artistes. Et ce soir, c'est le moment de le faire. L'artiste que nous allons vous présenter ce soir, nous vous demandons de lui faire une énorme ovation. C'est un chanteur. Il chante l'amour, il chante la séduction, il chante la passion. Il est pour vous ce soir dans ce grand Festival de Montreux. Je vous demande une énorme ovation pour notre Latin lover préféré, le grand Steve Pujade. Steve Pujade, s'il vous plaît.
3: Bonsoir.
2: Bonsoir Steve.
3: Wow.
2: Alors, vous chantez l'amour, la séduction, la passion, Steve.
3: Oui, tout à fait. Je veux passer un petit message personnel.
2: Mais très court, s'il vous plaît.
3: Je suis pour le naturisme. Et d'ailleurs, moi-même, je pratique. On peut me retrouver tous les ans au camping La Joyeuse Pinède. Camping naturiste, évidemment. Dans le Cap d'Agde, dans le sud de la France.
2: Okay.
3: Voilà, mon bilhomme numéro 13, le 13.
2: Steve, s'il vous plaît. Steve, alors...
3: Chaud, hein?
2: Oui,
3: c'est chaud, Montreux.
2: Vous nous revenez avec une nouvelle chanson.
3: Oui, tout à fait.
2: Qui fait l'objet d'un disque, je crois. Comment s'intitule cette chanson?
3: Je t'apprendrai à jouer de mon corps lorsque le bateau de l'amour s'échouera sur l'île de beauté.
2: Une chanson, mais ça fait 12 pieds, le titre. C'est un alexandrin, 13 en fait, avec celui que l'on va prendre en vous écoutant chanter.
3: Mmh.
2: Alors, l'île de beauté, bien sûr, ce disque, il n'y a qu'une seule chanson, car il n'y avait pas la place pour écrire deux titres sur la pochette.
3: Et non.
2: Donc, dans ce disque, il n'y a qu'une seule chanson.
3: Oui.
2: L'île de beauté que tout le monde aura reconnue et qui est...
3: La Martinique.
2: Steve Pujade.
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1: Arrêtez, ça va pas, non?
0: Et quelle heure il est? On
1: est à Montreux quand même.
0: Oh.

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2: Moi, je suis de gauche, hein. À la base, j'ai passé mes vacances chez des amis riches à Saint-Tropez cet été. On va pas se mentir, hein. C'est plus fun d'être de droite. Hein. Moi, tu me mets avec des pauvres, je suis de gauche. Tu me mets avec des riches, je suis un enculé. Ah là, alors là. Saint-Tropez, champagne, bateau, soirée blanche. Wouh! Ce que je me suis mis dans le pif. C'était il y a 2 mois, hein. Là, je me mouche, il y en a encore pour 500 balles. Donc, tu vois. Non, c'est vrai, je suis de gauche, mais pas en vacances, quoi. Je veux dire, tu sais, quand t'es bien entre potes, entre copains, que t'as ton copain écolo, devenu écolo après un burn-out, il est parti, il était cadre à la Défense, maintenant il est au Larzac, il a ouvert une centrale de recharge pour Pierre de Lune. Non. Non, il est tout le temps en Sarwell, commerce équitable. Ça n'a rien d'équitable, hein, c'est lui qui le porte, c'est moi qui le sens. Donc, tu vois, non. Son froc, c'est du terreau, vraiment. Tu plantes une graine dans la poche, 15 jours après, t'as des endives. Donc là, non. Tu sais, il sort des toilettes sèches, il te dit, bon, cet après-midi, pour l'empreinte carbone, on va lui faire du pédalo, il essaye. Eh ben, ta gueule, voilà, c'est mieux. Non, mais c'est vrai, les donneurs de leçons, il a appelé sa fille Pamplemousse, je vais dire à un moment donné. Tu sais, il est de gauche, mais il l'a mis dans une école privée, classique. Parce qu'il a dit, ouais, dans les écoles publiques, il y a beaucoup trop de... Elle va se faire raqueter, Pamplemousse, elle est sensible. Elle est HPI, TDAH, elle est zèbre, Pamplemousse. Non, elle est débile, Pamplemousse. À mon époque, on l'aurait foutu en sec pain, elle aurait coupé du bois pour en faire des tabourets pour les vieux séniles. Merde. C'est vrai, les écoles privées positives, à 10 ans, ils savent tous faire du poney, il n'y a aucun qui sait lire. Bon, bah, ça va, quoi. Du pédalo, alors que t'as ton pote Victor qui a loué un yacht diesel. Qui te dit cet après-midi, on va aller faire du jet ski au milieu de dauphins, c'est pas bon pour la planète. Mais il y a une après-midi qui est plus fun que l'autre, voilà. Eh oui. Mais je suis de gauche, voilà. Mais j'ai rien contre les riches. Souvent, leurs milliards, ils l'ont pas volé. Souvent, ils sont brillants, ils ont un petit truc, tu vois. Je veux dire, Warren Buffett, 106 milliards d'euros, il a fait dans l'investissement. Il est bon, moi je suis nul. J'ai fait un investissement une fois, 10 000 balles dans la crypto-monnaie. Tu sais, c'est un copain riche, il m'a dit, viens dans la crypto, par contre, bon, c'est un investissement, imagine que ton argent, t'en as plus besoin. Effectivement. Faut plus jamais en avoir besoin. Steve Jobs, il a inventé le logiciel, t'es, dans le garage de ses parents. Il est brillant. Qu'est-ce que t'as inventé dans le garage de tes parents? Moi, j'ai inventé comment fabriquer un bang avec une bouteille d'Evian. Voilà, c'est tout, quoi. Après, complètement défoncé, j'allais écrire des paroles pour mon groupe de reggae, tu vois. Tout le monde est fan de la beuh, tout le monde est fan. Babylone, Babylone, Babylone, c'est sûr, ils nous censurent. Oh là là, voilà, tu vois, plus jamais su qui c'était Babylone. Non, t'en as pas avec ça. Babylone, à mon avis, nous on prenait ça pour mon père, parce qu'à chaque fois qu'il déboulait dans le garage, on disait Babylone, Babylone, Babylone, c'est le fire. Oh là là. Pas vendu un album.

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2: Ravi d'être devant vous ce soir pour vous parler de mon nouveau spectacle Origine. Spectacle, je vous le dis, que j'ai entièrement coécrit avec mon neveu de 5 ans. Dans ce spectacle, donc, je parle de mes origines, du Maroc, tout ça. Je parle aussi de la timidité, parce que je suis quelqu'un de timide. Alors, je sais, vous dites, attends, Baptiste, tu peux pas être timide et faire de la scène. Eh ben si, c'est paradoxal. Il y a d'autres paradoxes comme ça. Il y a des filles timides qui acceptent la sodomie le premier soir. Mais vous savez, la timidité, en fait, ce qu'il y a, c'est que faut l'assumer. Parce qu'en fait, ce qui est chiant quand t'es timide, c'est que t'as vu, tu te fais toujours enfoncer en public par tes proches. Surtout quand t'es petit. Tu vois la scène, genre, tu vois, tu vas dîner chez les amis de tes parents, fais maman, on peut allumer la télé, s'il te plaît? Oh, bah, va demander aux gens. Et bah, demande, il ose pas demander, il est timide. Ah, t'es timide. Mais maman, pourquoi tu fais ça? Bah, il rougit, en plus, je sais pas pourquoi il rougit, c'est fou, hein? Pourquoi tu rougis? Putain, mais maman, mais t'es mon allié ou t'es pas mon allié? Ah oui, pardon, détail. Quand j'étais petit, quand j'étais contrarié, je me tirais sur le sexe. Ah oui, mais pour n'importe quoi. Maman, je peux avoir un bonbon? Non. Une fois à 14 ans, j'ai dit, maman, je veux un scooter. Elle m'a dit, t'auras pas de scooter. J'ai été contrarié 2 minutes. Et après, ça allait mieux. C'est important que tout le monde ait l'image. Arrêtez d'enfoncer les gens timides en public, d'accord? Parce que c'est une maladie. Et on fait pas ça avec d'autres maladies, je suis désolé. Eh ben, demande une côte de bœuf. Oh, elle ose pas demander une côte de bœuf, elle est anorexique. Si j'avais des muscles, je te pèterais la gueule. Si avec la timidité, à 5 ans, j'ai commencé à bégayer. Timide et bègue, voilà, c'est bon, j'avais la totale. J'ai eu des problèmes de communication terribles avec ma mère. Qu'est-ce qu'il y a, Baptiste? Baptiste, je comprends rien, je suis en train de te donner le bain, là. Trop chaud! Et malgré tous ces handicaps, je suis quand même arrivé au collège. Et les mecs, on sait tous que quand on rentre au collège, physiquement, il y en a qui se développent plus ou moins, ou d'autres moins que plus. J'étais dans la deuxième catégorie. Et là, il faut rajouter ce handicap universel. C'est que vous avez vu, dans tous les collèges de France, de Suisse et du monde, il y a toujours un mec qui fait chier. Et donc, le premier jour, j'arrive au collège, je suis tout seul avec mon ballon. Je fais chier personne. Je suis l'innocent parfait. La preuve, j'ai un pull Tintin, pour vous dire que je suis au top. J'arrive comme ça, je suis tout seul avec mon ballon. Et là, le mec est sorti de nulle part. Il a fait, hé, toi, donne-moi ton ballon. Non, tu vas me le prendre. Ben, tu me vouvoies, hein. Non, vous allez me le prendre. Mais n'importe quoi, je ferai jamais ça, fais-moi confiance. Donne ta balle, donne. Sur le toit. Je vais le dire au proviseur. Et alors, qu'est-ce que ça peut me foutre? Ben, vous êtes quand même le prof d'art plastique. Ouais, mais je me fais chier, voilà. Et il y a pire que le prof d'art plastique. Il y a la prof de musique. Parce que pour moi, la prof de musique, c'est quand même la dame que quand tu l'insultes, il se passe rien. T'as vu, t'es convoqué chez le proviseur. Qu'est-ce que t'as fait, Baptiste? J'ai insulté la prof de musique. Ouais, bien wesh. Ben oui, parce qu'on s'en fout de cette dame, quelque part. Ah, mais c'est pas méchant, hein, c'est pas contre elle. Mais comment voulez-vous qu'on respecte une dame qui nous enseigne la flûte à bec? Ah, mais qu'est-ce que c'est que cet instrument de merde? Et moi, j'ai jamais vu un mec devenir flûtiste professionnel, gagner un grand prix de flûte et faire « Je voudrais à mon tour remercier Madame Duchemin de la 4e C. Parce que c'est elle qui m'a donné la gouache, voilà. Hashtag solfège. Si la prof de musique veut se faire respecter et veut enseigner correctement la flûte, voilà ce qu'il faut qu'elle fasse. Faut qu'elle arrive en cours avec un cobra. Mais un vrai cobra, comme ont les charmeurs de serpents. Elle va passer dans les rangs comme ça, elle va terroriser tout le monde. Toi, je joue de la flûte, mais je vais mourir. Ta gueule et souffle. Et dès que tu fais une mauvaise note, quand est-ce que j'aurai le sérum anti-venin? Quand tu joueras un couplet juste enculé. Pour rester sur les animaux, j'ai un chien. Moi, j'aime tellement mon chien que vous savez, j'ai pas mis sur le portail devant chez moi, j'ai pas mis le panneau qui dit « Attention, chien méchant ». Vous voyez ce panneau? Parce qu'on n'y pense pas assez, hein. La pression qu'on fout sur les épaules du chien. Parce qu'un jour, il va capter ça. Toi, c'est quoi ça? Qu'est-ce que c'est que ça? Qu'est-ce que c'est que ça? Pourquoi t'as mis ça? À 5 mètres, j'ai dit que t'étais méchant. Mais pourquoi t'as mis ça? Ah, c'est pour faire peur aux cambrioleurs. Quoi, moi? Mais je suis un caniche. Si jamais ils voient ça, qu'ils me voient après, ils vont me défoncer. Mais attends, mais mec, attends, t'as dit que j'étais méchant comme quand tu dis méchant chien, c'est ça, je suis méchant? Ah non, c'est pas dans ce sens-là, mais je m'en fous! Tu dis à tout le quartier que je suis méchant? C'est comme ça que tu me remercies? Après tout ce que je fais pour toi? Tu me jettes ta balle, je te la ramène. Tu me jettes ta balle, je te la ramène. Tu me jettes ta balle. Il est chiant à mourir ce jeu, d'accord? J'aurais pu t'acheter un jokari. Mais non, je joue avec toi pour créer des liens. Tu rentres à n'importe quelle heure de la journée, je te fais la fête comme ça, je te fais la fête. Eh, hey, t'étais bien content de jouer avec moi au frisbee quand Sophie t'a quitté, monsieur, j'étais tout seul comme un con là. T'aimerais bien que je mette sur le panneau, attention mon maître, t'es un éjaculateur précoce, je ne crois pas, non. Eh, hey, ça n'a aucun rapport, c'est pas genre pour ça que Sophie t'a quitté. Mais comment c'est ça, toi? Je dors au pied du lit, je te rappelle. Et un an pour un chien, c'est 7 ans. Eh ben même pour moi, tes rapports me paraissent super courts. C'est dire si t'es expéditif, Jean-Claude. Mais pourquoi tu remues la queue? Bah, je suis content de ma vanne!

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1: Je suis un peu traumatisée parce qu'il n'y a pas longtemps, j'ai joué dans une ville où j'ai pas le droit de dire le nom, hein, sinon l'office de tourisme porte plainte, mais c'était à Charleville-Mézières. Voilà, tout ce que je vais dire est vrai, hein, donc si vous avez des amis là-bas, laissez-les là-bas, vraiment. C'est pas, c'est pas autour du Mexique qu'il faut construire un mur. Hein. Charleville-Mézières, il y avait quoi, 700, 800 personnes, c'était complet, depuis longtemps en plus, donc moi j'étais là, ouais, j'y suis allée la fleur au fusil, hein, maintenant je sais qu'il faut pas y aller la fleur au fusil, 800 personnes qui m'ont fait une très fidèle imitation du... Vous connaissez le musée Grévin? Très bizarre à vivre, hein, je vous assure, il y a que Jean-Jacques qui rigolait, un bénévole, c'est lui qui est venu me chercher à la gare. Bon, il est pas venu tout seul, il est venu avec son haleine. Oui, quand une haleine a autant de personnalité, on peut la considérer comme une personne à part entière. Et celle-là, elle avait des papiers d'identité, mon gars. Ah bah dans la voiture, moi je suis montée à l'arrière, hein. J'ai laissé la place du mort, c'était la même odeur. Oui, parce qu'il est venu me chercher avec son utilitaire personnel, hein, dont les trois derniers occupants avaient été ses bergers allemands, Peter, Gunther et Führer. Qui doivent certainement être en chimiothérapie vu la quantité industrielle de poils qui jonchaient les banquettes. Ah, il m'a emmené à la salle des fêtes pour faire les calages techniques avec des gens dont c'était pas du tout le métier d'ailleurs et qui voulaient absolument me faire picoler. Je sais pas pourquoi. Moi j'étais là, non merci. Ah bah t'as pas envie de leur ressembler aux gars. Ah bah les mecs, nuque longue, pantacourt, le fameux duo gagnant déjà. Hein, les gars, tu leur dis Tahiti douche, ça fait déjà deux endroits où ils ont jamais été dans leur vie, putain. Ah bah il y a des gens, hein. Dernière fois qu'ils ont pris une douche, c'est quand leur mère a perdu les os. Donc, ouais. Oui, c'est de la téléportation olfactive. T'es à côté d'eux, tu fermes les yeux, pouf, t'es au salon de l'agriculture. Après le spectacle, on a mangé chez Christiane, hein, la sœur de Jean-Jacques, qui nous attendait avec un gratin de lard au sein doux. Ah bah elle, j'ai vu sa gueule, j'ai fait la bise au gratin. Donc, même texture. Et petits grumeaux, pareil. Après, j'ai dormi dans la chambre de sa fille. Merline. Comme Merline Monroe. Merline qui a sa petite notoriété dans la région puisque c'est grâce à elle qui a écrit « Ne pas avaler sur les boîtes de tampons ». Ah, ça fait rêver, hein. Ah mais c'est ça une tournée, hein, chaque soir est différent, c'est une loterie. Et tu sais jamais à l'avance dans quelles conditions tu vas être accueilli le soir. Même s'il y a des signes avant-coureurs. Hein, quand tu demandes où sont les loges et qu'on te répond « Les loges !» C'est que ça pue un peu du cul quand même. Hein. Pour le repas, une fois on m'a dit « Bouge pas, je vais regarder s'il reste du pain à la cuisine. » J'ai dit « Je demande pas les toilettes, ils vont m'apporter un seau, sinon... » Même si pour le repas c'est ma faute. Enfin, je suis compliquée. Enfin, je mange pas de viande, voilà. Puis je suis allergique aux produits laitiers. Puis je bois pas d'alcool. Oh, oh, les mecs sont paumés, c'est la base de leur alimentation. Ah bah moi, tu me fous une planche charcuterie fromage, je bouffe la planche, tu veux, donc c'est économique. De toute façon, dès que tu dis à quelqu'un que tu manges pas ceci ou cela, les gens sont rapidement perdus. Pas de fromage. Alors là, dire à un Français que tu manges pas de fromage, laisse tomber, les gens sont perdus. T'es sûr que tu veux même pas goûter? Bah, c'est sûr que je veux même pas mourir, en fait, c'est ça. Tu sais pas ce que tu rates? Si, la chiasse. Ça s'appelle la chiasse. Mais le mieux que j'ai eu, c'est... t'es végé, végé machin, voilà, bah comme ma sœur. Elle aussi, elle est chiante.

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2: Là, je sens, je vieillis, là, de plus en plus, tu vois, par rapport à l'année dernière, je sens que j'ai pris un petit coup de vieux, là. Là, je découvre des trucs, tu vois, que je réalisais pas moi, avant, tu vois, de moi-même. Il y a des nouvelles particularités physiques, je sais pas si ça vous fait ça, tu sais. Tu regardes le matin dans la glace, tu découvres des nouveaux trucs. Je vous montre, on est entre nous ce soir, je vous montre, j'en ai peint. Regarde maintenant, quand je suis surpris, quand je suis interloqué, regarde, regarde. T'as vu ou pas? J'ai un bagage à main qui est apparu, là, tu vois ou pas? Un matin, je me suis réveillé, j'étais un pélican, je sais pas d'où ça sort. Je me pose des questions que je me posais pas avant, tu sais. L'autre jour, j'étais sur un site internet et ils m'ont demandé de prouver que j'étais pas un robot. Tu connais ce délire, là? Tu sais, les exercices, là? Bon, là, en l'occurrence, l'exercice, c'était cliquer sur les feux rouges, tu vois. Donc, moi, je suis là, je clique sur les feux rouges, tu vois, je suis consciencieux, tu vois. Et au bout de 2-3 feux rouges, je me dis, attends. À qui je suis en train de prouver que je suis pas un robot, là? À un robot, on est d'accord? Non, j'en ai pas, je me pose la question, on est d'accord? On est d'accord qu'il n'y a pas une dame en Tunisie qui dit, ah, alors pour moi, bientôt, les feux rouges, c'est bon. Ça c'est rouge, ça c'est rouge. Vous avez l'axi, c'est parti. J'aime bien imaginer la vie de cette dame en Tunisie, tu sais. Elle termine les feux rouges c'est réglé. Prochaine mission. Salut Anne, c'est Brad Pitt. Là je vieillis les amis, je te jure, je vieillis, je le sens là. Je le sens parce que je suis pas marié, j'ai pas d'enfant, je suis même pas en couple et j'ai des cousines, j'ai grandi avec elles, tu vois. Et elles me font la morale souvent, j'ai des cousines qui ont mon âge, elles sont toutes mamans, elles ont toutes des enfants. L'autre jour on est à table tous ensemble et elles me disent, mais Kev, jusqu'à quand cette vie, c'est cette vie de voyage à droite à gauche, cette vie de débâcle, de débauche, des filles sans lendemain. Mais qui rêve de ça? Je te jure, au moment où elles m'ont dit qui rêve de ça, moi je regardais seulement le visage de leur mari. La vie de ma mère, les maris, ils étaient comme ça. Qui rêve de ça? Je suis content de voir aussi qu'on a beaucoup de femmes ce soir. Mesdames, comment ça va ce soir? On est bien? Profond respect pour vous. Parce que mesdames, vous êtes toujours un peu au-dessus de nous. Tu sais, vous avez toujours des conversations un petit peu plus élaborées, un peu plus stylées, tu vois. T'as déjà demandé par exemple à deux hommes comment ils sont devenus meilleurs amis? T'as déjà demandé? La plupart ils savent même pas comment ils sont devenus meilleurs amis. T'as déjà demandé à deux gars, les gars, vous êtes devenus potes comment?
3: Lui, il était là. Moi, j'étais là. M'a prêté son briquet pour ouvrir ma bière. Et voilà, c'est mon témoin de mariage, quoi.
2: T'as déjà demandé à deux femmes comment elles sont devenues leurs amies? Souvent, ça démarre pareil, souvent, ça démarre pas. En fait, à la base, on se détestait. C'est vrai ou pas? Parce que, mesdames, vous avez une vision sur le monde que nous n'avons pas, c'est ça que j'essaie de défendre comme propos, tu vois. Par exemple, moi, je sors d'une relation longue avec une fille, tu vois, je suis resté 3 ans avec une fille. C'est une fille normale, tu vois, sous tout rapport normal, ok? Normal. Okay. Quand par malheur on croisait un petit chien mignon, c'est sûr qu'il y a des femmes comme ça dans la salle. Elle tournait, mais je te jure, genre le chien il avançait, elle avait des spasmes. Oulou, oula, il est, ou, ah. Elle s'adressait à l'animal. Mais qu'est-ce qu'il fait là? Mais qu'est-ce qu'il fait là? Même le chien il était là. Mais qu'est-ce qu'il fait là? Mais qu'est-ce qu'il fait là? Quand je la voyais faire ça, je me disais jamais tu vas voir un mec faire qu'est-ce qu'il fait là. Jamais. Alors il y a une possibilité pour que nous les hommes fassent qu'est-ce qu'il fait là. Je vous préviens tout de suite, ça n'a rien à voir avec les animaux. J'ai réfléchi longuement. Il faut réunir pas mal d'éléments. Pour qu'un homme fasse ça, il faut qu'en tant que mec, tu croises ton meilleur ami au restaurant avec une femme qui n'est pas sa femme. Et ce jour-là, tu lui as proposé de faire un truc, il t'a dit « Je suis pas dispo, je t'expliquerai. » Mais qu'est-ce qu'il fait là? C'est la seule manière, je te dirais que c'est la seule manière. Pour moi, le pouvoir ultime des femmes dans un couple, c'est quand elles n'ont plus besoin de parler, t'sais. Quand les yeux suffisent pour asseoir l'autorité. Tu vois de quel moment je parle, t'sais. L'autre jour, j'étais avec mon pote qui vient de devenir papa. Je lui dis, t'es chaud, tennis, 18h? Il me dit, mais de ouf, tennis, 18h, comment on va kiffer et tout, ça va être trop... Non. On va pas aller au tennis à 18h, non. À la vie, là.

0: 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Il y a 6 mois, j'étais en tournée, hein, à Toulouse, et ma femme était à Paris. Donc on se voyait peu et on se manquait beaucoup. On a donc décidé de s'exciter à distance par sexto. C'était vraiment la première fois. Le problème, c'est que ma femme et moi, on a douletteux le correcteur orthographique qui corrige toutes les insanités. Donc j'ai gardé la conversation pour vous la lire. Ça vous intéresse ? Bande de petits vicieux. Ok, alors voilà, je la retrouve. Elle est là. Alors, moi. Chérie, je suis tout nu dans ma chambre d'hôtel à Trolour. Oui, déjà, en fait, il a corrigé Toulouse, enfin Trolour. Enfin, vous avez compris, déjà, sa mère. Voilà. Elle. Tu m'envoies une photo de ta grosse botte ? Moi. Oui, en plus, je boude comme un âne. Et toi, comment es-tu habillée ? Elle. Je suis habillée comme une flûte. Comme une grosse escalope. Et j'aimerais que tu me défonces le vacherin. Moi. J'aimerais remonter ta jupe pour voir ton col. Oui, alors là, il aurait mieux fallu ne pas corriger parce que cul, c'était moins dégueulasse, je trouve. Et j'ai ajouté, j'aimerais titiller ta Chartres. Oui, autant Toulouse, il connaît pas, mais Chartres, il connaît bien. Moi. Oh, ça y est, je viens. Ah, c'est bon. Ah, ça y est, j'ai joué partout sur les draps. Bonne nuit. Elle.
1: T'es vraiment...